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2: Bonsoir à tous, bienvenue ce soir sur le réseau des 44 stations. Ici, je suis très heureux de vous retrouver, comme on le fait chaque soir d'ailleurs à 20h. C'est une heure de voyage, une heure de balade, parce que vous l'avez entendu, il n'y a pas que Paris dans la vie. Une heure dans notre pays à la rencontre des initiatives positives. Ce soir, on parlera d'un centre de soins pour animaux. Coup de projecteur à Pau sur l'opération. Un mois sans ma voiture. Enfin, nous irons dans l'Hérault, où l'on recycle les filets de pêche en bobines de fil, parce que c'est aussi ça la France. Mais cette émission, c'est avant tout un invité, un parcours de vie à travers les lieux qui ont marqué son existence et qui ont façonné son parcours. Ce soir, mon invité a créé M6 aux côtés de Jean Drucker en 1987. Il a dirigé cette chaîne jusqu'en 2024. Directeur général du groupe RMC BFM, directeur de LFP, la Ligue de foot professionnel, il y a encore peu de temps, homme d'affaires, chef d'entreprise, est aujourd'hui président du conseil d'administration du Stade Rennais. Il publie chez la réédition avec Alexandre Desilets à la télé comme jamais, lui qui a été au cœur de tous les grands changements de l'audiovisuel, qui les a parfois aussi provoqués. Je reçois Nicolas de Taverneau. Bonsoir Nicolas Taverneau.
3: Bonsoir.
2: Les confidences du parrain du PAF, c'est à ce point-là la télé, l'univers du parrain ?
3: Le parrain, je ne sais pas, mais enfin ça c'est un titre d'édition, mais en tous les cas c'est un univers où on doit se battre.
2: Oui. On parlera bien sûr de ce livre avant 21h, mais je vous invite ce soir dans une espèce de machine à remonter le temps. Je ne sais pas si Nicolas Taverneau, vous aimez ça d'ailleurs. Est-ce que vous êtes du genre à feuilleter un peu les albums photos, à regarder dans le rétro ou pas?
3: Moi, je pense que le passé dit beaucoup de choses de l'avenir. Hein. Ouais. Donc c'est toujours intéressant de regarder. Et puis, ça fait partie de la culture aussi, hein, de regarder les choses. Voilà, et puis, y a des retours. J'ai vécu à Bordeaux, par exemple. J'ai fait mes études à Bordeaux. Ouais. Et j'y suis revenu avec les Girondins pendant 19 ans. Et puis, Rennes, là actuellement, c'est une ville que je connaissais pas, par contre, que je découvre. Mais j'y ai pas beaucoup d'amis, voilà. Donc moi, je suis pas un Parisien, donc c'est pour ça que je suis content d'être dans votre émission.
2: Alors, vous venez d'évoquer des lieux qu'on va forcément traverser parce qu'ils comptent. Je vais d'abord parler de Villefranche-sur-Saône. C'est le Rhône, c'est là où vous êtes né. C'est là, en tous les cas, où vous allez passer les premières années de votre vie, Nicolas Taverneau.
3: Absolument. Alors, d'abord, c'était toujours une question au jeu des 1000 francs, des 1000 euros. C'est comment s'habite, s'appelle les habitants de Villefranche-sur-Saône.
2: Alors là, vous me posez une colle.
3: Ce sont les Caladois. Caladois, parce qu'il y a une petite rivière qui s'appelle la Caladre, qui traverse Villefranche-sur-Saône. Donc c'est effectivement ma ville de naissance.
2: Pourquoi c'est votre ville de naissance? Je veux dire, vos parents étaient de là-bas ou pas du tout?
3: Toute ma famille, du côté de mon père, est originaire de cette région. Et donc nous avons une maison de famille qui est dans l'Ain, c'est-à-dire en face de Villefranche-sur-Saône, une quinzaine de kilomètres, et donc nous sommes de cette région. Et donc après, par les hasards professionnels, si j'ose dire, nous avons voyagé, soit avec mes parents, soit moi-même, mais je suis très attaché à cette région parce que j'y ai toujours ma maison de famille. On y reviendra peut-être, j'y fais de l'agriculture, etc. Et donc c'est l'endroit où je suis le mieux. C'est l'endroit où je suis le mieux et je suis le plus heureux avec ma famille.
2: Vous êtes Nicolas Taverneau, né juste après la Seconde Guerre mondiale. Votre papa était d'ailleurs résistant pendant cette guerre-là. Vous êtes tout jeune, au début des années 50. Quel souvenir vous avez de cette enfance? Est-ce que c'était une France un peu insouciante qui se reconstruisait à ce moment-là? Vous gardez quel souvenir de ces premières années?
3: Moi, je garde de bons souvenirs, mais c'était assez une éducation assez stricte parce que j'étais pensionnaire dans le Puy-de-Dôme, à Rion, dans le Puy-de-Dôme. D'ailleurs, mes parents s'étaient trompés en me déposant. Ils m'ont déposé à la prison au lieu de me déposer au collège, parce qu'il y a une prison et un collège dans l'artère de Rion.
2: Alors là, c'est les Riomois et les Riomoises, je le sais.
3: Les Riomois et les Riomoises.
2: Beaucoup chez Auvergnat, donc voilà, ça c'est facile pour moi.
3: À côté de Clermont-Ferrand, donc c'était pas extrêmement marrant. Et puis après. J'ai le souvenir de mes années de fac à Bordeaux. Ça, c'était formidable. C'était une ambiance formidable, assez insouciante. D'ailleurs, c'est pour ça que mes parents m'ont rapatrié un peu sur Paris pour continuer mes études. Ouais. Mais voilà, je garde un très très bon souvenir et beaucoup d'amis de jeunesse. Et à l'époque, si vous voulez, par exemple, si je prends le Cap Ferret aujourd'hui, c'est un peu un ghetto de riches. Hein. Autrefois, pas du tout, pas du tout. C'était très populaire. C'était d'abord très peu construit. Hein. C'était très sauvage et très populaire. Et donc, on se retrouvait Cap Ferret. Là, j'ai vu les incendies du Porche. Vous voyez, ça, cette le Porche, c'est en fait c'est la plage la plus proche de Bordeaux. Hein, c'est celle qui est la plus proche de Bordeaux sur l'océan. Bon, le Porche, on y allait pour la journée. Hein, c'était quand même une vie quand même très heureuse.
2: Bah, c'est une période où vous allez vous intéresser à la voile. Mais là, vous avez fait un bond dans le temps. Je me permets de revenir un peu en arrière, parce que dans vos premiers souvenirs plus jeunes, c'est les vendanges, c'est les moissons. Parce que vous venez aussi de ce milieu-là agricole. Vos souvenirs gamins, c'est jouer à la ferme dans une vraie ferme.
3: Si vous voulez, on voyageait beaucoup moins à l'époque. Hein. Il n'y avait pas les EasyJet ou autres, hein, donc on voyageait moins. Ouais. Et donc les vacances, c'était soit au bord de la mer pendant un mois, et puis généralement à la campagne pendant le reste du temps. Et les vacances scolaires étaient longues, hein, elles duraient près de 3 mois. Et donc moi, j'étais dans un milieu, le Lin, qui était un milieu agricole. On avait des vignes, on allait donc on allait faire les vendanges. On s'amusait bien d'ailleurs. Et donc il y avait un écosystème, si j'ose dire, rural. Qui était très très satisfaisant, et avec lequel j'ai appris la nature quand même pendant tout jeune, à partager la nature. Alors il y avait des plus et des moins d'ailleurs, parce qu'il y a eu des améliorations considérables, hein, sur le plan écologique notamment, en beaucoup de traitements. Mais d'un autre côté, on connaissait bien la nature, hein, ce que aujourd'hui les enfants connaissent moins.
2: C'est aussi ça qui fait que vous aimez ces ancrages, les terroirs, les territoires, les régions. Et on comprendra d'ailleurs au moment où vous allez installer d'ailleurs pas mal de déclinaison avec M6 quelques années plus tard. La cour d'école, je ne sais pas si vous avez des souvenirs de l'école Saint-Seurin à Bordeaux, du collège aussi Notre-Dame de Montgré, du lycée Saint-Joseph de Tivoli. Voilà, ce sont vos études, ça, Nicolas Taverneau. Elles vous ont marqué? Il y a des visages qui reviennent comme ça?
3: Ah oui, bah d'abord j'ai gardé des amis. Hein, j'ai un ami, ouais, par exemple, qui était 8 ans 8e. Hein, on ne s'est jamais quitté, si j'ose dire. Ouais. Donc on a des complicités avec ses amis. Et puis d'ailleurs, sur M6, je raconte, on en a profité pour faire une émission de nostalgie sur l'éducation qui s'appelait le pensionnat de Chavagne.
2: Qui revient avec le goût du jour, là.
3: Avec Monsieur Montagnon.
2: Ouais. C'était en Auvergne, d'ailleurs, Nicolas.
3: Qui était en Auvergne, absolument. Exactement. Enfin, en Dordogne, plus exactement. Ouais. En Dordogne,
2: dans le pensionnat. Mais lui, le personnage était
3: Oui, tout à fait. Et qui a eu un grand succès, parce que c'était un choc de culture, hein, de regarder ce que c'était qu'un pensionnat autrefois et ce que c'est aujourd'hui avec les portables, etc. Et donc j'en garde un très bon souvenir. Alors il n'y avait pas que des bons côtés. Il ne faut pas dire c'était beaucoup mieux avant et c'est pire aujourd'hui. Non, il y avait des mauvais côtés parce que c'était plus strict, on pouvait moins s'exprimer, il y avait quand même la domination des sachants, c'est-à-dire des éducateurs. Voilà. Mais dans l'ensemble, on se faisait quand même de beaucoup de camarades et moi j'ai terminé au lycée de Talence, là, qui était un collège mixte, alors là c'était très agréable, dans la région de Bordelaise,
2: absolument,
3: dans la banlieue de Bordeaux. Donc dans l'ensemble, mes études, j'étais pas un élève extrêmement brillant. Hein.
2: On va découvrir ce que vous allez devenir, comment ça va se passer à la fin de vos études et tout ce que vous allez mettre en place et faire, et les endroits par lesquels vous allez passer, Nicolas Taverneau. On change de région, je vous emmène dans le Val-de-Marne, en région parisienne pour le coup, une région que vous connaissez. C'est bien, avec Benoît Prospero pour la Revue des Merveilles. Aujourd'hui, nous avons rendez-vous dans un centre pas comme les autres.
4: Et bienvenue dans un centre de soins pour animaux sauvages. Nous sommes en région parisienne, dans le Val-de-Marne, à l'école vétérinaire de Maison-Alfort, avec ICI Paris Île-de-France et Céline Grisot, directrice de l'association Faune-Alfort. C'est une association qui accueille quels animaux exactement?
5: Donc essentiellement des oiseaux, mais aussi des mammifères type renard, fouine, et pour ce qui est les oiseaux des jardins, nos corvidés, et des rapaces comme des chouettes, des hiboux ou des buses.
4: Des chouettulottes, des chevreuils, des faucons et même des renards roux. Épreuve que ça marche.
5: Comme tous les centres de soins en France, on est un peu victime de notre succès, c'est-à-dire que maintenant les gens nous identifient, connaissent les centres de soins, donc nous apportent des animaux, et rien que l'année dernière, nous avons terminé à plus de 10 500 animaux, et chaque année, on a à peu près 10 à 20% d'animaux supplémentaires.
4: Et donc, comment les animaux blessés arrivent dans ce centre de soins pour animaux sauvages? Eh ben, grâce à la bonne volonté citoyenne, messieurs, dames.
5: Voilà, tout à fait. Malheureusement, on ne peut pas aller sur place récupérer les animaux. On aimerait bien mettre en place un service d'ambulancier comme ceci, mais bon, c'est un coût énorme, donc on ne peut pas le faire. Donc on demande aux personnes de venir nous apporter les animaux.
4: Et à ce sujet, on va démonter tout de suite une légende urbaine, celle qui dit, vous savez, que si on touche un bébé animal, la mère n'en voudra plus.
5: Non, c'est faux. C'est une légende. importante. Donc, quand vous trouvez un juvénile, je pense notamment aux oisillons tombés du nid, si le nid est accessible, vous pouvez remettre l'oisillon dans le nid, parce que même si nous, on les élève pour les relâcher, hein, de toute façon, notre but, c'est de les relâcher au milieu naturel, on remplacera jamais les parents. Donc, il faut, s'il y a possibilité de le remettre dans le nid, il faut le remettre dans le nid.
4: Et alors, dernière chose, vous savez, on prend en général beaucoup plus soin des animaux de compagnie, comme les chiens et les chats, que des animaux sauvages. Ceci étant, est-ce que malgré ça, le regard change ?
5: Oui. Il y a eu vraiment une prise de conscience ces dernières années où la population estime qu'un renard ou une corneille ou une chouette a autant le droit d'être soigné qu'un animal de compagnie. Mais par contre, les structures d'accueil de soins faune sauvage, il n'y en a pas beaucoup. Il y en a une centaine en France et en plus qui fonctionnent au-delà de ses moyens humains et financiers, donc qui galèrent énormément. Donc, on appelle aussi les collectivités à se tourner vers nous et nous aider.
4: Et sachez que dans certains centres, en devenant bénévole, vous pouvez vous aussi venir soigner des animaux. Bref, quoi qu'il en soit, merci ici par Île-de-France et Céline Grisot, directrice de l'association Faune Alfort, centre de soins pour animaux sauvages, parce que ce que vous faites est une merveille.
2: Merci beaucoup Benoît Prospero. Pour ceux et celles qui nous rejoignent, Nicolas de Taverneau est notre invité. Il vient de sortir la télé comme jamais aux éditions Alary Édition. Il retrace évidemment son parcours, les années M6, RTL, mais pas seulement. On parlera de ce livre et surtout on va continuer de se balader du côté du Cap Ferret, du bassin d'Arcachon, de Bordeaux et de plein d'autres endroits qui font partie de la vie de notre invité ce soir sur Ici.

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2: Avec mon invité Nicolas de Taverneau, président du conseil d'administration du Stade Rennais, dont nous parlerons, directeur général jusqu'en mai dernier de la Ligue de football professionnel, président du directoire du groupe M6 durant 25 ans. Il est avec vous ce soir et vous allez découvrir en fin d'émission ses confidences sur les médias et l'audiovisuel grâce à son livre sorti il y a quelques jours, La télé comme jamais. Je vous ai laissé à Bordeaux, au Caféré, à Arcachon, à 18 ans, quand vous intéressez à la voile. Je crois que vous passez pas mal de temps aussi sur des bateaux, Nicolas Taverneau.
3: Oui, moi j'ai fait de la voile et puis j'étais moniteur de voile. On allait sur le lac d'Ourthain, qui est à côté de Bordeaux. Et ça, c'est des bons souvenirs, c'est des très bons souvenirs. Et puis, donc, j'ai continué un peu à faire de la voile, mais pas de manière professionnelle, si je veux dire.
2: Vous avez d'autres lieux de villégiature. Je crois que la Normandie, vous la découvrez aussi assez jeune, notamment Dieppe.
3: Oui, alors on se partageait le temps entre la campagne à côté de Lyon et puis la Normandie avec Dieppe, où tous les jours, ma mère nous emmenait pique-niquer sur des plages de galets qui pleuvent, qui ventent, etc. Ouais. Et on était sur les plages de galets à Dieppe, à Pourville, pour être très précis, à côté de Dieppe, qui est d'ailleurs une belle région que j'ai revue. Et là, c'était vraiment le mois de juillet, tous les jours en pique-nique sur la plage de Dieppe, de Pourville.
2: Alors, on a évoqué avec vous, enfin vous l'avez dit tout à l'heure, hein, la fac de Bordeaux, après vos études secondaires. Vous destinez à quoi? Vous avez envie de faire quoi à ce moment-là, quand vous avez 17-18 ans?
3: C'est un petit peu plus tard, donc moi je suis passé en fac de droit et à Sciences Po, à Bordeaux, et puis à l'époque, la fonction publique était vraiment quelque chose, un objectif, hein, ouais. Et moi je trouvais que le job de préfet était un job vraiment intéressant parce que vous êtes un peu le patron du département et donc vous organisez pour la chose publique. Et
2: vous auriez voulu.
3: C'était un job que je trouvais intéressant et moi j'ai beaucoup de respect pour les préfets parce que les préfets, quand il y a des incendies, quand il y a des difficultés, c'est quand même eux qui tiennent l'État, hein, dans les départements. Et c'est un job intéressant parce qu'il est multiforme. Moi j'ai toujours aimé avoir un horizon un petit peu plus large, voilà. Et puis comme j'ai raté l'ENA, j'ai pas été préfet. Voilà.
2: Vous êtes admis à Sciences Po, vous l'avez dit. Il y a une rencontre qui compte. Jean-Louis Triot, président des Girondins de Bordeaux, vous l'avez dit, vous allez en prendre la présidence. C'est une rencontre assez déterminante à ce moment-là dans votre vie.
3: Jean-Louis est un bon camarade, hein, qu'on s'est connu quand on avait 20 ans ou 18 ans. Et on est resté toujours en lien. Et puis il est venu me voir à M6, quand je dirigeais M6, parce qu'ils avaient une difficulté sur les Girondins. Et il m'a dit, il faut que tu achètes les Girondins. J'ai dit, écoute, nous on n'a pas de foot à l'antenne, c'est pas possible, etc. Et puis Jean-Louis est quand même très persévérant, et donc il est venu trois fois, et puis la quatrième fois on a dit oui.
2: Alors vous allez faire des petits boulots, j'ai vu que vous alliez parfois amener des voitures de location dans le sud-ouest la nuit, mais c'est quoi cette histoire, Nicolas?
3: À l'époque, il fallait faire un peu de sous pour sortir, donc il y avait quelques jobs de cette nature, et donc il y avait un job qui était assez amusant, la nuit on partait à 4 ou 5 dans une voiture de location et on se déposait pour aller ramener les voitures quand elles étaient à Pau, quand elles étaient à Dax, quand elles étaient dans ces endroits-là, et on faisait ça la nuit. Donc on roulait d'ailleurs à tombeau ouvert, hein, à l'époque, et moyennant quoi on vous payait le voyage pour ramener les voitures qui étaient dispersées, les voitures de
2: location. Alors vous n'aviez pas le temps de vous arrêter dans ces villes-là, vous ne pouviez pas aller
3: dans les coins? Non, là on faisait ça la nuit, on partait la nuit, on partait quand même tard, on arrivait à minuit, on retournait à 14 du matin, on n'était pas très frais dans les cours du matin.
2: Bon, j'espère que vous étiez un petit peu plus frais pour aller skier à Saint-Lary, parce que ça aussi c'est une destination qui compte, c'est les Pyrénées.
3: Oui, il y avait Saint-Lary. Il y a deux destinations dans lesquelles on allait assez souvent. C'était La Mongie et Saint-Lary. La Mongie, qui est d'ailleurs la destination du président Macron. Hein, il est de là, il est de Bagnères-de-Bigorre, pour être plus précis. Et puis Saint-Lary, qui est à côté. Et donc, le ski faisait partie des mouvements d'hiver, si j'ose dire. On a une chance folle à Bordeaux. Bordeaux, c'est béni des dieux. Vous êtes à 40 minutes de l'Atlantique. Vous êtes à une heure du bassin, et vous êtes à 2h30 soit de la côte basque, soit des Pyrénées. C'est extraordinaire. Et puis vous avez la Dordogne, il ne faut pas oublier la Dordogne qui est magnifique. Donc c'est vraiment voir Royan au-dessus, parce qu'on ignore un peu cette côte de Royan, Pontaillac, enfin bon. Voilà. Donc c'est un endroit absolument magique, plus la ville de Bordeaux, qui est quand même extraordinairement agréable. Alors, elle était un peu moins agréable de notre temps, je veux dire que là, il y a eu un progrès énorme, parce que par exemple, on voyait pas la Garonne à Bordeaux, il y avait des entrepôts, et on en a gardé un ou deux à titre de témoin, c'était le maire Juppé, mais ensuite, il les a enlevés, on a vu du coup la place de la Bourse et tout ça, et puis la ville était noire, et progressivement la ville s'est éclaircie avec le ravalement. Enfin, c'est une belle ville.
2: Elle fait partie des plus belles villes de France.
3: Oui, mais ça s'est beaucoup amélioré. Donc, si vous voulez, il y a des choses qui vont dans le sens positif. C'est vrai pour Lyon hein, aussi. C'est Lyon, vrai. C'est une ville, notamment avec Michel Noir, qui a été allumée. Et alors que Lyon n'était pas une ville dans laquelle on aimait tellement aller quand j'étais jeune. Hein.
2: Donc, mais Bordeaux, Lyon, Marseille font partie avec Paris des villes les plus belles, les plus visitées.
3: Mais qui se sont embellies. Voilà. Et donc souvent on dit c'était mieux avant. Moi je dis que pour les villes et le paysage c'était mieux après.
2: Vous commencez votre carrière dans un cabinet ministériel pour le ministre, un ministre qui était du Nord. C'est Norbert Segard. Alors du coup vous le suivez, ce qui vous permet peut-être de découvrir le Nord. Je pense à Roubaix, je pense à Tourcoing, je pense à Lille. Vous découvrez le Nord de la France.
3: Oui, alors ça, je connaissais pas du tout, hein, le nord de la France. Et mon ministre, Norbert Segard, qui était le fils d'une institutrice, il était ministre des Postes et des Communications à l'époque, et comme il faisait campagne pour essayer d'être maire de Lille, le maire de Lille, c'était Pierre Monroy, hein, il n'a pas réussi, à peu de choses près d'ailleurs, et il m'emmenait dans ses campagnes électorales, donc on a traversé le nord en voyant, d'ailleurs, on s'est aperçu quand même de beaucoup de pauvreté hein, dans le nord et de difficultés hein, à l'époque. Et là, j'ai un camarade qui est le président du club de Lens, hein, qui est à succès, Joseph Augurian, et on voit à quel point c'est important d'avoir un identifiant comme le club de Lens pour le foot dans un pays qui n'est pas facile.
2: 1984, Nicolas de Taverneau, survol, hein, vous êtes nommé chargé des services grand public à la délégation vidéo-communication. En 86, vous devenez directeur des activités audiovisuelles à la Lyonnaise des Eaux. Et puis ça se précise de plus en plus, on arrive en 1987.
3: Les premiers logos. Il n'est pas resté très longtemps, hein, on l'a vite changé.
2: Ouais, mais on l'identifie tout de suite. Ouais. Enfin, les gens de ma génération qui ont la quarantaine, voilà, on reconnaît tout de suite. Hein.
3: Et le lancement a été un peu rock'n'roll. Hein.
2: Pourquoi ?
3: Bah non, on a démarré de from scratch, si vous voulez. Il y avait TF1 qui était privatisé, il y avait la 5 qui avait Berlusconi et R100 qui avait la télévision commerciale, et nous on arrivait avec nos petites mains. Heureusement, on avait quand même RTL qui nous a aidés, mais sans beaucoup de moyens, avec, moi je me souviens, on était dans un étage d'un immeuble, hein, on était 50.
2: C'était où M6 d'ailleurs, à ce moment-là, en 87?
3: Pour Albert Ier, on avait le studio qui était RTL. La régie finale à RTL dans le rue Bayard à l'époque, et puis le staff de la chaîne était... Mais oui, par exemple, je vais vous raconter une anecdote, il y a une chaîne qui existe toujours d'ailleurs, qu'on avait créée, qui s'appelle Série Club, qui diffusait que des séries. On avait mis deux magnétoscopes ensemble, puis on l'avait programmé sur le câble. Et c'était l'homme de sécurité qui changeait les cassettes. Hein.
2: C'était vraiment l'artisanal.
3: Et d'ailleurs, le LEM disait, comment ça va votre chaîne dans un placard à balai là?
2: C'est comme ça qu'on entreprend les choses. On va parler justement de tout ce que vous allez faire pour M6. Vous devenez directeur général adjoint de cette nouvelle chaîne. Vous en serez ensuite le directeur général en 1990 et puis président du directoire en 2000 pendant près de 25 ans. Vous avez entrepris, nous aussi on le fait, avec le port de Sète. Tiens, je vous emmène dans l'Hérault. Premier port de pêche de la Méditerranée. Il y a donc beaucoup de filets dans le coin. Je sais que vous aimez la pêche. Qu'est-ce qu'on en fait quand ils sont trop vieux, ces filets? Catherine Quicandon nous propose aujourd'hui une idée à laquelle personne n'avait visiblement pensé auparavant.
4: À Bessan, à moins de 20 km à l'est de Béziers, il y a des filets de pêche, beaucoup de filets de pêche.
5: Mais qu'est-ce qu'on va en faire de toutes ces vieilles affaires, si moche et encombrante, le monde est une brocante.
4: Marine Olassia, fondatrice de Sao Textile, les collecte pour en faire de la fibre de polyamide recyclée pour les revendre à l'industrie de la mode et du textile. En gros, elle transforme des filets de pêche usagés en bobines de fil. Concrètement, comment ça fonctionne?
6: On les collecte directement auprès des pêcheurs. Ensuite, on les conditionne et après, on va les laver dans des machines à laver industrielles. Et ensuite, c'est un processus de recyclage qui s'appelle thermomécanique. On va découper le filet, on va le transformer en granulés plastiques. Donc, c'est comme des petits grains de riz. Et ensuite, on va le faire fondre. On va obtenir un premier fil continu qu'on va texturiser pour avoir le filament textile. Et après, on va le mettre en bobine et ça va nous permettre de tisser ou de tricoter le tissu.
4: Le fil obtenu et valorisé est noir.
6: C'est du nylon qu'on va utiliser pour des applications techniques comme du revêtement, de gilets pare-balles, des tentes et après sinon pour des textiles sportifs par exemple. C'est résistant, c'est respirant et c'est très souple et élastique. C'est très bien pour l'eau. D'ailleurs, les maillots de bain sont en nylon.
4: Les filets de pêche représentent 10% de la pollution plastique des océans, 600 140 000 tonnes sont perdues en mer. La démarche de Marine est donc aussi environnementale.
6: Aujourd'hui, il n'y a pas de filière de collecte et de valorisation. Donc les filets sont envoyés en déchetterie ou en incinération. Donc déjà, on a un premier impact sur ça. On va valoriser un déchet sur le territoire. En relocalisant toute la chaîne de valeur sur le territoire français, on va avoir directement une réduction de l'impact carbone. Et ensuite, on va valoriser le savoir-faire français. Donc on va créer de l'emploi aussi.
4: Et ça, c'est pas mal aussi. Mais comment Marine a eu cette idée ? Le déclic se fait lors d'un voyage au Bangladesh. Elle ne cautionne pas du tout le système de production qu'elle constate. Elle veut changer les choses et c'est ce qu'elle essaie de faire depuis février 2023 avec Sao Textile et en utilisant son expérience de plusieurs années dans le domaine de la mode. Et pourquoi Sao ? Dans la mythologie grecque, Sao est une nymphe marine qui assurait la protection des traversées maritimes et le sauvetage des marins. Plus d'infos sur saotextile.fr. Merci à Éléonore Sozo d'Ici Héros pour cette idée qui a la pêche. Ici, ça entreprend à Bessan avec Sao Textile, du filet de pêche au fil.
2: En vous remerciant, Catherine Quicandon, effectivement, on salue les équipes de Ici Héros et la complicité du réseau Ici. Avec toutes ces bonnes initiatives, il y en aura d'autres d'ici 21h. Restez bien avec nous. Notre invité Nicolas de Taverneau et votre invité, un voyage dans toute la France et un livre dont nous parlerons la télé comme jamais. C'est sur Ici.
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16: Son livre « La télé comme jamais » est paru le 24 septembre, il y a quelques jours, et pour la première fois, bien, il parle notamment d'M6, de sa création, côté de Jean Drucker. Il l'a dirigé pendant 40 ans, il nous confie beaucoup de choses sur les médias, les coulisses, le pouvoir, l'envers du décor, les luttes de pouvoir. Mais ce soir, Nicolas de Taverneau, puisqu'il s'agit de lui, eh bien, prend le temps aussi de se livrer, de nous apporter quelques images, finalement, de sa vie et des lieux qui l'ont marqué. Il est avec vous jusqu'à 21h. Alors on a parlé de la création d'M6 en 1987. J'oublie pas que à ce moment-là, puisqu'on parle des régions et qu'on se balade dans toute la France, il y a des décrochages régionaux et vous allez aller un petit peu partout: Marseille, Tours, Lille, Lyon, Rennes et Bordeaux.
17: Alors d'abord, on avait des associés qui étaient des quotidiens régionaux.
16: Oui.
17: On a eu Ouest-France, on a eu Sud-Ouest, on a eu l'Alsace, etc., qui étaient associés à la création d'M6. Et d'ailleurs, le Parisien aussi. Et donc, on avait fait des décrochages locaux dans les grandes métropoles. Hein. Et si je peux me permettre une petite plaisanterie sur... j'avais été voir le maire de Marseille, qui s'appelait Gaudin, Jean-Claude Gaudin. Alors, je lui ai dit, on va ouvrir un décrochage à Marseille.
16: Ouais.
17: Alors, il m'a dit, oh, c'est une bonne idée. Mais parce que FRE3, il disait toujours FRE3, FRE3 m'a toujours pris que de dos. Voilà. Alors on a ouvert une dizaine de décrochages qui ont duré pas mal de temps.
16: Mais parce que vous aviez aussi cet attachement aux régions.
17: Ah oui, et puis surtout, c'était notre intérêt, parce que, si vous voulez, on oublie toujours que 4/5 de la France n'habite pas Paris, hein, on n'habite pas la région parisienne, enfin, vous êtes bien passé pour le savoir, et donc l'audience, il faut aller la chercher dans ces agglomérations, dans ces lieux-là. Donc c'était notre intérêt, simplement, là on a toujours eu des difficultés avec la régulation, la réglementation, etc., on ne nous a pas permis de faire de publicité sur ces décrochages, il fallait même enlever la publicité nationale, donc il y avait un malus, et au lieu d'avoir un bonus, et donc on a fermé les décrochages, et c'est là où on a créé le 12h45 ouais. Et le 10h45 à la place.
16: À force de lire les audiences tous les matins, qu'est-ce que vous avez, Nicolas Taverneau, appris des Français ?
17: Voilà, alors d'abord, les Français, c'est pas quelque chose de monolithique. Il y a les Français. Et les Français, ils sont divers. Donc, ils ont des goûts qui sont très différents, et c'est ce qui est assez compliqué quand vous faites un média, c'est comment trouver des programmes qui les rassemblent. Alors, vous avez bien un peu des cibles, ce qu'on appelle des cibles. Nous, on était plutôt plus jeunes que nos grands compétiteurs. Mais donc nous, par exemple, tous les programmes très âgés, nous les avons pas pris parce qu'on sait que c'était pas notre cible et on n'aurait pas été performant. Je raconte dans le livre que nous avons pas pris Koh-Lanta, nous avons pas eu Koh-Lanta parce qu'on a
16: ça a failli. Hein.
17: Voilà, mais parce que on nous a imposé 30 millions d'amis qui étaient sur TF1 pour le reprendre. Or 30 millions d'amis, un public qui était plus âgé, donc c'était pas adapté à M6. Voilà, donc les Français, c'est pas une communauté homogène, donc il faut essayer, nous, de trouver des programmes dits fédérateurs, c'est-à-dire des choses qui les uniquent, le plus grand nombre. La chose qu'on a apprise, c'est que il y a deux choses. Un, on s'est intéressé au quotidien des Français. La cuisine, l'habitat, même la propreté, je ne sais pas si vous vous souvenez, c'est du propre avec deux personnes. Des choses qui sont dans la vie quotidienne, dans lesquelles on était proche des gens. Ça, c'est Thomas Valentin, le directeur des programmes, qui avait imaginé ça. Il y a toujours d'ailleurs des émissions qui perdurent. Et ça, ça a été une orientation très forte. Top Chef, on a mis les Français à la cuisine.
10: Il y a quelques jours, Norbert Harrer, mais également Thierry Marx étaient nos invités. On a parlé évidemment de cette émission qui perdure.
17: Et cette émission perdure, et je pense qu'on a valorisé la cuisine, on a valorisé l'effort pour la cuisine auprès des Français, et notamment des jeunes Français qui faisaient des concours de Top Chef, qui font toujours des concours de Top Chef, etc. Et puis, il faut aussi parler...
10: Il y a l'économie, pardonnez-moi, mais vous vous dites, et vous avez cette idée qui est extraordinaire, on va parler d'économie en prime sur notre chaîne, sur M6, et vous lancez Capital.
17: Alors, il y avait un garçon opiniâtre qui s'appelait Emmanuel Chin, qui nous a proposé le concept, qu'il a d'abord testé en programme court, d'abord 6 minutes, ensuite 26 minutes. Souvent, on y est allé progressivement dans nos affaires. Et puis, il avait l'idée de faire une émission d'une heure et demie qui soit de l'économie appliquée, où on explique comment marche un supermarché, comment, etc. Et moi, j'ai demandé quel est le soir où on est le plus mauvais. Et c'était le dimanche soir, parce qu'on mettait des téléfilms en face des gros films d'Antenne 2 et de TF1 à l'époque. Ouais. Et donc, je lui dis, écoute, on te donne le dimanche, on va voir si ça réussit. Et ça a été un très grand succès.
10: Toujours,
17: l'émission existe toujours avec succès.
10: On va reparler d'M6 dans un instant, mais on reparlera du livre, même si on l'évoque déjà à l'instant. Je reviens à cette France dont on parle tout à l'heure et ses régions. On a parlé de Bordeaux, Pau, Bayonne, Angoulême, Poitiers. Ça fait aussi partie de la Nouvelle-Aquitaine et ce sont des villes que vous appréciez. Je reviens sur l'Ain. Vous avez une exploitation agricole aujourd'hui dans l'Ain?
17: Absolument, là on exploite, dans cette région de l'Ain, moi je suis dans le Val-de-Saône, entre disons Lyon et Mâcon, c'est le Val-de-Saône. Hein. Oui. Et vous avez deux parties, vous avez la rive droite, la rive gauche. Dans la rive droite, vous avez le Beaujolais, avec tous les grands crus, etc., et les vignes. Et de l'autre côté, là où je suis, vous avez des exploitations agricoles, qui sont plus grandes d'ailleurs. Et alors autrefois, on faisait également de la vigne dans l'Ain. On faisait un vin qu'on pourrait qualifier de détachant, qui était un vin pas terrible, mais qui coupait le Beaujolais, c'est-à-dire qui donnait de la couleur et du degré au Beaujolais, avec de l'eau berlin, ça s'appelait l'eau berlin. Et puis on faisait aussi les piquets de vigne, c'est pour ça qu'il y a des bois d'acacia dans l'Ain, qui servaient à ça. Maintenant on fait beaucoup plus d'agriculture traditionnelle, alors il y a les étangs dans les dombes, et puis il y a l'agriculture traditionnelle, et dans le Val-de-Saône c'est des très bonnes terres agricoles, dans lesquelles on fait du maïs, du colza, du blé, de l'orge, etc. Cette année, ça a un peu souffert de la sécheresse, donc les rendements sont un peu moins bons que les années précédentes, mais c'est une très belle agriculture dans cette région.
10: On pourrait parler de la Bretagne aussi. Alors avant de parler de Rennes, dont nous parlerons tout à l'heure, je sais que Dinard, vous avez des amis, dont Dinard, Cancale, Saint-Malo, dans ce périmètre-là.
17: Oui, je connais bien cette région bretonne pour y aller assez souvent l'été. J'ai pas mal de camarades, qui est une très belle région. La Bretagne, alors elle prend ses lettres de noblesse maintenant avec la canicule, parce que
10: ceux qui voulaient y aller, c'est terminé. Il fait aussi chaud qu'ailleurs.
17: Oui, mais d'une façon générale, c'est quand même plus protégé.
10: C'est vrai.
17: Et puis, la Bretagne, moi, j'ai découverte à travers la côte, si vous voulez. Alors, j'avais connu un peu la Bretagne avant. J'ai fait les Glénans, dans les îles
10: Glénans. Super, magnifique.
17: Voilà. Et puis, on a passé des vacances à Bénodet aussi, qui était très joli, la Bretagne du Sud, qui est très, très belle. Voilà. Et puis, la coïncidence, c'est que la famille Pinon m'a demandé de présider le conseil d'administration du club de Rennes. Et donc, je découvre Rennes, que je connaissais mal, et je découvre Rennes et les Bretons dans ce beau club de Rennes.
10: On parlera de Rennes, parce que ça fait forcément partie de votre vie, surtout depuis quelques mois, vous en êtes le président. Nous allons à nouveau se balader en France, et pour économiser sur le carburant, on peut partir, et c'est un sujet d'actualité, à la recherche de la station la moins chère dans le département, aller faire le plein en Espagne, en Andorre ou en Belgique, lorsqu'on est frontalier, ou bien beaucoup plus simplement, ne plus utiliser sa voiture. Mais alors, comment faire pour se déplacer, pour aller faire des courses, aller travailler ou chercher les enfants à l'école? Ça, c'est notre quotidien. Dans les Pyrénées-Atlantiques, la ville de Pau, qu'on a évoquée il y a un instant, a justement lancé un défi à ses habitants. Un reportage Robin Bernot et Clara Vincent.
15: Vous voyez vos clés de voiture? Imaginez ne plus y toucher pendant un mois.
18: Allez, on pose les clés
15: dans le bocal.
18: Parfait. On est prêt pour relever le défi.
15: Pas de regret.
18: Aucun.
19: C'est le défi lancé par la ville de Pau à ses habitants avec la 3e édition de l'opération « Un mois sans ma voiture ». Cette année, ils sont 19 à relever le défi. Parmi eux, il y a Adeline, qu'a rencontré notre journaliste Clara Vincent. Pendant les 4 prochaines semaines, elle va devoir laisser sa voiture au garage et par la même occasion, apprendre par cœur les horaires des transports en commun.
18: Je suis souvent en retard. Donc là, anticiper les départs bien plus en avance que prévu. Donc on va essayer de jouer tout ça. Moi, je travaille à la cueillette de la Ragnon et je suis photographe indépendante. Donc déjà, la cueillette de la Ragnon du centre-ville, ça fait à peu près une trentaine de minutes à vélo. Donc une heure aller-retour. Et après, en tant que photographe indépendante, c'est vrai que si j'ai un mariage à 30 km, ça va être un peu plus compliqué. Mais c'est vrai que mettre de côté la voiture, ça serait un plus. D'autant plus que le carburant coûte cher. Dans les factures de la fin du mois, ça serait vraiment, vraiment top, quoi.
19: Alors, ici à Pau, ne pas toucher à sa voiture pendant 30 jours, ça semble marcher, mais vous, qu'en pensez-vous? C'est avec Tristan que nous allons en discuter. L'idée lui plaît, même si quelques questions restent encore en suspens.
20: Moi, je trouve ça plutôt positif. Après, il faut juste espérer que les transports en commun permettent aux gens de s'en sortir sans, quoi, parce qu'à Pau, je sais pas, comment ils font pour aller au travail, les gens sans voiture, ils y vont à pied. C'est grand, Pau, je sais pas.
19: Alors oui, Pau, c'est quand même une ville assez grande, et pour relever ce défi, chaque participant s'est vu offrir un mois d'abonnement au bus et TER du département, mais aussi un abonnement mensuel au vélo électrique en libre-service, ainsi qu'un vélo à assistance électrique. Tristan, par exemple, lui, il possède une Peugeot 208 et sans même avoir à se lancer de défi, il essaie déjà de la laisser un peu plus souvent au garage.
20: C'est vrai que si je peux éviter d'utiliser la semaine, j'essaie d'éviter le plus possible. Bah, c'est un tout. Déjà, le prix des carburants, oui, c'est clair. Je pense que si on économise le carburant sur un an, on peut s'acheter une maison bientôt. Et en même temps, à côté de ça, c'est un peu écologique, quoi. C'est un petit geste écologique, je pense. Moi, j'ai un diesel, typiquement. Moins j'utilise, mieux on se porte, je pense.
19: Vélo électrique, bus, train, de nombreuses alternatives existent pour laisser la voiture de côté. C'est justement tout l'enjeu de ce défi lancé par la ville de Pau. Encore faut-il avoir suffisamment de transports à proximité de chez soi pour pouvoir vraiment se passer de son véhicule.
10: Merci Robin Bernot. Vous conduisez, vous avez une voiture Nicolas Taverneau.
17: Oui.
10: Pour aller dans l'Ain, rejoindre cette exploitation agricole, entre autres, peut-être, je ne sais pas. Hein.
17: Oui, enfin, j'ai une voiture, mais je vais probablement abandonner ma voiture à Paris, d'ailleurs.
10: Vous avez quand même traversé la France, j'imagine. Vous avez des souvenirs de la carte Michelin sur les genoux.
17: Oui.
10: La rencontre de villes, un peu comme ça.
17: Oui, oui, effectivement, moi j'ai beaucoup navigué. Mais l'endroit maintenant de prédilection de mes vacances, c'est la Corse.
10: Ah ben on est en Corse, dans un instant, si vous voulez, avec grand plaisir. On a encore beaucoup de choses à se dire, beaucoup de lieux à évoquer avec notre invité Nicolas de Taverneau, auteur donc des confidences du parrain du PAF. La télé, comme jamais, chez la réédition. C'est en librairie, déjà, depuis quelques jours.

0: par les lieux, les inspirations qui ont marqué son existence pour ce chevalier de l'Ordre National du Mérite qui récompense toute une carrière. Il est aussi chevalier de la Légion d'honneur. Ce qui vous plaît, c'est le football. Voilà, alors vous avez habité Bordeaux, on a parlé beaucoup des Girondins de Bordeaux, vous deviendrez plus tard le propriétaire du club, 1999 à 2018, presque 20 ans pour les Girondins de Bordeaux. Qu'est-ce que vous retenez d'ailleurs de ces deux décennies, les Girondins ?
1: Ah ben, il y a eu des grands et bons moments, il y a eu des moments plus difficiles pendant ces 20 ans. On nous a reproché beaucoup d'avoir vendu les Girondins, mais à un moment donné, depuis que notamment le PSG est arrivé en tête, c'était très compliqué pour une société comme la nôtre de garder, d'avoir des écarts et des risques importants. Ça pouvait faire peser des risques sur notre activité principale, donc on a décidé de vendre. Alors évidemment, on n'est pas tombé sur les bons acheteurs. On a une part de responsabilité là-dedans. Simplement, c'était pas écrit sur leur figure, avec deux fonds américains importants.
0: Oui.
1: Et malheureusement, le parcours n'a pas été. Puis en plus, il y a eu un nouveau repreneur qui n'a pas fait non plus un bon travail. Donc les Girondins ont périclité malheureusement pendant à notre suite.
0: Avril 2025, vous êtes nommé directeur général de LFP. C'est la Ligue de football professionnel. Ça a duré un an. Et puis le 22 mai dernier, en tous les cas vous quittez vos fonctions. Et le 22 mai 2026, il y a cette nomination au poste de président du conseil d'administration du Stade.

0: oui, vous découvrez la galette saucisse, hein, Nicolas Taverneau.
1: C'est libre. Je découvre surtout un beau club.
0: Ah oui.
1: Le club de Rennes est un beau club. La famille Pinault le soutient depuis 30 ans. Nous allons inaugurer d'ailleurs le nouveau centre de formation et le nouvel académie. Vous vous rendez compte qu'il y a 7 joueurs actuellement dans l'équipe de France qui viennent du centre de formation de Rennes. Ouais. Donc c'est assez exemplaire, hein, comme stade. Et donc je découvre ce beau club avec des ambitions. On espère que cette ambition sportive va se réaliser à nouveau cette année pour être européen, parce que c'est vraiment le choix qui est fait, avec quand même un très bon public. Le stade est toujours plein. À Rennes, et donc moi j'ai beaucoup de plaisir. Alors il y a une équipe exécutive avec autour d'Arnaud Pouille, le président exécutif du club, et moi je fais la transition entre l'actionnaire et le club.
2: Vous dites que c'est un club sain dans un ancrage breton qui vous plaît.
1: Oui, ben c'est-à-dire que la famille Pinault est très très référencée en Bretagne, et la famille Pinault tient à ce qu'il y ait ce club qui a non seulement c'est pas simplement du foot business, hein, c'est du foot social aussi, c'est-à-dire que supporte ce club. Le fait que ça soit un centre de formation reconnu est très important pour le club, et donc cet ancrage breton est quelque chose qui est évidemment important, avec en défendant les couleurs locales aussi bien au niveau domestique, c'est-à-dire national, qu'au niveau international, c'est-à-dire européen.
2: Au Pyrénées, il y a des rivières. Et vous adorez les rivières.
1: Ah ouais, j'aime bien les rivières. J'aime bien les rivières, mais enfin, quelquefois, les rivières sont des contraintes, parce que le stade est un peu encadré par la rivière. Ouais. Mais effectivement, et puis c'est une belle ville. Hein.
2: Alors, on évoque cette galette saucisse. Vous avez une cartographie de votre gastronomie à vous, selon ce que vous aimez manger. On va dans quelle région?
1: Alors, moi, je suis pas un esthète de la cuisine, et donc moi je suis assez simple dans mes goûts, et je dirais je défends bien ma région lyonnaise. À Lyon, on sait quand même extrêmement bien faire la cuisine, et on l'apprécie. Alors c'est souvent un peu copieux.
2: C'est le petit bouchon, c'est la charcuterie,
1: les quenelles de Brochet. Ça c'est vraiment ma région.
2: C'est dans l'Ain.
1: Mais il y en a aussi un peu plus à l'ouest, hein, parce que les étangs des Dombes fournissent des brochets. Donc il y a toute la cuisine lyonnaise, avec les mères, hein, lyonnaises, est une cuisine quand même de grande qualité. Donc on a, moi j'aime beaucoup le poulet à la crème de Georges Blanc, hein, par exemple, qui est un ami, hein, Georges Blanc, avec ses restaurants à Vaudin, oui. Hein, qui est pas très loin de chez moi. Donc voilà. Mais sinon, la gastronomie dans les autres lieux, à Bordeaux. Moi, j'apprécie évidemment, je suis très amateur du vin rouge de Bordeaux, hein, qui est magnifique.
2: Hein. Modération, évidemment.
1: Avec évidemment modération.
2: Saint-Émilion.
1: Voilà, c'est un vin de très grande qualité, je trouve, le vin rouge de Bordeaux. Voilà, donc j'ai beaucoup de plaisir à voyager un peu, mais chaque région a sa gastronomie. Mais je ne suis pas un esthète de la gastronomie.
2: Nicolas Taverneau est votre invité. La télé comme jamais, aux éditions Larry, 304 pages où vous vous livrez pour la première fois. C'était le bon moment.
1: Bye.

0: J'ai plus des responsabilités directes dans les médias, donc j'ai une liberté de parole qui est un peu plus grande par rapport à ça. Et puis moi, j'ai voulu écrire ce livre pour deux raisons. La première raison, c'est montrer qu'on peut réussir malgré des vents contraires, parce qu'on a eu beaucoup de vents contraires, sous deux conditions. La première, c'est qu'on soit déterminé, opiniâtre, qu'on lâche pas. La deuxième condition, c'est qu'on soit collectif. C'est-à-dire qu'il faut une collectivité pour réussir dans une entreprise. On réussit pas tout seul. Et moi, j'ai eu la chance de choisir les collaborateurs du groupe M6, hein, dont beaucoup sont encore là et efficaces. Et je pense qu'on a insufflé un esprit M6 à ce groupe et qui est le gage du succès. Et donc ça, c'est une première motivation pour écrire ce livre. Et puis la deuxième, c'est de dire. Les pouvoirs publics n'attendaient pas qu'ils soient votre soutien ou qu'ils fassent les choses à votre place. C'est plutôt, je le dis malheureusement, il y a eu plutôt des décisions qui ont entravé un peu le développement des groupes, pas simplement M6, mais des groupes audiovisuels.
1: Pardon, mais quand même, vous parlez effectivement dans ce livre des pressions politiques que vous avez pu avoir parfois, des luttes de pouvoir, de ces à côté qui font partie.
0: Oui, je dirais que c'est moins des pressions politiques, parce que j'en ai pas eu, et puis M6 n'a jamais été considéré comme vraiment que le fait que il y a des règles administratives très rigoureuses, très ennuyeuses et très contraignantes. Je raconte dans le livre qu'on a fait une émission qui s'appelle Partout dans le monde Lego Master, qui est un concours de Lego. On voulait qu'on l'appelle Brick Master. Il a fallu pendant un an se battre avec l'ARCOM, ou le CSA de l'époque, pour que ça s'appelle Lego Master. Voilà, ce genre de combat est inutile et n'a pas de sens.
1: Alors, dans le livre, on découvre, et on en a parlé tout à l'heure, que vous allez mettre l'économie effectivement en prime time avec Capital, c'est audacieux. C'est l'âge d'or des séries, je pense à Desperate Housewives aussi, hein, c'est ce que vous amenez aussi sur M6. Et puis, c'est osé parce que c'est aussi le Loft. Le Loft arrive au début des années 2000, je crois, 2001, quelque chose comme ça, qui va marquer tout un pays, là.
0: Ouais, de toute façon, M6 n'avait pas les moyens de ne pas être innovant. Voilà. Et depuis le début, on a essayé d'être innovant quand on a mis les turbos, les cultures pub, etc. à l'antenne, quand on a fait le 6 minutes, quand on a mis les séries, la saga du samedi. Enfin bon, on a essayé d'être avec nos moyens. Et le Loft faisait partie des nouveautés qui se sont installées dans le paysage européen, voire mondial. Et donc, on s'est dit, il faut pas louper ça, parce que, en tous les cas, les directeurs des programmes ont dit, il faut pas louper ça, parce que sinon, on n'aura plus cette image de novateur. De novateur. Et c'est pour ça qu'on a mis le Loft, qui a été une décision quand même assez compliquée, hein, lourde, à l'époque. Aujourd'hui, ça paraît une bluette, hein, mais à l'époque, ça a été une décision compliquée.
1: On parlait de foot, puisqu'on a parlé de foot il y a un instant, on parlait aussi donc dans ce livre des droits de la Coupe du Monde 2026-2030, on voit le succès qu'M6 a rencontré cet été avec des pics monstrueux, dizaines de millions de téléspectateurs.
0: La télévision s'est faite d'événements, et donc dans les événements, on avait eu les Euros avant, qu'on a partagé avec TF1, et là on a pris l'exclusivité de la Coupe du Monde, donc a été très bien diffusée par les équipes de M6. Ça a eu un succès phénoménal sur le digital, par exemple. Il n'y a pas eu un incident, et c'est assez remarquable, hein, parce que quand vous êtes dans trois pays avec autant de diversité de lieux, loin de chez vous, etc., et que vous arrivez à diffuser tous ces matchs, M6 a diffusé 54 matchs qu'il faut présenter, qu'il faut habiller, qu'il faut, etc., sans aucun incident, c'est quand même un exploit.
1: Vous parlez, vous le découvrirez parce que je ne vais pas tout raconter dans le livre, on l'a déjà bien évoqué, de la fusion impossible entre TF1 et M6. Vous parlez de radio, vous parlez de RTL, évidemment, que vous avez dirigé, vous avez été au cœur de l'appareil, je le disais en introduction, de ces grands changements audiovisuels que vous avez aussi parfois provoqués. Qu'est-ce que vous retenez de toutes ces années, puisque vous n'êtes plus dans cet appareil, entre guillemets?
0: Je retiens que prime au contenu, c'est-à-dire que vous pouvez être le meilleur gestionnaire du monde, si vous n'appuyez pas sur des talents, ça ne fonctionne pas. Et les talents, c'est par exemple Karine Le Marchand quand elle fait L'Amour est dans le Pré. L'Amour est dans le Pré serait très différent sans Karine Le Marchand. C'était Virginie.
1: C'est incarné.
0: Comment?
1: C'est
0: elle incarné. Voilà. Oui, mais surtout, elle a apporté un plus au programme avec sa compétence, avec son charme, avec son intelligence. C'est Virginie Efira quand elle a remplacé Castaldi pour
1: Nouvelle Star.
0: Exactement. Il y a eu, et on peut, c'est Emmanuel Chin avec Capital. Donc, il faut avoir du respect des talents. Et deuxièmement, savoir aussi les détecter. Et ça, détecter les talents, c'est... moi, je cite Viviane Vautefrin, qui était une grande directrice des programmes d'M6, qui a su aller chercher, par exemple, Cyril Lignac, qui est toujours à l'antenne. Et Cyril Lignac, il était tout gamin quand il est arrivé chez nous. Et ces talents, il faut, un, prendre des risques, leur faire souvent confiance. Quelquefois, on se trompe, ça nous arrive de se tromper, mais... Il faut savoir que c'est eux qui portent quand même le succès.
1: Un demi-siècle d'audiovisuel, c'est la vie de Nicolas de Taverneau avec Alexandre Desinard, les confidences du parrain du PAF aux éditions Alary Édition. Dernière question, on s'est énormément promené. Un lieu central, si on n'en garde qu'un seul de votre vie, sur votre carte à vous.
0: Montmerle-sur-Saône.
1: On restera là. Merci d'avoir été notre invité, Nicolas de Taverneau. L'émission est à retrouver sur le digital, sur ici.fr. On se retrouve dès demain. Passez une belle soirée. Salut.

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2: Salut à toutes, salut à tous et bienvenue dans Décibel. C'est parti pour une heure en direct, ensemble, autour de la musique. On croisera la Canadienne, Diane Dufresne, un petit Bill Withers, parce que ça ne fait jamais de mal d'écouter de la belle soul américaine. Du rayon soul, elle en connaît un rayon, elle aussi. Axel Red est notre invité ce soir.
3: J'aime

découverte avec cette chanson que ma fille appelle un banger. Oui, ma fille est jeune, mais bon, on a compris, énorme tube évidemment de 1993, Sensualité. Depuis, elle en a eu un paquet de tubes, Axel Red. C'est donc une très très bonne nouvelle qu'une nouvelle chanson soit sortie aujourd'hui. On va la découvrir ensemble, et aussi qu'Axel Red commence à annoncer des dates de concert pour l'année prochaine. Elle est notre invitée ce soir, et puis on va jouer au blind test, hein, ça on n'oublie jamais, tous les soirs. Là, c'est Alexandra qui vous attend au standard. Vous pouvez appeler dès maintenant pour vous inscrire, pour jouer avec nous tout à l'heure. 0810 055 056, c'est notre numéro. 0810 055 056. On commence avec les héritiers de Prince, qui font en ce moment absolument n'importe quoi, et heureusement des journalistes américains s'en sont rendus compte. En gros, comme cette année on célébrait la mémoire de Prince pour les 10 ans de sa mort, est sorti un album qui s'appelle Timeless, où on nous disait, voilà, ce sont des enregistrements studio inédits de Prince. Alors bon, il les a pas sortis, mais c'est 100% son travail, etc. Donc évidemment, les fans ont acheté. Et en fait, les journalistes américains se sont rendus compte que tout avait été traficoté en studio, genre cette année et l'année dernière, par des producteurs qui ont rajouté des pistes, qui ont embauché des musiciens pour faire des sessions et tout. Bref, que des choses qui, évidemment, n'ont pas été validées par Prince, puisqu'il est mort, je vous le rappelle, mort et enterré depuis 10 ans. Bref, c'est un scandale. Et en plus, le livret est pas bien fait. Toujours grâce au même journaliste américain, on s'est rendu compte qu'il y avait des erreurs de date, des noms mal écrits, des co-auteurs de chansons pas déclarés. Bref, ce que je vous propose, c'est qu'on s'en tienne plutôt au classique. Genre Kiss, aucune mauvaise nouvelle avec cette chanson de Prince.

0: Kiss.
1: Oh là là, ces guitares. Oui, souvent, on se souvient de la voix de Prince, de ses talents d'auteur-compositeur, et puis de ce charisme de fou, puis ce torse poilu, incroyable, espèce de mini torse poilu. On n'a jamais vu ça dans le rock, ni avant ni après. Mais voilà, on parle pas souvent de ses talents de guitariste. Et là, on entend très très bien dans Kiss. C'est une chanson qui date de 1986, et on fait évidemment une dédicace à celles et ceux qui ont aimé dans Pretty Woman la scène du bain où Julia Roberts chante très fort et très faux. Cette chanson, grand moment de cinéma de 1990.
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1: C'est l'heure du coup de cœur. Vous savez qu'on met en avant les labels indépendants, labels français qui aiment le rock, Backdoor Records, qui nous offre le groupe Bandi Bandi. C'est un duo rock. Vous connaissez leur album Cavalcade, on en a parlé ici dans Décibel. Eh bien, sachez qu'ils vont sortir un petit album enregistré à Paris au studio Ferber, un album live. Le premier extrait vient de sortir. Je suis ravie de vous le faire découvrir. C'est une chanson sur un thème pas facile, l'avortement. La chanteuse dit « à contre-cœur, pas contre toi », en s'adressant à ce bébé qui ne verra pas le jour. Opaline, c'est Bandi Bandi.

Adrénaline, version live enregistrée au studio Ferber. C'est le nouveau single de Bandi Bandi. Et le live à Ferber dans son intégralité sera disponible le 5 novembre prochain. Si vous voulez voir Bandi Bandi sur scène, c'est possible. À Paris, au Trianon, le 5 novembre prochain. Et puis en tournée, à Orchy, à Toulon, à Mulhouse, Béthune, Roubaix, Saint-Agathon ou encore Montpellier au Rockstore. Ce sera le 9 décembre.

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1: Et on a de la chance aujourd'hui, l'actu musicale, c'est Axel Red. Bonsoir Axel.
2: Bonsoir.
1: Bienvenue dans Décibel. Là. Oh merci, bah, nous aussi, on est ravis de vous accueillir. Cher Axel Red, avec une toute nouvelle chanson sortie aujourd'hui. Alors ça nous fait plaisir, on va la découvrir. Elle s'appelle Chanter pour elle. Et on peut dire que c'est une suite pas très heureuse et une extrapolation d'une chanson que vous connaissez bien, les amis.

0: Axel Red avec Renaud, 2003, victoire de la musique de la chanson originale de l'année pour Manhattan Kaboul et la petite fille afghane. Et Axel, cette petite fille afghane, vous vous êtes dit que vous alliez pas la laisser tomber et que vous alliez vous intéresser à son cas en 2026.
1: Ouais, c'est exactement. En fait, quand on se... pendant 20 ans, en fait, cette petite fille et toute sa génération, elles ont pu faire toutes les études où, en tout cas, elles pouvaient réaliser leurs rêves jusqu'à se trouver dans le Parlement.
0: Et, parlementaire, et, vous dites médecin, ingénieur,
1: ou institutrice, ou couturière. Ouais. Bah, je veux dire, en fait, tout était possible. Et ben, le jour où les Américains, ils ont quitté le sol, bah, ils ont en fait enlevé toutes les chances, toutes les libertés de ces filles et femmes. Et donc je trouve que voilà, pour moi, ne pas avoir des droits, c'est très cruel, mais d'avoir connu une vie comme nous ici, je dirais normale, avec l'idée d'avoir toutes ces possibilités, bien qu'il y a aussi des gens chez nous qui, on est d'accord, qui n'ont pas toutes leurs possibilités, mais c'est juste il y a rien de plus cruel. Et puis en fait, moi j'aime bien, en fait, j'aime beaucoup les contes de fées, j'aime la mythologie, et quand j'ai quelque chose qui m'enrage ou que je ne comprends pas, j'essaye de le placer dans le temps et dans l'espace pour me dire, est-ce que c'est nouveau, comment est-ce que c'était dans le temps ailleurs et tout ça. Et tu te rends compte qu'en fait c'est juste un comportement humain qui se répète, et on aimerait bien que ça s'arrête de cette répétition. Et c'est juste que c'est pour ça que j'ai chaque mot, en fait, il est vraiment choisi, cette idée que quelqu'un, en fait, il veut te cacher, en fait. Ouais. Il veut t'enlever, il a peur de toi parce que il pense que t'es plus puissante. Tu pourrais être plus puissante que lui, et donc il veut juste te cacher, il veut t'enlever toutes les chances, et c'est ce qui se passe.
0: Les Américains ont quitté l'Afghanistan en 2021, donc ça fait 5 ans, et c'est vrai que depuis 5 ans, de temps en temps, on entend comme ça, à la radio, aux infos, tiens, il y a une nouvelle loi en Afghanistan, les femmes n'ont plus le droit de se mettre à la fenêtre.
1: Non, plus le droit de chanter.
0: Plus le droit de chanter.
1: Et il y avait un enterrement récemment dans une partie de l'Afghanistan, et ils n'ont pas pu sauver les femmes parce qu'on ne peut pas les toucher.
0: Ouais.
1: Non, mais c'est en fait, je voyais cet été, pourtant, bon, moi j'ai déjà beaucoup écrit sur cet homme, je veux dire, 10-15 ans avant MeToo, c'était tout cet homme, Sisters on Empathy, et même l'album Un cœur comme le mien, où ça parlait de sororité.
0: On en parlera tout à l'heure de ces albums-là.
1: Donc, je veux dire, c'est les thèmes que j'ai déjà abordés, je dirais, dans tous les sens, parce que j'aime bien placer les choses et largement, vraiment comprendre, et avant de m'exprimer. Et puis en fait, c'est en écrivant justement que je cherche, je me pose des questions, pourquoi est-ce que je dis ça?
0: Parce qu'on parlait, voilà, du fait que depuis 5 ans, on en parle finalement de temps en temps du sort de ces femmes afghanes. On voit que c'est de pire en pire, mais on voit que rien ne se fait.
1: Exactement.
0: On se sent impuissant, et on a l'impression que ceux qui ont la puissance, c'est pas leur priorité. Donc,
1: Non, en fait, je suis très gênée de le dire, mais en Belgique récemment, on a accueilli, les politiciens, ils ont accueilli les talibans pour discuter, je sais pas de quoi, mais
0: sûrement pas des droits des femmes.
1: Voilà, donc c'est juste, voilà, en fait, c'est pour ça que je parlais de ces droits des femmes. Je me dis, c'est quand même impensable. À nos 2026, je veux dire, je pense qu'on avance quand même, on progresse quand même par rapport aux droits féminins.
0: Ouais.
1: Et de voir qu'en fait, il y a un retour en arrière, mais vraiment retour au Moyen-Âge, de Stone et
0: l'âge de pierre,
1: c'est juste insensé. Mais en fait, voilà, chaque mot est vraiment, j'ai vraiment longtemps réfléchi à chaque mot, parce que je voulais d'abord que tout le monde se sente inclus et se dit, tiens, en fait, ça pourrait m'arriver, comme The Handmaid's Tale, vous voyez, sur Netflix.
0: Ah, la Scarlate et Écarlate.
1: Mais voilà, tu te dis, mais à fond,
0: il suffit d'un coup d'État et de trois lois
1: une dystopie demain, le matin tu descends et tu dis, maman, je suis en retard à l'école, la maman qui dit, c'est pas la peine, il n'y aura plus jamais d'école, peux aller dormir le temps que tu veux, et tu dis waouh. Et donc
0: on la découvre, cette chanson, Axel.
1: Et oui, juste toute petite dernière chose, c'est que j'ai pas voulu, parce que je trouve qu'aujourd'hui, avec tout mon respect que j'ai pour les gens qui sont victimes, des gens qui ont des traumatismes, mais Il y a une chose que je remarque depuis le temps que je sais pas, quand je vais au Soudan du Sud ou quand je vais à Sierra Leone, des pays où on vit des choses atroces et donc forcément beaucoup de victimes, mais quelque chose qu'elles ont tous, ou eux, des garçons ou des hommes aussi, ce qu'ils ont très souvent en commun, c'est que j'entends, ils se plaignent pas en fait, ils ont plein de gratitude de la main qui leur est tendue, et ils se disent non mais on va du coup sauver les autres, et j'ai envie de qu'on voit pas ces filles comme, ou ces femmes comme ces pauvres femmes en fait, on se dit simplement mais si on leur donne des droits normaux, tout ce qu'elles méritent, en fait ces femmes et ces filles sont capables de faire de jouer leur rôle. Voilà, voilà.
0: On va chanter pour elle. C'est la nouvelle chanson d'Axel Red. Attention, il y a un invité, vous allez le reconnaître vers la fin de la chanson. Chanter pour elle, c'est tout nouveau, ça vient de sortir. Axel Red est dans Décibels.

0: pour elle, Axel Red et Renaud qui vient faire un coucou à la fin de la chanson.
1: C'est trop émouvant en fait. Je suis très contente pour des différentes raisons. C'est que en fait qu'il aille bien.
2: Oui.
1: Et donc c'est pour ça qu'il a pu être
2: venir
1: présent
2: en studio. Ouais.
1: Exact. En fait j'étais chez lui. Il y avait Lolita aussi. Je trouve c'est une femme incroyable, sa fille. D'ailleurs aussi avec une fille très forte.
2: Ouais.
1: J'ai dit fille parce que pour moi c'est le genre de fille comme toi. On n'a pas d'âge, voilà.
2: C'est ça. On n'a que de l'énergie et de l'amour.
1: Exactement. Et donc mais Renaud aussi pour moi, ouais, c'est quelqu'un sans âge. Je le vois en fait, je vois le gamin dans ses yeux, je vois le gamin. Et c'est vrai qu'il y a juste le feu qui parfois peut être éteint. Mais on voit, en fait, même à ces moments les pires, tu vois parfois cette petite flamme qui se rallume, et ça m'a fort touchée parce que quand j'ai fait écouter le titre, j'ai vu la petite flamme. Et je veux dire, évidemment, il ne pouvait pas rester insensible à ce sujet parce que, voilà, je veux dire, il n'a pas écrit Matin Kaboul par hasard. Donc c'était,
2: ça le touche.
1: Oui, évidemment. Et donc c'était vraiment un moment assez. Franchement, j'oublierai jamais ce moment. C'est ce moment où je lui fais écouter la chanson et qu'il a été touché et qu'il a dit, ah ben, dis-moi où tu veux que je mette ma voix, et je pose ma voix et voilà. Donc, mais moi je trouve qu'il va bien. On a fait le concert ensemble. Il a surtout fait son concert à lui et continue, il poursuit son chemin. Ça fait trop plaisir. Voilà. Donc je suis très contente de repartager un petit bout de cette histoire. Je serais encore plus contente si effectivement cette chanson fasse ses effets.
0: Ouais. Alors justement, vous, Axel, vous êtes ambassadrice de l'UNICEF depuis 1997. Vous luttez, on l'a dit, activement contre les violences faites aux femmes, l'exploitation des jeunes, filles et garçons, la prostitution. Enfin, tout ça, voilà, c'est quelque chose qui vous anime. Est-ce que justement, via l'UNICEF ou d'autres associations internationales, oui, vous pensez que votre chanson, elle peut arriver jusqu'aux oreilles des Afghanes?
1: En fait, oui, que ce soit sans ou avec UNICEF. En fait, mon engagement, il est, à vrai dire, il est au-delà des organisations.
0: Oui, c'est vraiment au plan personnel.
1: Oui, c'est franchement juste le mien. Je suis aussi ambassadrice de handicap international, mais je me suis engagée pour des différentes causes. Mais c'est vrai que la cause des femmes, c'était quand même quelque chose que, en fait, même quand UNICEF n'avait pas ça comme thème,
2: oui,
1: je veux dire, c'est moi qui était intéressée par ça et qui me révoltait. Je me souviens la toute première fois on allait vacciner les bébés, mais c'était ça la campagne, et c'est là où je me suis dit la première fois, mais c'est pas possible. Je veux dire, à quoi ça sert de vacciner un bébé s'il faut le marier à 8 ans? J'ai fait la version en anglais aussi de cette chanson, et donc j'ai encore plein de petites idées peut-être pour voir ce que je peux faire comme en plus, et on voilà. Donc il y a encore plein de petites idées qui vont arriver en français. Il y avait quand même aussi le petit clin d'œil que je n'ai pas fait en anglais puisqu'on le connaît pas en anglais, mais c'était une réponse aussi à Michel Berger. Je trouvais ça beau de je sais pas, j'ai eu cette première idée quand je pensais à faire une chanson pour elle.
2: Ouais.
1: J'ai pensé à cette chanson chantée pour ceux
2: qui sont loin de chez eux.
1: Oui, et ouais. Bon, moi-même aussi j'ai écrit sur ce thème dans Exil et Rouge Ardent, mais je me disais waouh, il y en a qui doivent quitter leur maison, et il y en a qui doivent rester à la maison.
0: Chanteuse engagée, Axel Red, et ce soir dans Décibel, on reparle de Chanter pour elle dans moins d'une minute. À tout de suite.

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2: Décibel avec la seule, l'unique Axel Red avec nous ce soir. On célèbre la sortie de sa nouvelle chanson, Chantez pour elle.

0: des choix et maintenant elles doivent rester chez elles. Une chanson qui parle donc du sort des femmes en Afghanistan. Axel, quand on se replonge dans votre discographie, on se rend compte, oui, que c'est un sujet qui vous a toujours touché. Vous avez toujours écrit des chansons engagées, mais vous n'avez pas finalement été étiquetée comme chanteuse forcément politique. En tout cas, c'est pas forcément ce que le public a retenu. Je pense notamment à un diptyque d'albums en 2009, Sisters and Empathy, et en 2011, Un cœur comme le mien. En 2009, vous chantiez une fille dans la rue, prostituée.
1: Enfant des papiers.
2: Ah, vous avez touché ça.
0: Mais oui.
1: L'éternel
0: en dessous de zéro, écoutez.
1: Proposite, un marginal sexuel, dit ruelle.
0: En dessous de zéro. En 2011, Un cœur comme le mien. Et la claque.

0: Et en fait, quand on réalise toute cette partie de votre travail, on se dit que c'est peut-être le côté soul, lumineux des musiques qui font que parfois on est passé à côté des paroles. Vous croyez que c'est ça? Ou est-ce que c'est juste qu'on veut pas entendre quand ça parle de sujets durs et...
1: Non, mais il y a aussi quand même le fait, tout simplement, que quand j'ai écrit l'album Sisters and Empathy, c'était 24 chansons donc sur les violences sexuelles et mais bon, en 24 chansons, on a quand même la place pour l'aborder vraiment très très largement. La maison 10 n'a pas été intéressée pour le sortir. Et donc, parce qu'ils avaient trop peur. Aujourd'hui, en fait, tout le monde demande, est-ce que tu vas encore faire des chansons? Je dis, mais écoute, ça se fait avec un cœur. C'est pas quelque chose qu'on fait parce que c'est à la mode.
0: Mais vous l'avez fait quand même. Votre maison de 10 qui n'était pas intéressée.
1: Non,
0: je l'ai sorti
1: par moi-même.
0: Ouais.
1: Et bon, par la suite, ils ont voulu sortir l'album. Je pense que c'était une autre maison de disque.
0: Un cœur comme le mien.
1: Mais qui s'appelait Sérénité. Ah. Qui était pour moi un jeu de mots pour sororité, et donc sœur et sororité, et puis d'ailleurs je crois que je vais faire comme Goldman, j'ai vu qu'il a rechangé des titres, oui. J'avais changé dans le passé parce que la maison disque aussi avait trop cassé les pieds, et donc non mais vraiment, et alors ils m'ont dit ouais mais sérénité, les gens vont avoir peur, alors je dis ok, je fais une chose, je change le titre. Et c'était, comme il y avait beaucoup de références à Baudelaire, il y avait une chanson d'ailleurs qui s'appelait Un cœur comme le mien, Mon rouge idéal et tout ça. Je l'ai appelé Un cœur comme le mien. Mais donc, je vais le rechanger.
0: Ça, c'est bien.
1: Mais donc, je pense que, franchement, tout simplement, c'est vrai que les gens n'ont pas forcément beaucoup connu ces chansons-là, parce que je veux dire, en dessous de zéro, il vient de cet album où la plupart des chansons étaient d'abord en anglais. Ouais. Et puis le son était bien plus grave, d'ailleurs,
0: votre voix.
1: Voilà. Et je pense que c'est, en fait, j'ai réfléchi par la suite. Je pense que c'était parce que vraiment, j'ai trouvé le mot après. Weltschmerz. En fait, c'est le monde. C'est une douleur que tu puisses avoir pour le monde, parce que je me disais mais c'est pas possible, qu'est-ce qui m'arrive, tout allait bien, j'avais ma carrière, j'avais ma famille, j'avais trois petites filles, j'étais heureuse, j'étais mal, en fait j'avais un syndrome post-traumatique parce que j'avais tellement vu et été cherchée, même parce que comme je vous dis c'est des choses que je cherche quand je viens dans un camp de réfugiés, c'est moi qui demande, même si c'est pas le but, est-ce que je peux parler aux femmes, alors je leur posais des questions, mais comment ça se passe ici, est-ce que vous vous sentez en sécurité, et donc c'était vraiment, je sais pas d'où ça vient, c'est en moi, et donc après il fallait que je place tout ça. Et
0: c'est dans ces albums-là.
1: Et donc, c'est dans ces albums-là. Donc, j'ai été chantée plus bas, comme en fait, par exemple, les Noirs américains, les Negro Spirituals. En fait, quand t'as mal, tu fais. Tu sais,
0: ça part du ventre.
1: Voilà. Et donc, le son de Sister and Empathy est bien plutôt blues soul. Et puis, le son de Un cœur comme le mien était plus Americana, mais très très très bizarre aussi. Non, pas bizarre, c'est pas un hasard, j'ai aussi invité des hommes sur cet album parce que il y avait Florent Marché, il y avait Gérard Moncey, il y avait Stéphane Echer, ouais. Il y avait Miossec, parce que me dis, si il y avait Ben Mazuet d'ailleurs bien avant qu'il soit
0: il a décollé connu. Mais ouais
1: voilà, et donc je me dis, si j'invite ces hommes sur mon album, pour les gens ce sera comme une évidence, d'ailleurs c'est ce qu'ils ont fait par la suite avec Me Too, c'était quand même le fils de Mia Farrow qui a en fait déclenché ce phénomène de Me Too, que tout à coup, ouais. En fait le féminisme n'était plus vu comme quelque chose qui faisait peur aux gens,
0: ouais.
1: Et donc le son de Un cœur comme le mien, c'est là, parce que excuse-moi, je parle beaucoup.
0: Ah, mais c'est intéressant.
1: Un journaliste m'avait dit, c'est drôle, cet album, il a vraiment un yang, il a vraiment une énergie masculine. Et c'est parce que j'en avais marre que les gens disaient simplement, ouais, mais t'es une sale féministe. Mais je dis, non, c'est de l'humanisme. C'est juste, je sers juste justice. Et donc, je pense qu'il y a des différentes manières de faire des chansons engagées. D'ailleurs, moi, j'ai écouté de tout. Hein. Je suis très très fort inspirée par quand ça parle de côté plutôt spirituel, comme on voit dans les églises dans le sud des États-Unis, ou comme un Bill Withers, il va le faire, où c'est plus le côté spirituel, ou c'est, et d'ailleurs ici dans cette chanson aussi, où je me dis mais il faut qu'on restaure quelque chose. C'est bien de qu'on soit en colère et que mais on peut pas continuer quand même à accuser, parce que ça va de nouveau créer deux groupes. On va éternellement avoir deux groupes, un les abusés et l'autre les abusifs. C'est juste qu'ils changent de visage et de nom. On va arriver nulle part. Il faut à un moment donné qu'on restaure une confiance, que et on vient à ce mot qui paraît toujours un peu bête, mais ça revient à l'amour en fait. Et donc ça, c'est une façon beaucoup plus spirituelle d'aborder ou de mon engagement. Et puis j'ai aussi beaucoup lu les paroles, et d'ailleurs c'est vraiment des grandes influences sur ces albums. C'est le côté Blaxploitation, où vraiment c'était noir américain, mais où ils allaient vraiment sur le front. Et puis il y a de l'autre côté, il y a Bob Dylan, il y a et puis il y a les Français.
2: Les chansons politiques, les chansons.
1: Et puis il y a les Français, parce que j'ai commencé avec l'anglais, parce que je me disais, je sais pas, j'étais plus à l'aise d'écrire d'abord en anglais tous ces thèmes-là. Mais ensuite, je me suis dit, j'ai envie de le faire aussi maintenant, quand même, pour mon public ici en France. Et donc j'ai terminé avec Présidente, En dessous de zéro. Et puis évidemment, du coup, il y a même des gens, il y a des gens évidemment comme un Renaud, ou comme tous ceux qui ont fait des chansons. Allez, puis avec Colette Mani, j'ai fait une reprise de
2: Mélocotone. Et puis, il y a le style Axel Red aussi maintenant.
1: Pour de vrai. Exact. Je veux dire, parce que là, exactement. Je veux dire, moi, ce qui m'intéresse, c'est à un moment donné, je vais piocher dans tout ça pour en faire ma propre sauce. Même musicalement, c'est pareil. J'ai beau aller à Memphis, mais j'amène des musiciens d'ici pour. On parlait de Studio Ferber justement tout à l'heure. Et ben pareil, en fait, il y a des musiciens qui viennent de Memphis, qui étaient le guitariste et le clavieriste de Isaac Hayes, qui ont joué sur plein d'albums à moi. Mais je mélange ça avec Renaud Letang,
2: un producteur français.
1: Voilà, du coup, ça fait, j'arrive à avoir quelque chose qui me ressemble juste uniquement à moi.
2: Et tu vois, quel voyage cette chanson.
1: Moi, je veux...

chanter pour elle. La bonne nouvelle aussi du jour, c'est votre retour sur scène, Axel Red. On apprend que vous serez le 21 novembre 2027 à l'Olympia, donc c'est dans un an et des poussières. Et alors, Axel Red sur scène, si vous ne l'avez jamais vu, vous pouvez déjà vous habituer en écoutant l'album live.

0: réjouissez de retrouver le public?
1: Absolument.
0: Dans un
1: absolument.
0: An et des poussières.
1: Ouais. Mais en fait, j'ai jamais vraiment arrêté de faire des concerts. On est neuf sur scène. On a neuf musiciens sur scène. Il y a des cuivres. On se régale, voilà. Et j'ai, d'ailleurs, la petite tournée que j'ai fait, parce que maintenant on parle de la France, et je suis ravie de retrouver le public français parce que ça m'a vraiment manqué. On a juste fait un concert, c'était à Toulouse. Mais j'avais fait une petite tournée club au début de l'année. C'était en Belgique. Et on était neuf sur scène, mais vraiment, c'était des petits clubs. Et j'avais appelé la tournée Fuck AI parce que je dis
0: intelligence artificielle va te faire voir,
1: voilà, parce que en fait, et j'ai dit tout ce qu'on entend sur scène, parce qu'il y avait aussi des claviers plutôt et des donc c'était pas juste, comment dire, un vieux son, parce que j'aime bien avoir quand même un mélange,
0: mais ça peut être sophistiqué mais, tout en étant réel,
1: exactement, j'ai dit au public, tout ce que vous entendez c'est réellement joué, et les musiciens sont ravis parce qu'on joue pas avec un clic, et je sais pas, le public le ressent, et nous on s'amuse comme des fous, voilà.
2: Ah, c'est génial. On se souhaite évidemment une tournée française comme il se doit, ma chère Axelle. Bon, pour le moment c'est l'Olympia en novembre 27.
1: Il y a plein de dates qui vont se rajouter. Là je suis revenue quand même après 8 ans.
2: Ouais.
1: Mais j'ai vraiment pas envie de partir rapidement là.
0: Et on peut espérer un petit album pour l'année prochaine.
1: Ouais, au mois de mars. Mais juste petite chose, parce que j'ai pas envie que tout le monde va se dire, mais attends, mais il va être plein de choses quand même un peu lourd. Ceci dit, je trouve que chanter pour elle, c'est pas lourd. Non, en fait, voilà, j'ai vraiment attendu pour que toutes mes colères se transforment en quelque chose de positif. Et non, franchement, ma maman a carrément, pour moi, c'était le plus beau compliment. Elle a dit, ton album me donne envie de vivre. Et c'est tout ce que j'ai essayé de faire, c'est de. En fait, j'aime bien quand il y a des différentes lectures. Quand tu écoutes une chanson, et d'ailleurs, les chansons sont très, à vrai dire, très, très. Groovy,
2: ouais. Mais qui disent des choses,
1: mais c'est en fait c'est comme les contes de fées, en fait c'est pour les adultes, c'est pour les petits, mais t'as pas l'impression que si le conte de fées commençait, écoute, je vais te donner la leçon, mais y a personne qui va l'écouter.
2: Non.
1: Et donc moi j'aime bien attirer les gens avec de la musique ou avec des beaux mots, avec des métaphores. Et après il y a des différentes lectures. Et en fait c'est parfois même en écoutant au bout de certains temps que tu dis, mais ah ouais, mais c'est ça que je vois là-dedans. Malheureusement, on est à une époque où il y a beaucoup, beaucoup de musique qui sort, et les gens, comme il n'y a plus de physique, on n'a plus l'album en main ou on prend le temps. Mais moi, je fais toujours une musique en espérant qu'on va l'écouter longtemps et qu'on va voir qu'en fait, une chanson, elle évolue. Par exemple, je prends juste un exemple. Après, je vais me taire, mais. Mais par exemple, Sensualité, c'est un bon exemple. Je veux dire, aujourd'hui, les jeunes se rendent compte qu'en fait, c'était une chanson presque, on peut dire, pré-MeToo. Parce que je veux dire, la maman, elle est cool, elle dit, écoute, ma fille, tu verras bien si c'est le désir ou l'amour, c'est quand même qu'elle est ouverte d'esprit.
2: Ouais.
1: Et la fille, elle est bienveillante, mais elle est surtout très consciente. Et je pense que c'est là où on est aujourd'hui avec ce manque de confiance, que tout ce qu'on peut être dans cette, comment dire, quand on est dans l'acte à deux personnes, on va pas quand même re-signer un contrat tous les 10 minutes, mais de rester simplement très conscient, et donc conscient de dire, écoute, je pense que là, stop, tu vois, et Sensualité, en fait, c'était une réponse à la chanson un petit peu machiste quand même de Sexual Healing, et de voilà, nouvelle lecture.
2: Réécoutez-la. Merci beaucoup, Axelle.
1: Merci à toi.
2: Et bon concert par avance au mois de novembre 27, et l'album en mars, on a très très hâte. Chanter pour elle est disponible dès aujourd'hui. À bientôt, Axelle.
1: À très bientôt.

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1: On joue au blind test maintenant avec Romain et avec Caroline. Bonsoir à tous les deux.
2: Bonsoir Émilie, bonsoir Caroline.
1: Bonsoir. Alors, le thème du blind test de ce soir, c'est l'année 1977. Pourquoi ? Eh bien parce que ça me faisait plaisir. Voilà, je vais pas vous mentir, il y a des fois je me dis, dis donc, il n'y a pas assez de 70s dans cette émission. Allez, bim, un bon blind test 77. Et tout est résolu. Romain et Caroline a gagné ce soir. C'est un joli cadeau à vous offrir, un bouquin de la bibliothèque de Décibel, parce qu'on a plein de bouquins de musique. Donc voilà, on choisira selon vos goûts, évidemment. Et puis, je crois qu'on est en train de négocier aussi des petits autographes d'Axel Red. Donc ça peut être très sympa. Romain.
3: Pas mal.
1: Bah oui, ça fait plaisir. Romain et Caroline.
3: Bah ouais.
1: Comment ça va, vous? Comment s'est passée la journée? Tiens, chez Caroline, par exemple. Ça va, Caroline?
3: Tranquille.
1: J'aime bien quand c'est tranquille. Et chez Romain?
2: Ben, c'était la pluie qui n'était pas trop agréable aujourd'hui par rapport à hier. Quoi,
1: mais oui, d'ailleurs, on envoie plein de bisous à celles et ceux qui sont carrément touchés par des intempéries. Parce que bon, la pluie relou qui défait les brushings, c'est une chose. Mais là, il y a carrément des villes et des villages qui sont complètement inondés. Courage à vous, courage les amis. Mais oui, c'est vrai Romain que c'était pas top la météo aujourd'hui. Là, on va se réchauffer donc avec de la musique de l'année 1977. On cherche le nom des interprètes des chansons. Et vous n'oubliez pas de donner votre prénom avant de donner la réponse.
2: Ah non.
1: D'accord. Caroline et Romain, c'est parti pour un premier tube de 77. Dites-moi, qui chantait ça ?

va fêter ses 50 ans très bientôt et on en reparlera dans Décibel. On prépare une petite boum d'anniversaire. Romain et Caroline ont trouvé en même temps téléphone, après le gros indice Jean-Louis Aubert, effectivement. Et on continue. L'année 77, c'était aussi...

0: et surtout vous êtes très synchro, vous trouvez tout en même temps. On ne peut pas vous départager, mais ce n'est pas grave, puisque dans ce blind test, tout le monde gagne. C'est un gros avantage. Caroline et Romain, dernier tube de 77, on rentre en France.
1: Romain,
0: Romain.
1: France Gall.
0: Oui, musique.

0: Romain et Caroline. Vous avez tous les deux très bien joué, j'avoue. C'était une bonne année, 77, non? On est d'accord?
1: J'étais pas née, mais ça va, j'ai su trouver quand même.
0: Bon, oui, après, voilà, on connaît. Et Romain, t'es né en quelle année?
1: 82.
0: Ah, comme ma petite sœur. 82.
2: Et moi, on ne demande pas.
0: Caro, non, mais Caro a 22 ans pour toujours, non? Comme moi, n'est-ce pas, Caro?
2: Non.
0: Non?
2: Okay. Non.
0: Dis-nous.
2: Non. Je suis une 75.
0: 75, ah, ça va, ça va. Ça va. Ça va, ça va. Eh bien, avec tous ces petits jeunes avec nous dans Décibels, je les remercie, je les embrasse, Caroline et Romain. On vous envoie un bouquin de la bibliothèque magique et musicale de Décibels. Et on écoute... une autre chanson de cette année-là, 1977, pour faire plaisir à notre invité de ce soir, Axel Red, qui adore ce genre de voix, ce genre d'ambiance, parce qu'on l'écoute pas assez à la radio. Voici Bill Withers.

0: 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Lovely Day, sublime chanson, c'était Bill Withers.
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0: Et on finit l'émission à Montréal, ouais, rien que ça, les amis, pour l'anniversaire de la grande Diane Dufresne, chanteuse extraordinaire, un peu excentrique aussi, on aime beaucoup ça. Elle a rencontré l'homme de sa vie, elle chantait ça, et nous on aimait beaucoup. Joyeux anniversaire à Diane Dufresne, 82 ans.

0: délice. Diane Dufresne, 82 ans aujourd'hui, n'est pas à la retraite. Hein. Elle a dit dans la presse canadienne l'été dernier, on demande beaucoup aux artistes aînés de chanter des trucs du passé, mais les vieux ont encore des choses à dire. C'est noté, Diane, le comeback, donc quand elle veut. Merci à l'équipe de Décibel qui était là ce soir. Alexandra Sackberg au standard, Kinane Lageli à la technique, Iris Guitoni à la réalisation, Thierry Boffa et Thomas Demol pour la délégation musique, Mélodie Chaïb et Géraldine Mayer pour la programmation des invités. Demain, on sera avec un tout nouveau groupe de rock que vous allez adorer. Il s'appelle les Dynamite Shakers.
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2: Bonjour à tous, bienvenue dans votre nouveau rendez-vous quotidien sur ICI. Ça s'appelle On vous doit bien ça. Et ICI, on parle bon plan, vie quotidienne, arnaque à éviter, santé. On est là pour vous rendre service parce qu'on vous doit bien ça. Nous sommes ensemble jusqu'à 13h. Moi, je m'appelle Enora Malagré et voici la bande qui m'accompagne tous les midis pour mon plus grand bonheur et le vôtre, je l'espère. Aude Razo, madame anti-arnaque. Bonjour ma Aude.
3: Bonjour, bonjour à tous.
2: Le docteur Gérald Kierzek. Bonjour docteur.
4: Bonjour à tout le monde.
2: J'aime bien quand je dis bonjour docteur.
4: Ouais, moi aussi, j'aime bien qu'on me le dise. Ça se perd d'ailleurs.
2: Ça se voit. Elsa Wolinski, notre éminente journaliste. Bonjour Elsa.
5: Bonjour à tout le monde.
2: Et Valère Coréard, monsieur bon plan. Bonjour.
6: Salut,
2: Valère.
6: Salut Nora, bonjour à toutes et tous.
2: Aujourd'hui, entre autres, bien sûr, grosse émission, gros dossier. On va ouvrir avec vraiment un gros dossier épineux sur les maisons fissurées. Alors si, malheureusement, vous avez des fissures dans votre maison, peut-être dû à la sécheresse, on va en parler dans un instant, appelez-nous, laissez-nous un message vocal au 0810 055 056. C'est votre antenne, nous sommes là pour vous. Et puis, vous pouvez aussi nous laisser des messages vocaux, comme l'a fait aujourd'hui Armel.
7: J'ai une question concernant le prix du gaz. Est-ce que vous avez des astuces pour moi afin de réduire le coût de ces dépenses?
2: On a toujours des astuces parce qu'on vous doit bien ça, n'est-ce pas? Ça sera pour vous, Valère.
6: Gaz, électricité, on va parler chauffage et oui, il y a quelques astuces utiles qui peuvent vous aider.
2: On y répond dans une trentaine de minutes et puis le meilleur pour la fin, je booste toute l'année votre pouvoir d'achat. 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Il est midi 7 et je vous l'ai dit, on ouvre l'émission avec un gros dossier qui peut-être vous concerne, en tout cas qui nous inquiète grandement, ce sont les maisons ou les appartements fissurés. Et pour parler de tout cela, Aude Razo a invité la vice-présidente de l'AUMF, l'association Urgence Maisons Fissurées, et c'est Dominique Goldstein qui nous fait l'honneur d'être là. Bonjour chère Dominique.
8: Bonjour, merci de nous donner la parole.
2: Merci d'avoir accepté l'invitation, parce que qui mieux que vous pour parler de ce phénomène qui prend de plus en plus d'ampleur. Aude Razo.
3: Et pour donner des conseils aussi aux gens qui sont touchés parce qu'ils sont parfois un peu perdus dans toutes les démarches qu'il faut effectuer. Et vous allez nous éclairer là-dessus. Maison fissurée, vous nous disiez hors antenne, il y a des gens qui sont rentrés de vacances là et qui ne pouvaient même plus ouvrir la porte. Voilà. C'est ça une maison fissurée?
8: Alors, ce n'est pas que ça, mais c'est un des signes. Pour d'autres, ça a été déjà de voir des zébrures. Donc, on a deux cas. C'est soit ça s'est aggravé, ils sont partis en vacances joyeux, ils sont revenus et ça avait empiré, soit des gens qui n'avaient jamais eu de fissure et qui en ont eu.
3: Et donc, c'est une conséquence de la sécheresse, notamment. C'est sécheresse qu'on va vivre beaucoup ces prochaines années, on le sait, et donc ces problèmes vont s'aggraver. On a eu plein de témoignages sur notre radio ICI, parce que les rédactions, les journalistes sont allés au contact des habitants. Alors, des gens disent « ma maison craque de partout, je vois à travers les murs ». Vous l'entendez beaucoup, ça?
8: C'est énorme le nombre d'appels qu'on a eu. Juste pour vous donner une idée, généralement, on avait une vingtaine d'appels par mois. En septembre, on est au-dessus de 150.
4: Oh là là.
8: On a fait une réunion publique en Haute-Garonne, 5e circonscription, donc même pas toute la Haute-Garonne. On attendait 400 personnes. On avait cru un concert de Céline Dion. Les gens faisaient la queue dans la rue. Ouais. Et on était 550. Pour des raisons de sécurité, on a dû s'arrêter. Et je peux vous citer plein d'autres exemples.
3: Et vous avez peur que ça empire, du coup, au fil des années?
8: Alors, ce qu'il faut comprendre, c'est que ce n'est pas que la sécheresse, notre problème. L'argile, qui se trouve donc sous nos maisons, elle va réagir à la variation d'hydratation. C'est-à-dire que les sols réagissent comme des éponges. C'est-à-dire que la sécheresse, donc la chaleur, les canicules, la sécheresse va faire rétrécir l'éponge, mais quand les pluies vont arriver, et elles vont arriver...
3: Et il pleut énormément dans le sud, dans le Gard et dans l'Hérault, et on pense aux habitants là-bas.
8: Mais partout. Et c'est-à-dire que l'éponge va se regonfler, et comme nos maisons ne sont pas en caoutchouc, c'est les variations qui les font bouger. Donc l'argile, elle est là depuis des millénaires, donc ce n'est pas la faute de l'argile. C'est bien une
2: c'est la faute de la variation de température.
8: Bien sûr, parce qu'on a toujours eu des variations, mais on avait 4 saisons. Voilà. Donc ça bougeait légèrement. Mais d'un seul coup, ça s'est mis à bouger fortement parce que les variations sont énormes et très rapides.
4: Et ça veut dire que nos maisons ne sont pas conçues pour, c'est ça? Il y a une mauvaise conception qui n'a pas anticipé. Après, c'était difficile il y a 40 ans, 50 ans, voire plus, d'anticiper ce qui allait se passer.
8: Personne ne pouvait prévoir ce qui allait arriver. Je vais prendre mon propre exemple. Ma maison date de 1880. Les gars, ils les ont construits comme on construisait en 1880. Donc 30 cm de fondation, mais 65 cm d'épaisseur des murs. On construit gros, puissant, etc. Qui pouvait prévoir ce qui allait nous arriver? On l'a bien vu cette année. Donc en fait, c'est pas de la malfaçon. C'est maintenant, qu'est-ce qu'on fait pour réadapter les maisons?
2: Si vous avez des questions pour Dominique Goldstein qui nous fait l'honneur d'être là aujourd'hui, 0810 055 056, on a déjà évidemment un témoignage, c'est Marc qu'on va accueillir tout de suite, qui habite près de Saintes en Charente-Maritime, pardonnez-moi, j'embrasse très fort ici La Rochelle. Bonjour Marc, bienvenue.
5: Bonjour à vous, merci pour la parole.
2: Mais je vous en prie, vous êtes président de l'association Aide aux sinistrés climatiques de Pessines, donc vous connaissez aussi bien le sujet. On vous écoute, cher Marc.
5: Oui, aujourd'hui, moi j'ai monté cette petite association sur Pessines, parce qu'il y a quand même beaucoup de maisons qui ont été frappées.
2: Ouais.
5: Et puis, donc après, c'est juste une histoire d'experts. Qui valide ou qui refuse les sinistrés.
3: Marc,
5: c'est ça, quoi.
3: Marc, racontez-nous déjà votre maison. Je suppose que si vous avez monté cette association, c'est pas un hasard. Votre maison est fissurée. Ça ressemble à quoi?
5: Ça ressemble à... Alors, c'est pas la mienne, heureusement et malheureusement. Non, c'est une petite mamie qui vit dedans. Elle a 17 étés pour tenir ses plafonds en attendant la prise en charge. Donc, aujourd'hui, c'est une maison qu'on suit beaucoup, dans la mesure où s'il faut remettre des étés, enfin faire ce qu'il faut, et éventuellement la faire partir de chez elle.
2: Dominique, comment on fait dans ces cas-là?
8: Alors déjà, je pense qu'il va falloir expliquer comment on est pris en charge. Parce que c'est pas parce qu'on a des fissures qu'on appelle son assureur et que d'un seul coup, il déboule et il vient, oh là là, bougez pas, je vous mets des étés, etc. C'est pas du tout ça, et c'est là l'injustice. En fait, on est encadré par le régime de la catastrophe naturelle. C'est-à-dire qu'en 1982, il a été conçu un régime de la catastrophe naturelle, c'est-à-dire une solidarité nationale, de façon à prévenir des grands incidents, c'est-à-dire des inondations, des glissements de terrain. Et en 89, on s'est dit, oh là là, le RGA, tiens, où est-ce qu'on le fout? Boum! Dans la catastrophe naturelle. Donc, tant que la commune n'est pas reconnue en catastrophe naturelle, vous avez que vos yeux pour pleurer.
3: Donc ça veut dire qu'il y a certains qui ne seront jamais indemnisés, c'est ce que vous êtes en train de nous dire. S'il n'y a pas de reconnaissance d'état de catastrophe naturelle, il n'y aura pas d'indemnisation.
8: C'est le premier verrou. Juste pour vous donner un ordre d'idée, en 2024, il n'y a eu que 2% de communes reconnues.
6: Qui décide ça?
2: Mais oui,
8: c'est... Commission interministérielle.
2: Alors, oui, Dominique, sur...
8: Sur des critères,
2: ouais.
8: J'en donne un, il faut qu'il y ait 3% d'argile sur la commune, au moins 3%. Je dis pourquoi on n'a pas pris aussi le nombre de chats.
2: Oui, ouais, bien sûr.
8: c'est aussi un critère qui en vaut un autre.
2: On continue de dérouler avec vous, cher Dominique Goldstein. Vous restez aussi avec nous, Marc. Si vous avez des questions, malheureusement vous avez subi des fissures dans votre maison ou dans votre appartement, on parlera aussi de quand vous êtes locataire, quand vous avez des appartements. Ça se passe au 0810 055 056. Mais pour l'heure, on va écouter un peu de musique. George Harrison, Got My Man Set on You, toujours ce merveilleux accent anglais qui est le mien. À tout de suite, dans On vous doit bien ça.

0: George Harrison, Got My Mind Set On You. Sur votre radio, ici, on est ensemble jusqu'à 13h. 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
0: Midi 16, en direct de votre nouveau rendez-vous quotidien, on vous doit bien ça. Un peu plus tard dans l'émission, le docteur Kirzek nous parlera microbiote et Elsa nous parlera précarité menstruelle, une émission très riche aujourd'hui. Mais pour l'heure, on est en train de parler des maisons fissurées, ça nous préoccupe énormément, des appartements aussi fissurés si vous en avez été victime. 0810 055 056, nous avons la chance d'avoir Dominique Goldstein aujourd'hui, qui est la vice-présidente de l'AUMF, l'association Urgence Maison Fissurée. Et voilà, il y a Marc qui est toujours avec nous en ligne, qui nous appelle de Sainte. Mais Audrazo, vous avez une question à poser évidemment à Dominique.
2: Oui, parce qu'on a commencé à dérouler, vous avez commencé à en parler, Dominique Goldstein, mais on rentre de vacances, là on est rentré de vacances, on voit une fissure sur la maison, plutôt grosse, plutôt pas grosse, on sait pas. Qu'est-ce qu'on fait exactement? C'est quoi la procédure?
3: En général, il n'y a pas de quoi s'affoler. C'est-à-dire, la maison, elle ne va pas vous tomber sur le nez. J'ai jamais entendu. Ça ne veut pas dire qu'il n'y a pas des maisons qui s'écoulent, mais pas en 24 heures.
2: Mais Marc disait, par exemple, il y avait beaucoup d'étais sur une maison.
3: Ça n'a pas dû arriver en une semaine.
2: D'accord.
3: Voilà. Donc, là, ce matin, j'étais avec Alexandra, une de nos adhérentes, qui disait, j'ai calculé, ça s'est fait en 4 ans. Ça commence, mais par contre, ça commence toujours par une petite fissure. Et c'est cette petite fissure qui va devenir éventuellement très grande, éventuellement très dangereuse, jusqu'à mettre des étais. Des témoignages, nous on a à peu près 1000 témoignages, la majorité des maisons ne sont pas avec des étais.
2: Et qu'est-ce qu'on fait? Alors, petite fissure, grosse fissure, c'est quoi la procédure exacte?
3: Il faut demander à un expert en fissure, j'allais dire, donc quelqu'un qui est lié au bâtiment. Il ne faut pas appeler un maçon. C'est pas un problème de maçonnerie, on vient pas reboucher les fissures. Il faut regarder déjà pour se rassurer de la dangerosité. Parce que une première fissure, ça veut dire des choses, c'est un symptôme. Par exemple, si c'est un angle de la maison, si c'est au bord des fenêtres, si c'est au bord de la porte.
4: J'ai pas compris à qui il fallait demander.
3: Ce
5: sont des experts indépendants. J'appelle pas mon assureur, parce que moi, le premier réflexe que j'aurais, ça serait d'appeler l'assureur.
3: Eh ben non, c'est le piège dans lequel il faut absolument pas tomber. Parce qu'en fait.
0: Alors, écoutez bien là, donc ça, il faut pas appeler son assurance.
3: En fait, vous vous rappelez, je vous ai dit qu'on était encadré par la catastrophe naturelle. Catastrophe naturelle, c'est quelque chose d'imprévisible, soudain, genre une rivière qui sort de son lit. C'est daté, on sait quand est-ce qu'elle est sortie, on sait quand est-ce qu'elle est rentrée. Mais une fissure, c'est quoi? À quel moment une fissure commence? À quel moment on déclare que c'est une fissure liée au ce qu'on appelle RGA, retrait gonflement des argiles? Donc si vous déclarez trop tôt, c'est-à-dire avant la reconnaissance de catastrophe naturelle de votre commune, qu'est-ce qui va arriver? Vous pouvez avoir un assureur qui va se servir de ses preuves, toutes vos jolies photos et vos déclarations, pour vous dire, mais attendez, vos fissures, elles datent de, j'en sais rien moi, 2025, vous êtes déclaré en 2026, donc, eh ben voilà, vous êtes sorti du système. Donc vraiment, l'assureur ne fera rien si ce n'est faire quelque chose contre vous.
0: On va prendre Marc, Marc, vous êtes d'accord avec ça?
6: Après, on peut apporter d'autres événements. Là, je vous parlais de cette maison, donc avec ses étais, c'est sur le sinistre, la catastrophe naturelle de 2022, donc reconnaissance 2023. Ouais. Donc maintenant, c'est qu'une suite de détérioration de la maison qui se produit en attendant la remise en état.
2: Et vous, Marc, vous avez beaucoup de maisons qui sont concernées dans votre secteur. Vous avez fait cette procédure d'aller en mairie d'abord, etc., pour l'état de catastrophe naturelle?
6: Alors, on dépose un dossier en mairie, surtout pas de photo. Voilà, et puis après, c'est la mairie envoie la préfecture. Ça c'est la démarche logique des maires.
2: Et est-ce que vous avez déjà des indemnisations qui sont tombées ou pas du tout? Ça prend un temps fou.
6: Oui. Non, alors j'en ai qui, c'est tombé assez rapidement, on est toujours sur 2022, là j'ai deux maisons qui sont en train de se faire, j'en ai encore six qui à venir quoi.
0: Elsa Wolinski.
7: Marc et Aude, vous dites il faut aller en mairie, Dominique c'est ça?
3: Oui, en fait il faut se déclarer à la mairie puisque c'est la seule instance qui peut demander. Ça se passe en 10 minutes, ce qu'on appelle ICATNAT, de faire une déclaration, une demande de reconnaissance.
7: Donc, quand on a une fissure,
2: de catastrophe naturelle.
7: Ah oui, pardon. Donc, on regarde la fissure, on va directement en mairie. C'est comme ça qu'il faut faire?
3: Oui, et là, on est face à soit la mairie dit oui, je vais faire la demande de reconnaissance, soit elle dit non, je ne veux pas la faire. Le maire a toute la possibilité de le faire ou de ne pas le faire. Quand il ne le fait pas, il est en train de priver ses administrés d'une possibilité d'être indemnisés. Alors pourquoi des maires refusent ? Ça sert à rien, on l'aura jamais. Il faut dire quand même qu'en 2024, il n'y a eu que 2% de reconnaissance et en 2025, 20%.
2: Une prise de conscience quand même.
3: En tout cas, il y a des maires qui refusent. Voilà. Chirac, ça peut être aussi parce qu'ils ont peur que la commune perde de sa valeur parce qu'elle est déclarée en catastrophe naturelle. Or, un bien quand il y a des fissures,
5: ça va permettre de reconstruire, de refaire et d'embellir et de sécuriser. Mmh. Moi, j'ai une question un peu bête. Je suis nul en bricolage, mais je vois une fissure. Je prends ma spatule, je rebouche, je vais au magasin de bricolage du coin. Qu'est-ce qu'il faut faire? Ça sert à rien.
3: Ça sert absolument à rien puisque la cause, c'est ce qui s'est passé sous votre maison.
5: C'est structurel.
3: Voilà. Alors, on peut quand même reboucher si, par exemple, c'est très ouvert et qu'il y a d'humidité qui va rentrer. Je veux dire, c'est quand même pas. Mais on ne peut pas dire qu'on va réparer. D'ailleurs, aucun maçon ne va engager sa décennale en venant vous refaire du crépi, parce que la cause, elle est toujours là.
0: On continue de parler des maisons fissurées, des appartements fissurés. Posez-nous des questions, on a les réponses, 0810 055 056. Je sais que Valère aura une question aussi pour notre experte Dominique Goldstein. Pour l'heure, on va écouter un peu de Zazie, ça s'appelle Peu importe. On est ensemble jusqu'à 13h sur votre radio ici.

0: Zazie, peu importe, sur Ici, on est ensemble jusqu'à 13h.
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0: Midi 26, c'est votre nouveau rendez-vous sur Ici, ça s'appelle On vous doit bien ça. Dans un instant, le docteur Kirzek parlera microbiote, Elsa Wolinski nous parlera de la précarité menstruelle, une émission très riche comme tous les midis, mais pour l'heure, nous sommes en plein cœur du dossier maison et appartement fissuré avec notre ami notre nouvelle amie, on vous dévoile les coulisses, notre ami Dominique Goldstein, hein, qui est vice-présidente de l'AUMF, l'association Urgence Maison Fissurée. Et nous avons Daniel qui nous appelle de Corrèze. Bonjour Daniel.
3: Oui, bonjour. Je vous appelle de Noailles, en Corrèze.
0: Ouais.
3: Et j'ai ma maison qui a été construite en 81. Et j'ai aperçu que j'avais des fissures qui étaient de plus en plus importantes. Alors ma commune a été déclarée, comme vous dites, sinistrée,
0: ouais.
3: J'ai beaucoup de problèmes avec mon assurance, la Massif, parce que j'ai l'impression qu'ils font tout pour se défausser de me payer mes réparations.
0: C'est et exactement alors, ce que Dominique nous décrivait. Hein.
3: Tout d'abord, il y a eu un expert qui est venu de leur part, qui a essayé de me convaincre. Il a passé son temps à me convaincre que c'était la maison qui était mal bâtie, patati patata. Alors, j'ai une voisine qui est à 100 mètres de chez moi et qui a été reconnue sinistrée, et beaucoup de voisins autour de moi. Mais la Massif résiste. Après, la Massif, j'ai fait venir un contre-expert qui a à nouveau reconnu que c'était une défaillance des sols. Mmh. Donc, la Massif a fait venir fait percer mes sols, tout ça. Et puis, bon, ils ont fait passer un monsieur qui, après, sondé mes tuyauteries d'eau pluviale. Et alors, ils m'ont dit, bon, mais non, c'est vos eaux pluviales qui sont mal dégagées autour de votre maison, donc pour l'instant, on ne peut pas s'occuper de votre dossier, c'est pas possible.
0: Daniel, alors comment on peut aider Daniel, Dominique? Merci beaucoup Daniel, et faites comme Daniel, hein, 0810 055 056, c'est votre antenne, hein, on est là pour vous rendre service, on vous doit bien ça.
4: Donc ce qu'il faut savoir, c'est qu'une fois qu'on a réussi déjà à ce que la commune soit reconnue, bingo, faut pas croire que ça y est, on est sauvé, pas du tout. Il va y avoir le deuxième passage, à savoir l'expert de l'assurance. Donc l'expert de l'assurance n'est pas votre ami. C'est ce qu'on vient d'entendre. Hein. Ouais. Il vient pour essayer de trouver comment ne pas nous indemniser. Donc, pour être indemnisé, il faut que le retrait gonflement des argiles soit la cause déclenchante.
0: D'accord.
4: Donc ils vont chercher toutes les causes pour vous dire qui d'un arbre, qui des eaux pluviales, etc. Or, ce sont des causes aggravantes. C'est sûr que d'avoir un arbre près, c'est sûr que si on a un problème dans sa canalisation, ça va aggraver. Mais au départ, c'est l'argile. Et c'est une bataille énorme, puisque seulement, c'est ce que déclarent les assureurs, 50% des cas dans des communes reconnues ont été pris en charge. Ça veut dire que quelques dossiers passent, ça veut dire aussi qu'on a toujours un recours. Donc, demander à un expert d'assurer, et pas d'assurance, hein, de venir faire une expertise, et après, il y a la voie judiciaire, et on peut attaquer sa compagnie d'assurance.

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1: Midi 32, en plein cœur de votre nouveau rendez-vous quotidien qui s'appelle On vous doit bien ça. Moi, je m'appelle Enora Malagré, je suis avec Aude Razo, Gérald Kierzek, Elsa Wolinski, Valère Coréard. Et aujourd'hui, nous a rejoint Dominique Goldstein, qui est la vice-présidente de l'asso Urgence Maisons Fissurées, parce qu'on parle des maisons et des appartements fissurés. Avant de redérouler cette problématique, on va juste accueillir, pour avoir un peu de gaieté quand même dans l'émission, le gagnant du jeu. Parce que vous le savez, vous pouvez vous inscrire sur ici.fr. Je booste tout au long de l'année votre pouvoir d'achat et c'est 200 euros avec lesquels vous repartez à dépenser dans une grande enseigne. Bonjour.
3: Bonjour.
1: Alors, oula, quel est votre prénom?
3: David.
1: Bonjour David, bienvenue. Vous nous appelez d'où?
3: J'appelle d'Aubagne, en région de Provence-Alpes.
1: Oh là là, quelle belle région. Eh bien, cher Daniel, David, cher David, pardon, je David. Suis blonde. Oui, oui, le cerveau est très petit me concernant. Cher David, c'est gagné.
4: Bravo.
3: Ouais, super.
1: Ben voilà. C'est tout simple. On s'inscrit sur ici.fr et on repart avec de quoi aider votre pouvoir d'achat. On vous embrasse très fort, David. Prenez soin de vous.
3: Moi aussi, et je suis content. Merci pour tout.
1: Mais de rien, ça nous fait plaisir. On vous doit bien ça quand même, chers amis. Alors, on était en train de parler des maisons et des appartements fissurés. Alors, moi, j'ai aussi une petite question très rapide, cher Dominique. Rapidement, moi, je suis locataire. J'ai découvert, et c'est vrai, en rentrant de vacances, que j'avais mon petit plafond dans ma chambre qui était un peu fissuré. Je fais comment? J'appelle le proprio. Comment ça se passe?
5: Oui, c'est le propriétaire.
1: Ça, c'est le propriétaire qui trinque. Très bien. Eh ben, écoutez, si vous m'écoutez, déjà. Alexandre, je vous appelle dans l'après-midi. Valère Coréard.
6: Une question, Dominique, pour revenir sur le cas concret. Donc, je rentre chez moi où j'ai vu, en rentrant de vacances, qu'il y avait une fissure. Ça peut être une fissure liée à un problème d'hydratation et sécheresse des sols. Donc là, c'est l'affaire catastrophe naturelle, la mairie, tout ça, on a compris. Mais ça peut aussi être une malfaçon, un glissement de terrain, ou je ne sais quoi. Comment savoir si c'est l'un ou l'autre? On fait appel à un expert en bâtiment, vous nous l'avez expliqué. Ça coûte entre 500 et 800 euros. Qui paye?
5: Malheureusement, le sinistré.
1: Oh là là.
5: Mais quand il va devoir se battre... Ah ben, si vous parlez des normes, moi j'en suis à 20 000 euros aujourd'hui, puisque j'ai attaqué ma compagnie d'assurance. D'accord. Entre les experts, l'avocat, etc. Ouais, c'est mais je refuse...
1: Le PIB d'un pays, quoi, cette histoire.
5: Non, mais je refuse qu'on n'ait pas accepté que l'argile soit la cause déterminante. Et voilà, j'ai mis l'argent qu'il fallait. Mais tout le monde ne peut pas le faire.
7: Juste par expérience personnelle, ça vaut effectivement entre 500 et 800 euros, mais c'est un investissement qui en vaut la chandelle, parce que ça permet de fixer les choses, de faire constater, et puis d'avoir vraiment un avis d'expert qui va vous dire pourquoi. Bien sûr, mais ça vaut vraiment le coup de faire cet effort-là. Et par contre, ça ne vaut pas le coup, parce qu'on m'a proposé d'autres experts avec des prix, experts judiciaires ou je ne sais quoi, sans mandat judiciaire, à 5 000, 6 000, 7 000 euros avec des négociations possibles. Ça, c'est hors de question. Donc franchement, à moins de 1000 euros, même si c'est beaucoup d'argent, ça vaut le coup à un moment donné, parce que ça va être aussi un guide dans la procédure.
5: Absolument. C'est rassurant aussi pour les gens, parce que vivre en entendant sa maison craquer, puisque c'est ça, on entend des
1: mais c'est ça.
5: Absolument. Et de savoir que...
1: Elsa Wolinski.
8: Oui, mais alors, du coup, Dominique, donc si on n'a pas cet argent-là, on reste avec sa maison qui craque?
5: C'est épouvantable. C'est toute l'injustice, et c'est pour ça que nous, à la UMF, on milite pour créer un autre système, un fonds vraiment dédié aux maisons fissurées, à toutes ces maisons. On parle, je pense, de centaines de milliers de maisons, plus celles qui sont à venir.
1: Vous nous l'avez dit hors antenne, c'est 12 millions de personnes qui sont concernées.
5: 12 millions de maisons.
1: De maisons, pardon, pas de personnes, pardonnez-moi, mais 12 millions de maisons qui sont concernées.
5: Potentiellement fissurables.
1: C'est plus de personnes, c'est d'autant plus de personnes.
5: Les 12 millions... espérons, ne vont pas se fissurer, mais elles sont sur des terrains reconnus comme ouais. sensibles
1: donc
5: à la
1: vous
5: ville.
1: Militez pour un autre système.
5: Absolument.
1: On vous soutient grandement. Merci beaucoup, cher Dominique. Prenez soin de vous et merci pour ce que vous faites. On va continuer l'émission avec le docteur Kirzek qui nous parlera microbiote. Elsa Wolinski, précarité menstruelle. On va écouter Téléphone New York avec toi. New York avec toi, Elsa Wolinski, aujourd'hui. Je vous le dis. On est ensemble jusqu'à 13h, chers amis. C'est votre émission, hein, 0810 055 056.

0: pardon pour le woo. J'étais complètement dans ce titre, téléphone évidemment. Je ne sais plus. Oh là là, je ne sais plus comment je m'appelle. New York avec toi, bien sûr.
1: Et Nora Malagré.
0: Oh non mais pardon, mais j'aime trop ce titre. J'étais emportée par la merveilleuse playlist d'ici. On est ensemble jusqu'à 13h, les amis.
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0: 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Vous l'avez compris, on est en direct, midi 39. Hein. Merci pour toutes vos réactions au 0810 055 056, c'est votre antenne. On est là pour vous rendre service et on va parler, parce qu'il y en a un qui rend quand même aussi beaucoup service, c'est notre docteur Gérald Kirzek, qui nous fait l'honneur d'être dans la bande depuis la rentrée, qui va nous parler microbiote.
1: Microbiote, c'est le mot un peu à la mode, on l'entend partout, oui, le microbiote.
0: J'ai appelé mon fils comme ça. Non,
1: prenez soin de votre microbiote, c'est attention, il faut manger ça, c'est bon pour le microbiote. Oui, le microbiote, le deuxième cerveau, c'est peut-être même le premier. En fait, c'est quoi le microbiote? C'est ce qu'on appelait la flore intestinale. Ça parle tout de suite peu plus. Mais nous, on a toujours des mots un peu compliqués. 10 000 milliards de bactéries. Vous entendez bien? 10 000 milliards de bactéries. Si vous étiez bonne en maths, c'est 10 exposant 13.
0: Donc, ouais.
1: 10
0: si
1: exposant 13.
0: Bonne en maths.
1: Ça fait beaucoup de zéros quand même. Mmh. Et ben, c'est le nombre de bactéries. Ouais. Plus de 1000 espèces différentes. Alors, il y a quand même un tronc commun. On a tous et toutes les mêmes bactéries communes. Mmh. Il y en a 15-20 qui sont à peu près communes. Mais le reste, 1000 autres, c'est différent. Et c'est différent en fonction de quoi? Ben, en fonction de comment on se nourrit, évidemment, en fonction de comment on est né. Si vous êtes né par césarienne, par exemple, ou si vous êtes né par voie naturelle lors de l'accouchement,
0: ça change
1: le microbiote des bébés. Ben oui, parce que la voie naturelle, le bébé va se contaminer par les bactéries de la filière génitale, vaginale de la maman.
0: Donc on a un meilleur microbiote quand on a un bébé qui vient
1: plus fourni et vous ferez moins d'allergies.
0: Ou non?
1: Oui, vous avez non, c'est le contraire.
0: Non, au contraire.
1: C'est stérile la césarienne, puisque c'est chirurgical, on va ouvrir le ventre de la maman, l'utérus, on va sortir le bébé, donc c'est totalement stérile de manière chirurgicale, donc l'enfant ne se contamine pas avec les bactéries. Mais comme il ne se contamine pas avec les bactéries, il ne fournit pas, il n'habitue pas son microbiote, et donc du coup il va avoir un système immunitaire qui est un peu plus faiblard,
0: qui fait plus d'allergies. Ne culpabilisez pas si vous faites une césarienne, attention.
1: Il n'y a pas une histoire de culpabilité ou pas culpabiliser, mais il faut savoir que les enfants nés par césarienne font plus d'allergies, par exemple, que des enfants nés par voie naturelle. Voilà pourquoi que la nature est bien faite finalement. Donc ça, c'est j'allais dire le panorama de nos bactéries à l'intérieur. On n'est pas tout seul. C'est pour ça que je dis souvent, les bactéries, elles font partie de la vie. Les virus, ça fait partie de la vie. N'essayez pas de tout aseptiser. On peut pas vivre aseptisé. Et c'est important d'avoir ces bactéries parce qu'elles participent à tout. Les hormones du cerveau, la sérotonine, l'hormone du bonheur. C'est pour ça que quand on dit le microbiote ou l'intestin, c'est le deuxième cerveau. C'est pas le deuxième.
0: C'est le premier
1: cerveau.
0: Mais oui.
1: 95% de la sérotonine, c'est-à-dire cette hormone un peu qui nous rend de bonne humeur, qui fait que quand on a une baisse de sérotonine, on est un peu plus anxieux ou dépressif, elle est sécrétée dans le tube digestif. Donc on voit bien que c'est hyper important, ce microbiote du tube digestif, et c'est hyper important comme un jardin de bien le cultiver.
0: Elsa Wolinski.
3: Mais alors justement, comment bien le cultiver, ce jardin?
0: Est-ce que ça sert à quelque chose? Par exemple, je rebondis sur Elsa, très bizarre ce que je viens de dire, je rebondis sur vous.
3: Vous en prie,
0: cher ami.
1: Vous faites pas mal.
0: Mais si on prend par exemple des yaourts Bifidus, patin couffin,
1: les prêts
0: ou du marketing pur.
1: Il y a une manière de flinguer son microbiote et c'est la faute des docteurs, c'est les antibiotiques.
3: On prend des antibiotiques. Dit que moi j'avais ma flore intestinale flinguée à cause des antibiotiques.
1: Exactement, à cause des antibiotiques et puis deux, et là c'est pas que les docteurs, c'est la malbouffe. Dès qu'on va mal manger, et on parlait de comment bien se nourrir, les jambons lundi, etc., le fait de bien se nourrir ou de mal se nourrir a un impact direct sur le jardin qu'on cultive ou qu'on cultive mal. Et si on donne des antibiotiques, ça va détruire les mauvaises bactéries, celles pour lesquelles on va vous donner l'antibiotique, mais aussi les bonnes bactéries. D'où les yaourts, d'où les pré- ou les probiotiques. Les prébiotiques, c'est ce qui va permettre d'alimenter les bonnes bactéries. Et les probiotiques, on vous donne des bactéries toutes faites. Donc ça peut être pas mal, une cure de pré- ou de probiotiques en parallèle ou après votre traitement antibiotique.
0: Mais
1: les yaourts, c'est très bien.
0: Ça, c'est
1: sinon,
0: bien. Et les autres aliments qui sont bons?
1: Alimentation non transformés. Les fruits, les légumes, les fibres, c'est fondamental de manger des fibres. Et tout ce qui est malbouffe, ultra transformé, gras, tout ça, c'est mauvais pour les bactéries. En fait, il faut vraiment imaginer notre microbiote comme un jardin qu'on va arroser, à qui on va donner de la bonne nourriture, des produits, alors bio ou pas bio, mais en tout cas, les 5 fruits et légumes, ça en fait partie. Alors, on a chacun un microbiote unique, parce qu'en fonction de notre vie, de ce qu'on a mangé, tout ça, c'est très différent. Il y a des gens qui ont une sensibilité particulière aussi. C'est là où votre médecin, un nutritionniste, pourquoi pas. Des nutrithérapeutes aussi peuvent vous aider, des naturopathes peuvent vous aider également, sur conseil de votre médecin. Mais parfois, la médecine classique n'est pas un recours, et il faut rééquilibrer la nature, et c'est le microbiote. Et c'est là où on va pouvoir vous aider avec justement parfois des compléments alimentaires en cure courte, parfois pour rebooster ce microbiote. Mais en tout cas, les dysbioses, c'est comme ça que ça s'appelle, c'est responsable de maux de ventre, de diarrhée, ça peut être
0: très,
1: un vrai
0: très,
1: problème.
0: Très rapidement, Valère, on est complètement
4: pour pas faire de dépenses inutiles, ça marche les tests là pour voir si on a un bon microbiote?
1: Non, ça marche pas très bien.
4: Voilà,
1: c'est pas la peine d'aller acheter
0: question
1: ça.
0: Question courte, réponse vraiment, courte, on adore. Merci docteur Kirzek. On continue cette émission avec vous, on est en direct, il est midi 44. Oh mon Dieu, Francis Cabrel, qui débarque dans nos oreilles. C'est pas beau ça. L'encre de tes yeux, oui Odrazo, l'encre de tes yeux. Allez, à tout de suite, on est ensemble jusqu'à 13h, chers amis.

0: Dieu que c'est beau. Mon Dieu qu'on ne s'en lasse pas. Francis Cabrel, l'encre de tes yeux sur ici.
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2: Je suis d'humeur musicale. Vous avez vu aujourd'hui, oui, je suis complètement portée par la playlist de ici. Je suis navrée, c'est peut-être saoulant chez vous. Pardonnez-moi, chers amis. Alors, vous le savez, vous pouvez aussi nous laisser des messages vocaux. C'est votre antenne 0 810 055 0 56, comme l'a fait aujourd'hui Armel.
3: Bonjour à toute l'équipe, on vous doit bien ça. Et ce message est pour Valère. J'ai une question concernant le prix du gaz qui est en constante augmentation. Et est-ce que vous avez des astuces pour moi afin de réduire le coût de ces dépenses? Merci beaucoup.
2: C'est votre épouse qui a appelé Valère alors.
4: Non, pas du tout, elle s'appelle pas Armel.
2: Elle s'appelle Armel, donc évidemment Valère est là pour vous répondre, cher Armel.
4: Oui, ça vaut pour le gaz, mais aussi l'électricité. On va rentrer dans la période chauffage, donc c'est là que le gros de la consommation annuelle va se faire. Et effectivement, il y a quelques gestes simples que vous pouvez faire, qui vont à la fois être bons pour votre porte-monnaie, mais aussi d'un point de vue écologique, parce que ça va souvent ensemble. La première chose à faire, c'est

0: 7% d'économie sur votre chauffage. D'accord. Vous voyez, 1 degré, 7%. Deuxième astuce rapidement, ce sont les chambres, les pièces dites inoccupées toute la journée. Éteignez le chauffage, c'est pas la peine de le laisser. Ça sent dormir, on l'avait déjà dit, à 16, 17, 18 degrés, c'est très bien.
1: Prenez une couette.
0: Voilà, vous prenez une bonne couette et là, vous allez faire des économies. Et enfin, et ça c'est un point qui est hyper intéressant, c'est que lorsque vous vous absentez toute la journée, on dit il faut pas laisser redescendre la température, ça coûte plus cher de remonter. C'est totalement faux. La question c'est que ça descende pas à 0 degré. Donc mettez le thermostat à 16 degrés et puis vous remontez un petit peu en rentrant. Encore une fois, c'est une maison qui est inoccupée, ça sert à rien de la surchauffer. Et puis faites jouer la concurrence. Il y a des comparateurs,
2: celui
0: du médiateur national de l'énergie.
2: Ça.
0: Bah oui, mais
2: non, mais vous avez tellement raison.
0: C'est le côté positif du capitalisme en fait, c'est qu'il y a une libre concurrence, il faut en profiter. Et là, vous pouvez aller gratter 10-15% sur la partie consommation de votre facture. Changer de crèmerie, c'est indolore. C'est le nouveau qui s'occupe des papiers. Et surtout, il n'y a pas de coupure.
2: Merci Valère Coréard. Vous voyez, vous avez des questions, on a les réponses. Ça se passe au 0810 055 056. C'est votre émission. On vous doit bien ça. Dans un très court instant, Elsa va nous parler précarité menstruelle. A tout de suite.
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2: Que ça passe vite en votre charmante compagnie, chers amis. On est ensemble encore pour quelques minutes, jusqu'à 13h, donc on vous doit bien ça. Et ma chère amie Elsa Wolinski, notre grande journaliste, va nous parler précarité menstruelle. Elsa.
5: Tout à fait. Alors, il y a des dépenses qu'on choisit, puis il y a celles qu'on ne choisit pas. Celles qui reviennent tous les mois, qu'on ait de l'argent ou pas, qu'on soit étudiante, au chômage, à découvert, ou simplement à quelques jours de la fin du mois. Je vous parle évidemment des règles. Et en France, près de 4 millions de femmes sont aujourd'hui confrontées à ce qu'on appelle la précarité menstruelle. Mais concrètement, qu'est-ce que ça veut dire? Tout simplement, ne pas avoir suffisamment d'argent pour acheter chaque mois des protections dont on a besoin, des serviettes hygiéniques, des tampons, des protège-slip ou encore des protections réutilisables comme les culottes menstruelles ou les cups. Et quand on n'a pas les moyens, on fait durer, et oui, on fait durer une serviette ou un tampon plus longtemps qu'on devrait, on improvise. Alors évidemment, Gérald Kirzek dit tout de suite, non, il ne faut pas le faire. Effectivement, il ne faut pas le faire, mais quand on n'a pas les moyens, figurez-vous, c'est ce que font les femmes. Quand on n'a pas assez d'argent, on renonce parfois même à aller en cours, au travail ou simplement à sortir de chez soi. Et je voudrais préciser une chose pour les personnes qui nous écoutent. La précarité menstruelle ne concerne pas uniquement les étudiantes ou les adolescentes, pas du tout. Elle touche aussi des jeunes actives, des jeunes femmes actives, des mères de famille, des familles monoparentales, des femmes qui travaillent et qui chaque mois doivent arbitrer entre plusieurs dépenses essentielles. Parce que les règles, ça peut commencer à 12 ans, parfois même avant, et nous accompagner jusqu'à la ménopause autour de la cinquantaine. Ça fait 40 ans, parfois davantage, à devoir acheter des protections. Et chez les 18-24 ans, le chiffre est vertigineux. 44% sont confrontés à la précarité menstruelle. Presque une jeune femme sur deux. Parce que les règles, elles ne regardent pas notre compte en banque. Mais à partir du 1er octobre, c'est-à-dire demain, il y a quand même une avancée importante. Une petite, mais je tiens quand même à en parler. Les moins de 26 ans et les bénéficiaires de la complémentarité, santé solidaire vont pouvoir se faire rembourser certaines protections menstruelles réutilisables. Les culottes menstruelles et les cups. Ça fait deux fois que je dis ce mot-là. Pour les personnes qui ne connaissent pas les cups, est-ce que vous pouvez nous expliquer, Gérald, très vite?
1: C'est une petite coupe en plastique qui se plie, qui s'insère dans le vagin, qui permet de recueillir. C'est une coupe, en fait, qui reçoit le sang des règles, qui est lavable, donc réutilisable, qu'il faut stériliser et qu'il ne faut pas laisser en place plus de 6 à 8 heures. C'est comme les tampons, parce que le risque majeur, c'est le choc infectieux. Si vous laissez un tampon trop longtemps ou une cup menstruelle trop longtemps, eh bien, il y a des toxines qui se libèrent et ça peut être dramatique, il y a des morts chaque année.
5: Et donc, on n'a pas besoin d'ordonnance pour les cups. Les protections devront être achetées en pharmacie et faire partie des produits référencés. Là, je vous parle de ce qui va être remboursé. Mais attention, la prise en charge est limitée à 2 protections par an. Donc j'étais en train de vous dire que c'est une avancée, mais enfin c'est que 2 protections par an.
2: Un petit
5: c'est
2: pas.
5: C'est vraiment un mini petit pas. Là je vous avoue que je me suis quand même posé la question, effectivement 2 protections pour toute une année, c'est pas vraiment énorme. L'assurance maladie explique que ces protections sont réutilisables et donc conçues pour durer, alors d'accord, mais quand on parle justement de personnes qui peuvent ne pas avoir les moyens de compléter elles-mêmes, on peut quand même se demander pourquoi s'arrêter à 2. Cette nouvelle mesure fait aussi le choix du réutilisable, une culotte menstruelle ou une cup qu'on garde, qu'on lave et qu'on réutilise. Donc c'est aussi un choix écologique. Alors oui, on l'a dit, c'est un premier pas, un mini premier pas, un premier pas important quand même. Mais on peut espérer qu'il soit suivi de quelques autres. Ça, c'est vraiment important. Et attention, ça ne veut pas

0: C'est-à-dire que toutes les protections menstruelles deviennent gratuites. Les serviettes et les tampons jetables, par exemple, ne sont pas concernés. On peut attendre les soldes pour acheter un pantalon Valère. On peut renoncer à un resto, Gérald. Mais on ne peut pas dire à ses règles « Désolé, je suis à découvert, revenez le mois prochain ». Ben non. Pendant très longtemps, les règles devaient rester discrètes, presque invisibles. Aujourd'hui, heureusement, grâce aux associations comme Règles élémentaires ou Bon sang ou Agir pour la santé des femmes, grâce à des militantes, mais aussi aux réseaux sociaux, les règles ont pris leur place dans la conversation. On parle des règles, du sang, des douleurs et aussi de ce que ça coûte. Parce qu'on ne peut pas combattre une précarité qu'on refuse de regarder. Et surtout, cette mesure reconnaît enfin quelque chose qui aurait dû être évident depuis longtemps. Se protéger quand on a ses règles, ce n'est pas un luxe, c'est un besoin essentiel qui touche à la santé, à la dignité tout simplement, à l'égalité. Les règles sont intimes, la précarité menstruelle, c'est une affaire collective.
1: Bravo, immense bravo Elsa Wolinski pour ce billet plus que nécessaire. Et puis on encourage, hein, pardonnez-moi, c'est un sujet qui me touche beaucoup aussi, les entreprises à faire aussi un peu des efforts. Petite anecdote que je vous raconte, vous savez, les petits lavabos aussi dans certaines entreprises, ça serait pas mal d'en mettre dans les toilettes des femmes, parce que quand on retire sa cup, par exemple, dont parlait le docteur Kierzek, c'est pas très agréable d'avoir les mains pleines de sang et qu'on aille dans les lavabos collectifs. Donc il y aura aussi beaucoup à faire, beaucoup de choses encore à mettre en place. Ça avance, mais un peu lentement.
0: Un peu lentement.
1: À notre goût, en tout cas. Merci Elsa Wolinski. On va accueillir le gagnant, le deuxième gagnant de notre jeu. 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Nous accueillons Roselyne. Bonjour Roselyne.
2: Bonjour à toute l'équipe.
3: Bonjour.
2: Vous faites une ravie, effectivement, d'avoir été sélectionnée.
1: J'ai l'impression que vous le méritez. Vous m'avez l'air sympa, Roselyne.
2: Je vous remercie.
1: Alors, Roselyne, vous êtes effectivement inscrite sur le site ici.fr. C'est gagné! Bravo!
2: Je suis super contente.
1: Génial. Vous nous appelez d'où, chère Roselyne, d'ailleurs?
2: Alors moi, je vous appelle d'une terre ou quelque part, mais vous êtes une heureuse parce que je suis d'un ouvrier, fille d'ouvrier vraiment plus que modeste. Hein,
1: d'accord.
2: Mes parents, mon père a travaillé pour la plus grosse fortune de France, une des plus grosses fortunes de France. Hein.
1: Je vous voulais dire Gérald Kierzek.
2: Franchement.
1: Pardon.
2: Qu'est-ce que vous
3: dites?
1: Je faisais une plaisanterie sur le docteur Kierzek, qui fait partie évidemment des plus grandes fortunes de France.
3: On aimerait
1: je plaisante.
2: Ah oui, une plus grosse fortune de France. D'ailleurs, Frédéric Dard avait dit que son pinard, en gros, son nectar était l'orgasme du palais.
1: Bon, là, déjà,
2: on va goûter parce que ça coûte un bras.
1: Hein. Okay.
2: Y en a qui qu'aiment, je dirais. Ah, c'est un jeu de mots. Certains, ils
1: t'aiment. Ok, bon, alors on est très en forme, Roselyne. Bon, en tout cas, on l'a compris. C'est le bienvenu, en tout cas, ce petit coup de pouce chez vous. On vous embrasse très, très fort, chère Roselyne. Prenez grand soin de vous. Vous l'avez compris, vous êtes ici chez vous. C'est votre antenne, les amis. Demain, nous allons parler, puisque c'est la journée des personnes âgées. Donc, nous leur donnerons toute notre attention et toute notre tendresse. Pour préparer cette émission, je remercie Céline à la réalisation, Kinane à la technique, chère Gwenaëlle à la préparation et Marian au standard. Merci à ma précieuse équipe d'amour. Et quant à moi, je vous dis à demain, chers amis.

0: La magnifique voix de Céline Dion sur Ici. Céline Dion a une nouvelle fois en concert, figurez-vous, ce soir à la plénitude d'Arena pour sa 11e représentation déjà.
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0: Bonjour tout le monde, très heureux de vous retrouver ce mercredi matin. Cyril Ardo-Redon est avec nous. Bonjour Cyril.
3: Bonjour Louis Raspail, bonjour à tous.
0: Avant 6h, c'est vous qui nous racontez une histoire grâce au Je recherche un auditeur qui. Nous sommes aujourd'hui le mercredi 7 octobre, on va parler boulot puisque c'est la journée mondiale pour le travail décent. Alors ce matin, on a envie de vous entendre, vous qui êtes heureux de vous lever pour aller bosser, pour aller au travail. Cyril, qui recherchons-nous ?
3: Eh bien, on recherche un auditeur qui adore son métier et qui n'en changerait pour rien au monde.
0: Je vous le dis tout de suite, tous les métiers sont les bienvenus. Agriculteur, boulanger, infirmière, artisan, conducteur de train. Je rêve d'avoir un conducteur de train. Quel est votre métier ? Pourquoi vous l'aimez autant ? 0810 055 056.
3: Des centaines de milliers de manifestants dans les rues ailleurs, partout en dans les rues hier, pardon, partout en France. C'est à la une de l'actualité dans quelques instants.
0: Avec vous jusqu'à 6h, nous avons Saveria au standard, Alix à la technique, Sarah à la rédaction en chef. Ici, dès 5h, ça commence maintenant.
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0: Mercredi 7 octobre, soyez les bienvenus, il est 5h. Le tour de l'actualité à vos côtés, Cyril. Entre 266 000 manifestants selon la police, 450 000 selon les organisations syndicales hier dans les rues.
3: C'était l'acte 3 de la mobilisation des lycéens. La colère ne retombe pas. Près de 900 établissements scolaires ont été touchés selon le gouvernement. Et c'est dans ce contexte que le ministère de l'Éducation nationale annonce une demi-journée banalisée pour un temps de démocratie interne. Comprenez un dialogue entre les élèves et les directions des lycées. Annonce jugée irrespectueuse par les syndicats de proviseurs. Mais Camille Marigot, qu'en pensent les adolescents ?
4: Julia est lycéenne dans l'Essonne. Elle est venue manifester, dit-elle, au dernier moment avec ses amis. Elle accueille plutôt bien cette proposition d'un temps d'échange dans son établissement.
5: C'est pas que ça répond forcément à nos besoins, mais on sait que ça a été entendu par l'État. Là, d'ailleurs, il y a quelque chose qui a été organisé, je crois, vendredi pour que les lycéens puissent prendre la parole. On va pouvoir vraiment revendiquer ce qu'on veut réellement et sans qu'il y ait trop de casse ou quoi que ce soit, juste qu'on parle. Et comme ça, ça remontera et il y aura du changement, on l'espère.
4: Un peu plus loin, assise sur le trottoir, un foulard sur le nez et la bouche, Natacha, lycéenne à Paris, observe un peu à l'écart les affrontements entre la police et certains manifestants. Elle est beaucoup moins convaincue par cette promesse de dialogue.
5: Je dirais pas que c'est une victoire, c'est plutôt un peu pour nous apaiser, entre guillemets. Il n'y a pas de changement, il n'y a pas de déclaration consistante.
4: Alors, court ou pas court, elle retournera devant son lycée dès aujourd'hui.
5: C'est un peu symbolique de rebloquer des lycées, même s'il n'y a pas court, pour montrer que ce n'est pas parce qu'on ne veut pas aller en cours qu'on fait ça. C'est parce que c'est pour montrer qu'on veut toujours se battre pour nos droits et pour ce qu'on demande.
4: Anthony, lui, parle d'une annonce hypocrite, bien décidée à rester mobilisé.
6: C'est comme si on donne un peu de pain aux chiens pour les calmer. C'est juste ça. Il ne faut pas lâcher, il ne faut pas abandonner. Si on abandonne, tout va revenir à la normale. Et tout ce qu'on a fait, ça sert à rien.
4: Et il est prêt à retourner dès que possible dans les rues pour manifester.
3: Et justement, l'Union syndicale lycéenne, tout comme l'Union étudiante, appelle à poursuivre les blocages. Aujourd'hui, il y a de nouvelles manifestations demain. Hier, 488 personnes ont été interpellées dans toute la France en marge des cortèges. 43 policiers et gendarmes ont été blessés selon le ministère de l'Intérieur. Des blessés aussi parmi les élèves. Ils sont plus de 200 à avoir été touchés selon les chiffres du gouvernement datant du début de semaine. Un adolescent de 14 ans grièvement blessé au visage dans le Val d'Oise, un autre de 16 ans éborgné à Tours, ou encore la main d'Evan, 15 ans, arrachée par une grenade lacrymogène à Lens. Dans son lycée, les cours reprennent ce matin. Professeurs et élèves sont profondément affectés par ce drame. Bastien Riez est représentant FSU dans cet établissement.
7: On est tous encore très choqués. En tout cas, on ne pourrait pas reprendre comme si de rien n'était. Rien ne peut justifier qu'un élève de 15 ans perde une main. Quelles que soient les circonstances, il n'y a rien qui peut justifier que des armes telles que ça soient employées contre des élèves qui veulent faire entendre leurs revendications. Pas forcément du meilleur des moyens. En tout cas, il n'y a rien qui justifie ce qui a pu lui arriver. Ça faisait juste quelques semaines qu'il était dans l'établissement, puisqu'on a à peine repris 4 ou 5 semaines. Et, mais par contre, non, effectivement, il n'y avait jamais eu... enfin, en tout cas, à ma connaissance, jamais eu de problème avec cet élève en particulier.
3: Et une cellule d'écoute est en place dans ce lycée. Une enquête de l'IGPN est en cours. Au total, dans toute la France, la police des polices a été saisie d'une douzaine de dossiers en lien avec la mobilisation lycéenne. Dossier complet sur ce mouvement à retrouver sur ici.fr.
0: Dans ce contexte social, les députés se penchent dès ce matin sur le budget de l'État.
3: Les membres de la commission des finances entament des débats d'au moins 3 jours. Une simple répétition générale, car l'Assemblée nationale repartira, quoi qu'il arrive, de la copie initiale du gouvernement dans l'hémicycle la semaine prochaine. 1700 amendements ont été déposés. L'exécutif cherche à faire 45 milliards d'euros d'économies. Une boule de feu hier matin dans le ciel du Finistère. L'armée a tiré un missile M51.3 sans charge nucléaire depuis l'un de nos sous-marins. Opération en présence d'Emmanuel Macron, et un tel tir n'avait pas eu lieu depuis 10 ans. Ça a surpris tout le monde, Nicolas Blanza.
8: Une lueur jaune qui jaillit de l'eau et s'envole droit dans le ciel comme une fusée. Puis un énorme grondement quelques secondes plus tard, tel le tonnerre qui ne s'arrête pas, avec une traînée blanche amorçant une courbe à mesure que le missile s'élève.
9: On l'a vu sortir de l'eau, hein. C'était vraiment très impressionnant.
8: Eric, artisan dans le pays bigoudin, est alors au café à Kériti-Pinmar avec quelques autres.
9: On a couru dehors en fait pour voir, donc on a vu vraiment tout le bas du missile. J'ai pas pu filmer le missile sortir, mais on avait la traînée après derrière qui restait. C'était impressionnant.
8: Ce bruit assourdissant est entendu dans tout le pays bigoudin et bien au-delà pour un tir sans charge nucléaire réussi, indique l'armée un peu plus tard, jusque dans les eaux internationales de l'Atlantique Nord et qui valide la capacité opérationnelle du Vigilant après une longue maintenance sur le système d'armes du sous-marin basé à l'île Longue.
10: C'est pour la France, au-delà de ce tir d'acceptation qui réussit, une formidable démonstration de crédibilité et une étape importante.
8: Embarqué à bord de la frégate multimission Auvergne pour suivre ce tir, le président Emmanuel Macron s'en félicite.
10: Aujourd'hui, nous sommes plus forts. Et je pense que le message a été reçu fort et clair. Partout, il devait être reçu.
8: C'est la première fois qu'un missile M51 de 3e génération est tiré d'un sous-marin nucléaire lanceur d'engins.
3: Et les images très impressionnantes de ce tir sont à voir sur notre site et notre appli ici.fr.
0: C'est le grand jour pour Clarisse Agbenienou au Mondial de Judo.
3: Comme il y a 3 ans, elle va tenter de devenir championne du monde quelques mois après une grossesse. Son deuxième enfant est né le 11 mars dernier. La quintuple médaillée olympique et sextuple championne du monde est en pleine forme.
11: J'ai rien à aller chercher. Je suis très contente de mon palmarès. Je peux m'arrêter était là sans souci, mais j'ai un corps, je me sens bien, j'ai mal nulle part, je n'ai aucun bobo. Quand on sent qu'il y a encore un moteur qui est là et que finalement j'arrive à montrer que ça tient, on ne s'arrête pas non plus à l'âge d'une femme. Si on est en pleine possession de pouvoir continuer à faire des choses tout en respectant son corps, ben why not? Let's go.
3: Et Clarisse Agbenienou est attendue sur le tatami ce matin vers 10h30 pour son premier combat. De la pluie ce matin pour presque tout le monde, Louis.
0: Oui, exactement, hein, Cyril, avec des averses hein, dès ce début de journée, même des averses orageuses, hein, principalement localisées en Normandie, le long de la côte atlantique, sur le pourtour méditerranéen également. 4 départements du sud de la France sont placés en vigilance orange. Pluie, inondation et crue aujourd'hui. Il s'agit de l'Hérault, du Gard, les Bouches-du-Rhône ainsi que le Var pour les températures au petit matin. 10 degrés en Alsace, nous dit Tania sur notre page Facebook. On a 16 degrés à Limoges, nous dit Lionel, et qui nous fait un petit coucou également. En milieu de matinée, les températures vont grimper doucement. À Lille et Strasbourg, 14 degrés. À Dijon, 15 degrés. Valence, 16 degrés ce matin. Cet après-midi, les nuages et la pluie domineront largement sur une bonne partie du pays, avec un ciel nettement plus couvert que ce qu'on a connu les jours précédents pour les maximales. Elles sont en redescente, 22 dans le nord à Metz, dans le sud, 22 également à Perpignan et 25 cet après-midi dit à Ajaccio.
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0: Bonne fête au Serge qui se réveille avec nous ce mercredi matin et un joyeux anniversaire à Bernard Lavillier, 80 ans aujourd'hui.
3: Et à 80 ans, un nouvel album qui sortira le 23 octobre intitulé Rite Cruel, un disque enregistré entre Paris, Rio de Janeiro et Kinshasa.
0: Qui sera dévoilé d'ailleurs en avant-première dès la semaine prochaine pour les plus chanceux dans le Rhône, en exclu directement au Festival Lumière de Lyon. 5h08, on passe à un tout autre registre ce matin. vous souhaitant d'abord un excellent réveil avec nous sur ICI. Si vous nous rejoignez d'ailleurs pour la première fois, bienvenue puisque vous faites désormais partie de la grande famille d'Elefto. Dans un instant, on va découvrir une initiative entrepreneuriale du côté de l'Alsace. Et sur ICI, vous commencez la journée avec vos chansons préférées. Et tout de suite, voici le roi de la pop qui vient comme ça vous chercher au fond du lit ou qui accompagne peut-être votre premier café, Billie Jean, avec nous. Bon réveil.

0: On est déjà mercredi, soyez les bienvenus si vous nous rejoignez à l'instant sur ICI. C'était Michael Jackson avec Billie Jean. Bon réveil.
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0: Et à 5h12, pour accompagner votre premier café, un petit peu d'histoire avec Stéphane Bern, celle d'un roi réputé presque invincible, Richard Cœur de Lion, Cyril.
3: Oui, mais en 1199, une simple flèche tirée depuis un château du Limousin va provoquer sa chute. La chronique de Stéphane Bern, c'est à 5h25 sur ICI.
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0: C'est votre rendez-vous quotidien pour soutenir les entrepreneurs. Aujourd'hui, Catherine Quicandon, vous nous présentez une jeune femme qui s'est attaquée aux douleurs menstruelles, une idée née pendant ses études et qu'elle a depuis transformée en projet.
4: À Wettolsheim, au sud de Colmar, dans le Haut-Rhin, on a chaud.
5: Attention, c'est très chaud. J'ai réussi à le récupérer, ça sort du four. C'est brûlant.
4: Alors non, ce n'est pas si chaud que ça, et ça ne sort pas du four, mais de la tête d'une jeune entrepreneuse de 24 ans, Salomé Kloumann. Il s'agit de Warmly, une culotte chauffante pour soulager les douleurs des règles, d'endométriose ou de lombaires.
6: Il y a des filaments en fibre de carbone sur le devant et sur le derrière. Et dans la petite poche, il y a une batterie qu'on place, et elle est toute légère, et ça va chauffer... Le devant, le dos et le bas.
4: Trois niveaux de température pour s'adapter à l'intensité de la douleur. La batterie a une autonomie de 4 heures environ. Salomé se fournit en Chine, mais elle organise seule toute la logistique depuis l'Alsace. Les culottes sont en vente depuis février seulement, mais elle a déjà des commandes de Belgique, du Pays-Bas, du Royaume-Uni et de l'Allemagne. C'est plutôt classe et les retours clientes sont très positifs.
6: Notamment de mamans qui ont acheté pour leur fille en me disant que leur fille adore, ça leur permet aussi de prendre beaucoup moins d'antidouleurs durant la journée ou de se sentir moins gênée à l'école parce qu'elles ont plus besoin de prendre leur grosse bouillotte. Mais aussi surtout... Des mamans qui me disent qu'elles sont très reconnaissantes que je fasse ça pour les femmes et qu'elles auraient trop aimé avoir ça quand elles étaient plus jeunes.
4: C'est vrai que l'on a tout essayé, de multiples remèdes et d'astuces de grand-mère, pas toujours efficaces à 100%. Le prix de cette culotte chauffante, un peu moins de 90 euros. Un prix qui se justifie par la technologie intégrée et par le fait qu'elle se met par-dessus votre culotte. Donc vous n'êtes pas obligé d'en avoir plusieurs et surtout, elle se lave sans problème. Par ailleurs, Salomé commence à développer des partenariats avec des mutuelles. Comment Salomé a eu envie d'entreprendre dans ce domaine?
6: Alors simplement, je souffrais énormément au ventre et au dos et je trouvais que les solutions actuelles, c'était pas du tout optimal. Par exemple, la bouillotte, elle n'est pas du tout discrète ni pratique, un peu lourde et on doit réchauffer l'eau toutes les demi-heures. Donc j'ai pensé aux habits de ski qui sont chauffants, comme par exemple les gants, et je me suis dit qu'on pouvait tout simplement intégrer cette technologie dans une culotte.
4: Plus d'infos sur warmly.fr, W-A-R-M-L-Y. Merci à ICI Alsace pour cette idée qui apaise. ICI ça entreprend dans le Haut-Rhin avec Warmly, une culotte chauffante qui change la vie des femmes et des autres. Oui, parce que quand on a mal au ventre, tout le monde a mal au ventre.
0: 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Vous pourrez notamment découvrir comment à Roubaix, on fabrique un parapluie 100% français et surtout un parapluie 100% réparable.
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0: 5h16, soyez les bienvenus ce mercredi matin. Tout de suite, les étudiants qui ont rejoint le mouvement des lycéens.
3: 40% des établissements d'enseignement supérieur perturbés hier. Eux aussi dénoncent leurs difficultés, parmi lesquelles la précarité. Elle touche plus d'un quart des étudiants. En solidarité, des élèves de la maison familiale et rurale de Férolles, près d'Orléans, ont participé à un glanage solidaire. 100 kilos de carottes ramassées pour en faire des soupes, Patricia Pourrez, qui seront distribuées à des jeunes dans le besoin.
7: Là, vous voyez, vous repérez les fans. Donc, elle, hop, dans la caisse. Il y en a encore une là. Les mains dans la terre, Marie Magendie de l'association Solal explique le principe du glanage aux jeunes de la MFR.
8: Donc l'objectif, c'est de ramasser ces carottes qui ont été laissées de côté parce qu'elles ont peut-être un défaut visuel, elles sont tordues, elles ne correspondent pas tout à fait aux normes attendues par le point de vente.
9: On fait attention au passage des tracteurs, s'il vous plaît.
8: Donc on est sur des carottes bio, l'objectif c'est d'en ramasser 100 kilos.
7: Accroupie dans le champ, Naya, en terminale à la MFR de Férol, prend vite le pli pour repérer les carottes qu'il faut ramasser.
10: Toutes les carottes qui ont par exemple plusieurs branches, tout ça, celles qui sont pas belles. Celles par exemple, là il y en a qui sont encore un peu enterrées, donc je gratte. Et du coup, je ramasse.
8: Tu avais déjà fait ça ?
10: Non, première fois.
7: Après ce glanage, les élèves de la MFR auront rendez-vous à la conserverie de Boux, où ils vont éplucher, cuire et transformer les carottes en soupe. Une action qui s'inscrit dans leur cursus, explique Laurine Langrand, responsable des terminales à la MFR.
11: Alors l'idée, c'est vraiment de les impliquer sur le territoire, ça fait partie de leur référentiel. Et on aime bien mener des projets avec les partenaires locaux. On est aussi mobilisé avec Natura 2000, par exemple. Et ils ont des cours aussi qui sont en lien avec ce qu'on est en train de faire aujourd'hui sur l'écologie, l'alimentation, etc.
7: La dernière étape, ce sera fin octobre, la distribution du produit fini à Aesop, l'épicerie solidaire pour les étudiants d'Orléans-la-Source. Marie Magendie.
8: L'objectif pendant cette distribution, c'est que les élèves de la MFR, donc, qui ont glané, qui ont transformé les produits, soient présents en fait, pour présenter le produit aux étudiants clients de l'épicerie solidaire Aesop, en expliquant toute la démarche qu'il y a derrière, d'où viennent les produits, etc.
7: Chaque année dans la région, l'association Solal organise une vingtaine d'opérations de glanage solidaire.
3: Le reportage de Patricia Pourrez, ici Orléans.
0: Dans un instant, c'est la télé avec Patrice Gascoigne. Philippe Lachaud nous raconte les coulisses de son parcours avec sa bande. Et vous allez voir que tout n'était pas gagné depuis le départ. C'est juste après Marc Lavoine. Voici Rue Fontaine sur Ici. Bon réveil avec nous.

0: issu de son album Les Amours du Dimanche. C'était Marc Lavoine, rue Fontaine, sur ICI. 5h21, venez jouer avec nous ce mercredi matin au 0810 055 056. À 5h38, c'est le duel des auditeurs. Une question autour de l'actu, un chiffre à trouver, le plus proche de la bonne réponse remporte sa radio ICI.
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0: C'est Saveria qui attend vos appels ce matin au 0810 055 056. Bonne chance à tous.
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0: Dans les coulisses TV ce matin, Patrice, vous avez rencontré l'un des acteurs et réalisateurs les plus populaires, Philippe Lachaud, parce que demain soir sur Canal, on va tout savoir sur sa vie et c'était pas gagné.
3: Parfois, quand tu dis du bien d'un artiste, il s'interroge.
4: Il y a un piège.
3: Alors si je vous invite en plus à ne pas manquer la série documentaire que j'ai adorée, Fifi et sa bande, c'était pas gagné.
4: Il y avait un piège.
3: Mais non, mais c'est vrai que des pièges, il en a eu pas mal sur sa route, Philippe Lachaud. Et c'est ce que vous allez découvrir demain soir, jeudi, sur Canal+. En 4 épisodes, on découvre le parcours assez improbable de Fifi et de sa bande, des premiers sketchs bricolés entre copains et filmés en VHS chez les parents, Huguette et Gérard, à la télévision, notamment sur Canal+. Et enfin, avec la consécration au cinéma, où cette bande cartonne 6 millions d'entrées pour le Marsupilami, Fifi et sa bande, c'était pas gagné, c'est l'histoire d'un enfant qui veut faire rire ses parents. Et à qui j'ai demandé si la télévision, et notamment le Club Dorothée qu'il regardait beaucoup dans son enfance, n'avait pas façonné son imaginaire, Philippe Lachaud.
4: C'est sûr, mais pas que le Club Dorothée. J'ai eu envie de faire ce métier grâce à la télévision, à la base, puisque les films de Francis Weber passaient à la télévision. Je voyais mes parents se marrer devant ces films. Ça m'a donné envie de faire ça. Et de l'humour aussi, c'était pas que le cinéma, parce que je me souviens qu'il y avait Les Nuls à la télévision, il y avait Les Inconnus, il y avait même à l'époque l'arrivée de Jamel Debbouze, et en fait toutes ces influences là m'ont vraiment inspiré et donné envie de moi aussi de faire de la comédie.
3: Alors la première personnalité de la télévision qui vous a filé un coup de main, c'est Michael Youn.
4: Absolument, et faut remettre en plus dans le contexte, à l'époque, Michael, c'était vraiment la star de la télévision du moment, surtout chez les jeunes. Moi, c'était notre idole, Michael. Et donc, effectivement, une de mes cassettes arrive chez M6. Et un matin, alors que j'étais absolument pas au courant, mes parents me réveillent pour me dire que Michael Youn est en direct à la télévision et voudrait me parler au téléphone. Je suis en pyjama chez mes parents, c'est complètement improbable. Et je me retrouve, effectivement, avec Michael qui m'explique avoir reçu ma cassette et va passer un sketch. Donc, la première fois que je passe à la télévision, c'est grâce à Michael qui diffuse un sketch à la télévision. C'était un moment... complètement irréel. Et aussi, l'étincelle, le début de tout.
3: Fifi et sa bande, c'était pas gagné. C'est drôle, touchant, toujours sincère, même pour raconter les années galères. C'est ce jeudi soir sur Canal+.
0: Et ce soir d'ailleurs, retrouver la bande à Fifi à la télé, c'est sur un TMC 21h10 avec le film comédie Super-héros malgré lui. Dans 3 minutes, il ne sera pas question de super-héros mais de roi de France avec la chronique de Stéphane Bern. C'est juste après le nouveau single de Florent Pagny. Voici pour vous ce mercredi matin, le braquage des sentiments sur ICI. Bon réveil. Tous les

0: le braquage des sentiments. C'était Florent Pagny, bien sûr, sur ICI ce mercredi matin, mercredi 7 octobre. Comme d'habitude, avant les infos, un petit peu d'histoire aux côtés de Stéphane Bern qui ce matin nous fait voyager au temps d'un des plus célèbres rois de France.
1: Richard Cœur de Lion, vainqueur de nombreuses batailles et héros de légende. Mais en Limousin, un arbalétrier anonyme va réussir ce qu'aucune armée n'avait jusque-là réussi, terrasser le grand fauve. Mars 1199, Chalut. Richard Cœur de Lion assiège un petit château. Oh, rien d'exceptionnel, c'est à peu près son activité favorite, comme certains feraient du padel ou de la pétanque. 41 ans, une réputation immense. Depuis 20 ans, il passe davantage le temps en armure que sur un trône.
2: Mes amis, voilà ce qui nous réunit ce soir.
3: Le camembert Cœur de Lion.
1: Et pourtant, ce soir-là, il inspecte tranquillement le château. Peut-être un peu trop tranquillement. Le fameux « je jette juste un petit coup d'œil ». Sur les remparts, un défenseur arme son arbalète. Les chroniqueurs l'appellent Pierre Basile.
4: Qu'est-ce que je fais ?
1: D'autres sources hésitent sur son identité, peu importe.
4: Je pourrais le dégommer à l'arbalète quand même.
1: L'homme vise, et vise bien. Le carreau part, bim ! Dans le mille et mille. Il atteint Richard à l'épaule. Même l'arbalétrier regarde autour de lui pour vérifier que c'est bien lui qui a fait ça.
5: Oh, bravo !
6: Il ne l'a pas fait exprès, les belles.
1: Sur le moment, personne ne s'affole. Le roi plaisante même avec ses hommes. Après tout, c'est qu'une blessure, même pas mal. Sauf qu'au XIIe siècle, une infection est parfois plus redoutable qu'une armée. Les jours passent, la plaie s'aggrave, la gangrène progresse. Bon, finalement, un peu mal quand même. Le 6 avril 1199, le roi le plus célèbre d'Occident meurt à quelques centaines de mètres du château qu'il était venu conquérir. Game over. No extra life. L'histoire a ses leçons. Les plus grands tombent parfois sur de petits obstacles. Excusez-moi, la sortie, c'est par où ? Suivez la flèche, majesté.
0: Suivez-la, puisqu'après les infos, je vous invite à monter à bord du France Libre, le futur porte-avions français prêt à battre des records incroyables. Certains risquent de vous surprendre, je vous en parle tout à l'heure, à 5h40, puisque tout de suite, il est 5h30. Voici l'actualité en France et dans le monde en 90 secondes. C'est avec vous, Cyril Ardo-Redon.
7: Ils appellent d'ores et déjà à un acte 4 demain. Hier, entre 266 000 et 450 000 personnes ont manifesté un peu partout en France dans le cadre du mouvement lycéen. Il y a eu près de 500 interpellations et 43 policiers et gendarmes blessés selon le gouvernement. Un policier mis en examen est placé sous contrôle judiciaire, annonce le parquet de Pontoise. Il est soupçonné d'avoir tiré une grenade lacrymogène qui a blessé au visage un adolescent de 14 ans fin septembre dans le Val d'Oise. Le fonctionnaire a interdiction d'exercer. Le lycéen souffre d'une double fracture de la mâchoire. La totalité de ses dents du haut sont cassées. Une enquête ouverte pour apologie du terrorisme à Beaugency, près d'Orléans. Cela fait suite à une vidéo où l'on voit des adolescents chanter une chanson de rap mentionnant le Bataclan, Mohamed Merah ou encore Salah Abdeslam. Vidéo tournée dans un lycée. Un collectif d'associations féministes, mais aussi la Fondation des Femmes ou la mairie de Paris appellent les femmes à suspendre leurs activités professionnelles et domestiques le 13 octobre, jour du vote solennel de la loi intégrale contre les violences sexuelles à l'Assemblée nationale. Des rassemblements sont déjà annoncés dans les principales villes françaises. Prudence dans l'Hérault, le Gard, les Bouches-du-Rhône et le Var. Ces départements sont placés toute la journée en vigilance orange pour pluie, inondation et orage. Le maire de Montpellier appelle les habitants à éviter les déplacements. Et puis retour sur Terre imminent pour Sophie Anneau. Après 9 mois passés dans la Station Spatiale Internationale, l'astronaute française et ses coéquipiers entament leur voyage retour. Il va durer plus d'une journée.
0: L'info du jour avec le gouvernement qui annonce une demi-journée banalisée dans les établissements scolaires.
7: Un temps de démocratie interne pour tenter de répondre à la colère des lycéens. Hier, entre 266 000, selon la police, et 450 000 manifestants, selon les syndicats, ont défilé dans les rues à travers toute la France. En Isère, les syndicats lycéens ont été reçus par le recteur de l'académie de Grenoble. Mais élèves et professeurs ne croient pas vraiment à une amélioration des conditions d'enseignement, Cédric Hermel.
8: Regard déterminé, Iris ne compte pas s'arrêter à cette manif du 6 octobre.
9: Je pense qu'il va falloir quand même encore se faire entendre pour que ça change, parce que ça va être progressif, ça va mettre du temps à changer, mais il va y avoir, un changement, mais d'ici plusieurs temps.
8: En attendant, elle est prête à bloquer son lycée une nouvelle fois, à se faire entendre dans la rue une nouvelle fois.
9: Tous à se faire entendre, parce que plus on est, plus ça va faire parler, plus le gouvernement, etc. Vous commencez à se poser des questions.
8: Continuer à manifester, même après l'annonce d'hier, celle d'un temps de démocratie interne au sein des lycées jusqu'à la fin de la semaine.
5: C'est ce qu'ils disent, mais après, est-ce que ça va vraiment derrière mettre des actions en place, mettre des choses en place? On sait que ça ne va pas forcément se faire.
8: Thelma n'arrêtera que quand elle aura des conditions d'enseignement dignes de ce nom au lycée Argouges.
5: Il y a des fenêtres où il n'y a pas assez de rideaux. Les rideaux sont plus petits que les fenêtres, il n'y a pas de store. Il fait très très chaud dans les salles de classe. Nos emplois du temps, ils sont très très mal organisés. C'est tout ça accumulé qui fait beaucoup pour nous.
8: Ce que comprend Sandrine, professeure d'histoire au lycée Champollion et membre du SNES-FSU. Elle veut la même chose que Thelma et espère que plus de gens vont s'agglomérer au mouvement.
10: La jeunesse, c'est notre avenir et il faut investir dans la jeunesse et il faut investir dans notre avenir. Nos jeunes, ils sont bien. On leur donne juste pas les moyens d'avoir un avenir.
8: Elle est prête, elle aussi, à retourner dans la rue pour l'avenir de ces jeunes.
7: Et l'Union étudiante ainsi que l'USL, l'Union syndicale lycéenne, appellent à une nouvelle journée d'action jeudi au niveau national.
0: Tout de suite, la météo de ce mercredi 7 octobre avec de la pluie pour tout le monde ou presque, des averses dès la matinée, des averses orageuses attendues en Normandie, le long de la côte atlantique ainsi que sur le pourtour méditerranéen. Quatre départements, vous l'avez dit Cyril, sont placés en vigilance orange, inondation crue. Il s'agit de l'Hérault, du Gard, les Bouches-du-Rhône ainsi que le Var. Pour les températures de bonne heure, on a 10 degrés en Alsace, nous dit Tania. On a 16 à Limoges, nous partage Lionel sur notre page Facebook. Cet après-midi, toujours des nuages nombreux avec des averses et des températures maximales qui descendent. 22 degrés dans le nord à Metz, dans le sud 22 degrés à Perpignan. Quant à Ajaccio, 25 degrés au meilleur de la journée.
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0: Cyril, j'ai une question pour vous ce matin. Est-ce que vous connaissez la longueur précise, attention, d'un terrain de foot ?
7: Alors non, mais je vais faire une proposition.
0: Allez-y.
7: 105 mètres.
0: Quel tricheur.
7: Vous me l'aviez écrit.
0: C'est la bonne réponse. Retenez bien cette info, 105 mètres, puisque dans quelques instants, dans le duel des auditeurs, on va parler du futur porte-avions. Et les inscriptions se font maintenant au 0810 055 056. Je vous souhaite bonne chance et c'est Saveria qui attend vos appels au standard. On joue avec vous ce matin et tous les matins sur ICI, juste après à Pascal Obispo qu'on retrouve maintenant avec l'une de ses chansons les plus populaires. Voici pour vous, plus que tout au monde, 5h35.

0: soyez les bienvenus, c'est mercredi matin sur ICI avec Pascal Obispo, plus que tout au monde. Dans 5 minutes, attention, c'est votre rendez-vous anti-arnaque qui se met au sport ce mercredi. Foot, rugby, tennis, les fausses billetteries qui vous promettent des places pour les grands événements se font de plus en plus nombreuses. Et Aude Razo nous aidera justement à les repérer. 5h39, tout de suite, c'est le duel des auditeurs.
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0: Avec, comme d'habitude, une question autour de l'actualité, un chiffre pour vous à trouver et pour gagner un très joli cadeau, Cyril.
3: Oui, ce matin, on gagne un poste radio multifonction qui est même équipé d'une lampe torche pour vous suivre absolument partout dans la maison.
0: On dit bonjour tout de suite à Anne-Marie qui est avec nous.
3: Bonjour Anne-Marie.
4: Bonjour Louis, bonjour Cyril, bonjour à tous.
0: Petit coup de fil de la Corrèze ce matin.
3: Oh, depuis, c'est beau la Corrèze.
0: C'est magnifique. Mmh. Depuis un nom de commune, tenez-vous bien, Anne-Marie, racontez-nous.
4: J'habite à La Tronche, mais ah. On ne l'a fait jamais La Tronche.
0: Voilà, exactement. On dit bonjour aussi à Nelly qui est avec nous ce matin.
3: Bonjour Nelly.
4: Bonjour Nelly.
5: Bonjour.
0: Nelly, petit coup de fil du Doubs qui vous
3: écoute. C'est beau le Doubs.
0: Tout est beau.
3: Oui, j'aime la France. J'aime les territoires.
0: Vous êtes objectif ce matin, mais vous avez raison parce que le Doubs et la Corrèze, ce sont deux départements et régions absolument merveilleux. On va jouer ensemble avec une question autour de l'actualité. Dans le dernier numéro de Science et Avenir, on découvre les coulisses d'un chantier hors norme, celui du France Libre. Le France Libre, c'est le futur porte-avions français qui est prévu pour 2038. 80 000 tonnes propulsées par deux réacteurs nucléaires et malgré son poids, capable tout de même, rendez-vous compte, de filer à 50 km/h. Tout à l'heure, pour vous donner un petit indice, on a parlé de la longueur d'un terrain de foot. Selon vous, combien de mètres de long mesurera-t-il ce fameux porte-avions ? Un indice, ça se situe entre les trois terrains de foot par là. Anne-Marie, il me faut un chiffre.
4: 3. Alors je dirais 700.
3: 700 mètres pour Anne-Marie.
0: 700 ouais. Mètres pour Anne-Marie. Nelly, vous en pensez quoi ?
4: 500.
3: 500
0: mètres.
3: Eh bien, c'est Nelly qui est la plus proche, puisque le bateau va mesurer 310 mètres. Et ce sera le plus grand navire de guerre jamais construit en Europe. Il pourra embarquer une quarantaine d'aéronefs. Et plus de 800 entreprises françaises, rendez-vous compte, participeront à sa construction.
0: Bravo Nelly, on vous envoie votre poste radio ici directement à chez vous.
4: Je suis super contente.
0: Ben en tout cas, ça s'entend, vous avez le sourire. Et en plus, tout à l'heure, alors je vous ai donné un indice avec Cyril en vous partageant la longueur d'un terrain de foot. On était à 100 mètres. Et boum, Anne-Marie, vous attaquez d'entrée de jeu, 700 mètres.
4: Oui, voilà.
3: Après, peut-être qu'en Corrèze, les terrains de foot sont très grands, je ne sais pas. Hein.
0: Non, mais Anne-Marie, je la connais. C'était pour le plaisir de rejouer avec nous très bientôt. C'est ça, Anne-Marie ?
4: Tout à fait. Avec un grand plaisir.
0: Anne-Marie, je vous embrasse, je vous souhaite une belle journée. Nelly, merci beaucoup d'avoir joué avec nous ce matin. Et à vous qui partez au boulot, belle journée également.
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0: Mercredi matin, avant les infos de 6h, c'est notre initiative du jour avec Romain Bernot. Bonne nouvelle, on a peut-être trouvé une solution pour lutter contre les déserts médicaux, Cyril.
3: Oui, dans une commune qui expérimente ce nouveau dispositif, les premiers résultats sont déjà là. Robin nous explique comment ça marche à 5h55 sur ICI.
0: Et juste après, c'est votre rendez-vous, je recherche un auditeur qui
3: adore son métier et qui n'en changerait pour rien au monde.
0: Alors, appelez-nous maintenant 0810 055 056. Je suis sûr que vous adorez votre boulot. C'est une journée justement autour du travail ce mercredi. Et on vous attend nombreux. 0810 055 056. On se retrouve après les Buggles.

0: commencer la journée.
1: Odd, bonjour. Foot, tennis, rugby, pas mal de fausses billetteries sportives ont émergé ces dernières semaines.
2: Oui, celles que j'ai repérées ont rapidement disparu, heureusement, mais elles surgissent et disparaissent et resurgissent régulièrement. Et ça nous montre à quel point il faut être vigilant. Premier site sur lequel je suis tombée, fffbilletterie.com. J'ai regardé, ils proposaient encore, là, il y a quelques jours, des billets pour les prochains matchs de l'équipe de France de foot, des places aussi pour la prochaine finale de Ligue des Champions, entre 220 et 690 euros le billet. Autre site, frauduleux lui aussi, ticketsination.com, avec cette fois des places entre 50 et 120 euros pour des matchs de rugby du 15 de France. Dans les deux cas, le site est beau, avec les logos des fédérations, des catégories de places numérotées, un compte à rebours avant les matchs, etc.
1: Mais Odd, à quel moment vous avez compris que ce n'était pas crédible ?
2: Premier indice, et pas des moindres, j'ai trouvé à la vente des billets pour des matchs déjà passés. Tout à fait. Les Turquie-France et Belgique-France de fin septembre avec Zizou. Je pouvais encore acheter des billets, là, plusieurs jours après. Ça ne va pas, évidemment. Vérifiez ça quand vous avez un doute. Cette erreur, elle apparaît aussi souvent sur les fausses billetteries de concerts. Deuxième indice, on scrute toujours l'URL, l'adresse du site dans la barre tout en haut. Pour le foot, la bonne adresse, c'est billetterie.fff.fr. Je clique et je vois que pour encourager les Bleus et Zidane au stade Atlantique de Bordeaux le 15 novembre contre la Turquie, je dois patienter, je peux m'inscrire et je serai alerté à l'ouverture de la billetterie. Un dernier point, attention, la billetterie pour le prochain Roland-Garros n'est pas encore ouverte. Les organisateurs alertent, eux aussi, ils appellent à être patients. Si vous voyez un billet pour profiter de la petite balle jaune et de la terre battue, passez votre chemin, pour l'instant c'est un piège.
1: Merci Aude, et à garder en tête une question pour vous ce matin.
3: Oui, le sport est-il devenu une nouvelle obligation sociale ? Vous faites du sport, Louis ?
1: Alors,
3: visiblement, voilà. Pour vous, c'est pas une nouvelle obligation sociale.
1: Mais on va répondre à cette question avec nos invités dès 9h sur votre radio locale, 5h49. On vous souhaite un excellent début de journée et un bon réveil avec nous. Voici tout de suite Oria, soirée mondaine, sur ICI.

0: Alors dit comme ça, ça peut sembler ambitieux et pourtant les premiers résultats sont là. Robin Bernot est allé voir comment ça marche.
1: Des journées canoë pour recruter de futurs médecins en Aveyron.
2: Moi, je trouve que c'est une initiative intéressante et qui permet effectivement de découvrir d'autres horizons.
1: C'est ce que l'Agence départementale de l'attractivité et du tourisme a organisé dans le département de l'Aveyron. 200 jeunes étudiants médecins ont passé la journée à enchaîner une dizaine d'activités en pleine nature. Opération séduction, donc, qui semble porter ses fruits, notamment auprès de Thomas, étudiant en médecine à Toulouse et habitué de ses journées. Il songe de plus en plus à venir s'installer sur place. Les équipes du 19-20 Midi-Pyrénées l'ont rencontré.
3: Franchement, avec tout ce qu'ils font pour nous, à force, on commence à se poser des questions, hein, parce qu'ils insistent, et plus on vient, plus on a envie de rester. Et honnêtement, moi, un des premiers, je pense que je reviendrai.
1: Anna est également étudiante en médecine à Toulouse et semble aussi conquise.
4: C'est vraiment très très beau. Donc c'est plein de nature, on peut faire vraiment plein de choses, plein de, d'activités à l'extérieur, que ce soit du canoë, du canyoning, de la via ferrata, ou alors même je pense qu'on peut avoir des belles parois d'escalade.
1: Depuis la création de ces week-ends appelés Adrénaline en 2017, 20% des internes venus en stage dans le département choisissent finalement de s'y installer. Ici donc ça marche, mais vous ? Quel regard portez-vous sur cette initiative et comment ça se fait que le département ait autant de mal à recruter des médecins? Voici un élément de réponse, j'en ai discuté avec Céline.
2: Parce qu'il n'y a pas beaucoup de services à mon avis autour. Les services publics disparaissent partout et voilà, enfin, pour moi c'est une bonne raison.
1: Mais alors aujourd'hui, peut-on réellement lutter contre les déserts médicaux?
2: Oui, en développant des initiatives comme celle-ci et puis en remettant aussi du service public dans ces territoires.
1: J'ai également demandé à Céline si elle constatait que c'était de plus en plus compliqué de trouver un médecin.
2: Oui. Enfin, les grandes villes, je sais pas. Moi, je suis pas d'une grande ville, donc. Mais en tout cas, oui. Quand on habite en périphérie, c'est toujours compliqué. Ouais. Bah, il y a de plus en plus de. Il y a plus de dentistes. Il y a plus. Enfin, tout est compliqué, quoi. Tout devient compliqué, en fait.
1: Et si finalement la solution était là, juste sous nos yeux, faire redécouvrir nos territoires, nos villes et nos villages à celles et ceux qui ne les connaissent que vaguement ou de nom à peine. L'initiative semble en tout cas porter ses fruits puisque l'Aveyron dispose de la moyenne d'âge des médecins généralistes la plus jeune d'Occitanie.
0: Merci beaucoup Robin Bernot. Aujourd'hui, mercredi 7 octobre, c'est la journée mondiale pour le travail décent. Et ce matin,
5: on recherche un auditeur qui adore son métier et qui n'en changerait pour rien au monde.
0: Alors c'est vous, 0810 055 056. C'est à votre tour juste après Michel Polnareff. Voici La Maison Vide sur ICI, 5h55. Bon réveil.

0: dans la maison vide. Michel Polnareff, à l'écoute d'ici ce mercredi matin, mercredi 7 octobre, c'est la journée mondiale pour le travail décent. Aujourd'hui, on recherchait un auditeur justement qui est passionné, qui aime son travail. On avait Jean-Claude, notre boulanger, Jean-Claude, qui vient de raccrocher.
1: Il est retourné au fourneau.
0: Exactement, parce qu'il est reparti bosser. Et donc, ce sont tous ces métiers qu'on aime au quotidien, qui font avancer, qu'on apprécie. Et parmi ces métiers, des fois, on a des petites lueurs qui se créent dans nos yeux quand on est enfant. Mm-hmm. Vous, Cyril, quand vous étiez petit, quel était justement le métier qui faisait briller vos yeux?
1: Alors, moi, il y a eu plein de choses, mais j'aurais bien aimé travailler aux côtés des chevaux, par exemple. Après, j'ai voulu être enseignant. Okay. J'adorais l'histoire, prof d'histoire. Et puis, très vite, j'ai eu envie de faire le métier que je fais aujourd'hui.
0: Et donc, vous êtes arrivé là, journaliste.
1: Exactement. Et vous,
0: le petit archéologue.
1: Archéologue, ah ouais, c'est sympa, archéologue. Un peu comme Indiana Jones, on va fouiller dans la terre et tout, retrouver les vestiges de civilisations anciennes.
0: C'est peut-être venu d'Indiana Jones, effectivement, de ce côté fouille archéologique, histoire aussi. Et puis après, avec le temps, les années qui ont passé, je me suis orienté naturellement vers la radio pour faire ce joli métier qu'on fait aujourd'hui et qu'on est content de réaliser à vos côtés tous les matins sur ICI dès 5h. On est avec vous quotidiennement jusqu'à 6h du lundi au vendredi pour vous réveiller, vous surprendre et vous faire découvrir tout ce qui se passe autour de chez vous. Merci à tous en tout cas d'avoir été avec nous une nouvelle fois ce matin. À 6h, vous avez bien entendu rendez-vous avec l'actualité de vos régions. À 6h30, vous allez retrouver Cyril Ardo-Redon
1: pour l'info en France et dans le monde en 90 secondes.
0: Et tout de suite, vous allez retrouver les équipes d'ICI Matin qui sont là ce mercredi. Je vous souhaite à tous une belle journée qui commence bien entendu sur ICI.
2: Et en Sarthe, merci beaucoup Louis Raspail. On est là pour vous accompagner, pour vous réveiller dans le meilleur des départements avec Léa Dubost pour l'actu local. Bonjour Léa.
3: Bonjour Simon, bonjour à tous.
2: Tout va bien ce matin?
3: Un petit peu fatigué, mais bon ça.
2: Oh, bah c'est le milieu de semaine, encore deux petits jours avant le week-end. Jeudi, on est, c'est ça, on est mercredi.
3: Tout à
2: encore
3: fait.
2: Deux petits jours, je sais compter.
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2: Excellent réveil à l'écoute d'ICI Maine, merci d'être avec nous, il est 6h.
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2: Le journal Léa Dubost, la mobilisation des lycéens hier en Sarthe s'est faite dans le calme.
3: Pas de débordement ni de dégradation cette fois. Des lycéens se sont rassemblés devant une dizaine d'établissements du département avant une manifestation dans le centre-ville du Mans hier après-midi. 1800 personnes présentes selon la préfecture, des élèves, des parents, des syndicalistes avec pancartes et slogans. Ils étaient plus de 2000 selon la CGT. Dans une ambiance, bon enfant donc. Reportage de Julien Penaud.
6: La colère lycéenne résonne à plein poumon dans le tunnel Wilbur Wright. Message au président de la République, critique de l'extrême droite et pancarte revendicative par dizaines, loin donc des tensions et violences qui ont parasité le mouvement.
7: Parce qu'à chaque fois on dit que les jeunes ils sont là pour tout casser, on n'a pas d'idée en vrai, on veut juste sécher les cours.
6: Élisie, 17 ans, en classe de terminale au lycée Bellevue du Mans.
7: On bloque forcément pour se faire entendre parce que sinon on ne se fait pas entendre et on voit que nous sommes soutenus.
8: Et la rue elle est taquée.
6: Le manque de réponse concrète du gouvernement revient souvent dans le cortège. Lola, Heidi et Inès, toutes les trois lycéennes à Touchard et Ursenard, nous donnent leurs priorités.
9: Par exemple, qui pourra annoncer plus de budget pour l'éducation nationale, déjà qu'il a voulu en enlever.
10: Il y a aussi les profs qui sont absents ou pour des épreuves qu'on va avoir en fin d'année.
11: Aussi d'avoir moins chaud dans les salles parce que c'est insupportable et que c'est pas vivable.
12: En juin dernier, il a fait combien?
11: 40 des fois dans les salles. Ouais, il nous mettait dehors parce qu'il faisait moins chaud en plein soleil que dans les salles de classe, quoi.
13: Je pense que l'idée, si vous êtes tous d'accord, ce serait qu'on continue à lutter, que ce soit Touchard, Youssoulard.
6: Et un autre lycéen de conclure, on ne lâchera rien jusqu'aux vacances de la Toussaint.
3: Une assemblée générale s'est justement tenue à la fin de la manifestation. Les lycéens se sont mis d'accord pour se remobiliser demain. Mais il n'est pas impossible que des blocus spontanés s'organisent à l'improviste ce matin, comme devant le lycée Bellevue au Mans, où de nombreux élèves sont prêts à se mobiliser tous les jours. Pas de casse ni de violence hier donc en Sarthe, mais 4 personnes ont tout de même été interpellées au Mans, à La Ferté-Bernard et à Arçonnay. 2 mineurs notamment transportaient une bouteille d'essence et des mortiers d'artifice. On fera le point sur la gestion de ce mouvement par les forces de l'ordre l'ordre avec le préfet de la Sarthe ce matin. Sébastien Jallet sera l'invité d'Issimène à 7h45. Et alors que les lycéens réclament plus de moyens pour l'éducation nationale, voici une preuve de ce manque de moyens, mais dans les collèges cette fois, pour les enfants en situation de handicap. Depuis la rentrée, Margot, une Sartoise de 11 ans, est en 6e à Pont-Vallin, mais pas dans une classe adaptée. Elle aurait pourtant besoin d'être en classe Ulysse, car elle est atteinte de troubles du langage et de dyslexie notamment. Sa maman, Marie Delaunay, se bat au quotidien.
5: Le plus difficile, c'est la surcharge administrative qui, selon moi, pourrait vraiment être allégée. Faire des dossiers MDPH, c'est extrêmement compliqué. On est aidé par personne et c'est hyper compliqué. Donc, quelqu'un qui n'est pas à l'aise avec l'administratif, sincèrement, je plains cette personne. C'est à remplir un dossier de plusieurs pages qui doit automatiquement être accompagné en plus par un certificat médical. Donc, ça veut dire à chaque fois qu'on fait un dossier, il faut qu'on revoie le médecin automatiquement, même si le trouble n'a pas changé. Donc, voilà, ça ne s'arrête jamais.
3: Alors, comment cette famille s'organise face à ces nombreux obstacles. Vous l'entendrez dans notre info d'ici à 6h30. Témoignage de la jeune Margot, mais aussi de son frère et de ses parents. On en sait un peu plus sur cet accident dont on vous parlait hier à Béru, dans le Nord-Sarthe. Deux blessés graves dans un choc entre un piéton et une moto vers 23h30 lundi sur une petite route de campagne. Le piéton est un mineur de 16 ans. Il a été transporté par hélicoptère vers le CHU d'Angers. Son pronostic vital est engagé.
2: La lutte contre le moustique tigre s'organise en Sarthe.
3: Car de nouvelles communes sont désormais colonisées par cet insecte aux pattes noires et blanches, Coulaines et Allonnes, après Le Mans et la Suze. L'Agence régionale de santé a donc mandaté un laboratoire pour aller informer les habitants d'Allonnes sur les bonnes habitudes à prendre pour éviter la propagation du moustique tigre, qui, on le rappelle, peut transmettre des maladies graves comme la dengue ou le Zika. Les conseils sont à retrouver sur notre site internet. Les entreprises de la filière bois ouvrent leurs portes à partir d'aujourd'hui et jusqu'à vendredi pour donner envie à certaines personnes de postuler dans cette filière qui recrute. En Sarthe, c'est l'entreprise Décotech, un fabricant de meubles de salle de bain à Tuffet, qui propose de visiter son atelier de menuiserie et d'échanger avec les professionnels.
2: Thiot, Léa et Frantias cherchent une nouvelle maison.
3: Ces noms vous disent peut-être quelque chose. Ce sont les deux géants des Ch'tis en Maine, l'association qui promeut les traditions du Nord au Mans. Ces structures de 5 mètres de haut représentent un homme et une femme. Vous les avez peut-être déjà vus à Le Mans fait son cirque ou à la fête des œufs à Coulaines. Actuellement, ils sont stockés avenue Olivier Heusé au Mans, dans les anciens magasins généraux, mais ils doivent partir avant le 30 novembre, ce qui inquiète la présidente des Ch'tis en Maine, Bernadette Vandenberg.
14: Quand on les déplace dans un seul camion, on est obligé de prendre 30 mètres cubes. Donc la mairie nous a informé qu'ils devaient quitter ce bâtiment et donc qu'il fallait vider tous les matériaux qui sont dans ce local. Si on ne peut rien en faire, ça sera détruit. Il n'y a pas d'autre solution. Il n'est pas question qu'il soit détruit.
2: Et le problème, c'est qu'on ne peut pas stocker ça n'importe où. Aujourd'hui, que vous propose la mairie alors ?
14: Alors, ils nous proposent de les mettre dans un conteneur, gratuitement. C'est une solution qui nous sauve, on peut dire, hein, bien sûr. Mais ce n'est pas une solution durable. Et on remercie beaucoup le service culturel de nous proposer ça. On ne peut pas trouver mieux, on va dire. Bon, ça nous sauve, hein, ça sauve les géants. On y tient beaucoup. Et puis, la ville y tient aussi. C'est un plus pour nous, c'est un plus pour la ville. À la longue, on voudrait une solution plus agréable, on va dire.
3: L'association des Ch'tis en Maine aimerait pouvoir exposer ces deux géants dans un local vitré, visible par tout le monde. Mais l'endroit reste encore à trouver. Ils doivent quitter le site des anciens magasins généraux, car la CCI, propriétaire des lieux, veut le réhabiliter. Un appel d'offres a été lancé. On connaissait le dôme sonore au Mans, voilà maintenant la Sonobox, une sorte de grande cabine individuelle équipée de 11 haut-parleurs, conçue pour immerger l'auditeur dans une diffusion sonore exceptionnelle et le détacher du monde extérieur. Le projet est présenté ce soir au théâtre de l'Espal au Mans. Vous pourrez ensuite tester la Sonobox pendant un mois jusqu'au 7 novembre. Enfin, en basket, pas de répit pour les joueurs du MSB. Après leur match face à Paris dimanche, les Tangos sont en Italie ce soir pour défier le Dertona Basket dans le cadre de l'Eurocup. C'est à partir de 19h30. Alors, le temps pour aujourd'hui, Simon, ça va complètement changer par rapport à hier.
2: Eh ben, c'est le moins qu'on puisse dire, oui, puisque c'est un temps qui va être clairement très agité sur l'ensemble de la journée, avec quelques averses déjà présentes au petit matin et qui vont s'intensifier en cours de matinée, c'est ce que nous indique Météo France, en prenant même un caractère orageux pour certaines d'entre elles, la Sarthe est en vigilance jaune orage jusqu'à midi. Les températures ce matin à Ciel-Guillaume et Vibray, 14 degrés, au Grand Lucé 15, Sablé-sur-Sarthe 16 degrés, puis les maximales pour aujourd'hui, en effet, plus fraîches que ces derniers jours, de 18 à 20 degrés, 18 à La Ferté-Bernard, La Flèche et Le Mans, 18 également et 19 à Montval-sur-Loire.
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2: Ici Mène, 6h08, excellent réveil avec Bernard Lavillier et Nicoletta, Idée Noire.

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0: Bernard Lavillier avec Nicoletta, Idée Noire, journée particulière pour lui. Vous allez comprendre pourquoi.
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0: Ici même, 6h11, nous sommes le mercredi 7 octobre. Et on souhaite quoi à tous ceux qui sont nés aujourd'hui? Un très bon anniversaire, vraiment. Il va vraiment falloir que je rachète des langues de belle-mère, c'est de plus en plus catastrophique. 7 octobre, date anniversaire de notre Sartois préféré, Anthony Laborde. C'est lui qui incarne Passe-Muraille.
3: Oui,
0: né à la Ferté, c'est ça, pas Passe-Partout, Passe-Muraille, né à la Ferté-Bernard. Il a d'ailleurs fêté il y a quelques semaines les 1 an de son mariage avec sa compagne. Et puis une légende de la chanson française souffle donc ses 80 bougies.
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3: 80
0: temps. Eh oui, 80 ans déjà, notre Bernard Lavillier national qui repart en tournée et qui passera d'ailleurs au Mans en avril prochain. On en reparlera à 7h40 dans le 72 secondes pour vous convaincre. 6h12, à quelle heure se coucher pour bien dormir et surtout bien vieillir? Voilà, tenir longtemps dans la durée, c'est la grande question, on aimerait tous avoir la réponse. 18h, 22h, après minuit, le docteur Kirzek nous répond dans 30 secondes.
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5: Total Énergie bloque ses prix depuis plusieurs mois. Les automobilistes peuvent gagner parfois 20 centimes par litre d'essence ou de gasoil. Reportage à Écomois de Yann Lastenet en plein ravitaillement de la station.
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7: Le directeur régional de Total Énergie conseille aux automobilistes d'attendre, si possible, le milieu de semaine pour faire le plein, plutôt que le vendredi ou le samedi, où les cuves se vident plus vite.
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0: Comme tous les matins, les conseils du docteur Kirzek. Bonjour docteur, on sait qu'il faut bien dormir, mais on peut aussi profiter de ce matin pour se demander à quelle heure se coucher, n'est-ce pas docteur?
10: Bonjour à toutes et à tous. On connaît l'importance de bien dormir, 7 à 8 heures, je ne vais pas vous le répéter. Mais une équipe britannique de l'université d'Exeter s'est intéressée à autre chose, l'heure à laquelle on s'endort. Ils ont suivi plus de 88 000 adultes autour de 60 ans pendant environ 6 ans. Et ils n'ont pas demandé aux gens l'heure de leur coucher, ce qui aurait donné beaucoup de réponses un peu héroïques mais fausses. Ils ont utilisé un bracelet au poignet qui enregistre le sommeil de façon objective. Et résultat, la fenêtre idéale se situe entre 22h et 23h. C'est là que le risque cardiovasculaire est le plus faible. S'endormir après minuit, c'est 25% d'infarctus ou d'AVC en plus. S'endormir avant 22h, c'est pas mieux, avec 24% de risque en plus. Et l'association est plus marquée chez les femmes. Alors vous allez me dire, mais pourquoi? Tout simplement parce que notre horloge interne, le rythme circadien, règle beaucoup de choses. Pendant le sommeil profond, la tension artérielle baisse de 10 à 20%. Ça laisse le système cardiovasculaire se régénérer. Un coucher trop tardif ou un rythme déréglé perturbe cette pause salutaire. Alors attention, là encore, c'est de l'observation. Il n'y a pas de lien de cause à effet. Mais quelqu'un qui se couche très tard a peut-être un travail de nuit ou du stress ou une dépression, un mode de vie différent. C'est un problème, ça peut être un facteur de risque cardiovasculaire et ça, c'est bien démontré.
0: Alors concrètement, on met son réveil pour aller se coucher.
10: On met presque son réveil pour aller se coucher. Ce que les experts retiennent surtout, c'est la régularité. Se coucher, se lever à des heures à peu près fixes en semaine, comme le week-end, ce n'est pas très glamour, mais c'est efficace. Pour un adulte, on vise 7 à 9 heures de sommeil. Et quelques conseils importants. La lumière du matin, sortez à l'extérieur, ne serait-ce que 10 minutes, ça va recaler votre horloge biologique. Les écrans, on les éteint le soir avant de dormir. Le dîner, léger, 2-3 heures avant le coucher. Et vous savez que les féculents, allez, on en parlera demain, mais ils sont pas forcément interdits. Le café, c'est pas après 15 ou 16 heures. heures. L'alcool, il fait s'endormir plus vite, mais on dort mal. Et la chambre, elle doit être fraîche autour de 18 degrés. Et si vous ronflez fort, ou si votre conjoint vous entend faire des pauses respiratoires, ou si vous l'entendez faire des pauses, allez consulter ensemble, c'est peut-être une apnée du sommeil. Bref, ce soir, ce n'est pas un couvre-feu, c'est un rendez-vous avec son cœur. Bonne nuit, et surtout, à la même heure demain matin. D'ici là, portez-vous bien.
0: Nous, on est un petit peu obligés de nous coucher tôt avec l'air. Hein. Vous couchez à quelle heure d'ailleurs vous...
2: J'essaie 21h, mais j'ai du mal à m'endormir à 21h.
0: Ce qui est horrible, c'est que finalement, en plus, la vie n'est pas faite pour ça, puisque les films démarrent à 21h à la télé.
2: Bah oui.
0: Nous, on doit
2: regarder en replay le lendemain.
0: Coucher. Exactement. Là, j'ai raté, par exemple, L'amour est dans le pré hier soir. Je suis dégoûté, mais je me rattraperai. Bien, je crois que c'est le mardi.
2: C'était lundi.
0: Bon, bah voilà. Allez, je suis de manière très active. 6h, quand vous étiez petit, ça vous arrivait peut-être de sculpter des formes avec de la pâte à modeler. Lui, le fait sur métal. Rencontre avec Didier Dantras, juste après cette chanson.

0: Ah, quelle magnifique chanson. Chanson qui a été chantée d'ailleurs il y a de cela quelques semaines à Antares par le tribute de Abba, The Abba Tribute, à l'occasion du concert Mania. C'était donc à Antares. Un jour, je saurai parler anglais. C'est une promesse que je vous fais. Je prendrai des cours tous les jours. Lilian Brault, à 6h20, nous présente une figure locale dans les gens d'ici. Aujourd'hui, il est question d'un artiste et plus précisément d'un sculpteur sur métal.
1: Il s'appelle Didier Dantras et ce qu'il fait est très beau, très poétique. Je l'ai croisé en train d'exposer ses œuvres juste devant la Visitation au Mans. Je pars à sa rencontre.
2: Aussi loin que je me souvienne, moi j'aimais bien partir dans la nature quand j'étais enfant, surtout en vacances. Par exemple, aller à la pêche aux grenouilles, m'émerveiller devant une rivière, devant la nature, quoi. Ça a toujours été mon truc. Donc du coup, ça m'inspire dans mes œuvres. Comme on dit, les enfants ils dessinent. Puis un jour on leur dit que peut-être qu'il ne faut pas continuer, il faut gagner sa vie. Moi j'ai continué à dessiner et je gagne ma vie grâce à ça. Et avec de mes dessins, après j'ai fait des sculptures. J'utilise le métal. À la base c'est lourd, c'est froid. Et moi j'essaye de le rendre léger, chaleureux, aérien. En parlant de l'enfance, il y a un côté conte de fées dans mes œuvres que les gens apprécient beaucoup en général. Adolescence, je devais avoir 16 ans, j'ai vu un copain qui était en train de souder. Et comment, je me suis rendu compte qu'on pouvait transformer le métal, justement, cette matière lourde et froide, on pouvait la rendre fluide. Et ça m'a tout de suite intéressé, je lui ai dit, apprends-moi à souder. Puis après, c'était parti. Au début, je faisais mes petits dessins, mes petits croquis. J'imaginais, sauf que maintenant, depuis le temps, ça fait quand même 30 ans que ma passion domine ma vie. Je prends mes barres de métal, je les tords, je les soude. En fait, il y a une énergie qui se passe et l'œuvre se crée, quoi. Bon, si je veux partir sur un cerf, je vais rester sur un cerf. Mais le cerf, il va avoir un côté magique. Il aura des pattes un peu longues à la Dali. Il aura des bois qui vont se démultiplier. Il y aura toujours un côté féerique, tout en restant fidèle à la réalité. Ben, ce que j'aime justement, c'est cette magie, c'est cette énergie que je sens qu'on peut transmettre en plus aux autres. Je vois dans le regard des gens qui s'arrêtent, qui sont interloqués, qui me posent plein de questions, mais comment on fait, tout ça. Alors, moi j'ai l'habitude, ça a l'air simple, mais en fait, les gens ont envie de savoir. Donc je me rends compte qu'il faut expliquer, c'est pas aussi simple que ça.
1: Vous vous sentez compris ?
2: Ça dépend des jours. Mais oui, je me sens compris dans le sens où les gens sont émerveillés. Et c'est ce que j'essaye de faire. C'est un peu le but. Hein.
1: Pour retrouver les œuvres de Didier Dantras et mettre un visuel sur ses mots, rendez-vous sur sculpturedidierdantras.com.
0: La France à Didier Vampas, la Sarthe à Didier Ventras. Voilà la chance que nous avons. Merci beaucoup. Lilian Brault et nouveauté, le dernier titre de Pierre Demar, ça s'appelle Je pense à vous, avec son album qui est d'ores et déjà sorti.

0: chanson très difficile à chanter. Je pense à vous, Pierre Demar. D'ailleurs, il paraît qu'il y a un concours sur les réseaux sociaux. On va lancer, nous aussi, le concours ici même. Et Léa, c'est à vous. On vous écoute d'abord.
1: Je vais, je viens. Attendez, je me reprends.
0: C'est magnifique.
1: Je pense à vous.
0: Pas mal, j'essaye. Je vais, je viens, ça monte et je pense à vous.
1: Ah, pas mal.
0: Ouais, bon.
1: Mais on monte pas autant dans les aigus que lui. Hein.
0: Vous avez envie de participer au concours 02 43 29 10 10. On vous écoute chanter en direct. Bonne chance.
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0: 6h27, comme tous les matins, l'horoscope de Catherine Viguier, la tendance est à l'apaisement.
10: Grâce à un signe, la Vierge.
11: Bélier, on se concentre sur notre travail, sur notre forme. Allez, c'est parti.
12: Taureau, vous faites partie des heureux natifs du zodiaque. Vive l'amour.
13: Gémeaux, vous portez une attention particulière à vos proches et à votre maisonnée.
14: Cancer, une super journée avec des discussions intéressantes et un déplacement pour certains.
15: Lion, de bonnes choses pour votre ego et une actualité qui met en lumière vos finances.
16: Vierge, vous n'osez pas agir ou dire quelque chose à quelqu'un?
17: Eh bien, aujourd'hui, vous pourrez.
18: Balance, vous ne brillez peut-être pas à l'extérieur, mais alors à l'intérieur, oui, et c'est essentiel.
19: Scorpion, Vénus favorise vos liens amicaux et le bon suivi de vos projets.
20: Sagittaire, journée importante, décisive même pour certains et ça joue côté travail.
21: Capricorne, un mercredi idéal pour étudier, voir et même réaliser un film ou pour prendre la route.
22: Verseau, vous vous remettez de ces 2 derniers jours, parlez, confiez-vous à présent.
23: Poisson, misez sur un rendez-vous marquant et prometteur.
24: Et pour nous tous, eh bien on rentre dans la danse.
0: Eh oui, rentrons dans la danse, comme nous le disait Grégoire, pourquoi pas, à 6h28 sur Ici Mène. Merci d'être avec nous.
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0: Bonjour et bienvenue si vous nous rejoignez sur Ici Mène, à la télé, sur Ici Pays de la Loire. Toute l'équipe pour vous réveiller avec Julie pour accueillir vos appels, Arthur à la réalisation de cette émission, Sophie Elie pour des infos pratiques à 7h-10 et Léa Dubost qui est là. Bonjour Léa.
1: Bonjour Simon, bonjour à tous.
0: Vous êtes avec nous pour l'actu locale, bien sûr. Nous sommes le mercredi 7 octobre. On souhaite bonne fête aujourd'hui à tous les Serges et les Augustes. Journée mondiale du coton. Tiens, dites-nous sur Facebook si vous portez, vous, plutôt des vêtements en coton, si vous préférez d'autres matières. Vous pouvez également nous le dire au 02 43 29 10 10. Vous aimeriez avoir des croissants, tiens, ce matin pour le petit-déj? Ce n'est pas trop tard. Et après le journal de 7h en Sarthe, 5 d'entre vous vont repartir avec leurs 4 croissants chacun grâce à Ici Mène et la Fédération des boulangers et pâtissiers de la Sarthe. Il faudra pour ça écouter très attentivement le mot de passe. Ça se passera à Neuville-sur-Sarthe, pour être très précis, dans une boulangerie de Neuville-sur-Sarthe. Donc soyez à l'écoute. Léa Dubost à 6h30, un point sur l'actualité en Sarthe.
1: Margot, 11 ans, attend désespérément une place dans une classe adaptée. Cette collégienne sartoise en situation de handicap ne bénéficie pas de l'accompagnement nécessaire. Sa famille se bat quotidiennement pour l'aider. Leur témoignage est à écouter dans notre info d'ici, dans un instant. Le manque de moyens dans l'éducation nationale, justement, c'est ce qu'ils qu'ils dénoncent depuis plus d'une semaine. Les lycéens se sont de nouveau mobilisés hier en Sarthe. Près de 2000 personnes ont manifesté au Mans, selon la CGT, 1800 selon la préfecture. Dans le calme, cette fois, pas d'incident signalé. Cortège encadré par les parents et les syndicalistes notamment. Enfin, l'Agence régionale de santé a mandaté un laboratoire pour aller informer et sensibiliser les habitants d'Allonne. La commune est désormais reconnue comme colonisée par le moustique tigre. L'objectif est d'éviter sa propagation. Reportage dans notre journal de 7h. Mais avant, un tour de l'actualité en France et dans le monde en 90 secondes. Cyril Lardo-Redon.
2: Le gouvernement annonce une demi-journée banalisée dans tous les établissements scolaires. Un temps de démocratie interne pour tenter de répondre à la colère des lycéens. Entre 266 000 et 450 000 personnes ont manifesté dans toute la France hier. Les étudiants, notamment, se sont joints au mouvement. 40% des établissements d'enseignement supérieur étaient perturbés. Depuis le début du mouvement lycéen, une douzaine d'enquêtes ont été confiées à l'IGPN. Une main arrachée à Lens, un adolescent éborgné à Tours, une mâchoire cassée dans le Val d'Oise. La police des polices a été saisie à Metz après une vidéo où un policier semble toucher la poitrine d'une adolescente de 14 ans, mais celle-ci réfute avoir été victime d'une agression sexuelle. Une minute de silence ce matin en Israël sur des sites du sud du pays. Des personnes endeuillées rassemblées 3 ans jour pour jour après l'assaut du Hamas, l'attaque la plus meurtrière dans l'histoire de cet État et qui avait déclenché une vaste offensive israélienne dans la bande de Gaza. 4 départements restent placés en vigilance orange, pluie, inondation et orage toute la journée. Il s'agit du Gard, des Bouches-du-Rhône et du Var. L'Hérault quitte cette alerte mais reste en vigilance crue. Le grand jour pour Clarisse Agbenienou au Mondial de judo. La quintuple médaillée olympique va tenter de décrocher une 7e couronne mondiale dans sa catégorie de moins de 63 kilos. Et puis à Marseille, la basilique Notre-Dame de la Garde a officiellement inscrite au titre des monuments historiques depuis fin septembre, on l'a appris hier. Cela doit permettre notamment de mieux protéger la bonne mère.
1: Merci Cyril Lardo-Redon. Ce matin, dans notre info d'ici, nous consacrons ce reportage au combat d'une famille d'Ivry-le-Paulin. Et le combat, ce n'est pas un mot trop fort, car cette famille se bat au quotidien pour Margot, une jeune sartoise de 11 ans qui est en 6e. Sauf que Margot aurait dû faire sa rentrée dans une classe Ulysse, une classe adaptée pour les enfants comme elle, qui ont des troubles du langage, qui sont dyslexiques. En attendant, elle est dans une classe dite classique, et c'est très compliqué, Christelle Caillot.
5: Margot vient de rentrer en 6e au collège de Pont-Vallin. Elle est acceptée depuis le mois de mars dans une classe Ulysse, une classe adaptée, mais pour le moment, pas de place. Un regret pour cette jeune fille.
6: J'aimerais bien parce que j'aurais plus d'aide, ce serait plus facile à comprendre, les évaluations, ça sera mieux. Parce que les mots, des fois, je comprends pas. Je trouve que je suis une fille normale, c'est juste que j'ai des difficultés.
5: Actuellement, Margot bénéficie d'un AESH, un accompagnant, 12 heures par semaine. Et son frère, Luca, l'aide comme il peut.
7: Je me rends compte que la situation de Margot est compliquée à la maison pour se battre pour tous les rendez-vous et puis j'essaye un peu de l'aider sur ses devoirs, sur ses leçons, quand elle a du mal à comprendre, à faire ses exercices, à lire.
5: Le papa Thomas Delaunay est aussi dyslexique. Il comprend d'autant mieux les retards de sa fille et souhaite un meilleur encadrement pour elle.
8: Il faut surtout pas baisser les bras. Après, Margot a des facilités d'adaptation et de vouloir bien faire. Il faudrait, faire des places en Ulysse, créer des places et des classes pour ces élèves-là qui sont en difficulté.
5: Et sa maman, Marie, se bat aussi au quotidien pour l'administratif.
25: C'est à remplir un dossier de plusieurs pages qui doit automatiquement être accompagné en plus par un certificat médical. Donc ça veut dire à chaque fois qu'on fait un dossier, il faut qu'on revoie le médecin automatiquement, même si le trouble n'a pas changé. Donc voilà. On a reçu, nous, la notification MDPH au mois de mars 2026 pour par exemple l'AESH qui va s'arrêter en août 2027. Donc ça veut dire que si je souhaite demander un renouvellement de cet AESH, je dois refaire un dossier qui a 11 mois de délai. Donc à réception de la première notification, je dois presque en recréer. Hein.
5: La famille espère une place dans une classe Ulysse le plus rapidement possible pour Margot.
1: Reportage de Christelle Caillot pour Issimène et pour information, la MDPH dont vous entendez parler à l'instant, c'est la Maison départementale des personnes handicapées. 10h35 sur Issimène, la météo pour aujourd'hui, Simon.
0: Avec un temps qui est pour le moins agité et sur l'ensemble de la journée, c'est ce que nous indique Météo France, des averses présentes au petit matin qui vont s'intensifier dans le cours de la matinée avec un caractère orageux puisque la Sarthe est en vigilance jaune orage jusqu'à midi. Les températures ce matin, elles se rafraîchissent, c'est vrai un petit peu par rapport à ces derniers jours. En tout cas pour ce matin, Saint-Calais, 14 degrés, Mamers, Fresnay-sur-Sarthe, Pont-Vallin, on aura 15 degrés, 16 à Malicorne. Si je regarde également vos commentaires commentaires sur Facebook. Bah, c'est un petit peu la tendance. Hein. 16 degrés déjà pour Joe à Alonne. 16 également au Mans pour Fabien Cartier des Renneries. 17,5 degrés très précisément actuellement à la Chapelle d'Aligné pour Christiane. Et donc les maximales qui, cet après-midi, ne vont pas beaucoup grimper, de 18 à 20 degrés. À Bonnétable, 17. Alonne et Saint-Mardoutier, 18. Vibray, 19 degrés sur la route, tout comme en gare du Mans a priori pour le moment. Pas d'événement majeur à vous signaler, d'incident non plus, mais si vous en êtes vous-même témoin, 02 43 29 10 10, le numéro réflexe.
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0: 6h36, c'est une nouvelle journée qu'on démarre ensemble en Sarthe avec une chanson qui va vous provoquer un double sentiment. La joie de l'entendre à nouveau, la frustration de l'avoir pour toute la matinée dans la tête. Voici Louane et son jour 1.

0: Elle était venue au Mans il y a quasiment un an, jour pour jour, le 10 octobre à Antares. Et à l'occasion de sa tournée, cette chanson qui est mémorable, bon nombre d'ailleurs de spectacles de danse ou de chant de vos enfants ou petits-enfants ont eu lieu sur cette chanson. C'était jour 1, Louane.
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0: Ici Matin, sur Ici Mène et sur Ici Pays de la Loire, soyez les bienvenus. 6h40 en Sarthe. Il pourrait y avoir bientôt Artus et Chiara Mastroianni chez vous, dans votre maison. Comment et pourquoi? Les explications avec Sophie Elie dans ces 3 plus, ces 3 infos pratiques locales utiles et sympas à 7h-10. Mais avant ça, on va faire un petit tour au marché. Une semaine A, c'est votre rendez-vous découverte tous les matins. On passe la semaine dans divers endroits en Sarthe. Et cette semaine, Lilian Bro, vous vous promenez dans le marché des Jacobins entre les salades et les tomates.
3: En effet, ce matin, l'incontournable des marchés, le stand du maraîcher. Il y en a quasiment une dizaine aux Jacobins, mais plusieurs exposants m'ont dit « Allez voir Franck, il parle bien ».
4: Je suis maraîcher sur la commune de Conneré, donc on est producteur.
3: Là, vous avez une variété de légumes assez conséquente. Ça va de quel légume à quel légume?
4: Oh, bah, c'est une palette environ de 26 articles sur toute l'année confondue. Alors donc, ça peut passer de la pomme de terre jusqu'à la tomate, melon, concombre et ainsi de suite, quoi.
3: En ce moment, qu'est-ce qui se vend le plus?
4: Actuellement, comme on est encore une période assez tempérée, la tomate, la courgette, les poivrons, aubergines et ainsi de suite, ouais.
3: Et à contrario, qu'est-ce qui se vend le moins? Est-ce qu'il y a un légume que vous avez qui a du mal à partir?
4: Actuellement, oui, bah, la carotte, le poireau, parce qu'il fait pas encore assez froid.
3: Ok.
4: Mais ça va venir.
3: Ça fait combien de temps que vous faites ça?
4: Très peu de temps, on est sur la 36e année.
3: C'est pas vrai.
4: Si.
3: 36e année au marché des Jacobins également, ou vous faites différents marchés en Sarthe?
4: Alors, on fait donc les deux Jacobins, on fait les Maillets le mardi, le samedi à la Chapelle et à Coulaignes. Voilà.
3: Comment vous définiriez votre relation avec votre clientèle?
4: Relation amicale depuis le temps.
3: Ouais.
4: Non, il y a beaucoup de clients qu'on a depuis très longtemps et voilà, on converse facilement. Il y a un lien qui s'est créé par les années, on va dire.
3: Est-ce qu'il y a des personnes qui viennent à chaque marché, qui prennent exactement la même chose?
4: Exactement la même chose? Non, ils varient. Ils viennent plusieurs fois. C'est oui, les clients retraités qui ont le temps, bien sûr, ils viennent plusieurs fois.
3: Est-ce que vous avez des idées de recettes parfois quand les gens savent pas trop oui. Quoi vous prendre? Vous pouvez prendre ça et ça, puis vous allez vous cuisiner telle recette.
4: Ça arrive, oui, qu'on donne des recettes. Hein. Alors moi je donne beaucoup de recettes mais je cuisine pas hein. J'apprécie que les bonnes choses, c'est tout.
3: Alors moi je suis un peu naze en cuisine. Vous me conseilleriez quoi là?
4: Actuellement, vu la température que l'on a, bah, les petites entrées de tomates, après bah, on peut faire des gratins de courgettes, ou il y a plein de façons, il y a plein d'articles, donc voilà, c'est en fonction de, bah, j'irais de la journée qu'on veut, et ainsi de suite. Hein. C'est pas évident de dire aux clients, mangez ci, mangez ça. Après, on les conseille sur des articles de saison, ça c'est sûr.
3: Petit zoom sur les tomates, je vois que ça part pas mal, et vous avez pas mal de variétés différentes.
4: Alors oui, on fait des variétés classiques, donc olivettes et rondes, et sinon on est sur une très grosse gamme de variété ancienne, oui. Fait de la cœur de bœuf, de la clotelée, de la cœur jaune, de la cornue, de la noix de Crimée. Des variétés qui partent très bien.
3: Et est-ce que parfois il y a des légumes que vous n'avez pas et qu'on vous demande?
4: Des légumes hors saison, oui, ça arrive.
3: Ou les grandes surfaces, ça vous impacte ou pas forcément?
4: C'est deux clientèles différentes.
3: Et vous préférez la vôtre?
4: Tout à fait.
3: Merci beaucoup.
4: Il n'y a pas de souci. Au revoir.
3: Forcément, on priorise les légumes de saison et quand ils viennent de chez nous en Sarthe, c'est encore mieux. Conclusion? Aller au marché.
0: Des marchés qui font partie des lieux dans lesquels on se déplace régulièrement avec notre isoloir Ici Mène, un isoloir de notre dispositif. Dites-le ici, grande consultation citoyenne, vous rentrez dans l'isoloir. On vous demande de répondre à 5 questions. Qu'est-ce que vous attendez du prochain ou de la prochaine présidente, président de la République? Quelles sont vos priorités, vos attentes, vos espoirs ou vos craintes pour l'avenir? C'est l'occasion de vous exprimer. Prochaine sortie de l'isoloir samedi dans la cité Plantagenêt du Mans de 13h à 17h pour l'événement d'entrecours et jardins. 6h43. Vous qui avez un chat ou un chien, peut-être même un rat de compagnie, allez savoir, vous faites ce que vous voulez. C'est une question qui se pose souvent, quand ce n'est pas déjà fait, quick-quick ou pas quick-quick? Et oui, la stérilisation, faut-il le faire ou pas? Si oui, à quel âge? Les conseils du veto ici mènent juste après ça.
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0: C'est un passage très souvent redouté par les maîtres, la stérilisation. Docteur Pierre Fabin, au-delà de simplement ne pas avoir de portée, y a-t-il de vrais bénéfices pour la santé de notre animal ?
2: Les bénéfices médicaux sont colossaux. On a une statistique très parlante. Chez la chienne ou la chatte, une stérilisation effectuée avant les premières chaleurs réduit le risque de tumeur mammaire de plus de 90%. C'est l'équivalent de notre cancer du sein. Ces tumeurs sont très fréquentes et malheureusement souvent mortelles. Et en retirant les ovaires, on supprime aussi totalement le risque d'infection de l'utérus, le pyomètre, qui est une urgence vitale très courante chez les femelles. Et chez les mâles, la castration évite les problèmes de prostate en vieillissant. Mais surtout, elle réduit drastiquement le risque d'accident grave. Un mâle non castré qui sent une femelle en chaleur peut fuguer, traverser une route à l'aveugle et se faire percuter par une voiture.
0: Mais on entend souvent dire que la stérilisation change complètement le caractère de l'animal, qu'il va forcément devenir obèse. Est-ce que c'est vrai ?
2: Alors, pour le caractère, c'est un mythe total. L'opération ne change ni son intelligence, ni sa personnalité, ni son envie de jouer. Un chien joueur restera joueur. Par contre, cela calme vraiment les comportements liés aux hormones. Fini les marquages urinaires partout dans la maison, les bagarres territoriales ou les miaulements à n'en plus finir la nuit. En revanche, pour la prise de poids, c'est une réalité biologique. En retirant les hormones sexuelles, le métabolisme de base de l'animal va ralentir, ses besoins énergétiques chutent de 20% en quelques semaines, et si vous continuez à lui donner exactement la même quantité de croquettes qu'avant l'opération, il va devenir obèse.
0: Ouais, donc si son métabolisme ralentit autant, comment on doit adapter son alimentation pour éviter justement la prise de poids après l'opération ?
2: Alors déjà, il faut agir le jour même de l'opération. N'attendez pas qu'il ait pris 3 kilos pour réagir. Il faut obligatoirement passer à une alimentation spécifique pour animaux stérilisés. Ces croquettes, elles sont allégées en matière grasse, mais restent très riches en protéines pour maintenir sa masse musculaire. Elles contiennent aussi plus de fibres pour bien rassasier votre animal. Alors, l'autre astuce indispensable, c'est de peser sa ration quotidienne au gramme près avec une balance de cuisine et non plus avec un gobelet doseur en plastique qui est souvent un peu imprécis. Et enfin, compenser cette baisse de métabolisme par le mouvement, rallonger la promenade du soir de 10 minutes ou jouer plus activement à la canne à pêche avec votre chat.
0: Merci beaucoup Pierre Fabin. Sophie Elie est là avec nous. Vous allez nous dire, Sophie, bonjour.
6: Bonjour déjà.
0: Comment
6: oui.
0: avoir Artus chez nous dans notre maison ?
6: Ah oui,
0: on a hâte de découvrir ça. J'ai très très hâte. Dans vos 3 plus, vos 3 infos pratiques locales utiles et sympas après cette chanson Rock'n'Roll.

0: rock and roll, à vous. Ah, vous connaissez les paroles, moi.
1: Alors, je dis des trucs un peu,
0: ah oui,
1: un peu yaourt.
0: Mais ça
1: même
0: passe bien, ça passe bien.
1: Jukebox Baby, c'est toujours
0: baby,
1: bien.
0: Baby, je suis très bien. 10h49 sur Ici Men, merci d'être avec nous chez nous. On a les 24 heures, les rillettes, le foot, le basket, mais aussi, Sophie, la Cité du Film.
2: Ah oui, c'est une association qui œuvre à développer la filière audiovisuelle sartoise à travers ses différentes missions et qui lance un avis de recherche pour le tournage d'un long métrage en fin d'année, 43 de Guillaume Renusson, réalisateur du Cru. On lui doit notamment Les Survivants, thriller de 2022 qui a eu son petit succès ambiance.
3: Il y a un problème ? Je retourne au chalet.
4: C'est pas une bonne idée qu'il y ait tout ça, non ?
3: J'enlève tout.
5: Sodame, contrôle d'identité.
3: Et vous allez où comme ça ? En Italie.
6: Alors, en même temps, on est chez nous ici.
2: Ouais. Je trouve que l'interprétation du chien est saisissante.
0: Je suis d'accord.
2: Si vous êtes l'heureux propriétaire d'un pavillon situé dans un quartier résidentiel de préférence non mitoyen avec portail, allées et boîte aux lettres visibles depuis la rue, d'une part vous avez bien de la chance et d'autre part vous pouvez intéresser l'équipe. C'est encore mieux si votre cuisine donne sur une baie vitrée qui ouvre sur une terrasse et un jardin. C'est très précis, ce sont les exigences du cinéma. Vous voulez connaître le pitch ?
0: Oui !
2: Suspendu après plusieurs mois en chute libre, Axel, 36 ans, major en police secours, intègre un centre de soins isolé réservé aux policiers à bout de souffle. Quand Fanny, sa colocataire, disparaît, l'équilibre fragile du centre vacille. Votre habitation correspond aux critères précédemment évoqués. Envoyez un mail à l'adresse dédiée que nous avons pour vous si besoin à disposition. Vous pouvez nous appeler au 02 43 29 10 10. Petite précision qui a son importance. Simon, je perçois de la panique dans votre regard. Une indemnité de mise à disposition est prévue. Et cerise sur le gâteau, parmi les acteurs, il y aura Artus et Chiara Mastroianni. On va peut-être bientôt les croiser dans le secteur.
0: Ah, ça va être sympathique. On a déjà hâte. L'ouverture d'un nouveau commerce, c'est toujours une bonne nouvelle.
2: Surtout quand il s'agit de prendre soin de soi et de ses cheveux. Mathilde a réalisé son rêve en installant son salon de coiffure chez elle, dans son domicile d'Arnage. Et l'avantage, c'est qu'elle propose une plage horaire très large, de 8h30 à 19h. Nous, ce qui nous arrangerait, hein, Léa, Simon, c'est 3h du matin, juste avant l'émission. Ça fait peut-être un peu tôt quand même. C'est sur rendez-vous par SMS ou sur la plateforme Planity. Et en plus, elle n'utilise que des produits doux et non testés sur les animaux.
0: Ah, ça, c'est important. Et pour terminer, saluons cette initiative locale.
2: Oui, à Jouer-l'Abbé, près de la Bazoge, depuis quelques jours, vous pouvez apporter vos pommes en surplus, si vous en avez, au Pressimobile Drive. Et vous repartez avec votre jus de fruits pasteurisé. Ça marche même pour les petites quantités. Ça réduit considérablement le gaspillage et c'est délicieux. Ça fonctionne en version fixe et en mode tournée. Vous voulez les infos ? Vous contactez Ici Men.
0: Et hasard du calendrier ou pas, mais j'ai pris aujourd'hui, alors que je n'en mange jamais, une pomme.
2: Ah bon ?
0: Voilà, que je vais manger d'ailleurs pendant
2: cette chanson. C'est la première fois qu'il mange une pomme.
0: Oui, c'est la première fois. Je vais découvrir, je vous dirai comment c'est. Je vais tester ça en direct. J'ai testé pour vous la pomme, juste après. Les nuits sans Kim Wilde de Laurent Voulzy, 6h52. Très bon réveil.

0: Laurent.
1: Et oui, il est là, Laurent, il est avec nous. Et Kim Wilde également, 6h56. Choisir son activité physique pour l'année, c'est pas si simple. Heureusement, Fred Ballard a la réponse et en humour.
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1: Et comme à chaque rentrée, il faut choisir l'activité physique ou manuelle qui va nous servir de défouloir après le boulot. Alors pour nous aider à trouver la bonne, Fred Ballard s'est entouré des meilleurs dans l'humour en tube.
9: Peu importe l'activité, quand t'as pas envie de la faire, c'est pas la même activité.
10: Non.
9: Alors que c'est la même activité.
11: Voilà, alors déjà, ça c'est un principe de base. Une même activité peut correspondre à certaines personnes, mais peut en refroidir d'autres. Donc, il ne faut surtout pas se laisser influencer par les autres. Sinon, on peut se retrouver au fond d'une piscine avec une ceinture de plomb autour de la taille.
9: La plongée sous-marine. Il y a des gens qui trouvent ça exceptionnel. Moi, c'est le pire truc qui peut m'arriver dans une journée. Non, je préfère les endroits où on peut respirer. Non, vraiment, je trouve ça pratique. L'oxygène, je trouve ça pratique. Moi, j'évite toutes les activités où on peut pas respirer, j'évite. La plongée sous-marine, les relations de couple, j'évite.
11: Voilà, alors si comme Roman Frécinet, vous êtes claustrophobe et couplophobe, c'est vrai que déjà, ça élimine un certain nombre d'activités, mais heureusement, il y a des activités d'extérieur hein, qu'on peut pratiquer le week-end ou en stage. Le canyoning, par exemple. Avec Laura Felpin comme mono, vous serez entre de bonnes mains.
12: Donc encore une fois, c'est pas pour les cleps, ok hein, les consignes. Quand je vous dis avant un saut de 30 mètres, c'est les bras le long du corps.
13: C'est pas j'arrive, les bras le long du corps.
12: Ok, c'est les bras le long du corps. Ça va ça? Sur 30 mètres, l'eau, c'est du béton, donc c'est directement une fracture de la malléole. Excellent. Et malheureusement, dans la plupart des cas, une hémiplégie totale des membres inférieurs de votre squelette. Ok?
11: Ok, ça fait partie des détails qui ont leur petite importance hein, avant de se lancer dans une nouvelle activité ludique et ou sportive. Pour s'éclater après le boulot, c'est important hein, de se fendre la poire, c'est vrai, mais jusqu'à un certain point.
1: Eh oui, merci beaucoup Fred Ballard, l'humour en tube.
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1: Ici même pour vous réveiller en Sarthe, comme tous les matins, il est 7h.
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1: L'actu locale Léa Dubost des parents d'élèves aux côtés des lycéens hier au Mans.
15: Ils ont souhaité manifester avec leurs enfants dans les rues du Mans pour apporter leur soutien, mais aussi pour encadrer la manifestation et les protéger face à la répression exercée par les forces de l'ordre, selon Mélanie, mère d'une lycéenne du Mans. Elle est venue avec une pancarte citoyenne et maman en colère.
16: C'est absolument inadmissible de se retrouver dans un état comme ça de non-droit avec la police. C'est la police de la honte pour moi maintenant. J'ai absolument plus confiance dans cette police de soi-disant maintien de l'ordre. Hein. Normalement, la police, c'est la sécurité, la sûreté. Et là, on n'est que sur des violences policières qui sont abominables. Quand on blesse, quand on meurtrit des gamins comme ça et qu'il ne se passe rien derrière, c'est vraiment révoltant.
15: Des adultes mobilisés avec les adolescents, c'est le sujet de notre info d'ici. Reportage à écouter à 7h30 et à 7h45, nous parlerons justement de la gestion de la mobilisation lycéenne par les forces de l'ordre avec le préfet de la Sarthe. Sébastien Jallet sera notre invité à 7h45. Alors la présence des parents et des syndicalistes hier a-t-elle calmé les choses? En tout cas, aucun débordement ni incident n'est à signaler en Sarthe. Pas de dégradation, mais tout de même 4 interpellations au Mans, à La Ferté-Bernard et à Arsonnay dans le Nord. Sarthe, notamment deux mineurs qui détenaient des mortiers d'artifice et une bouteille d'essence. Près de 2000 personnes mobilisées dans les rues du Mans hier donc, des rassemblements devant une dizaine d'établissements en Sarthe et déjà une nouvelle journée de mobilisation annoncée pour demain dans le département. Certains lycéens se disent prêts à se mobiliser jusqu'aux vacances de la Toussaint et ils comptent bien marteler leurs revendications comme Emma, élève de terminale au lycée Bellevue au Mans.
0: On commence à avoir de moins en moins de moyens, que ce soit pour les bâtiments, dans les classes, on est dans des classes surchargées, nous on est 35 et on n'est pas du tout dans des bonnes conditions pour étudier. Et on trouve que c'est pas normal, que ça devrait changer. On a des fuites d'eau, les douches à l'internat, elles fuient, il n'y a pas d'eau chaude, de l'eau froide. Et donc c'est leur maison et en fait leur maison elle n'est pas correcte, en fait on ne peut pas vivre correctement, ils ne peuvent pas étudier dans de bonnes conditions. C'est pour ça qu'aujourd'hui on ne lâche pas, on reste là. Et on a le bac quand même qui est à la fin de l'année. Sauf que on n'est pas aidé. On a des profs qui partent à la retraite dans une semaine. Ils sont pas remplacés. Pour l'ESPE, c'est dans notre bac DCES. Et c'est CoFCS pour le bac, donc ça compte énormément. Et le fait qu'on n'ait pas de profs, ça va impacter vraiment notre scolarité.
15: Le ministre de l'Éducation nationale, Édouard Geffrey, a promis d'apporter une réponse dans les 8 jours pour tous les lycéens confrontés à des difficultés de remplacement de professeurs absents. Sébastien Lecornu, le Premier ministre, lui, a annoncé la suspension des cours en fin de semaine pour organiser un temps de démocratie interne avec les élèves, sans donner davantage de détails. Le manque de moyens de l'éducation nationale dans les collèges, cette fois plus d'un mois après la rentrée scolaire, Margot, 11 ans, attend toujours une place en ULIS. Cette Sartoise est actuellement dans une classe de 6e dite classique, alors qu'elle aurait besoin d'être dans une classe adaptée en raison de troubles du langage et de dyslexie. Ses parents se battent quotidiennement. Ils témoignent sur notre site ici.fr/mène.
1: Un jeune de 16 ans entre la vie et la mort.
15: Il a été percuté lundi soir vers 23h30 alors qu'il marchait dans une petite route de campagne à Béru dans le Nord Sarthe. Il a été héliporté vers le CHU d'Angers avec son pronostic vital engagé. La personne à moto qui l'a percuté est également grièvement blessée. Les pompiers encore mobilisés sur des feux d'espace naturel en ce mois d'octobre. 1 hectare de récolte a brûlé hier soir à Saint-Vincent-des-Prés. C'est dans le Nord Sarthe.
1: Du porte-à-porte à Alonne et cette fois ce n'est pas une arnaque.
15: Oui, au contraire, c'est même très important. C'est l'agence régionale de santé qui a mandaté un laboratoire pour venir informer les habitants, car Alonne est désormais considérée comme colonisée par le moustique tigre, comme Coulaines, Le Mans et la Suze-sur-Sarthe. Cet insecte aux pattes rayées peut transmettre des maladies graves comme la dengue ou le Zika. Il faut donc éviter au maximum sa propagation, d'où cette opération de sensibilisation menée hier, Noah Marché.
2: Une carte du voisinage sous les yeux.
10: En fait, là, j'ai un plan de la zone d'investigation. En fait, on fait de la mobilisation sociale, du porte-à-porte.
2: Théo Pinault, coordinateur de la lutte antivectorielle pour Innovalis, commence sa tournée.
10: Le but pour nous, c'est d'essayer de rencontrer le plus de personnes possible dans cette zone qui est colonisée par le moustique tigre.
2: 150 logements à sensibiliser autour du lieu de signalement du moustique tigre.
14: Bonjour madame,
17: bonjour.
14: Laboratoire Innovalis, je fais une sensibilisation sur le moustique tigre à la demande de l'ARS, l'Agence régionale de la santé.
17: Ah, d'accord.
2: Derrière la porte, c'est Valérie.
17: Je m'en aperçois parce que chaque fois que je rentre chez moi, je me sens piqué.
14: C'est un moustique que vous allez trouver principalement à l'avant et à l'arrière des maisons de particuliers, donc soit chez vous, soit chez vos voisins directs. Si vous commencez à avoir de la nuisance, c'est qu'il a peut-être trouvé des endroits pour se développer.
2: Un mot d'ordre, évitez les eaux stagnantes. Message reçu.
17: Évitez de laisser traîner les arrosoirs dehors. Faire attention aux plantes qu'on peut avoir à l'extérieur avec les soucoupes d'eau qui stagnent. Vider une fois par semaine, comme il disait.
2: Ça peut aussi être de l'eau dans le pli d'une bâche, dans un pied de parasol ou même dans un jouet d'enfant, d'après Théo Pinault.
10: Il y a une ponte d'environ 75 œufs, mais en tout cas, ça va très vite, hein, c'est exponentiel. Le pic, il arrive toujours fin août, début septembre. Ça a explosé aussi parce que ça fait maintenant plus que 10 ans que le moustique tigre est arrivé dans la région.
2: Encore quelques semaines de vigilance jusqu'en novembre, ça sera la fin de la période d'activité du moustique tigre dans le département.
15: Un reportage de Noah Marché pour Ici Mène. Et sachez que si vous avez constaté la présence de moustique tigre sur votre commune, vous pouvez le signaler à l'ANSES. Le lien est sur notre site internet. Une petite piqûre, pas de moustique cette fois, mais d'une seringue pour faire une bonne action. Une opération don de sang est organisée aujourd'hui au Mans dans un lieu atypique, la salle de théâtre des Quinconces. C'est à partir de 14h30 et jusqu'à 18h30. L'objectif est d'attirer le plus de donneurs possible. Objectif 90 dons dans l'après-midi.
1: Un lieu de stockage recherché pour 2 géants de 5 mètres.
15: Oui, 2 grandes structures que l'on voit dans les cortèges de carnaval. Par exemple, elles appartiennent à l'association Ch'ti en Maine qui promeut les traditions du Nord au Mans. Mais ces 2 géants, actuellement stockés sur le site des anciens magasins généraux, doivent déménager. car la CCI, propriétaire des lieux, veut tout réhabiliter. Les Ch'tis en Maine cherchent donc un nouveau logement pour Tiotlea et Frantias avant la fin novembre. Les basketteurs du MSB sont en Italie ce soir. Match d'Eurocup face au Dertona Basket. Coup d'envoi à 19h30. Enfin, il a gagné deux fois les 24 heures du Mans, dont l'édition 2026. Le pilote Mike Conway annonce qu'il mettra un terme à sa carrière à la fin de la saison. Après 12 saisons au plus haut niveau de l'endurance avec Toyota, le pilote britannique de 43 ans a été deux fois champion du monde des pilotes.
1: 7h07, ici Maine. Décidément, on en perd tous notre petite voix. On l'attendait depuis des semaines, elle est enfin là, Sophie, la pluie.
18: Eh oui, de l'eau ce matin chez vous en Sarthe, on ressort les imperméables. Les averses sont plus fortes au fil des heures et peuvent prendre un caractère orageux. Plus tôt dans l'après-midi, nous sommes en vigilance jaune. Et en fin d'après-midi, on aura aussi du vent, des rafales jusqu'à 65 km par heure sur le nord du département. Les températures minimales, en revanche, sont encore douces à Moitron sur Sarthe ou à Saint-Maxent, 14 degrés. Dans le sud à Avoise, 15 degrés. À La Flèche, il fait déjà 16. Les maximales sont en nette baisse par rapport à celles d'hier. Au Mans, il fera 19 degrés. À Malicorne et à Sablé, pas plus de 20 degrés.
1: Et vos conditions de circulation ce mercredi ?
18: Il pleut, il fait sombre. N'oubliez pas d'allumer vos phares. Restez prudents. Ça roule bien pour le moment. Petit point travaux, le grand chantier des chronolignes se poursuit au Mans sur l'avenue Félix Génesselet. Entre le centre des expositions et l'intersection avec la rocade jusqu'au 18 décembre. Pour l'autre partie, celle qui mène au rond-point de Pontlieu. Il faudra patienter jusqu'à l'été prochain.
1: Merci beaucoup, Sophie.
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1: Vous donneriez quoi pour la musique, vous ?
18: Tout, absolument tout.
15: Tout pour la musique.
1: Ah oui, bah vous chantez carrément.
18: Oui, bien sûr, Léa, je trouve qu'elle a un petit air de France Gall.
1: Ah,
18: elle était toute jeune.
1: Ben voilà, ouais, la réincarnation de France Gall. Tout est dans la voix, le physique. Elle est France Gall, elle est avec nous. Elle est aussi avec vous, chez vous. Voici France Gall, tout pour la musique.

0: On se gale pour un réveil réussi, 7h12.
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0: Soyez les bienvenus sur Ici Matin jusqu'à 9h pour vous accompagner au réveil en Sarthe à l'heure de votre café, de votre petit déjeuner. On se dirige tout de suite, sans plus attendre, à Neuville-sur-Sarthe avec Virginie Julienne du Fournil de Neuville. Bonjour Virginie.
3: Bonjour Simon.
0: Concours du meilleur croissant de la Sarthe demain, jeudi, avec la Fédération de la boulangerie, de la pâtisserie de la Sarthe. Toute la semaine, on vous donne un mot de passe et les 5 premiers d'entre vous qui vont dans la boulangerie en donnant ce mot de passe repartent avec leurs 4 croissants. À quoi ressemble le Fournil de Neuville, Virginie, pour celles et ceux qui peut-être passeraient comme ça par un détour chez vous?
3: Alors c'est une petite boulangerie, donc en couleur bleu nuit et une enseigne noire, voilà. À l'intérieur... C'est un peu minimaliste, mais c'est chaleureux.
0: Et c'est le principal, une décoration qui vous correspond, chaleureux, on y mange bien, décroissant, ça j'espère. En tout cas, les gens les attendent avec impatience et on vous écoute pour le mot de passe qui va donc permettre à 5 d'entre vous de repartir avec leur croissant. On vous écoute Virginie, le mot de passe?
3: Alors, c'est Vénus.
0: Vénus, pourquoi Vénus?
3: C'est le nom d'un de mes chats.
0: De vos chiens? Oh, bah c'est très joli.
3: Chat.
0: Ah, chat, pardon. C'est aussi joli, hein. Chat ou chien ou ce que vous voulez. Ça reste un très joli nom. Et Vénus, vous venez donc au Fournil de Neuville. Vous dites Vénus, vous repartez avec vos 4 croissants. Les 5 premiers d'entre vous, c'est au 8 rue de la Gare. Merci beaucoup, Virginie. Neuville, une très jolie commune de la Sarthe.
4: Absolument. Si vous aimez randonner, je vous conseille d'emprunter le circuit de la Trugale. Vous croiserez forcément sur votre chemin le très beau vieux moulin de Neuville, posé sur la rivière, même sous la pluie. La balade est magnifique.
0: Ben voilà, le rendez-vous est pris. Merci beaucoup, Virginie. Les gens vont foncer chez vous.
3: Merci à vous, passez une bonne journée.
0: À vous aussi. 7h14, une entreprise de la Chapelle d'Aligny recrute un couvreur, tiens, AT Construction Bois, spécialisé dans la construction et l'ossature bois. Les détails de la mission avec Bruno Vandestick dans l'écho d'ici à 7h20. Mais avant ça, il est 7h14 donc sur Ici Mène. 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
0: 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On joue ensemble sur le bout de la langue ce jeu avec des mots là qui sont là. J'arrive pas à les retrouver.
4: Oui, c'est à chaque fois.
0: Tous les matins, je suis là, trop de mémoire. Il y a des mots comme ça, j'y arrive pas. C'est à vous de les prononcer à ma place avec l'aide de Sophie. Par exemple, Sophie, motus et bouche.
4: Cousu.
0: Ah, c'est ça, cousu.
4: Ouais, j'ai gagné.
0: Merci, Sophie. Et vous aussi, jouez avec nous, 02 43 29 10 10.
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0: 7h17, mon œil billet d'humeur sur l'actualité, Léa.
14: Après l'histoire virale du loup, l'an dernier, la nouvelle publicité d'Intermarché se fait remarquer et elle est très nostalgique, David Ossiou.
15: Oui, elle a un petit côté, c'était mieux avant. Comme dans la pub du loup, ça commence autour d'une table, mais ça n'est pas le réveillon de Noël, c'est le repas du dimanche. C'est étrange, la scène nous fait du bien. Faut dire qu'on y tient encore. Près d'un Français sur deux se dit attaché au repas du dimanche, sondage du printemps dernier. Ici donc, c'est un repas en famille, ça rigole, ça parle fort, ça mange. dimanche, les hommes portent tous la chemise et certains même la cravate, comme dans notre jeunesse, voire dans notre enfance. Alors vous vous dites, mais j'ai déjà vu cette scène. Exact, dans Vincent, François Paul et les autres de Claude Sauté, en 1974. Montand, Piccoli, Reggiani, une bande de copains, et qui finit par s'engueuler. Hein. Vous vous souvenez du coup de gueule monumental de Michel Piccoli?
2: Ta gueule, toi! Tu m'emmerdes, toi, je t'emmerde!
15: Ah, ça gueulait fort. C'était bien, hein? Attendez, vous êtes sûr que c'était bien? 52 ans plus tard, dans la pub d'Intermarché, regardez la table. Le gigot du dimanche, c'est devenu un rôti. Passez moins cher. Cette semaine, chez Intermarché, la tranche du gigot d'agneau, 17,90 le kilo. Le rôti de porc, 3,99 €. Ça n'est pas tout. Personne ne boit du vin à table. Tout le monde a l'eau. Personne ne fume. Alors on s'engueule, mais seulement à propos de la cuisson du rôti.
16: Une fois j'ai raté un rôti, une fois. Tu vas m'en parler combien de temps?
15: Finalement, c'est difficile d'en vouloir à Intermarché parce que cette table-là, c'est peut-être tout simplement la nôtre. Le vin, en France, la consommation par habitant a chuté de plus de 60% depuis les années 60. La cigarette, aujourd'hui, moins d'un adulte sur cinq fume quotidiennement. Et la politique ? Pas de statistiques, mais un dimanche midi, entre le beau-frère et la belle-mère, discuter de la cuisson du rôti, franchement, c'est plus prudent.
0: 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Sophie.
4: Oui.
0: Aujourd'hui, il pleut, mais pas partout.
4: Absolument. À Saint-Pierre-des-Ormes, dans le Nord-Sarthe, Marichou attend la pluie. Il fait 15 degrés chez elle ce matin. Elle le prouve, station météo à l'appui. Sur notre page Facebook, à Alonne, chez Joe, déjà 16 degrés et une petite pluie. C'est tristounet, dit-elle, mais la terre va dire merci. Sud-Sarthe, château du Loir, 17 degrés. Il pleuviote. Merci, Amy Desbeaux. Météo France prévoit des averses orageuses pour cet après-midi et des maximales entre 18 et 20 degrés.
0: Mais en effet, les sols en ont bien besoin. On adore cette chanson parce qu'elle donne une sorte de d'énergie matinale comme ça. Elle donne envie de...
4: Ça nous fait du bien, ça.
0: Ah ouais, exactement.
4: On
0: ça fait du bien. Voilà, vous avez tout dit. Et on écoute donc cette chanson de Tame Impala avec Jenny pour Dracula.

0: Et si vous découvrez cette chanson ce matin, c'est l'Australien Tame Impala pour ce titre Dracula avec Jenny. Bonjour Nicole.
1: Bonjour.
0: Vous avez peut-être dansé sur cette chanson. Vous allez bien Nicole ?
1: Ça va bien, merci.
0: Bon, vous. C'est le principal, très très bien, merci de demander. Vous êtes là ce matin avec nous pour jouer à notre jeu sur le bout de la langue et tenter de remporter deux places de cinéma au Colisée pour aller voir le film de votre choix. Pour remporter ses places, on l'a dit donc, sur le bout de la langue, c'est notre jeu, Sophie.
2: Si Nicole, bonjour. Simon doit vous faire découvrir, en une minute, hein, n'ayez pas peur du chrono, quatre mots, ou six, hein, six
0: c'est
2: maximum.
0: Vrai. Vous avez jusqu'à six.
2: Mais si vous en avez quatre, c'est ok, c'est gagné, Nicole. Il n'arrive pas à les prononcer, c'est moi, je peux vous aider. Donc faites appel à moi si besoin. Si vous ne trouvez pas le mot non plus, vous dites Sophie, aidez-moi. Et en une minute, si vous avez quatre mots, c'est gagné pour les places de ciné.
0: Est-ce que vous êtes prête, Nicole?
1: D'accord. Oui, merci.
0: Ah bah, je vous en prie, c'est parti. Le sandwich un peu basique là, c'est pain, beurre, fromage et une tranche de...
1: Jambon.
0: Voilà, oui c'est ça, merci. Paf le...
1: Comment
0: le toutou il traverse et il y a une voiture...
2: Paf le chien, c'est une blague.
0: Paf le chien,
2: oui,
0: exactement.
2: Oui, c'est ça.
0: Ça fait deux points. C'est Robert. Il habite dans une commune sartoise. On a voulu vérifier s'il avait grossi ou pas. Du coup, on l'a
1: pesé.
0: Et ben voilà, pesé le Robert, exactement. Au supermarché pour prendre des articles. Le chariot qui roule là que j'utilise, c'est un quoi ? C'est un
1: caddie.
0: Ah voilà, c'est ça. Vous avez quatre.
2: Ah
0: hein.
2: Mais oui, bravo. Ça y est, c'est fait. Bravo
0: Nicole, vous êtes absolument trop forte. Et la bonne nouvelle, c'est que vous avez remporté avec le sourire ces deux places pour le film de votre choix. Bravo Nicole.
1: Merci beaucoup.
0: Mais avec grand plaisir. Il y a un film que vous voulez aller voir, vous, c'est La vie d'une femme.
1: Oui, c'est ça.
0: C'est quoi un petit peu le pitch du film, en quelques mots, si vous avez peut-être déjà entendu.
1: Je ne sais pas exactement.
0: Vous voulez découvrir.
1: J'ai envie de le voir. Voilà.
0: Avec ça, Léa Drucker, je crois, en actrice principale.
1: Voilà.
0: Très bien,
1: et
0: Nicole.
1: Et je sais qu'elle fait toujours d'excellents films, donc...
0: C'est une valeur sûre. C'est quoi le programme pour aujourd'hui, Nicole?
1: Je sais pas, il pleut. Oui. Je vais aller marcher un peu entre deux averses.
0: Voilà, entre deux averses, vous aurez les nuages qui vont vous faire la place pour vous balader. Très belle journée, voilà. Nicole, et encore bravo. Vous avez aussi la possibilité d'aller voir La Maison de nos rêves avec Kev Adams et Chantal Latsou. Film partenaire très sympathique et très rigolo. Belle journée, Nicole.
1: Voilà. Merci beaucoup. Bonne journée à vous.
0: Merci.
1: Merci.
0: 7h25, AT Construction Bois est une entreprise sartoise en pleine croissance. Bruno Vandestick, c'est pour soutenir son développement qu'elle doit renforcer ses effectifs. Quel est le poste à pourvoir ?
3: AT Construction Bois recherche un couvreur. Thomas Allard, bonjour.
4: Bonjour.
3: AT Construction Bois, c'est votre entreprise. Alors évidemment, avant de revenir sur le profil recherché, sur les missions que vous allez confier à ce couvreur, commençons par présenter AT. On comprend que c'est effectivement votre entreprise. Elle a quel âge et votre cœur de métier ? Quel est-il ?
4: Alors, l'entreprise AT Construction Bois est installée depuis 5 ans sur le secteur de la Chapelle d'Aigny dans le 72-300.
3: Oui.
4: Je l'ai formé clairement tout seul avec un apprenti dans le tout début. Et au fil du temps, notre publicité s'est installée au cœur du 72-300. Et aujourd'hui, on est beaucoup sur de la demande de restauration. Sur le sature bois en charpente couverture.
3: Est-ce qu'on peut dire, Thomas Allard, que le bois... à la côte.
4: Tout à fait. Aujourd'hui, c'est des projets qu'il faut élaborer avec les clients parce qu'ils sont tous réticents sur l'entretien du bois, mais il y a des matériaux qui sont mis en place aujourd'hui où il n'y a plus forcément besoin d'entretien. Donc voilà, c'est des explications à apporter aux clients lors de leur projet et tout ça aboutit souvent à un projet final qui est une ossature bois.
3: Thomas Allard, pour accompagner le développement de votre entreprise, et je serais tenté à dire aussi bravo pour cela, vous recrutez donc un couvreur qualifié, dites-vous. Le profil idéal, quel est-il ?
4: Alors le profil idéal, c'est d'avoir un coureur qualifié qui est capable de toucher divers matériaux en couverture.
3: Oui.
4: Donc, étant donné le joint de bois aluminium, par exemple, la tuile plate, le cuivre, le zinc, l'ardoise, bien sûr. Et qui soit capable d'avoir une gestion de chantier en tant que chef d'équipe, quoi.
3: Ouais. Vous le dites, vous aimez les personnes soucieuses du travail bien fait.
4: Oui, on recherche forcément quelque chose qui, enfin, une personne clairement qui a une conscience professionnelle.
3: Hein, ouais.
4: faut qu'il ait l'amour de son métier déjà, et ensuite la méthode de travail d'entreprise, c'est à apprendre au fil du temps, quoi.
3: On imagine, en tout cas on en prend conscience à vous écouter, Thomas Allard, que vous exercez un métier passion, et c'est ça en fait, vous rejoindre, c'est rejoindre aussi une équipe passionnée.
4: Tout à fait, deux collaborateurs pardon, qui sont avec moi, qui sont passionnés du métier et qui adorent ce qu'ils font et qui adorent toucher divers matériaux comme nous on le fait en entreprise.
3: Votre rayonnement aujourd'hui, il est essentiellement sartois ?
4: Tout à fait, il est aux alentours de 30 km autour de la chapelle des Huniers. On ne s'éloigne pas plus, on a déjà une demande qui est énorme,
3: ouais. Donc
4: c'est suffisant.
3: Dernière question, est-ce que c'est un métier au féminin ?
4: Oui, tout à fait, c'est comme je l'ai dit depuis le début, si c'est passionné du métier, ouais. Que ce soit féminin ou masculin, il n'y a aucun souci.
3: Thomas Allard, merci beaucoup, à bientôt.
4: Merci à vous.
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0: Bruno Vandestick toujours dans les bons plans, lui que vous retrouvez d'ailleurs à 10h avec Régis Josso, son entreprise qui a développé la première solution française 100% souveraine d'intelligence artificielle.
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0: Oui, Simène, ce sont des rendez-vous tout au long de la journée à partir de 9h, juste après nous. C'est Fabien Bric avec Ici, c'est vous, Sophie.
2: Mais on va évoquer les incendies de l'été qui sont derrière nous. Mais les pompiers, eux, sont mobilisés toute l'année. Et à chaque instant, on les célèbre ce matin sur Ici, Simène. Et on vous pose cette question. Avez-vous déjà eu recours à l'aide précieuse des pompiers ? Venez nous raconter, transmettez-leur leurs messages, vos messages de soutien en direct au 02 43 29 10 10. À partir de 9h, Ici, c'est vous et Fabien Bric qui aura pour invité le colonel Christophe Frerson, le patron des pompiers sartois.
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0: À la une de l'actualité locale à 7h30, Léa Dubos.
14: Les parents se joignent à la mobilisation des lycéens pour les soutenir, mais aussi pour assurer leur sécurité. Dans le cortège au Mans hier, plusieurs adultes se sont dit inquiets par la répression policière la semaine dernière. Reportage à écouter dans notre info d'ici dans un instant. La gestion de la mobilisation lycéenne par les forces de l'ordre, on en parle justement avec le préfet de la Sarthe ce matin. Sébastien Jallet sera notre invité à 7h45. Les géants des Ch'tis du Maine doivent déménager. Ces deux structures de 5 mètres de haut sont là pour promouvoir les traditions du Nord au Mans. Vous les avez peut-être déjà vues à Le Mans fait son cirque par exemple, mais ils cherchent un nouveau lieu de stockage car ils doivent quitter le site des anciens magasins généraux. On vous explique tout dans notre journal de 8h sur Ici Maine. Mais d'abord, on fait un point sur l'actualité en France et dans le monde en 90 secondes avec vous, Cyril Ardo-Redon.
15: Entre 266 000 et 450 000 personnes dans les rues un peu partout en France hier. Acte 3 de la mobilisation des lycéens, rejoint notamment par des étudiants. Il y a eu près de 500 interpellations et 43 policiers et gendarmes blessés selon le gouvernement. Un nouvel appel à manifester est lancé pour demain. À Lens, les cours reprennent ce matin dans le lycée d'un élève qui a eu la main arrachée par une grenade lacrymogène avant-hier. Un élève de première âgé de 15 ans qui a dû être amputé. Une enquête de l'IGPN est en cours. Elle doit notamment déterminer si l'adolescent a ramassé la grenade. Une cellule d'écoute est en place dans le lycée. Les députés de la commission finances se penchent aujourd'hui sur le budget de l'État. Le gouvernement cherche à faire 45 milliards d'euros d'économies. 1700 amendements ont été déposés au total. Quoi qu'il arrive, l'Assemblée nationale repartira de la copie initiale dans l'hémicycle la semaine prochaine. Un collectif d'associations féministes appelle les femmes à suspendre leurs activités professionnelles et domestiques le 13 octobre. Mobilisation le jour du vote solennel de la loi intégrale contre les violences sexuelles à l'Assemblée nationale. Des rassemblements sont déjà annoncés dans les principales villes françaises. Le Gard, les Bouches-du-Rhône et le Var placés aujourd'hui en vigilance orange, pluie, inondation et orage par Météo France. L'Hérault est en alerte orange pour un risque de crue. Et puis elle va retrouver le plancher des vaches. L'astronaute française Sophie Adnaud et ses coéquipiers doivent quitter la Station Spatiale Internationale aujourd'hui après une mission de 9 mois.
14: Pas Pas de débordement, pas d'incident, pas de dégradation hier au Mans lors de la manifestation des lycéens pour réclamer de meilleures conditions d'apprentissage. 1800 personnes ont défilé dans les rues selon la préfecture, plus de 2000 selon la CGT. Des lycéens donc, mais aussi des syndicalistes et des parents d'élèves venus pour soutenir les revendications et assurer la sécurité des adolescents, Marie Mutrici.
8: C'est le cas de Caroline, notamment cette maman marche aux côtés de son fils, Florian.
10: Je suis content qu'elle me soutienne dans mes opinions et dans mes avis.
13: Je trouve ça important de montrer aux lycéens qu'ils sont entendus, parce que c'est pas ce qu'on voit dans la presse. Je trouve ça important pour moi d'être là.
8: C'est la réaction des forces de l'ordre la semaine dernière qui a poussé la mère de famille à se mobiliser.
13: Moi, en tant que parent, je trouve ça très excessif. J'étais effarée de voir les vidéos que j'ai pu voir. Mon fils a filmé, ce à quoi il a pu assister.
8: Un avis partagé dans le cortège sous les drapeaux blancs de la FCPE, la Fédération des parents d'élèves.
16: C'est complètement disproportionné. On voit bien qu'on veut faire taire la jeunesse et on la laisse pas s'exprimer, en fait.
8: De très nombreux profs se sont aussi mobilisés, comme Leïla, enseignante à Allonne, dans la banlieue du Mans.
17: C'est quand je me suis aperçue du décalage entre la couverture médiatique et les revendications des élèves et le quotidien aussi de ce que nous vivons, que je me suis dit que là, il fallait que les adultes donnent une certaine crédibilité à ce que les élèves revendiquaient.
8: Opinion partagée par Sonia, retraitée. Son fils est assistant d'éducation au lycée Touchard Washington.
18: On était justement en train de parler, de dire que quand on ne relaie sur les réseaux que la plupart du temps ce qui est cassé, etc., en marge des mouvements. Alors qu'on s'aperçoit que si rien n'est cassé, on ne parle pas du tout du mouvement, presque.
8: Il faut recentrer le débat. Enfonce Laurence, également retraitée. Ses deux enfants ont passé la trentaine, mais elle voulait être aux côtés des jeunes lycéens sartois.
19: Et comment ils se projettent, les jeunes, dans l'avenir? Parce qu'on se prend le chou avec les feux de poubelle et la planète qui est complètement en train de cramer, qu'on a vu tous les incendies cet été. On se dit, mais c'est plutôt ça le problème, en fait. C'est rien du tout de brûler une poubelle. Par contre, éborgner et mutiler les jeunes comme ils le font, ça, là, il y a vraiment un gros problème.
8: D'ailleurs, Mélanie, avec sa pancarte citoyenne et maman en colère, cherche comment organiser la suite.
20: Je cherche un peu par quel biais je pourrais trouver d'autres parents pour être là, pour faire cordon, pour les protéger, quoi, qu'il y ait des adultes avec eux.
8: Lors des nouveaux blocus prévus jeudi.
14: Nouvelle mobilisation annoncée dès demain donc, mais il n'est pas impossible que des blocus s'organisent à l'improviste ce matin, comme devant le lycée Bellevue du Mans, où de nombreux élèves sont prêts à se mobiliser tous les jours. C'était une info d'ici, signée Marie Mutrici.
0: Ici Maine, 7h35, ça fait plusieurs jours, même deux bons jours qu'on se fait des petites randonnées comme ça au soleil. On change aujourd'hui en ce mercredi complètement de temps.
2: Mais ça fait même 6 mois je dirais,
0: oui, hein, c'est
2: qu'on
0: ça,
2: était en été. Et la pluie est enfin de retour, les averses prennent même un caractère orageux selon Météo France pour cet après-midi. Nous sommes placés en vigilance jaune aux orages. Il fait doux, encore un 16 degrés au Mans, dans le quartier Saint-Pavin des Champs. Le ciel est nuageux, nous dit cette auditrice sur notre page Facebook. Elle nous souhaite une bonne journée. Les températures maximales ne dépasseront pas 20 degrés au Mans, 19 à Malicorne pour cet après-midi, 17 petits degrés si vous habitez dans le Nord-Sarthe. On a le vent aussi qui arrive avec des rafales autour de 55 km par heure en début de soirée. Sur la route, prudence, sur la 11, un accident s'est produit à hauteur d'Ivry-l'Évêque au PR 161 dans le sens ouest-est, c'est-à-dire de Nantes vers Paris. Soyez vigilants et notez que le trafic est en train de se charger un petit peu au sud du Mans, comme chaque matin, notamment sur l'avenue Pierre Piffaut à 7h36.
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0: 7h36, ici Maine, c'est le premier single de son premier album. C'est avec cette chanson que tout a commencé pour elle grâce à son kazoo. Cette chanson qui date de 2010, il y a 16 ans.
2: Arrêtez.
0: Mais 16 ans, c'est complètement dingue.
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0: Zaz, taisez-vous, je veux.

0: Oui, c'est nous avec Sophie qui avons fait les casous de cette chanson.
1: Je m'en souviens, c'était super l'enregistrement avec Zaz.
0: Hein. Ouais, 2010 déjà.
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0: Ici mène 7h40. Bon appétit. Bon appétit.
1: Petit à petit,
0: c'est ça, bon appétit. Si vous êtes à l'heure du petit déjeuner, au café, au croissant, au pain au chocolat, au
1: chocolatine, on dit.
0: Voilà, pour certains ici. En tout cas, soyez les bienvenus. Votre invité, Léa Dubost, à 7h45.
1: Nous serons avec le préfet de la Sarthe, Sébastien Jallet.
0: Mais d'abord, à 7h40,
1: oui, le moment tant
0: attendu. Il me semble que j'ai une mission, je crois.
1: Nous découvrons tous ensemble le sujet choisi par Simon Pévérelli. Vous avez hâte, c'est maintenant. Soyez concentrés, ça va aller très vite.
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1: Et oui, 72 secondes pour nous convaincre sur absolument tout et n'importe quoi en Sarthe. Et aujourd'hui, Simon, c'est un grand jour.
0: Oui, car un grand monsieur de la chanson française fête son anniversaire. Bernard Lavilliers a 80 ans aujourd'hui. Et à l'occasion de la sortie de son nouvel album, le 23 octobre prochain, il fera un petit détour en Sarthe pour un concert le 7 avril. Il y a encore le temps, mais concert qu'il faut absolument aller voir. Et j'ai 72 secondes pour vous convaincre. À l'âge de 80 ans, Bernard Lavilliers repart donc pour une tournée. Et bonne nouvelle, il a décidé de passer par chez nous. Pourquoi il faut absolument y aller? D'abord parce que c'est en avril et qu'en avril, vous n'aurez probablement rien de mieux à faire à part coller des poissons dans le dos des gens. Deux, le prix pour un artiste de son statut, 39€ les premiers prix en place assise, c'est pas si cher, sachant qu'aujourd'hui, beaucoup démarrent à partir de 45, voire 50€ minimum. Trois, Bernard Lavilliers, c'est quand même des textes et une voix magnifique, douce, avec des titres cultes. Oh.

0: pourrait tenir comme ça pendant une heure, en fait, finalement. Mais oui, il est capable de chanter, et dans tous les styles, comme avec Sten the Ghetto. Et sur scène, ce talent et cette magie de l'acoustique. Nom d'ailleurs d'un de ses albums en 2014, qu'il nous avait offert. Un duo sur Idée Noire avec Catherine Ringer. Il chantera donc en avril ses chansons cultes et probablement celles de son nouvel album. Petit extrait de l'une d'entre elles, rien que pour vous. Il y a toujours des émotions particulières quand on écoute Bernard Lavilliers. On a déjà hâte d'y être. Prenez votre place, allez le voir, écoutez-le et chantez avec lui, Bernard Lavilliers, en Sarthe. Il faut aller le voir et j'espère que 72 secondes suffisent à vous en convaincre. Alors, convaincu par l'homme à la boucle d'oreille.
1: Oh, évidemment.
2: Oui, et depuis longtemps. J'adore le contraste entre son physique imposant et sa douce voix que vous avez évoquée.
0: C'est vraiment toute la magie de Bernard Lavilliers. Et sur scène, c'est encore plus magique. Le programme de la matinée, Sophie, à partir de 9h, ici c'est vous avec Fabien Aubry.
2: Oui, il reçoit aujourd'hui le colonel Christophe Frerson, le patron des pompiers sartois, dans un contexte de revendication. Les pompiers sont en grève jusqu'au 20 octobre. Quel regard portez-vous sur leurs actions? Quel message voulez-vous leur adresser? Intervenez en direct au 02 43 29 10 10. Vous serez chaleureusement accueillis.
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0: Est-ce que le soleil va résister face aux nuages, tiens, éventuellement,
4: oui,
0: Tom, pour
4: aujourd'hui? Je vous le dis, Simon, le soleil va être là, dernier jour de l'été, sous les rayons en Sarthe.
1: Vous êtes ici? Nous aussi.
4: Vivoin 11 degrés à 7h17 autour de Changer. Étranger 12 degrés pour Ivry. Le Paulin 13 degrés ce matin. Une promenade est envisageable cet après-midi. Un petit peu de vent, oui, mais le soleil réchauffe la Sarthe jusqu'à son coucher.
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0: 7h45, le préfet de la Sarthe est l'invité d'ici Mène ce matin au sujet de la mobilisation des lycéens. Il répond à vos questions, Léa Dubost.
7: Bonjour Sébastien Jallet. Monsieur le préfet, vous nous entendez?
0: Peut-être petit souci de connexion avec le préfet qu'on devrait peut-être retrouver dans les prochains instants. Le temps pour nous de nous rappeler et de vous rappeler une chose surtout, c'est que vous allez pouvoir vivre un week-end exceptionnel et c'est le dernier jour pour y participer.
7: C'est aujourd'hui
0: que vous allez pouvoir assister à la rencontre du Mans FC contre le Paris Saint-Germain ce samedi soir. Avec déjà, rien que ça, j'ai envie de dire, de place en tribune.
7: Bah oui,
0: de place en tribune, c'est plutôt pratique.
7: C'est déjà un superbe cadeau.
0: Voilà.
7: Mais il y a autre chose.
0: Pas que ça. Et oui, vous allez pouvoir faire l'aller-retour en TGV grâce à ici Mène, puisqu'on vous paye deux billets aller-retour en train. Et mieux que ça encore, la nuit d'hôtel.
7: Non.
0: Donc vous n'avez pas le stress en vous disant « Oh là là, vite, faut que je rentre après le match ». Non, vous allez pouvoir dormir à Paris. En profiter peut-être aussi pour un petit détour et voir la Tour Eiffel. 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Et je le dis, c'est le dernier jour aujourd'hui.
7: Oui, on fonce là.
0: 16h, on fonce. On l'a retrouvé, le préfet est avec vous, Léa Dubost.
7: Bonjour Sébastien Jallet.
8: Bonjour Léa Dubost.
7: Vous nous confirmez que la manifestation lycéenne s'est bien passée hier en Sarthe, il n'y a pas eu de débordement?
8: Oui, nous avons connu une manifestation au Mans qui a rassemblé près de 1800 personnes hier après-midi et qui s'est passée de manière tout à fait pacifique et correcte. Nous avons également eu des rassemblements devant 7 lycées dans le département hier matin qui sont également passés de manière très très constructive. J'y vois la marque de l'esprit de responsabilité des jeunes lycéens et des organisateurs de fête de cette manifestation et puis également une volonté d'un retour à la normale, je crois, dans le département.
7: Dans le cortège hier
8: difficile qu'on a pu connaître la semaine dernière.
7: Dans le cortège hier au Mans, il y avait justement des parents mais aussi des syndicalistes. On les a entendus sur ici Mène dire qu'ils étaient présents pour la sécurité des enfants car ils s'inquiètent de la réponse répressive des forces de l'ordre face à ce mouvement. Qu'est-ce que vous leur répondez?
8: Le droit de manifestation est une liberté fondamentale qui est garantie par la Constitution et garantie aussi par l'action des pouvoirs publics. Et sur toute manifestation, tout rassemblement lorsque les policiers et les gendarmes sont présents, c'est pour précisément sécuriser le rassemblement.
7: Mais est-ce que vous estimez que leur réponse est adaptée face à des mineurs ?
8: Et c'est le mission qui est confiée aux policiers et aux gendarmes. Après, lorsqu'il y a des exactions, la police, la gendarmerie intervient systématiquement. Quand je parle d'exactions, je fais référence à ce qu'on a pu connaître la semaine dernière, mardi, mercredi et jeudi, avec des destructions d'abribus, des feux de poubelle, des dégradations de véhicules ou de commerce, des jets de projectiles contre les policiers et les gendarmes. Lorsqu'il y a trouble grave et exaction, le principe, c'est l'intervention systématique pour y mettre fin.
7: Alors, on a vu ces vidéos, il y a aussi, on a vu ces vidéos de dégradation. Il y a aussi une autre vidéo qui a marqué les esprits au début du mouvement à Arçonnay, à la frontière avec Alençon. C'est celle d'une jeune fille de 15 ans, serrée au cou par un policier.

0: qu'il y ait des gendarmes qui interviennent de manière proportionnée.
1: Est-ce qu'il y a eu des lycéens blessés dans notre département ?
0: Alors, sur la semaine dernière, on compte, à ma connaissance, un lycéen qui a été blessé et pris en charge à ce titre. Et quatre policiers gendarmes ont également été blessés par des coups ou des jets de projectiles. Mais j'insiste beaucoup, lorsque la police intervient, c'est parce qu'il y a des exactions et des troubles. On ne peut pas les tolérer. Et l'intervention est dans ces cas-là systématique.
2: À l'occasion de la mobilisation lycéenne, le préfet de la Sarthe, Sébastien Jallet, et votre invité Léa Dubost à 7h49.
1: Le procureur de la République a fait état en début de semaine d'une cinquantaine de gardes à vue en Sarthe, 43 personnes interpellées, dont 36 mineurs. Quel est le profil de ces jeunes ?
0: Alors, il y a eu, à l'occasion des exactions commises en marge des rassemblements lycéens, 63 interpellations par les forces de sécurité sur la semaine passée, avec des gardes à vue et des présentations à la justice. La suite relève bien sûr de la procureure de la République du Mans. Quant aux réponses pénales qui seront apportées ou préconisées.
1: Mais ce sont des lycéens ou ce sont des jeunes extérieurs au lycée ?
0: Alors, à ma connaissance, on est sur un public très mixte, beaucoup de lycéens, une majorité de lycéens, et d'autres jeunes qui ne le sont pas et sont parfois déscolarisés ou dans d'autres circuits de formation.
1: Combien de forces de l'ordre sont mobilisées en Sarthe là depuis le début de ce mouvement ?
0: On est très massivement sur des mineurs. Depuis le début du mouvement, l'ensemble des policiers et des gendarmes du département sont sur le terrain par roulement. Nous avions par exemple hier, pour encadrer les rassemblements et les manifestations, près de 150 gendarmes et 80 policiers sur le département de la Sarthe. C'est une mobilisation importante, mais les policiers, les gendarmes sont là pour assurer la sécurité de tous dans ces manifestations. On est, je crois, aujourd'hui dans un temps où j'appelle au calme, à l'esprit de responsabilité et au dialogue.
1: Et justement, une dernière question, monsieur le préfet, comment vous jugez la situation actuelle en Sarthe ? Y a-t-il chez nous un risque d'embrasement national, comme on peut l'entendre ailleurs ?
0: Écoutez, moi je constate que hier, les manifestations à ce moment se sont déroulées de manière pacifique et très responsable. Et j'appelle à poursuivre dans cet état d'esprit-là, avec un dialogue entre les lycéens, les jeunes et les autorités. Aujourd'hui, une plateforme est ouverte par le ministre de l'Éducation nationale pour que les lycéens, enfin une consultation pour que les lycéens puissent s'exprimer avec une synthèse nationale qui sera faite à la fin du mois d'octobre. Et d'ici la fin de la semaine, des temps de démocratie lycéenne seront organisés dans chaque établissement par le rectorat et la directrice académique de la Sarthe. Je crois que le dialogue est ouvert et mérite que chacun s'y engage pleinement.
1: Merci beaucoup, monsieur le préfet Sébastien Jallet, d'avoir répondu à nos questions ce matin sur Ici Même. Bonne journée.
2: 7h52, Ici Même. Très bon réveil avec Alain Bachung, le vertige de l'amour.

0: Vertige de l'amour. Quelle voix incroyable, celle d'Alain Bachung au réveil. 7h54. Le temps pour aujourd'hui, c'est une journée pluvieuse.
1: Oui, il a plu cette nuit. Il pleut encore aujourd'hui, par exemple, chez Jany, une pluie fine à la Suze. À Écomois, il fait 17 degrés. 16 degrés à la Suze sur Sarthe et à Brette-les-Pins. Merci Arnaud. Il fait 15 degrés ce matin. Donc des températures encore douces. Mais ce sont les maximales qui vont baisser et nous faire comprendre qu'on a vraiment changé de temps. Non seulement la pluie, les averses orageuses cet après-midi. Nous sommes d'ailleurs placés en vigilance jaune aux orages par Météo France. Le vent qui arrive aussi avec des rafales autour de 65 km/h. Et surtout, ces maximales bien en baisse puisque Météo France annonce 20 degrés au maximum cet après-midi à Ivry-l'Évêque, 20 degrés au Grand Lucé. À Pont-Valin, il fera 19 degrés. À Sablé-sur-Sarthe, 20 degrés. Et Saint-Rémy-de-Sillé, dans le Nord-Sarthe, 17 petits degrés pour cet après-midi. Et ce temps va nous accompagner également demain. Attention sur la route, prudence. Sur la 11, un accident s'est produit à hauteur d'Ivry-l'Évêque au PR 161 dans le sens Nantes vers Paris. Deux véhicules légers sont impliqués et sur la rocade de Ouest, boulevard d'Étienne-Norve, ça se charge ce matin, ainsi que sur l'avenue du docteur Jean-Mac au Mans.
0: 7h55, 56 même. Le grand Richard Cœur de Lion, tué par une flèche anonyme. Le mari de notre Bérengère de Navarre en Sarthe avait beau être au sommet de son art, cette flèche a rappelé à tout le monde qu'il était humain. Cette histoire, c'est Stéphane Bern qui nous la raconte avant le journal de 8h et à 9h. Ici, c'est vous avec Fabien Aubric.
1: Et cette question, avez-vous déjà eu recours à l'aide précieuse des pompiers? Quel regard portez-vous sur leurs actions? Quel message voulez-vous leur adresser? Prenez la parole au 02 43 29 10 10. Vous pouvez aussi agir sur nos réseaux sociaux. Jessica a posé un post un message très émouvant concernant son fils de 14 ans sauvé grâce à l'intervention des pompiers. Elle dit ceci, on leur doit énormément.
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0: Et tous les matins, un peu d'histoire avant l'actu grâce à Stéphane Bern. Bonjour Stéphane.
8: Bonjour, bonjour à tous.
0: Ce matin, on voyage au temps d'un des plus célèbres rois de l'histoire.
8: Richard Cœur de Lion, vainqueur de nombreuses batailles et héros de légende. Mais en Limousin, un arbalétrier anonyme va réussir ce qu'aucune armée n'avait jusque-là réussi, terrasser le grand fauve. Mars 1199, Chalut. Richard Cœur de Lion assiège un petit château. Oh, rien d'exceptionnel, c'est à peu près son activité favorite, comme certains feraient du padel ou de la pétanque. 41 ans, une réputation immense. Depuis 20 ans, il passe davantage le temps en armure que sur un trône.
9: Mes amis, voilà ce qui nous réunit ce soir.
10: Le camembert Cœur de Lion.
8: Et pourtant, ce soir-là, il inspecte tranquillement le château. Peut-être un peu trop tranquillement. Le fameux « je jette juste un petit coup d'œil ». Sur les remparts, un défenseur arme son arbalète. Les chroniqueurs l'appellent Pierre Basile.
11: Qu'est-ce que je fais ?
8: D'autres sources hésitent sur son identité, peu importe.
11: Je pourrais le dégommer à l'arbalète quand même.
8: L'homme vise, et vise bien. Le carreau part, bim ! Dans le mille et mille. Il atteint Richard à l'épaule. Même l'arbalétrier regarde autour de lui pour vérifier que c'est bien lui qui a fait ça.
12: Oh, bravo !
13: Il l'a pas fait exprès, les belles.
8: Sur le moment, personne ne s'affole. Le roi plaisante même avec ses hommes. Après tout, c'est qu'une blessure, même pas mal. Sauf qu'au XIIe siècle, une infection est parfois plus redoutable qu'une armée. Les jours passent, la plaie s'aggrave, la gangrène progresse. Bon, finalement, un peu mal quand même. Le 6 avril 1199, le roi le plus célèbre d'Occident meurt à quelques centaines de mètres du château qu'il était venu conquérir. Game over. No extra life. L'histoire a ses leçons. Les plus grands tombent parfois sur de petits obstacles. Excusez-moi, la sortie, c'est par où ? Suivez la flèche, Majesté.
0: Richard Cœur de Lion, donc le mari de notre Bérengère de Navarre, elle qui a fondé l'abbaye royale de Lépau, et oui, rien que ça, fondée au XIIIe siècle.
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0: C'est un plaisir, vraiment, de vous réveiller tous les matins en Sarthe. Il est 8h.
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0: L'actu locale avec Léa Dubost. Bonjour Léa.
12: Bonjour Simon, bonjour à tous.
0: Pas de débordement ni de dégradation hier en Sarthe pendant la mobilisation des lycéens.
12: Plusieurs élèves se sont rassemblés devant une dizaine d'établissements du département avant de manifester dans le centre-ville du Mans hier après-midi. 1800 personnes étaient présentes selon la préfecture, des élèves, des parents, des syndicalistes avec pancartes et slogans. Ils étaient plus de 2000 selon la CGT. Dans une ambiance bon enfant donc, reportage de Julien Penaud.
14: La colère lycéenne résonne à plein poumon dans le tunnel Wilbur Wright. Message au président de la République, critique de l'extrême droite et pancarte revendicative par dizaines, loin donc des tensions et violences qui ont parasité le mouvement.
15: Parce qu'à chaque fois on dit que les jeunes ils sont là pour tout casser, on n'a pas d'idée en vrai, on veut juste sécher les cours.
14: Élisie, 17 ans, en classe de terminale au lycée Bellevue du Mans.
15: On bloque forcément pour se faire entendre parce que sinon on ne se fait pas entendre et on voit que nous sommes soutenus.
16: Et la rue elle est pas qui ?
14: Le manque de réponse concrète du gouvernement revient souvent dans le cortège. Lola, Heidi et Inès, toutes les trois lycéennes à Touchard et Yourcenar, nous donnent leurs priorités.
17: Par exemple, qui pourra annoncer plus de budget pour l'éducation nationale, déjà qu'il a voulu en enlever.
18: Il y a aussi les profs qui sont absents ou pour des épreuves qu'on va avoir en fin d'année.
19: Aussi d'avoir moins chaud dans les salles parce que c'est insupportable et que c'est pas vivable.
20: En juin dernier, il a fait combien ?
19: 40 des fois dans les salles. Ouais, il nous mettait dehors parce qu'il faisait moins chaud en plein soleil que dans les salles de classe, quoi.
21: Je pense que l'idée, si vous êtes tous d'accord, ce serait qu'on continue à lutter, que ce soit Touchard.
14: Et un autre lycéen de conclure, on ne lâchera rien jusqu'aux vacances de la Toussaint.
12: Et lors de l'assemblée générale tenue à la fin de la manifestation, justement, les lycéens se sont mis d'accord pour se remobiliser demain. Mais il n'est pas impossible que des blocus spontanés s'organisent à l'improviste ce matin, comme devant le lycée Bellevue au Mans, où de nombreux élèves sont prêts à se mobiliser tous les jours. Pas de casse ni de violence donc hier au Mans, mais quatre personnes ont tout de même été interpellées au Mans, à la Ferté-Bernard et à Arsonnet dans le Nord-Sarthe. Deux mineurs notamment transportaient une bouteille d'essence et des mortiers d'artifice. 63 interpellations donc depuis la semaine dernière selon le préfet de la Sarthe. Sébastien Jallet, invité d'Ici Même il y a quelques instants, qui appelle les jeunes au calme, à la responsabilité. Il assure que l'intervention des forces de l'ordre est proportionnée mais aussi systématique en cas de trouble à l'ordre public. Près de 150 gendarmes et 80 policiers étaient mobilisés hier dans tout le département. Et alors que les lycéens réclament plus de moyens pour l'éducation nationale, voici une preuve de ce manque de moyens, mais dans les collèges cette fois, pour les enfants en situation de handicap. Depuis la rentrée, Margot, une Sartoise de 11 ans, est en 6e à Pont-Vallin, mais pas dans une classe adaptée. Elle aurait pourtant besoin d'être en classe Ulysse, car elle est atteinte de troubles du langage et de dyslexie notamment. Sa maman, Marie Delaunay, se bat au quotidien.
22: Le plus difficile, c'est la surcharge administrative qui, selon moi, pourrait vraiment être allégée. Faire des dossiers MDPH, c'est extrêmement compliqué. On est aidé par personne, c'est hyper compliqué. Donc quelqu'un qui n'est pas à l'aise avec l'administratif, sincèrement, je plains cette personne. C'est à remplir un dossier de plusieurs pages qui doit automatiquement être accompagné en plus par un certificat médical. Donc ça veut dire à chaque fois qu'on fait un dossier, il faut qu'on revoie le médecin automatiquement, même si le trouble n'a pas changé. Donc voilà, ça ne s'arrête jamais.
12: Alors comment cette famille s'organise face à ces nombreux obstacles ? Vous l'entendrez dans notre info d'ici à 8h30. Témoignage de la jeune Margot, mais aussi de son frère et de ses parents. On en sait un peu plus sur cet accident dont on vous parlait hier à Béru, dans le Nord-Sarthe. Deux blessés graves dans un choc entre un piéton et une moto vers 23h30 lundi sur une petite route de campagne. Le piéton est un mineur de 16 ans. Il a été transporté par hélicoptère vers le CHU d'Angers. Son pronostic vital est engagé.
0: La lutte contre le moustique tigre s'organise en Sarthe.
12: Car deux nouvelles communes sont désormais colonisées par cet insecte aux pattes noires et blanches, Coulaines et Allonnes, après Le Mans et La Suze. L'agence régionale de santé a donc mandaté un laboratoire pour aller informer les habitants d'Allonne sur les bonnes habitudes à prendre pour éviter la propagation du moustique tigre qui, on le rappelle, peut transmettre des maladies graves comme la dengue ou le Zika. Les conseils sont à retrouver sur notre site internet. Les entreprises de la filière bois ouvrent leurs portes à partir d'aujourd'hui et jusqu'à vendredi pour donner envie à certaines personnes de postuler dans cette filière qui recrute. En Sarthe, c'est l'entreprise Décotec, un fabricant de meubles de salle de bain à Tuffet, qui propose de visiter son atelier de menuiserie et d'échanger avec les professionnels.
0: Thiot, Léa et Frantias cherchent une nouvelle maison.
12: Ces noms vous disent peut-être quelque chose. Ce sont les deux géants des Ch'tis en Maine, l'association qui promeut les traditions du Nord, au Mans. Ces structures de 5 mètres de haut représentent un homme et une femme. Vous les avez d'ailleurs peut-être déjà vus à Le Mans fait son cirque ou à la fête des œufs de Coulaines. Actuellement, ils sont stockés avenue Olivier Heuzé, au Mans, dans les anciens magasins généraux. Mais ils doivent partir avant le 30 novembre, ce qui inquiète la présidente des Ch'tis en Maine, Bernadette Vandenberg.
2: Quand on les déplace dans un seul camion, on est obligé de prendre 30 mètres cubes. Donc la mairie nous a informé qu'ils devaient quitter ce bâtiment et donc qu'il fallait vider tous les matériaux qui sont dans ce local. Si on ne peut rien en faire, ça sera détruit. Il n'y a pas d'autre solution. Il n'est pas question qu'il soit détruit.
3: Et le problème, c'est qu'on ne peut pas stocker ça n'importe où. Aujourd'hui, que vous propose la mairie alors ?
2: Alors, il nous propose de les mettre dans un conteneur, gratuitement. C'est une solution qui nous sauve, on peut dire, hein, bien sûr. Mais ce n'est pas une solution durable. Et on remercie beaucoup le service culturel de nous proposer ça. On ne peut pas trouver mieux, on va dire. Bon, ça nous sauve, hein, ça sauve les géants. On y tient beaucoup. Et puis, la ville y tient aussi. C'est un plus pour nous, c'est un plus pour la ville. À la longue, on voudrait une solution plus agréable, on va dire.
12: L'association des Ch'tis en Maine aimerait pouvoir exposer ces deux géants dans un local vitré, visible par tout le monde. Mais l'endroit reste encore à trouver. Ils doivent quitter le site des anciens magasins généraux, car la ville du Mans a mis fin au bail avec la CCI, propriétaire des lieux. On connaissait le dôme sonore au Mans. Voici maintenant la Sonobox, une sorte de grande cabine individuelle équipée de 11 haut-parleurs, conçue pour immerger l'auditeur dans une diffusion sonore exceptionnelle et le détacher du monde extérieur. Le projet est présenté ce soir au Théâtre de l'Espal au Mans. Vous pourrez ensuite tester la Sonobox pendant un mois jusqu'au 7 novembre. Enfin, en basket, pas de répit pour les joueurs du MSB. Après leur match face à Paris dimanche, les Tangos sont en Italie ce soir pour défier le Dertona Basket dans le cadre de l'Eurocup. C'est à partir de 19h30.
0: 8h06, ici Maine, la météo, la Sarthe est placée en vigilance jaune aux orages aujourd'hui, Sophie.
1: Oui, Simon, orages qui peuvent concerner tout le département et qui sont attendus plutôt dans l'après-midi. Ce matin, il pleut à peu près partout, des petites pluies hein, qui vont s'intensifier au fil des heures. Les minimales sont encore douces pour la saison, entre 15 et 17 degrés d'après vos infos sur nos réseaux sociaux et au 02 43 29 10 10. En revanche, les maximales chutent à Artezé, 20 degrés cet après-midi, à Coulongé, 19 degrés. Comme un bonnet de table à Assé-le-Riboul, il fera seulement 17 degrés. Sur la route, prudence, un accident s'est produit un petit peu plus tôt dans la matinée. Sur l'A11, à hauteur d'Ivry-l'Évêque, au PR 161 pour être précis, la dépanneuse est sur place. Soyez prudents et patients. Si vous arrivez dans le secteur, et puis ça se charge pas mal hein, en ce moment dans le centre-ville du Mans notamment, la traversée du tunnel Wilbur Wright se fait plus difficilement à 8 heures passées de presque 8 minutes dans l'avenue de Paderborn aussi. Vous êtes nombreux à circuler au sud du Mans sur la rocade Mancel, la rue de Sablé, boulevard d'Étienne d'Orme. C'est un petit peu compliqué aussi ce matin. Et puis avec la pluie, on vous invite à être d'autant plus prudent. On fait un petit point aussi sur les travaux de l'avenue Bollé. L'impasse de l'Ardoise est en travaux jusqu'au 9 octobre. Ça se termine bientôt. Entre la rue de l'Arche et la rue de Fouquet, c'est jusqu'au 29 octobre. Et entre la rue de Flore et la rue de l'Arche jusqu'au 30 octobre.
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0: Ici Maine, 8h08, police, plus un geste. On super. Vous arrête pour excès de super musique avec le groupe Sting, Message in a Bottle.

0: Il y a une chanson qui est sortie il y a 47 ans et un mois tout pile.
1: Arrêtez
0: puisque c'était
1: avec
0: le...
1: ça.
0: Non, mais c'était le 7 septembre 1949, ah, mais c'était d'accord. un 7 et nous sommes le 7 octobre, donc c'est pour ça que je dis 47 ans et un mois tout pile, Police, Message in a Bottle.
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0: Et c'est vrai que le temps passe vite, mais c'est pas de ma faute. Hein.
1: Non, c'est vrai.
0: J'y peux rien. 8h13 sur ici et Pays de la Loire à la télé, sur ici Mène à la radio. Soyez les bienvenus si vous nous rejoignez à l'instant. Bon courage également pour le travail. Vous êtes peut-être sur la route ou déjà sur place avec le volume à fond. Allez-y, faites profiter tous vos collègues autour de vous. Parce que dans quelques instants, on vous fait d'abord découvrir un artiste sculpteur sur métal né à Nantes. Il a installé son atelier dans le Perche, Didier Dantras. Et notre rencontre du jour dans Les gens d'ici. Mais avant ça, rendez-vous dans un autre monde.
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0: Un concert exceptionnel arrive dans les prochains jours au Mans et une très belle montée dans les écus de Sophie Hagny. Génération Céline à Antares. Il y en a marre de voir tous ces gens qui partent à Paris là, avec leurs vidéos comme Léa Dubost. Ah oui, c'était super. Bah, nous aussi, ça va être super au Mans. On vous offre donc deux places pour cette soirée magique. Pour ça, direction la cachette secrète de la velue de la Ferté-Bernard, qui, comme vous, tous les matins, se réveille en chantant dans sa salle de bain. Et elle le fait dans sa grotte, hein, dans sa grotte sous-marine, là, on sait.
1: Elle a ici même en DAB+.
0: Voilà, parce qu'on y a mis un petit micro et on l'entend tous les matins. Si vous parvenez à reconnaître l'artiste original de la chanson qu'elle interprète, eh bien, vous repartez avec vos deux places pour ce concert de Céline. Écoutez bien.

0: c'est la velue. Oh putain, con.
1: Oh, bah, elle prend même. Ah, bah, alors là, bah, la velue, mais non, mais ça va pas ou quoi, la velue? Elle prend même des accents. Elle se fait des... Non, mais comme quoi, des
2: c'est
1: fois.
2: C'est un indice peut-être aussi.
1: Mais c'est peut-être un indice, c'est vrai. Vous avez retrouvé l'artiste original de cette chanson. 02 43 29 10 10. Bonne chance.
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1: Ici Maine, 8h16, c'est pas vrai, le rendez-vous anti-arnaque.
7: Foot, tennis, rugby, pas mal de fausses billetteries sportives ont émergé ces dernières semaines au Drazo.
8: Oui, celles que j'ai repérées ont rapidement disparu, heureusement, mais elles surgissent et disparaissent et ressurgissent régulièrement. Et ça nous montre à quel point il faut être vigilant. Premier site sur lequel je suis tombée, fffbilletterie.com. J'ai regardé, ils proposaient encore, là, il y a quelques jours, des billets pour les prochains matchs de l'équipe de France de foot, des places aussi pour la prochaine finale de Ligue des Champions, entre 220 et 690 euros le billet. Autre site, frauduleux lui aussi, ticketsination.com, avec cette fois des places entre 50 et 120 euros pour des matchs de rugby du 15 de France. Dans les deux cas, le site est beau, avec les logos des fédérations, des catégories de places numérotées, un compte à rebours avant les matchs, etc.
1: Et Aude, à quel moment vous avez compris que c'était pas crédible?
8: Premier indice, et pas des moindres, j'ai trouvé à la vente des billets pour des matchs déjà passés. Tout à fait. Les Turquie-France et Belgique-France de fin septembre avec Zizou, je pouvais encore acheter des billets, là, plusieurs jours après. Ça ne va pas, évidemment. Vérifiez ça quand vous avez un doute. Cette erreur, elle apparaît aussi souvent sur les fausses billetteries de concerts. Deuxième indice, on scrute toujours l'URL, l'adresse du site dans la barre tout en haut. Pour le foot, la bonne adresse, c'est billetterie.fff.fr. Je clique et je vois que pour encourager les Bleus et Zidane au stade Atlantique de Bordeaux le 15 novembre contre la Turquie, je dois patienter, je peux m'inscrire et je serai alerté à l'ouverture de la billetterie. Un dernier point, attention, la billetterie pour le prochain Roland-Garros n'est pas encore ouverte. Les organisateurs alertent, eux aussi, ils appellent à être patients. Si vous voyez un billet pour profiter de la petite balle jaune et de la terre battue, passez votre chemin. Pour l'instant, c'est un piège.
1: Il y a une billetterie qui est bien ouverte, elle, c'est celle du match de rugby. Incroyable événement, puisque c'est le retour du rugby au stade Marie-Marvin du Racing 92 contre Montpellier le samedi 24 octobre. Et à l'occasion, cette semaine, on vous fera gagner vos places. 8h18, le temps pour aujourd'hui. Sophie Elie.
2: Le temps qui a changé avec la pluie qui est arrivée. Ceci dit, à Tassillé, chez Marie-Christine, c'est près de Loué. La pluie s'est arrêtée pour le moment, mais le ciel est bien nuageux. Il fait 16 degrés. André nous signale à Voivre-les-le-Mans 16 degrés aussi, avec un ciel bien couvert, une petite bruine, avant sûrement de bonnes averses. En effet, Météo France prévoit des averses plus fortes et peut-être orageuses aussi dans l'après-midi. Nous sommes d'ailleurs à ce sujet placés en vigilance jaune aux orages pour la journée de mercredi. À Rue Audin, c'est 16 degrés, ciel couvert chez Martine. Cet après-midi, des maximales en nette baisse par rapport à ce qu'on a pu connaître les jours, les semaines et les mois précédents, puisqu'il fera, et ça va faire du bien, je pense, à tout le monde, 19 degrés au maximum au Mans pour aujourd'hui, 20 degrés à Malicorne et 17 degrés dans le Nord-Sarthe. Sur la route, il y a eu un accident sur la 11 à hauteur d'Ivry-l'Évêque, apparemment sans grande gravité. La dépanneuse est intervenue et c'est en train de rentrer dans l'ordre. Vous êtes sur la route, vous rencontrez quelques ralentissements et difficultés sur le boulevard de Morieux au sud du Mans, en allant vers le centre-ville, sur l'avenue Pierre Piffaut. Et dans le centre-ville, vous êtes aussi un petit peu au ralenti si vous empruntez l'avenue Jean Jaurès et bien sûr sur l'avenue Bollée, avec les travaux toujours en cours.
1: 8h20 sur Ici Maine. On a rendez-vous avec la Velue dans quelques instants et l'un d'entre vous pour remporter peut-être ses places pour le concert de Génération Céline au Mans. Voici l'un des derniers singles de Vanessa Paradis. Rendez-vous.

0: rendez-vous présent sur le retour des beaux jours, c'est le nom de son album, à Vanessa Paradis. Et on accueille Véronique. Bonjour Véronique.
1: Bonjour.
0: Comment ça va ce matin?
1: Ben ça va, ça va.
0: Bon, c'est le principal, vous nous appelez dimanche.
1: Oui, oui, oui.
0: Et vous jouez avec nous pour reconnaître, ou tenter en tout cas de reconnaître, l'artiste interprété par La Velue. On a mis un micro chez elle dans sa grotte. Très dangereux, hein, on en a perdu.
2: Ah ben l'équipe technique d'Issimène qui est allée installer ce micro, et ils sont tous revenus sains et saufs. Hein,
0: voilà, ça a failli virer au drame. Véronique, est-ce que vous êtes prête à reconnaître donc l'artiste original? C'est pour remporter deux places pour le concert de Génération. Céline, très gros cadeau, c'est parti.

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1: Oh, l'impolitesse de la velue. Véronique, avez-vous reconnu la. Moi aussi, je suis choqué. Vous êtes tout le choc aussi, Véronique. Qui chante cette chanson?
2: C'est Francis Cabrel, Je l'aime à mourir.
1: On vérifie.
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1: Ah.
4: C'est plus romantique comme ça.
1: Ah, c'est quand même. Ah oui, ça n'a rien à voir. On préfère cette version, Véronique, on est d'accord?
2: Ah bah tout à fait,
1: bon,
2: oui.
1: Voilà, plus poli. Véronique, la bonne nouvelle, c'est que vous avez remporté vous deux places pour le concert de Génération Céline.
4: Ouais.
2: Eh ben merci.
1: Et la bonne nouvelle pour vous, c'est que c'est l'anniversaire de votre maman le jour du concert, le 15 octobre.
2: Oui, exactement. Donc je vais lui proposer, je pense qu'elle va être contente de m'accompagner.
1: Ah, ça va être complètement dingue, il n'y a pas de hasard, j'ai envie de dire. C'était écrit, c'était pour vous. Félicitations à vous et à votre maman. Très belle journée, Véronique.
2: Merci beaucoup, bonne journée à vous tous.
1: Et on compte sur vos vidéos.
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1: Comme tous les matins, Lilian Bro nous présente une figure locale dans les gens d'ici. Aujourd'hui, il est question d'un artiste et plus précisément d'un sculpteur sur métal.
6: Il s'appelle Didier Dantras et ce qu'il fait est très beau, très poétique. Je l'ai croisé en train d'exposer ses œuvres juste devant la Visitation au Mans. Je pars à sa rencontre.
7: Aussi loin que je me souvienne, moi j'aimais bien partir dans la nature quand j'étais enfant, surtout en vacances. Par exemple, aller à la pêche aux grenouilles, m'émerveiller devant une rivière, devant la nature, quoi. Ça a toujours été mon truc. Donc du coup, bah, ça m'inspire dans mes œuvres. Comme on dit, les enfants, ils dessinent. Puis un jour, on leur dit que peut-être qu'il ne faut pas continuer, il faut gagner sa vie. Moi, j'ai continué à dessiner et je gagne ma vie grâce à ça. Et avec de mes dessins, après, j'ai fait des sculptures. J'utilise le métal. À la base, c'est lourd, c'est froid. Et moi, j'essaye de le rendre léger, chaleureux, aérien. Et en parlant de l'enfance, il y a un côté conte de fées dans mes œuvres que les gens apprécient beaucoup en général. Adolescence, j'ai vu je devais avoir 16 ans, j'ai vu un copain qui était en train de souder. Et comment, je me suis rendu compte qu'on pouvait transformer le métal, justement, cette matière lourde et froide, on pouvait la rendre fluide. Et ça m'a tout de suite intéressé, je lui ai dit, apprends-moi à souder. Puis après, c'était parti. Au début, je faisais mes petits dessins, mes petits croquis. J'imaginais, sauf que maintenant, depuis le temps, ça fait quand même 30 ans que ma passion domine ma vie. Je prends mes barres de métal, je les tords, je les soude. En fait, il y a une énergie qui se passe et l'œuvre se crée, quoi. Bon, si je veux partir sur un cerf, je vais rester sur un cerf. Mais le cerf, il va avoir un côté magique. Il aura des pattes un peu longues à la Dali. Il aura des bois qui vont se démultiplier. Il y aura toujours un côté féerique, tout en restant fidèle à la réalité. Ben, ce que j'aime justement, c'est cette magie, c'est cette énergie que je sens qu'on peut transmettre en plus aux autres. Je vois dans le regard des gens qui s'arrêtent, qui sont interloqués, et qui me posent plein de questions, mais comment on fait, tout ça. Alors, moi j'ai l'habitude, ça a l'air simple, mais en fait, les gens ont envie de savoir. Donc je me rends compte qu'il faut expliquer, c'est pas aussi simple que ça.
6: Vous vous sentez compris?
7: Ça dépend des jours. Mais oui, je me sens compris dans le sens où les gens sont émerveillés. Et c'est ce que j'essaye de faire. C'est un peu le but. Hein.
6: Pour retrouver les œuvres de Didier Dantras et mettre un visuel sur ses mots, rendez-vous sur sculpturedidierdantras.com.
1: Et je suis en train de regarder, c'est vrai que c'est tout à fait magnifique, avec une poule géante par exemple, un rhinocéros, une tortue, il y a de tous les animaux. C'est vous voyez sur mon écran...
4: Je ne vois rien.
1: En tout cas, vous avez compris, vous tapez Didier Dantras sur internet et vous trouverez ces magnifiques œuvres. 8h27, dans un peu plus d'une demi-heure avec Fabien Bric. Ici c'est vous, c'est le rendez-vous tous les matins.
4: Et ici Maine qui vous donne la parole. On célèbre nos pompiers ce matin dans un contexte de revendication, puisqu'ils sont en grève jusqu'au 20 octobre et on aimerait vous entendre à propos de leur place majeure, celle qu'ils occupent à nos côtés. Avez-vous d'ailleurs déjà eu recours vous-même à titre personnel à l'aide précieuse des pompiers? Quel regard portez-vous sur leurs actions par rapport aux incendies l'été dernier aussi? Quel message voulez-vous leur adresser? N'hésitez pas, prenez la parole au 02 43 29 10 10. Vous pouvez aussi, et vous le faites d'ailleurs, nous laisser des messages sur nos réseaux sociaux. Ils sont nombreux ce matin. Nous serons en présence du colonel Christophe Frerson, le patron des pompiers sartois, invité de Fabien Aubric à partir de 9h.
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1: Ici Mène, 8h30, un point sur l'actualité locale avec vous, Léa Dubost.
4: Margot, 11 ans, attend désespérément une place dans une classe adaptée. Cette collégienne sartoise en situation de handicap ne bénéficie pas de l'accompagnement nécessaire. Sa famille se bat quotidiennement pour l'aider. Leur témoignage est à écouter dans notre info d'ici dans un instant. Le manque de moyens de l'éducation nationale, justement, c'est ce qu'il dénonce depuis plus d'une semaine. Les lycéens se sont de nouveau mobilisés hier en Sarthe. Près de 2000 personnes ont manifesté au Mans. Dans le calme, cette fois, pas d'incident signalé. Cortège encadré par les parents et les syndicalistes notamment. Vous entendrez le préfet de la Sarthe, Sébastien Jallet, à ce sujet dans notre journal de 9h. Enfin, l'Agence régionale de santé a mandaté un laboratoire pour informer et sensibiliser les habitants d'Allonne. La commune est désormais reconnue colonisée par le moustique tigre. Toutes les infos dans notre journal de 9h. Mais avant, on fait un tour de l'actualité en France et dans le monde avec Cyril Ardo-Redon en 90 secondes.
13: Le Premier ministre doit prendre la parole ce soir depuis Matignon. Sébastien Lecornu s'exprimera sur les lycées, mais aussi les carburants ou la crise agricole. Sur les lycées, le gouvernement a annoncé hier des temps de démocratie interne, un dialogue entre les élèves et les directions. Le SNPDEN, principal syndicat de chefs d'établissement, refuse ce matin d'organiser ces débats en l'absence d'un climat plus serein. Un policier mis en examen est placé sous contrôle judiciaire, soupçonné d'avoir tiré une grenade lacrymogène qui a blessé au visage un adolescent de 14 ans fin septembre dans le Val d'Oise. Le lycéen souffre d'une double fracture de la mâchoire et à toutes les dents du haut cassées. Combattre l'antisémitisme et le terrorisme partout et toujours, œuvrer pour la paix, c'est l'engagement de la France, écrit Emmanuel Macron sur X, 3 ans après l'attaque du 7 octobre en Israël par le Hamas. En représailles, l'État hébreu avait déclenché une vaste offensive dans la bande de Gaza. Prudence dans le Gard, les Bouches-du-Rhône et le Var, ces départements sont placés toute la journée en vigilance orange pour pluie, inondation et orage. L'Hérault, de son côté, est en alerte orange pour un risque de crue. Le grand jour pour Clarisse Agbenenou aux Mondiaux de judo, 7 mois après avoir donné naissance à son deuxième enfant. La quintuple médaillée olympique de judo va tenter de décrocher un 7e sacre mondial. Et puis c'est l'un des emblèmes de Marseille, la basilique Notre-Dame de la Garde, la Bonne Mère, officiellement inscrite au titre des monuments historiques. Ça doit permettre notamment de mieux protéger le monument.
4: Merci Cyril Ardo-Redon. Ce matin, notre info d'ici est consacrée au combat d'une famille d'Ivry-le-Pollin. Et le combat, ce n'est pas un mot trop fort, car cette famille se bat au quotidien pour Margot, une jeune sartoise de 11 ans qui est en 6e. Sauf que Margot aurait dû faire sa rentrée dans une classe Ulysse, une classe adaptée pour les enfants comme elle, qui ont des troubles du langage, qui sont dyslexiques. En attendant, elle est dans une classe dite classique et c'est très compliqué, Christelle Caillot.
14: Margot vient de rentrer en 6e au collège de Pont-Vallin. Elle est acceptée depuis le mois de mars dans une classe Ulysse, une classe adaptée, mais pour le moment, pas de place. Un regret pour cette jeune fille.
15: J'aimerais bien parce que j'aurais plus d'aide.
11: aide, ce serait plus facile à comprendre, les évaluations, ça sera mieux. Parce que les mots, des fois, je comprends pas. Je trouve que je suis une fille normale, c'est juste que j'ai des difficultés.
14: Actuellement, Margot bénéficie d'un AESH, un accompagnant, 12 heures par semaine. Et son frère, Luca, l'aide comme il peut.
15: Je me rends compte que la situation de Margot est compliquée à la maison pour se battre pour tous les rendez-vous et puis j'essaye un peu de l'aider sur ses devoirs, sur ses leçons, quand elle a du mal à comprendre, à faire ses exercices, à lire.
14: Le papa Thomas Delaunay est aussi dyslexique. Il comprend d'autant mieux les retards de sa fille et souhaite un meilleur encadrement pour elle.
16: Il faut surtout pas baisser les bras. Après, Margot a des facilités d'adaptation et de vouloir bien faire. Il faudrait, faire des places en Ulysse, créer des places et des classes pour ces élèves-là qui sont en difficulté.
14: Et sa maman, Marie, se bat aussi au quotidien pour l'administratif.
17: C'est à remplir un dossier de plusieurs pages qui doit automatiquement être accompagné en plus par un certificat médical. Donc ça veut dire à chaque fois qu'on fait un dossier, il faut qu'on revoie le médecin automatiquement, même si le trouble n'a pas changé. Donc voilà. On a reçu, nous, la notification MDPH au mois de mars 2026 pour par exemple l'AESH qui va s'arrêter en août 2027. Donc ça veut dire que si je souhaite demander un renouvellement de cet AESH, je dois refaire un dossier qui a 11 mois de délai. Donc à réception de la première notification, je dois presque en recréer.
14: La famille espère une place dans une classe Ulysse le plus rapidement possible pour Margot.
4: Reportage de Christelle Caillot pour Issimène et pour info, la MDPH dont vous entendez parler à l'instant, c'est la Maison départementale des personnes handicapées.
1: Issimène, 8h35. Est-ce que l'araignée Gypsy va pouvoir monter à la gouttière ou est-ce qu'elle va tomber par terre?
4: Alors, elle va faire les deux. Elle va monter à la gouttière, tomber par terre à cause de la pluie et à nouveau remonter puisque le soleil revient demain. Mais pour aujourd'hui, quelle image ? On l'a bien. Hein, la pluie est de rigueur en Sarthe. Il y a des endroits où il a plu un petit peu ce matin, d'autres où la pluie a cessé, mais elle devrait revenir avec des averses plus fortes, hein, annoncées par Météo France au fil des heures et des averses aussi qui prennent un caractère orageux. Nous sommes d'ailleurs à ce sujet placés en vigilance jaune pour cette journée de mercredi. Les températures maximales sont en nette baisse à Luché-Pringé. On attend 20 degrés cet après-midi comme à Bazouges sur le Loir, 20 degrés aussi à Malicorne sur Sarthe. Au Mans, on aura 19 degrés à La Ferté-Bernard, 19 chez La Velue dans sa grotte. Encore plus frais à Sillé-le-Guillaume avec 17 degrés. C'est aussi la température qu'il fait actuellement à Écommois, comme nous l'a signalé Janine. On a déjà atteint quasiment les maximales orages et vent aussi au menu avec des rafales autour de 65 km/h, mais c'est temporaire puisque les éclaircies reviennent demain. Et préparez-vous, on annonce même 6 degrés localement au lever du jour, demain matin. Voilà, on va se couvrir. Sur la route, c'est un petit peu chargé sur les axes habituels, à savoir le sud du Mans, le boulevard de Morieux, l'avenue Pierre Piffaut, centre-ville du Mans, un petit peu compliqué sur l'avenue Bollé, notamment en raison de travaux dont certains vont durer jusqu'au 30 avril. Puis il y a eu un accident sur la 11 à Ivry-l'Évêque, mais apparemment tout est rentré dans l'ordre.

0: Ici Mène, 8h36. C'est sa première chanson, sa toute première.
1: Eh oui, ah oui, ah mais je m'en souviens. Single.
0: C'est vrai.
1: Ah, je l'avais vue à la télé vraiment en direct.
0: C'était un événement à l'occasion de sa sortie. Elle l'a récemment ressorti en single, d'ailleurs, là, il y a quelques mois. Mylène Farmer, Maman à tort. Bon réveil.

0: chanson très pratique pour apprendre à compter,
1: oui,
0: finalement. Maman adore.
1: Il s'en est passé des choses hein, pendant cette chanson, dans ce
0: oui,
1: studio.
0: Oui, j'ai terminé ma pomme que je suis allé jeter, mais elle était un petit peu farineuse. Voilà, c'est le terme
1: oui.
0: que vous avez utilisé tout à l'heure hors antenne, et c'est vrai que c'était le cas.
1: Et vous avez tout arraché au passage.
0: Et j'ai tout arraché, mon câble et tout ça, mais bon, c'est les coulisses finalement de cette émission.
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0: Ici matin, 8h41, on vous souhaite un excellent mercredi en Sarthe. Dans 10 petites minutes, Sophie, la cité Plantagenêt va se fleurir.
1: Oui, on va évoquer un événement qui est en train de se préparer, qui va ravir beaucoup de Manceaux et même peut-être au-delà. Le retour de la fête des plantes et de l'art au jardin entre Cours et Jardins, qui n'a pas eu lieu l'année dernière. Bonne nouvelle, ce week-end nous y serons d'ailleurs avec l'équipe d'Ici Mène. Et l'organisatrice, Eileen Sharp, est notre invitée ce matin.
0: Et il paraît même que peut-être on aura des bracelets VIP à vous offrir. Soyez très attentifs. Mais avant ça, on va direction Montfort-le-Génois.
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0: Grâce à celui qui parcourt la Sarthe tous les matins pour des tests en tout genre, c'est sa nouvelle mission. Bonjour Tom Vanier.
4: Bonjour. Bonjour Simon, bonjour Sophie, bonjour à tous.
0: Montfort-le-Génois ce matin, découverte d'un tout nouveau commerce.
4: Oui, ouvert depuis vendredi dernier, vendredi 2 octobre. C'est tout frais, c'est tout nouveau. J'ai testé pour vous ce matin la boutique de prêt-à-porter seconde main by Nini. Je me suis rendu au numéro 39 bis de la rue Honoré Broutel à Montfort-le-Génois. Une femme m'accueille.
5: Bonjour Tom, bienvenue. On est chez seconde main by Nini.
4: C'est la voix de Tiffany Fardeau, 33 ans, gérante de cette boutique toute mignonne. Première question, Tiffany, comment Tiffany s'est-elle lancée? Quel a été le déclic?
5: Beaucoup de vêtements à la maison avec mes trois enfants. Et en fait, un soir à l'apéro avec des copains, je dis j'en ai marre, Vinted c'est bien mais ça va pas assez vite. Et du coup, une copine qui me dit bah, allez, lance-toi, ouvre, t'es dans le commerce. Alors, on a pris au monde, on a parlé, il y a eu plein de dons de faits entre-temps et voilà.
4: Et voilà, la boutique est déjà très riche, 80 mètres carrés avec plus de 1200 articles en rayon, disponibles à l'achat pour femmes, hommes et enfants. Je trouve le chiffre assez fou et je demande à Tiffany comment elle récupère et elle gère ses stocks.
5: Il y a deux collectes de dons à la Chapelle Saint-Rémy et à Saint-Célerin qui ont été validés. Donc la prochaine, elle est le 15 d'ailleurs, octobre. Et en fait, bah, du coup, lavage, séchage et mise en rayon.
4: Notez que vous aussi, vous pouvez venir déposer vos vêtements et vos chaussures à la boutique, mais uniquement sur rendez-vous. On continue de se balader dans cette boutique avec Tiffany, qui comptabilise déjà une cinquantaine d'acheteurs depuis 5 jours.
6: On va passer à la partie femme, donc à la partie qui fonctionne le mieux depuis l'ouverture.
5: Oui, ouais. Forcément. Ouais. C'est des belles pièces. On arrive à s'habiller pour 10 euros à peine.
6: Pour nos auditeurs qui n'ont pas les étiquettes sous les yeux, on est sur quoi comme prix moyen en fonction de la
5: vie ? 2 euros hein, moyennement. C'est après, 10 euros grand maximum pour une tenue avec t-shirt, pull, pantalon. Même les chaussures, je crois que c'est 2 ou 3 euros. Quoi. Tout dépend ce que c'est.
4: À 10 euros la tenue complète, Sophie, je vous vois assez étonnée. Par les temps qui courent, c'est vrai que ça défie toute concurrence. Il y avait déjà beaucoup de monde hier matin quand je suis passée. Tiffany s'en réjouit et les clientes et les clients aussi.
5: Les gens sont contents. Il y a même des petites dames que j'ai vues samedi. On reviendra plusieurs fois par semaine parce qu'ils savent que c'est du réassort permanent. Du coup, tous les jours, il y a de la nouveauté. Matin comme après-midi. Et puis, je pense qu'il y a beaucoup de gens maintenant qui sont dans la dynamique seconde main. Avant, c'était un peu c'est sale. Et maintenant, en fait, c'est limite normal, quoi.
4: La seconde main, c'est écolo, ça fait du bien à la planète, ça fait du bien à la Sarthe. Seconde main by Nini, c'est testé et approuvé par Ici Mène.
0: Merci beaucoup, Tom Vanier, pour cette très belle initiative. Oui, c'est
1: bon
0: vrai
1: plan.
0: Que ça, c'est clair que c'est plus qu'un bon plan. En 7 ans, vous l'avez dit, difficile financièrement. 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
0: Ici Mène, 8h46, les 3 plus, 3 infos pratiques, locales, utiles et sympas avec Sophie, Ellie. Chez nous, on a les 24 heures, les rillettes, le foot, le basket, mais aussi la Cité du film.
1: Et oui, ça c'est une association qui œuvre à développer la filière audiovisuelle sartoise à travers différentes missions et qui lance un avis de recherche pour le tournage d'un long métrage. Ce sera en fin d'année, ça va s'appeler 43, signé Guillaume Renousson, réalisateur du Cru. On lui doit notamment Les Survivants. C'était un thriller en 1922. Ça a eu son petit succès.
15: Je retourne au chalet.
16: C'est pas une bonne idée qu'il y ait tout ça, non ?
15: J'en ai besoin.
17: Monsieur, dame, contrôle d'identité.
15: Et vous allez où comme ça ?
16: En Italie.
18: Alors, en même temps, on est chez nous ici. Hein.
1: Et le chien joue très très bien, comme vous pouvez le constater. Si vous êtes l'heureux propriétaire d'un pavillon situé dans un quartier résidentiel, de préférence non mitoyen, il faut un portail, une allée, une boîte aux lettres visible depuis la rue. Vous avez de la chance et en plus, vous pouvez intéresser l'équipe. C'est encore mieux si votre cuisine donne sur une baie vitrée qui ouvre sur une terrasse et un jardin. C'est peut-être chez vous. C'est très précis, ce sont les exigences du cinéma. On pourrait donner un petit peu le pitch du film.
0: Bien sûr.
1: Suspendu après plusieurs mois en chute libre, Axel, 36 ans, major en police secours, intègre un centre de soins isolé réservé aux policiers à bout de souffle. Quand Fanny, sa colocataire, disparaît, l'équilibre fragile du centre vacille. Si votre habitation correspond aux critères cités, vous pouvez envoyer un email à une adresse que nous avons bien sûr pris soin de conserver. À Issimène, vous nous appelez 02 43 29 10 10. Petite précision, une indemnité de mise à disposition est prévue pour vous si vous prêtez votre maison. Et en plus, parmi les acteurs, il y aura Artus et Chiara Mastroianni. On va peut-être bientôt les croiser en Sarthe, allez savoir.
0: Et ce ne serait pas la première fois pour Artus. L'ouverture d'un nouveau commerce, c'est toujours une bonne nouvelle.
1: Surtout, je trouve, quand il s'agit de prendre soin de nos cheveux, Mathilde a réalisé son rêve en installant son salon de coiffure chez elle, dans son domicile d'Arnage. Elle propose en plus des plages horaires très large, de 8h30 le matin jusqu'à 19h. Nous, on aurait besoin d'y aller la nuit, quasiment, juste avant notre émission. Ça fait quand même un petit peu tôt. C'est sur rendez-vous par SMS ou sur la plateforme Planity. Et en plus, elle n'utilise que des produits choisis avec soin et non testés sur les animaux.
0: Et pour terminer, saluons cette initiative locale.
1: C'est à Jouer-l'Abbé près de la Bazoge depuis quelques jours. Vous pouvez apporter vos pommes en surplus ou vos pommes farineuses, comme celles que vous avez mangées tout à l'heure, et repartir avec votre jus de fruits pasteurisé. Ça marche même pour les petites quantités. Ça réduit considérablement le gaspillage, c'est délicieux, ça fonctionne en version fixe et en mode tournée. Là aussi, si vous voulez les infos, on les a. Vous contactez ici même au 02 43 29 10 10.
0: Merci Sophie. 8h48 en cette journée de mercredi, un temps plutôt pluvieux.
1: Oui, de la pluie ce matin, des petites pluies, ça devrait s'intensifier au fil des heures, prendre un caractère orageux. Nous sommes en vigilance jaune aux orages. Ce matin, il fait entre 15 et 17 degrés et les maximales sont en nette baisse. Il fera au maximum 20 degrés cet après-midi à Pont-Valin.
0: Un temps qui fait

0: La très jolie voix de Teddy Swims sur Issymen. Nombreux sont les Sartois qui l'attendaient avec impatience. Elle est de retour et elle est à l'honneur dans l'événement du jour ce matin, Sophie.
1: Nous parlons de la fête des plantes et de l'art au jardin dans la cité plantagenée du Mans. Déjà belle par nature, elle va être magnifiquement décorée ce week-end. Aileen Sharp, bonjour.
2: Bonjour.
1: Présidente de l'association Entre Cours et Jardins qui organise cette superbe manifestation qui ne ressemble, dit-on, à aucune autre. Pourquoi, Aileen ?
2: Peut-être parce que ce sont des résidents de la cité Plantagenêt qui ouvrent leur cour et leur jardin. Je pense que c'est assez unique et ça donne une toute autre ambiance à la fête parce que les visiteurs, ils viennent chez nous. J'ouvre ma maison et les visiteurs passent au milieu de la maison pour arriver dans la cour et ils se retrouvent devant le muraille de Vieux-Mont, donc
1: oui,
2: c'est incroyable.
1: Des lieux qu'on n'imagine même pas, et pourtant
2: exactement.
1: Qu'ils sont chez nous.
2: Exactement.
1: Il ne faut pas imaginer que cette fête, ce soit simplement des horticulteurs, des vendeurs qui sont installés dans la cité, mais tout un village qui prend vie, et on est invité à venir partager cette vie sur le thème de l'eau cette année, Aileen.
2: Exactement, j'avais pensé à ça il y a 2 ans, et ça ne s'est pas fait, donc on a repris cette année, et on a un artiste incroyable, on attend, qui crée des structures en osier, et quand je lui parler de thématique, elle a poussé des cris de joie. Oh, j'ai plein d'idées. Et le lendemain, j'avais des croquis, des nuages, des gouttes d'eau, des bateaux. Je pense que ça va être
1: magnifique.
2: Oui, et on travaille avec 16 fleuristes qui sont tout aussi enthousiasmés par la thématique aussi. Et c'est une thématique qui est très actuelle. Et dans notre jardin des simples, on donne des conseils aussi comment adapter son jardin au changement climatique.
1: C'est un événement gratuit avec des animations dont certaines en revanche sont accessibles avec le petit bracelet qu'on se procure. On va en offrir d'ailleurs 2 dans un instant.
2: Ça, c'est une bonne nouvelle.
1: Et Aileen, ces bracelets nous permettent d'accéder à quoi ?
2: Donc les bracelets coûtent 8 euros pour les adultes, 5 euros pour les personnes en recherche d'emploi, les étudiants, et c'est gratuit à moins de 18 ans. Ces bracelets donnent accès au jardin secret des propriétaires dans la cité Plantagenêt, et nous avons un programme d'à peu près 40 activités, dont certains sont accessibles avec le bracelet.
1: Voilà, donc ce bracelet vous permet tout cela.
2: Oui.
1: Pour tout le reste, on peut venir se balader librement. On verra aussi passer
2: y a plein
1: des personnages
2: de
1: incroyables.
2: Qui sont pas avec accès bracelet.
1: Tout à fait.
2: Il y a plein de choses à voir.
1: De
2: dans
1: la
2: les
1: musique.
2: Rues. Il va y avoir des déambulations aussi. Il y a des petits secrets qui vont se révéler pendant le week-end. Et il va y avoir un peu de musique aussi dans plusieurs jardins secrets.
1: Ce qui n'est pas un secret, c'est que Issymen sera en direct samedi après-midi entre 13h et 17h. La manifestation, c'est samedi et dimanche. Nous serons là aussi avec notre fameux isoloir d'ailleurs, hein, vous pourrez venir nous rendre visite.

0: Et c'est vraiment une fête qu'on attend avec impatience, hein, puisqu'habituellement, elle avait lieu tous les ans. Là, voilà, il a fallu faire une pause. Ça me permet d'avoir l'occasion de dire que les bénévoles sont extrêmement engagés sur cette manifestation. Vous en faites partie. Et sans vous, ce serait impossible, hein, de le faire.
1: Non, pendant la fête, nous avons 300 bénévoles qui sont là pour aider tout le monde. Et pendant toute l'année, on estime qu'on fait 5 plein temps au sein de l'association. Donc, c'est énorme.
0: Énorme, énorme, mais vous êtes là pourtant,
1: Oui.
0: Merci beaucoup d'être venue ce matin. On se retrouve ce week-end, donc
1: bien
0: samedi, dimanche, cette magnifique fête des plantes et de l'art au jardin.
1: Merci de venir
0: avec
1: aussi
0: beaucoup de choses à faire. Et nous serons là, en effet, à partir de 13h le samedi jusqu'à 17h. On pourra vous parler de tout ça, évidemment, vous qui n'aurez peut-être pas l'occasion de venir dans la cité Plantagenêt. Et en plus, on vous offre 2 bracelets VIP pour l'événement, Simon.
2: Et oui, dès maintenant, appelez-nous au 02 43 29 10 10. Rien d'autre à faire que de nous appeler pour les remporter et pas aller comme ça aux quatre coins des jardins secrets de la vieille ville. 02 43 29 10 10.
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2: 8h55, il est temps d'accueillir le docteur Kirzek sur votre radio Ici Maine. Bonjour docteur, on sait qu'il faut bien dormir, mais on peut aussi profiter de ce matin pour se demander à quelle heure se coucher.
5: Bonjour à toutes et à tous. On connaît l'importance de bien dormir, 7 à 8 heures, je ne vais pas vous le répéter. Mais une équipe britannique de l'université d'Exeter s'est intéressée à autre chose, l'heure à laquelle on s'endort. Ils ont suivi plus de 88 000 adultes autour de 60 ans pendant environ 6 ans. Et ils n'ont pas demandé aux gens l'heure de leur coucher, ce qui aurait donné beaucoup de réponses un peu héroïques mais fausses. Ils ont utilisé un bracelet au poignet qui enregistre le sommeil de façon objective. Et résultat, la fenêtre idéale se situe entre 22h et 23h. C'est là que le risque cardiovasculaire est le plus faible. S'endormir après minuit, c'est 25% d'infarctus ou d'AVC en plus. S'endormir avant 22h, c'est pas mieux, avec 24% de risque en plus. Et l'association est plus marquée chez les femmes. Alors vous allez me dire, mais pourquoi? Tout simplement parce que notre horloge interne, le rythme circadien, règle beaucoup de choses. Pendant le sommeil profond, la tension artérielle baisse de 10 à 20%. Ça laisse le système cardiovasculaire se régénérer. Un coucher trop tardif ou un rythme déréglé perturbe cette pause salutaire. Alors attention, là encore, c'est de l'observation. Il n'y a pas de lien de cause à effet, mais quelqu'un qui se couche très tard a peut-être un travail de nuit ou du stress ou une dépression, un mode de vie différent. C'est un problème, ça peut être un facteur de risque cardiovasculaire et ça c'est bien démontré.
2: Donc concrètement, on met son réveil mais pour aller se coucher.
5: On met presque son réveil pour aller se coucher. Ce que les experts retiennent surtout, c'est la régularité. Se coucher, se lever à des heures à peu près fixes en semaine, comme le week-end, ce n'est pas très glamour, mais c'est efficace. Pour un adulte, on vise 7 à 9 heures de sommeil. Et quelques conseils importants. La lumière du matin, sortez à l'extérieur, ne serait-ce que 10 minutes, ça va recaler votre horloge biologique. Les écrans, on les éteint le soir avant de dormir. Le dîner, léger, 2-3 heures avant le coucher. Et vous savez que les féculents, allez, on en parlera demain, mais ils ne sont pas forcément interdits. Le café, c'est pas après 15 ou 16 heures. L'alcool, il fait s'endormir plus vite, mais on dort mal. Et la chambre, elle doit être fraîche autour de 18 degrés. Et si vous ronflez fort, ou si votre conjoint vous entend faire des pauses respiratoires, ou si vous l'entendez faire des pauses, allez consulter ensemble, c'est peut-être une apnée du sommeil. Bref, ce soir, ce n'est pas un couvre-feu, c'est un rendez-vous avec son cœur. Bonne nuit, et surtout à la même heure demain matin. D'ici là, portez-vous bien.
2: Bon, on a compris, Sophie, on n'a plus qu'à se lever le week-end aussi,
0: oui.
2: À 3h du matin.
0: Voilà, on va faire ça.
2: On va suivre
0: même
2: les conseils du Dr Kirzek. C'est Olivier qui a remporté, en tout cas, ses places pour entre-cours. Et Jardin, félicitations à lui, profitera de l'événement avec ses bracelets VIP. On vous souhaite, nous, une très belle journée sur Ici Pays de la Loire. On se retrouve demain dès 6h30. Merci Sophie, on se dit
0: à demain. Bye, à demain.
2: Et puis sur Ici Maine, vous restez avec nous, bien sûr, avec Léa Dubost pour l'actu à 9h et Fabien Aubric pour Ici C'est Vous.
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2: Mais vous n'avez pas bougé d'Ici Maine, vous avez bien fait, puisqu'il arrive dans ce studio, le temps pour lui de s'installer. C'est Fabien Aubric, comme tous les matins, avec son rendez-vous. Ici, c'est vous, pour vous donner la parole. Bonjour Fabien.
10: Bonjour Simon, bonjour tout le monde.
2: Les pompiers à l'honneur ce matin.
10: Oui, vous savez qu'ils sont en grève jusqu'au 20 octobre. On évoquera leurs revendications au cours de cette heure ensemble sur le quotidien de nos pompiers. On aimerait vous entendre d'ailleurs à ce propos ce matin. Ils ont une place majeure à nos côtés. Est-ce que vous avez déjà eu recours? Est-ce que vous avez bénéficié de l'aide précieuse joyeuse des pompiers. Vous prenez la parole dès maintenant au 02 43 29 10 10. Vous allez pouvoir aussi adresser vos messages sur nos réseaux sociaux. Notre invité, c'est le colonel Christophe Ferson, le patron des pompiers de la Sarthe. Il nous fait une petite place dans son agenda qui est bien rempli et on l'accueille dans quelques minutes.
2: Les pompiers qui sont un peu, c'est vrai, les couteaux suisses, hein, parce qu'on les appelle pour un peu tout et n'importe quoi, qui sont souvent là et qui répondent présents. Merci beaucoup Fabien, très bonne émission.
10: Ouais, c'est un sujet qu'on abordera ce matin. À demain matin, Simon, restez avec nous jusqu'à 10h.
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10: Vous écoutez ici même, soyez les bienvenus, nous sommes le mercredi 7 octobre, il est 9h. Et c'est l'heure de faire un point complet sur l'actualité locale. Votre journal présenté par Léa Dubost. Bonjour Léa.
11: Bonjour Fabien, bonjour à tous.
10: Des parents se joignent à la mobilisation des lycéens.
11: Ils étaient plusieurs adultes dans la manifestation d'hier au Mans pour soutenir les adolescents dans leurs revendications, mais aussi pour assurer leur sécurité. Car certains parents d'élèves, mais aussi des syndicalistes, se disent inquiets par la répression policière la semaine dernière. Ils estiment que la réponse est trop violente face à des mineurs. Le préfet de la Sarthe, Sébastien Jallet, leur répond ce matin sur Simène.
12: Lorsque la police intervient, c'est parce qu'il y a des exactions et des troubles. On ne peut pas les tolérer et l'intervention est dans ces cas-là systématique. Le droit de manifestation est une liberté fondamentale qui est garantie par la Constitution et garantie aussi par l'action des pouvoirs publics. Sur toute manifestation, tout rassemblement, lorsque les policiers et les gendarmes sont présents, c'est pour précisément sécuriser. Après, lorsqu'il y a des exactions, la police, la gendarmerie intervient systématiquement. Quand je parle d'exaction, je fais référence à ce qu'on a pu connaître la semaine dernière, mardi, mercredi et jeudi, avec des destructions d'abribus, des feux de poubelle, des dégradations de véhicules ou de commerce, des jets de projectiles contre les policiers et les gendarmes. Lorsqu'il y a trouble grave et exaction, le principe c'est l'intervention systématique pour y mettre fin. Et des policiers, des gendarmes qui interviennent de manière proportionnée.
11: Sébastien Jallet, le préfet de la Sarthe, qui indique que 150 gendarmes et 80 policiers étaient mobilisés hier en Sarthe pour sécuriser les manifestations. Aucun débordement n'est à signaler en Sarthe. Depuis la semaine dernière, au total 63 personnes ont été interpellées, dont 4 hier, principalement des mineurs au Mans, à La Ferté-Bernard et Arçonnet. Deux d'entre eux étaient notamment équipés d'une bouteille d'essence et de mortiers d'artifice. Par ailleurs, on apprend ce matin que l'usage de grenades assourdissantes par les forces de l'ordre est suspendu à partir d'aujourd'hui dans les manifestations lycéennes. Le temps de savoir ce qu'il s'est exactement passé à Lens, où un jeune a perdu sa main à cause de l'explosion d'une grenade. Les lycéens sartois qui prévoient déjà de se remobiliser dès demain pour réclamer de meilleures conditions d'apprentissage. Le Premier ministre Sébastien Lecornu a prévu de s'adresser à eux ce soir depuis Matignon. Le manque de moyens de l'éducation nationale dans les collèges, cette fois plus d'un mois après la rentrée scolaire. Margot, 11 ans, attend toujours une place en Ulysse. Cette sartoise est actuellement dans une classe de 6e dite classique, alors qu'elle aurait besoin d'être dans une classe adaptée en raison de troubles du langage et de dyslexie. Ses parents se battent quotidiennement. Ils témoignent sur notre site ici.fr/men.
10: Du porte-à-porte à Alonne, et cette fois ce n'est pas une arnaque.
11: Oui, au contraire, c'est même très important. C'est l'Agence régionale de santé qui a mandaté un laboratoire pour venir informer les habitants, car Alonne est désormais considérée comme colonisée par le moustique tigre, comme Coulaines, Le Mans et la Suze-sur-Sarthe. Cet insecte aux pattes rayées peut transmettre des maladies graves comme la dengue ou le Zika. Il faut donc éviter au maximum sa propagation, d'où cette opération de sensibilisation menée hier, Noa Marché.
13: Une carte du voisinage sous les yeux.
14: En fait, là, j'ai un plan de la zone d'investigation. En fait, on fait de la mobilisation sociale, du porte-à-porte.
13: Théo Pinault, coordinateur de la lutte antivectorielle pour Innovalis, commence sa tournée.
14: Le but pour nous, c'est d'essayer de rencontrer le plus de personnes possible dans cette zone qui est colonisée par le moustique tigre.
13: 150 logements à sensibiliser autour du lieu de signalement du moustique tigre.
15: Bonjour madame.
16: Bonjour.
15: Laboratoire Innovalis, je fais une sensibilisation sur le moustique tigre à la demande de l'ARS, l'Agence régionale de la santé.
16: Ah, d'accord.
13: Derrière la porte, c'est Valérie.
16: Je m'en aperçois parce que chaque fois que je rentre chez moi, je me sens piqué.
14: C'est un moustique que vous allez trouver principalement à l'avant et à l'arrière des maisons de particuliers, donc soit chez vous, soit chez vos voisins directs. Si vous commencez à avoir de la nuisance, c'est qu'il a peut-être trouvé des endroits pour se développer.
13: Un mot d'ordre, évitez les eaux stagnantes. Message reçu.
16: Évitez de laisser traîner les arrosoirs dehors. Faire attention aux plantes qu'on peut avoir à l'extérieur avec les soucoupes d'eau qui stagnent. Vider
17: une fois par semaine, comme il disait.
13: Ça peut aussi être de l'eau dans le pli d'une bâche, dans un pied de parasol ou même dans un jouet d'enfant, d'après Théo Pinot.
14: Il y a une ponte d'environ 75 œufs, mais en tout cas, ça va très vite, hein, c'est exponentiel. Le pic, il arrive toujours fin août, début septembre. Ça a explosé aussi parce que ça fait maintenant plus que 10 ans que le moustique tigre est arrivé dans la région.
13: Encore quelques semaines de vigilance jusqu'en novembre, ça sera la fin de la période d'activité du moustique tigre dans le département.
11: Et si vous constatez la présence de moustique tigre sur votre commune en Sarthe, vous pouvez le signaler à l'ANSES. Le lien est sur notre site internet. Une petite piqûre, pas de moustique cette fois, mais d'une seringue pour faire une bonne action. Une opération don de sang est organisée aujourd'hui au Mans dans un lieu atypique, la salle de théâtre des Quinconces, de 14h30 à 18h30. Le but est d'attirer le plus de donneurs possible. Objectif 90 dons dans l'après-midi. Enfin, un lieu de stockage recherché pour deux géants de 5 mètres. Deux grandes structures que l'on voit dans les cortèges de carnaval, par exemple. Elles appartiennent à l'association Ch'ti en Maine, qui promeut les traditions du Nord au Mans. Mais ces deux géants, actuellement stockés sur le site des anciens magasins généraux, doivent déménager, car la ville du Mans a mis fin au bail avec le propriétaire des lieux. Les Ch'ti en Maine cherchent donc un nouveau logement pour Tiotléa et Frantias avant la fin novembre.
10: Il faut avoir un grand garage.
11: Un grand garage. Oui, effectivement, 5 mètres de haut, ça commence à faire. La météo pour aujourd'hui, Fabien, des orages.
10: Oui, puisque je vois que le département de la Sarthe est placé en vigilance jaune en raison des orages. Temps agité ce mercredi. Les averses, on a déjà eu un petit peu d'eau ce matin, elles vont s'intensifier dans les heures qui viennent. On aura aussi des rafales de vent ce mercredi. Les températures d'une moyenne de 15 degrés. Au moment où on se parle sur le département de la Sarthe, on va passer à 19 degrés. Ce sera la maximale cet après-midi au Mans. On perd pas loin de 10 degrés par rapport à ces derniers jours. 19 au Mans comme à Parigné-l'Évêque. La maximale à Sablé comme à La Flèche, 20 degrés. On aura cet après-midi 19 degrés dans le village de Cormes qu'on trouve à côté de la Ferté-Bernard. 19 à Saint-Calais, 18 à Fresnay-sur-Sarthe. L'eau qui fait du bien en tous les cas à nos jardins. Demain, retour du soleil, du beau temps, mais c'est provisoire puisqu'on aura à nouveau de l'eau vendredi et samedi. Et encore une fois, elle est la bienvenue.
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10: Bonjour, bonjour. Durant une heure, vous réagissez à la question du jour. Ici, c'est vous sur Ici Mène jusqu'à 10h. On n'a jamais autant parlé d'eux qu'en 2026 à cause des incendies cet été, notamment les méga-feux de Gironde. Suivent actuellement une série de revendications. Ils sont en grève jusqu'au 20 octobre. On aimerait vous entendre à propos des pompiers ce matin. Est-ce que vous avez déjà eu recours à l'aide précieuse des pompiers? Quel regard portez-vous sur leurs actions? Quel message vous voulez leur adresser en direct ce matin? Prenez la parole. N'hésitez pas. Julie vous accueille à notre numéro ce matin, 02 43 29 10 10. Vous pouvez également réagir sur nos réseaux sociaux. On a déjà beaucoup de messages sur nos réseaux sociaux, Facebook, Instagram, entre autres. Et pour accompagner vos témoignages, le patron des pompiers de la Sarthe nous fait une place dans un agenda qu'on s'est bien rempli. A tout de suite avec le colonel Christophe Frerson. Vous écoutez Ici Mène.
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0: Alors si on compte le nombre de fois le mot pompier a été prononcé dans les médias en 2026, je suis sûr qu'on va atteindre des sommets. J'avance aucun chiffre, hein, on est bien d'accord. Ils sont à nos côtés 7 jours sur 7, 24 heures sur 24. On célèbre les pompiers ce matin sur Ici Maine.
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0: Est-ce que vous avez déjà eu recours à l'aide précieuse des pompiers? Vous prenez la parole ce matin, on serait ravis d'échanger avec vous en direct au 02 43 29 10 10. Vous pouvez également vous exprimer sur nos réseaux sociaux. J'aurai dans un instant à vous lire le message de Jessica. Colonel Frerson, bonjour.
3: Bonjour.
0: Christophe Frerson, vous êtes le directeur du SDIS 72, le service départemental d'incendie et de secours de la Sarthe. Une vie de pompier, c'est quoi? C'est ce que vous allez nous dire. C'est avec nous en direct jusqu'à 10 heures. L'image d'Épinal du pompier, c'est évidemment la Lance face au feu, alors qui plus est, cet été on a eu des méga feux en Gironde. Éteindre les incendies, c'est évidemment l'une de vos missions, mais votre quotidien, il est bien plus large.
3: Oui, effectivement, notre quotidien, il s'opère sur un large spectre de missions, et puis contrairement à l'image d'Épinal, même si le cœur de métier reste l'incendie, parce qu'il faut être préparé à lutter contre cet événement, c'est 80, voire 85% dans certains départements de missions de secours et de soins d'urgence aux personnes. Donc, vous verrez pratiquement plus d'ambulances, hein, bien évidemment, circuler sirène hurlante que de camions incendie, puisque l'incendie représente aujourd'hui 8% de nos
0: interventions. Ah ouais. Et c'est donc la majorité, c'est le secours à la personne.
3: Exactement. La majorité, c'est du secours et du soin d'urgence aux personnes, et qui là aussi revêt tout le spectre large de la mission d'urgence, d'assistance, de détresse. Des personnes blessées, abîmées, en troubles psychologiques, en détresse fonctionnelle. C'est tout ce que revêt la société aujourd'hui, des difficultés, des blessures, mais en n'oubliant pas l'urgence, parce que l'urgence reste le cœur de nos missions et dans tout le spectre des missions, aussi bien l'incendie, mais il faut pas oublier l'incendie parce que c'est l'arbre qui cache la forêt, je dirais. L'incendie, c'est ce qui monopolise le plus de moyens, le plus de camions, le plus d'hommes, qui dure le plus longtemps et qui est le plus dangereux pour nos agents.
0: Oui, c'est ce qui est le plus spectaculaire, le plus relayé comme type d'image. Et évidemment, beaucoup d'interventions de secours à la personne, vous le disiez, c'est la majorité de vos actions, et beaucoup d'illustrations d'ailleurs sur nos réseaux sociaux avec les messages de celles et ceux qui nous écoutent. On a Jessica qui nous écrit, elle remercie les pompiers sur les réseaux d'Ici Maine. Je les ai appelés au SDIS pour les remercier. En mars, un de mes jumeaux de 14 ans faisait un malaise en sport au collège. Les pompiers sont intervenus très rapidement. Sa prise en charge rapide a permis son transfert en cardiopédiatrie à Nantes, où il a passé plusieurs jours en soins intensifs. Au retour de Nantes, j'ai appelé tout le monde. Collège, directrice, vie scolaire, prof de sport, infirmière scolaire, pompier, urgence pédiatrique, Le Mans. Elle précise que c'est les urgences du Mans. Pour les remercier de leur extraordinaire réactivité, toute la chaîne a fonctionné et Loulou va mieux. Voilà, des bonnes nouvelles de Loulou. Comment vous recevez ce type de message?
3: Mais déjà, le nombre d'interlocuteurs ou de remerciements décrit correctement la chaîne du secours.
0: Oui, c'est ça, on voit bien qu'il y a une chaîne de solidarité.
3: Et nous, on est un des maillons de la chaîne.
0: Un maillon essentiel.
3: Mais le premier, on est le premier intervenant, on est souvent de fois celui qui reçoit l'alerte. Nous, on a un décroché ici en Sarthe qui est de l'ordre de 9 secondes. Donc vous comprendrez que, bien évidemment, les agents ou la population appellent le 18 quand on décroche en 9 secondes. Ensuite, on a un maillage territorial, et ça c'est à peu près partout en France, hein, plus de 7500 casernes. On a un maillage territorial ici dans la Sarthe avec 73 casernes de sapeurs-pompiers. Donc c'est important. Ça nous permet de couvrir tout le territoire, d'intervenir rapidement, en n'oubliant pas que... on a 80% de sapeurs-pompiers qui sont des sapeurs-pompiers volontaires, hein, donc ils doivent quitter une activité ou faire une garde postée ou se rendre disponible pour intervenir. Mmh. Parce que les sapeurs-pompiers professionnels représentent donc 20%. Ils sont en général dans les zones urbaines, donc en zone rurale, ce sont des sapeurs-pompiers volontaires qui interviennent, et ces sapeurs-pompiers volontaires, qui est monsieur, madame, tout le monde, hein, on est le miroir de la population, réalisent 60% des missions. Donc c'est énorme.
0: On aura le témoignage un petit peu plus tard d'un pompier volontaire près de Bonnétable précisément, qui a accepté de participer à ce grand direct. Et vous, est-ce que vous avez déjà eu recours, est-ce que vous avez bénéficié de l'aide précieuse des pompiers? Dites-le nous au 02 43 29 10 10. On revient après Zazie.

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1: Vous écoutez ici même avec le nouveau titre de Zazie, peu importe. La question du jour, est-ce que vous avez déjà bénéficié de l'aide précieuse des pompiers? Vous prenez la parole ce matin au 02 43 29 10 10. On a rendez-vous dans un instant avec une femme pompier. À tout de suite.
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1: Pas une journée sans que nous voyions leurs véhicules d'intervention dans les rues. On met en lumière nos pompiers ce matin avec vos témoignages qui sont les bienvenus au 02 43 29 10 10. Est-ce que vous avez bénéficié de l'aide précieuse des pompiers? On va voir le message de Kevin dans un instant sur nos réseaux sociaux. Et puis on va accueillir Ophélie dans quelques minutes. Avec nous, le colonel Christophe Frerson, c'est le patron des pompiers de la Sarthe. Est-ce que vous me confirmez ce chiffre, Christophe Frerson? Le SDIS de la Sarthe, c'est 315 pompiers professionnels à notre service?
18: Oui, tout à fait, et plus de 2300 sapeurs-pompiers volontaires, plus 80 personnels administratifs, techniques et spécialisés.
1: Est-ce que sur le terrain, la profession se féminise ?
18: En tout cas, en Sarthe, elle est plus élevée que dans les autres départements. On atteint de manière globale entre 27 et 29%, alors que la moyenne nationale, elle est de l'ordre de 22-23%. Mais ce qui est intéressant, c'est que pour nous, le taux de féminisation est supérieur. Et même chez les jeunes sapeurs-pompiers hein, qui arrivent, là où ça fait un peu débat, on en a beaucoup moins dans l'encadrement supérieur et l'encadrement très supérieur. On a à peine deux directrices de sapeurs-pompiers en France, mais notre taux d'intervenants en Sarthe est supérieur à la moyenne nationale.
1: Oui, un petit peu
18: et
1: plus
18: on
1: élevé.
18: S'en félicite parce qu'en plus, il n'y a pas de plafond de verre pour les agents féminins. La rémunération est la même, les fonctions et les responsabilités sont identiques à ceux des hommes. C'est intéressant.
1: Oui, on va voir si tout ce que vous nous dites est exact, et ça j'en doute pas une seule seconde, puisque Ophélie est avec nous en direct. Bonjour Ophélie.
19: Oui, bonjour à toutes et tous.
1: Caporal Ophélie Lebouc, vous êtes sapeur-pompier professionnel, vous avez 30 ans, vous avez été sapeur-pompier volontaire. Qu'est-ce qui vous a motivé à la base, déjà pour devenir volontaire il y a quelques années, avant de devenir professionnel? C'est un métier qui vous a peut-être toujours fasciné? Dites-nous.
19: Oui, tout à fait. En fait, ça a commencé pour moi, j'ai fait mon stage de 3e au sein des centres de secours du Mans. Par la suite, on m'a conseillé quand même de poursuivre une voie générale. Donc, je me suis engagée dans tout ce qui est sportif et lié à la santé aussi. Donc, j'ai fait une licence, un master où j'ai travaillé en France et au Canada. Et puis, en fait, à mon retour au Canada, je sentais que je voulais retrouver un petit peu cet aspect-là. Donc, je me suis dit pourquoi pas. Je vais aller voir au niveau des sapeurs-pompiers volontaires. Donc, je me suis engagée au sein des centres de secours du Mans. Et puis, en fait, j'ai très vite compris que c'était ce que je voulais faire. Et donc, j'ai vu ça un peu comme une suite de mon projet professionnel. professionnel. Et donc, je me suis dit, bah, let's go, je me lance dans le parcours du concours. Je me donne à fond pendant un an. Et puis, bah, mon objectif, c'était tout droit d'aller vers le concours et de me professionnaliser dans le métier de sapeur-pompier professionnel.
1: Vous l'avez en poche aujourd'hui, le concours professionnel?
19: C'est exactement ça. Génial. Après une année de travail, j'ai réussi à l'obtenir. Et puis, bah, je suis très fière aujourd'hui de pouvoir partager cette formation d'intégration professionnelle dans le SDIS de la Sarthe.
1: On revient vers vous, Ophélie, dans un instant. Colonel Frerson, c'est un peu le chemin naturel du pompier professionnel qui est d'abord pompier volontaire avant d'en faire son métier. Ce cheminement d'Ophélie est celui de beaucoup d'autres pompiers?
18: Alors oui, majoritairement, c'est pour ça qu'on a deux voies de concours, je dirais, les internes, entre guillemets, sapeurs-pompiers volontaires, mais aussi des externes. Alors, c'est ouvert à deux tiers, un tiers, effectivement, on a plus de profils qui sont avant sapeurs-pompiers volontaires, mais qui auraient pu être aussi sapeurs-pompiers militaires, hein, brigade, marin-pompier ou d'autres corps d'armes, mais pas que. En fait, on a aussi des gens qui font leurs études de manière très simple, qui découvrent le métier par opportunité ou par conseil ou par accompagnement de collègues et qui veulent se lancer dans l'aventure aussi. Donc c'est pas une obligation d'être sapeur-pompier volontaire avant, même si je vous le dis,
1: une majorité
18: les deux tiers.
1: Ouais, mais c'est ça.
18: Et c'est intéressant que ce parcours soit diversifié. Ouais. Du coup, ça nous évite un même système et de courant de pensée.
1: Oui, c'est ça. La diversité, ça fait toujours du bien. Le message de Kevin sur nos réseaux sociaux, il a été victime d'un accident de la route. Voici ce qu'il dit des pompiers. Franchement, je leur serais toujours reconnaissant. J'ai eu un accident de voiture et j'étais complètement paniqué. Quand les pompiers sont arrivés, ça m'a tout de suite rassuré. Ils étaient hyper calmes. Ils m'expliquaient ce qu'ils faisaient. Ils ont pris le temps de me parler. Ça peut paraître tout simple, mais dans un moment comme ça, ça fait énormément de bien. Heureusement qu'ils étaient là. Ce sentiment d'utilité, Ophélie, c'est ce qui vous motive. C'est un moteur pour vous?
19: Oui, tout à fait. Déjà, dans mon précédent emploi, j'étais proche de la population et des citoyens dans les centres de rééducation. Et puis, c'est ça aussi qui m'a poussée à poursuivre et à me diriger vers le métier de sapeur-pompier professionnel. C'est vraiment le dévouement pour la population, mais aussi la certaine rigueur et l'effort physique et l'esprit d'équipe qu'on peut avoir dans des situations d'urgence, de secours à personne ou même dans l'environnement et tout ce qui est incendie.
1: Une dernière question. Être une femme dans un monde où il y a surtout des garçons, comment ça se passe?
19: Eh ben écoutez, ça se passe plutôt bien, même très bien. Hein. C'est un monde qui est quand même très ouvert à la féminisation. On est très unis par le corps et le métier en lui-même. Donc l'esprit d'équipe fait que, au final, ça gomme le genre dans ce milieu.
1: Merci Ophélie, bravo. On vous souhaite une bonne journée. Au revoir.
19: Merci beaucoup, très belle journée à vous aussi.
1: Un autre témoignage dans un instant, on était avec une femme pompier, alors je crois qu'on peut dire pompière ou femme pompier, les deux se disent. Un pompier volontaire va nous rejoindre dans un instant, c'est Yann qui habite Brionne-les-Sables à côté de Bonnétable. Son témoignage tout de suite après, les Jackson 5. Sur ici même, voici ABC.

0: Vous écoutez ici même dans un instant les trois infos locales et on va s'adresser ce matin aux ados qui veulent gagner un petit peu de sous, un petit peu d'argent durant les vacances d'automne. On a un bon plan en Sarthe, c'est dans un instant. Tout de suite la question du jour.
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0: Est-ce que vous avez déjà bénéficié de l'aide précieuse des pompiers? Prenez la parole au 02 43 29 10 10. Vous vous exprimez aussi sur nos réseaux sociaux. Le message de Janine dans un instant. À mes côtés, Christophe Frerson, le colonel Frerson, directeur du SDIS, le service départemental et d'incendie de secours de la Sarthe. Avant d'échanger avec Johan, tout à l'heure j'ai dit Yann, c'est Johan, au 02 43 29 10 10. Encore un mot du quotidien des pompiers, colonel Frerson. Cela reste l'un des métiers les plus dangereux au monde?
3: Alors, je pense pas que ce soit le plus dangereux, mais ça fait partie des métiers dangereux. Et d'ailleurs, il faudrait qu'ils soient reconnus comme tels. Alors, certes, on mène pas la guerre. Moi, je pense que ce qui est le plus dangereux, c'est d'être sous un feu nourri, sous les balles pour défendre sa nation. Je pense que ça, c'est vraiment
0: militaire.
3: Très dangereux. Mmh. Par exemple. Et alors, par contre, nous on fait pas la guerre avec des armes, mais on fait la guerre du feu. Et certaines fois, c'est très dangereux. On perd des hommes, trop. On a encore perdu 4, dont 2 véritablement quasiment calcinés dans un incendie cet été. Donc c'est dramatique. Donc oui, si de par ces faits, on ne peut que le qualifier de dangereux, ce métier. Mais je vous dis, il faut qu'il soit reconnu comme tel. Alors après, le danger, il faut aussi s'en prémunir, il faut se préparer, il faut organiser les choses pour que, eh bien, on risque sa vie, mais que le risque soit... maîtrisé, et qu'il y ait un ratio coût-bénéfice, et aussi qu'on prenne bien conscience que face à l'impossible, nul n'est tenu, et donc il faut aussi qu'on se préserve, et quand on peut pas y aller, ben on peut pas y aller, et donc il faut faire un choix de retrait. Mais notre devise, c'est courage et dévouement. Et qu'est-ce que le courage? C'est quand on a peur et qu'on y va quand même. Et donc il faut que ce soit organisé.
0: Vous étiez l'été dernier en Gironde hein, pour faire face au méga-feu. On y reviendra avant 10 heures avec vous, colonel Frerson. Un pompier volontaire nous rejoint maintenant. C'est Johan. Bonjour Johan.
4: Bonjour.
0: Vous habitez Brionne-les-Sables, c'est à côté de Bonnétable. Pompier volontaire depuis quand?
4: Je suis pompier volontaire depuis 10 ans.
0: 10 ans, très bien. Une décennie. Quel est votre métier? Puisque, voilà, encore une fois, vous êtes bénévole, vous êtes volontaire.
4: Alors, je suis pompier volontaire depuis 10 ans, je suis charpentier couvreur à mon compte à côté.
0: Oui. Alors, être à votre compte, ça vous permet peut-être le fait d'être le patron de votre entreprise, d'avoir la disponibilité, de ne pas avoir à demander à quiconque la possibilité d'intervenir? C'est une forme de liberté, si je puis dire?
4: Oui, c'est sûr que c'est une forme de liberté. Après, tout pendant que je suis en intervention, je suis avec les pompiers, donc je passe sur mes chantiers. Mais oui, il y a une forme de liberté à côté.
0: Après, ouais, vous avez quand même un patron, c'est le client d'une certaine manière, donc il doit peut-être...
4: Exactement, il faut savoir pouvoir combler tout le monde, la passion et le travail.
0: Colonel Frerson, convaincre les employeurs de la nécessité de donner du temps aux pompiers volontaires, c'est l'une de vos missions également. Il y a un travail de communication à faire à ce sujet. Et est-ce que le monde de l'entreprise l'entend, que ce soit dans le public ou dans le privé?
3: Alors oui, il l'entend, mais ce que décrit Johan, c'est remarquable. Alors lui, il est chef d'entreprise, il quitte son entreprise ou son chantier pour aller porter secours. Donc vous comprendrez qu'il faut réserver nos actions à l'urgence. Parce qu'on peut pas quitter 2-3 fois son chantier pour aller faire une intervention qui ne revêt pas de l'urgence. Et ça, c'est ce qu'on retrouve principalement dans le rural. Il est charpentier couvreur, il a des chantiers. Alors certes, il peut poser une journée, mais ce qu'il explique, c'est qu'il se met disponible dans l'environnement dans lequel il travaille pour aller porter secours. Et donc, il faut qu'il soit dérangé, ou qu'il quitte son activité, ou qu'il s'organise pour réellement porter secours, aller éteindre un incendie, aller sauver des gens qui sont coincés dans des voitures sur la route, ou aller prodiguer des soins ou des actes salvateurs à des gens dont une des fonctions vitales est amoindrie ou arrêtée. La conscience, la ventilation, la circulation ou l'hémorragie, le quatrième degré d'urgence.
0: Il faut vraiment qu'il y ait une bonne raison, c'est ce que vous nous dites.
3: Il faut appeler les secours, exactement, de manière raisonnée et raisonnable, et il faut qu'on soit engagé de manière raisonnée et raisonnable, et surtout dévolu à l'urgence. On est un métier et on fait une activité d'urgence.
0: Le message de Janine sur nos réseaux sociaux: je ne remercierai jamais assez les pompiers. Mon mari a fait un malaise cardiaque à la maison. J'étais seul avec lui. Je ne savais plus quoi faire. Quand les pompiers sont arrivés, ils ont été incroyablement rassurants. Ils ont pris les choses en main tout de suite avec beaucoup de calme, de professionnalisme. Dans ces moments-là où chaque seconde compte, je n'oublierai jamais leur intervention. Johan, il y a des interventions qui vous ont particulièrement marqué en qualité de pompier volontaire au SDIS de Bonnétable?
4: marqué, je ne dirais non, car nous avons quand même des chefs d'agré, on a une hiérarchie qui a de l'expérience, qui savent nous appuyer, qui savent nous guider et qui sont là au moindre souci qu'on peut avoir. Donc marqué, on a un esprit d'équipe, un esprit de camaraderie qu'on a et qui fait que le moindre souci après intervention, ils sont là aussi après intervention pour parler, dialoguer sur l'intervention et rassurer tout le monde avant de partir de l'intervention.
0: Ouais, on voit que vous n'êtes pas tout seul et bien encadré. Oui, Johan, vous vouliez rajouter un mot ?
4: Donc marqué, ça serait pas forcément le mot. Ça reste chez les pompiers, il y a quand même un très bel appui, une belle cohésion derrière. Donc ils sont habitués à gérer ce type de malaise, on va dire.
0: Merci beaucoup Johan et bravo surtout pompiers volontaires et chefs d'entreprise, charpentiers à bon étable. On vous souhaite une très bonne journée. Le vrai faux sur les pompiers, c'est dans un instant. Et puis la musique n'est jamais loin. Écoutera avant les infos de 10h, Patrick Fiori. Voici les trois infos locales. Les vacances d'automne approchent. J'ai un bon plan pour les jeunes qui veulent gagner un petit peu d'argent durant ces congés. Participer au chantier Argent de Poche, dispositif qui existe dans beaucoup de communes sartoises. Renseignez-vous auprès de votre mairie. Exemple à Aubigné-Racan, où un atelier de fabrication d'un établi et de restauration d'une barque sont organisés. Alors comment ça paye ? Eh bien, plutôt pas mal. Une indemnité de 75 euros est proposée aux jeunes. Pour participer, il faut contacter. Alors pour ceux qui là, c'est pas la mairie, mais l'ADSL. Alors, rien à voir avec l'internet d'antan. L'ADSL, c'est l'association détente, sport et loisirs, et c'est cette association qui gère ce chantier Argent de Poche à Aubigné-Racan. Un bric-à-brac où tout est gratuit, c'est le principe des gratiférias. On en appelle à votre générosité, déposez vos objets en bon état au Mans, à la Cité du Cirque, vendredi après-midi. Ils seront donnés tout au long de la journée de samedi. Cette gratiféria est une initiative de l'association Pontlieu en transition. Vous habitez le secteur Val-de-Loire, la collecte des déchets évolue chez vous, qu'est-ce qui change ? On vous le dit à Vouvray-sur-Loire, réunion d'information, salle de la Vouvrionne, c'est ce soir, c'est à 19h.
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0: Colonel Frerson, voici trois affirmations sur les pompiers, à vous de nous dire si elles sont vraies, si elles sont fausses, et vous avez quelques secondes, une vingtaine de secondes pour argumenter à chaque fois. Affirmation numéro 1, il faut être grand et sportif de haut niveau pour devenir pompier. Vrai, faux ?
3: Les deux.
0: C'est vrai et faux.
3: C'est vrai et faux. Bien sûr qu'on acceptera les grands, beaux et forts et sportifs de
0: comme
3: niveau.
0: Comme vous, colonel Frasson.
3: Non, pas comme moi. Il y en a des bien plus forts et bien plus sportifs. Eh ben non, justement, je vous l'ai dit tout à l'heure, on est le miroir de la population. Donc il faut qu'on rentre dans des standards, tout simplement. Il faut qu'on puisse être mobile, dynamique. On a quelques tests cognitifs. On a quelques tests de connaissances et on a quelques tests sportifs, mais de sportifs, sommes-nous en bonne santé dans l'homme ou la femme moyenne ? Mmh. En fait, c'est ça dont on a besoin. Oui. Comme on est le miroir de la population, il nous faut des grands, des petits, des un peu plus forts, des un peu plus minces, des teigneux, des tempérants. Il nous faut de tout. Il faut tout pour faire un monde, il faut tout pour faire un monde
0: pour faire un monde de pompiers. Alors c'est faux pour cette première affirmation. Affirmation numéro 2, un pompier doit être disponible 24h/24 et 7 jours sur 7. Est-ce que c'est vrai, est-ce que c'est faux ?
3: Dans son esprit peut-être, mais pas de manière physique. Certains engagent cette profession, embrassent cette profession avec passion, et donc ils y pensent jour et nuit, mais non, bien évidemment. Déjà, ils ont la volonté et la possibilité de se rendre disponible avec une application sur leur téléphone portable, et là je parle pour les sapeurs-pompiers volontaires. Certains peuvent prendre des gardes postées en fonction de leur disponibilité, de leur travail, s'ils sont étudiants, employeurs, employés, hein, comme Johan
0: Charpentier à bon étable,
3: par exemple, mais on a tout corps de métier. On a aussi des gens qui travaillent tous les jours, mais qui sont disponibles la nuit et le week-end. Bref, c'est vraiment hétérogène. Donc, aucun problème là-dessus. Après, pour nos pompiers professionnels, certains sont en garde de 12 heures, d'autres en garde de 24 heures, que ce soit en milieu urbain, hein, comme sur le Mans, bien évidemment. On a deux grosses unités opérationnelles. Et puis, surtout les sièges de compagnie. Alors, je vais pas les citer, enfin, je peux, mais Montval, Sablé, La Flèche, La Ferté-Bernard, Mamers, etc. Où là, on a des professionnels aussi en garde postée la journée. Parce que la nuit, c'est encore les pompiers volontaires qui, en fonction des équipes, se rendent disponibles, se mettent disponibles, ou certaines...
0: Et ont des gardes, eux aussi, les volontaires.
3: Ont des répartitions d'équipes, mais En Sarthe, ils ont la possibilité de se mettre et de se retirer sur cette application à leur convenance et selon leur disponibilité.
0: Allez, on est un petit peu pris par le temps. L'affirmation numéro 3, rapidement s'il vous plaît, colonel Frerson. L'habit de combat d'un pompier pèse entre 20 et 35 kilos. C'est vrai, c'est faux?
3: C'est vrai, en fonction de l'intervention et notamment de la tenue de feu, notamment de l'appareil respiratoire isolant, notamment du poids de la lance ou du tuyau. Et c'est la raison pour laquelle il faut avoir au moins une condition physique minimale, standard, hein, qu'on puisse porter ce type de charge. 20 ou 30 kilos, je pense que c'est réalisable par le Kidam. Et donc c'est la raison pour laquelle il faut ce petit test d'entrée. Donc oui, ça peut être un 20 et un petit peu plus en fonction de l'intervention, comme je l'ai dit. Donc c'est vrai.
0: Christophe Frerson est notre invité exceptionnel ce matin dans Ici, c'est vous. À tout de suite.
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0: Est-ce que vous avez déjà bénéficié de l'aide précieuse des pompiers? Prenez la parole au 02 43 29 10 10. Il y a aussi nos réseaux sociaux sur lesquels vous pouvez rédiger votre message à l'image de Dominique. Je vais vous lire son message dans quelques minutes. Les pompiers adorés. Également chahuté, on le voit assez régulièrement. On écoutera le colonel Frerson dans un instant sur Ici Mène. Tout de suite après Patrick Fiori, toutes les peines.

0: Ici, c'est vous jusqu'à 10h sur votre radio locale ici même. Vous connaissez le principe, on vous pose une question, vous réagissez en direct au 02 43 29 10 10 ou sur nos réseaux sociaux. Ce matin, est-ce que vous avez déjà bénéficié de l'aide précieuse des pompiers? 02 43 29 10 10.
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0: Et c'est un plaisir d'échanger en direct ce matin avec le colonel Christophe Frerson, le patron des pompiers de la Sarthe. Le message de Dominique sur nos réseaux sociaux, elle nous écrit alors qu'elle a eu besoin des pompiers il n'y a pas si longtemps, on n'en sait pas plus, hein, elle reste assez discrète à ce sujet. Dominique, merci à eux d'être présents pour un travail si peu reconnu, mais tellement utile pour nous au quotidien. Colonel Frerson, pompier, c'est l'une des professions les plus respectées, comme médecin, comme enseignant, mais les pompiers, à l'image d'ailleurs des autres professions que je viens de citer, sont aussi victimes d'agressions, de dégradation de matériel pour les pompiers. On l'a vu encore récemment. Qu'est-ce que cela dit de notre époque et comment vous le vivez, vous, en qualité de pompier professionnel? Et puis on pense aussi aux pompiers volontaires.
3: C'est inadmissible, intolérable que de s'attaquer à ceux qui viennent vous secourir. Je veux dire, il n'y a pas d'autre mot. Donc pour lutter contre ça, bah déjà ça passe par l'éducation. Et puis je pense que certains parents, ils doivent inculquer ce type de valeur à leurs enfants. Et puis faut que ce soit... je dirais de manière instinctive, en éducation, ou alors que ce soit contraint ou forcé. Mais on s'attaque pas à ceux qui viennent vous secourir. Ça, c'est pas possible. Alors comment se comportent nos pompiers? Mais ils sont déçus. Vous allez secourir des gens et vous vous faites caillasser, ou on brûle votre camion, ou on vous tape dessus avec des pompiers blessés. Nous, c'est clair. On laisse rien passer. On porte plainte. Le procureur nous suit et il y a des comparutions immédiates et on lâche rien.
0: Vous êtes pompier depuis 30 ans, vous avez une grosse 40. Expérience. 40 ans, je vous dis 10 ans.
3: 38 exactement.
0: 38 pour être précis. Ces incivilités, ces agressions, hein, elles ont toujours existé évidemment, mais est-ce qu'il y en a davantage aujourd'hui, ou est-ce que la caisse de résonance que forment les réseaux sociaux, qui fait que tout se sait aujourd'hui, amplifie ce phénomène? C'est quoi votre regard avec vos 4 décennies d'expérience?
3: On a toujours eu quelques difficultés dans certaines situations ou quartiers ou endroits particuliers ou difficiles, hein, que ce soit en urbain comme en campagne. Bah, souvent, la drogue et l'alcool est lié à ce type de comportement d'agression ou d'attaque. Maintenant, on les recense. Effectivement, il y a une caisse de résonance. Il y a l'observatoire de la violence faite contre les sapeurs-pompiers. Donc, bien évidemment, on le suit de manière statistique. Donc, à partir du moment où on le suit et qu'on le déclare, bien évidemment, avant, il n'y avait pas de chiffres. Donc aujourd'hui, ils sont en augmentation. Par contre, c'est quand même suffisamment rare de voir un camion à Marseille se faire incendier par une horde de voyous. Parce que là, c'est pas des lycéens ou des étudiants qui manifestent. Quand vous brûlez un camion de sapeurs-pompiers, vous êtes un voyou et vous devez être puni comme tel. Mm-hmm. Ou traité comme tel. Mais... Moi, j'ai pas l'impression
0: aussi les lycéens, pas plus tard qu'hier, applaudir les pompiers. Il y a eu à la fois ces phénomènes.
3: Mais bien sûr, ce sont des actes isolés.
0: Et puis aussi, voilà, beaucoup de solidarité quand même.
3: Bah, c'est pas la majorité des jeunes ou des lycéens ou des étudiants qui sont contre les sapeurs-pompiers. Bien évidemment que non. Donc on est respecté, tout comme on respecte la population et on secourt tout le monde. Donc on est en droit d'attendre la même réponse de la population qu'on vient secourir. C'est un épiphénomène, mais il faut lutter contre ces épiphénomènes. Et ici, on y vit bien, même si des fois on a quelques difficultés dans certains endroits, hein, je dirais, dans certaines zones un peu sensibles. On peut pas dire qu'on est sous le sceau de la violence urbaine ici, en tout cas oui. au Mans et en Sarthe. Et c'est tant mieux.
0: C'est tant mieux. C'est plutôt calme dans notre territoire. Les pompiers actuellement en grève qui va durer jusqu'au 20 octobre. On va faire le point sur les revendications dans un instant. J'aurai le message de Ludovic à ce sujet. Et la musique ici mène, les Beatles. On écoutera, c'est promis, en intégralité, Here Comes the Sun avant les infos de 10h. Merci d'écouter Ici Mène.
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0: La question de ce mercredi, est-ce que vous avez déjà bénéficié de l'aide précieuse des pompiers? Le message sur nos réseaux sociaux de Ludovic dans un instant. Colonel Frerson, les pompiers sont en grève hein, depuis début septembre jusqu'au 20 octobre. Quelles sont dans les grandes lignes les principales revendications? Manque de moyens?
3: Effectivement, les revendications nationales portent sur le financement, les moyens, la sécurité, le recrutement et le champ missionnel. Le champ missionnel, c'est ce que j'ai dit tout à l'heure, il faut réserver les sapeurs-pompiers pour le secours d'urgence et pas pour les secours qui méritent de prendre un petit peu plus de temps et qui peuvent être réalisés par d'autres effecteurs comme les associations agréées, les ambulanciers ou d'autres organismes. Il faut, comme c'était l'exemple, hein, comme c'est majoritairement des sapeurs-pompiers volontaires, il faut le réserver à l'urgence, sinon il faut qu'on se réorganise. Et c'est ce qu'a dit le directeur général de la Sécurité civile et le ministre de l'Intérieur. Le système a tenu, mais il faut le faire évoluer, et ça, notamment après les gros feux de forêt de cet été, où la mobilisation a été générale.
0: Christophe Frerson, le directeur du SDIS, le service départemental d'incendie et de secours de la Sarthe, est notre invité en direct ce matin dans Ici c'est vous sur Ici Mène. Le congrès national des pompiers, c'était la semaine dernière, c'était en Haute-Savoie. On se souvient que l'année d'avant, c'était chez nous au Mans. Oui. Est-ce que la semaine dernière, vous avez reçu de la part de nos gouvernants, des ministres, des signaux plutôt positifs sur ces revendications?
3: Il y a eu une annonce du ministre de l'Intérieur dans une capsule vidéo à la fin de l'Assemblée Générale de la Fédération Nationale des Sapeurs-Pompiers, où il y a l'annonce éventuellement d'une augmentation d'un budget de 200 millions d'euros par an pendant 5 ans. Voilà l'annonce qui a été faite, avec un projet de loi de modernisation de la sécurité civile qui ne remporte pas l'adhésion de l'ensemble des parties prenantes qui négocient actuellement l'ensemble des revendications. Donc pour l'instant, c'est en suspens par rapport à ce projet de loi de modernisation.

0: à la totalité des départements. Mais oui, ce que vous avez vu en Gironde, si vous l'avez vu, c'est que ça existe. En tout cas, nous ici, on a fourni un certain nombre d'équipements de protection individuelle à nos agents et on veille ardemment à la sécurité et à l'engagement de nos sapeurs-pompiers. On a mis en place tout un tas de protocoles avec notre service de santé et de secours médical.
1: Vous avez vu cet été en Gironde des scènes complètement surréalistes, mais bien réelles. Vous étiez cet été en Gironde sur le méga feu de 42 000 hectares en forêt de Gironde. On y vient avec vous dans un instant, après Florent Pagny.

0: La dernière chanson du monde, c'est Florent Pagny sur Ici Men. Nous sommes encore durant quelques minutes avec le colonel Christophe Frerson, le patron des pompiers de la Sarthe. Christophe Frerson, vous étiez mobilisé fin juillet sur le méga-feu qui a ravagé 42 000 hectares de forêt en Gironde. Quel a été votre rôle? On était au cœur d'une gestion de crise.
1: Ouais, effectivement, moi, ma mission, ça a été d'appuyer le directeur du service d'incendie et de secours de la Gironde au centre opérationnel départemental, donc à la préfecture, entre Sylvie Brocas, la préfète, et le directeur, avec un autre directeur de Seine-et-Marne et un officier supérieur des Bouches-du-Rhône. Appui au commandement, éviter l'effet tunnel, conseil, organisation et proposition à la préfète pour mettre en place les moyens nécessaires pour mener à bien la fin de cet incendie. Ce que l'on a réalisé d'ailleurs. Mais je n'y suis pas allé seul, j'ai emmené aussi une équipe qui eux sont allés directement sur le terrain, dans les postes de commandement et sur les lignes de coupe que l'on a réalisées autour du chantier de 42 000 hectares.
0: Ça a été terrible cet été en Gironde, on a eu plein d'incendies à grande échelle dans le département de la Sarthe, contrairement à 2022 où on avait été très impacté. J'imagine qu'il y a un facteur chance avec la météo localement, mais aussi peut-être une hyper-vigilance de votre part, de la part des pompiers pour éviter...
1: Dans la chance, ça se prépare. Nous, oui. On a anticipé. On a vu qu'on commençait à se faire déborder au mois de juillet. Le président m'a proposé de mettre en place un dispositif aéroterrestre. On a commandé un hélicoptère. On l'a loué pendant quasiment 80 jours. Au départ, 60 jours, 60 heures. Ça a été une arme redoutable contre les feux naissants. Attaque massive des feux naissants en combinaison aéroterrestre. Ça nous a évité une augmentation des surfaces.

0: On a fait deux fois plus de feux qu'en 2022 et deux fois moins de surface et engagé deux fois moins d'hommes. Donc c'est l'arme redoutable pour la lutte contre l'incendie et on peut remercier la décision du président et de notre gouvernance et notre réactivité au niveau du service opération et des agents pour la mise en place de ce dispositif qui nous a permis du coup d'aller en renfort dans quasiment tous les départements du pourtour sartois, plus le Var, les Pyrénées-Orientales, l'Aude et donc la Gironde.
1: Les messages de Sandra et de Lucienne dans un instant. Avant cela, en conclusion, j'en appelle peut-être à vos souvenirs. Est-ce qu'il y a une intervention que vous n'oublierez jamais? Vous avez 38 ans de métier. Allez, avec un dénouement heureux.
0: Moi, je mets des capots sur quelques traumas psy. C'est des mécanismes internes de défense. Moi, ce qui me reste en mémoire, c'est tous ces gamins que l'on a secourus, aidés. Et ce qui me reste en mémoire, c'est des gamins que je mets dans des sacs mortuaires le samedi matin ou le dimanche matin parce qu'ils rentrent de soirée alcoolisés et qu'on présente ou que les parents se présentent sur les lieux du drame. Moi, ça c'est ce qui m'a marqué le plus, voyez, les enfants. Et quand on ferme la fermeture éclair sur un gamin sur le bord de la route un matin, c'est ce qui me désole le plus. Il faut lutter contre ça parce que c'est terrible de perdre un enfant et je pense qu'il n'y a rien de plus terrible. Et nous, on est témoins de ça. Et la détresse, vous savez, elle se lit dans les yeux des victimes. Alors que ce soit sur les accidents de la route, quand vous les secourez et que la maison est en feu ou qu'ils sont dans le désarroi, la détresse, c'est tout ça qui me reste en mémoire. Après 38 ans ou 40 ans, mais aussi bien 10 ans pour tous mes collègues ou même votre première mission. Les gamins, c'est ce qu'il y a de plus terrible. Et puis, je vous dis, après, c'est la détresse, c'est sanguinolent, il y a des odeurs, c'est particulier, faut s'y préparer. Et donc, c'est un métier compliqué, mais tout en temps compliqué que quand vous êtes urgentiste, médecin du SMUR, infirmier du SMUR ou autre médecin ou autre métier un petit peu compliqué, je dirais.
1: Merci beaucoup, colonel Frerson, pour les messages de Sandra et de Lucienne. On est un petit peu pris par le temps, mais vous les voyez toutes et tous sur nos réseaux sociaux. Merci, bonne journée. Merci de nous avoir accordé dans un agenda qui est très chargé. Une heure en direct sur Ici-Maine. Bonne journée, colonel Frerson.
0: Merci beaucoup de votre attention.
1: Dans un instant, l'actualité locale sur votre radio Ici-Maine. Tout de suite après les Beatles, voici Here Comes the Sun.

0: Here comes the sun. Il sera de retour demain, le soleil. Mais aujourd'hui, c'est de la pluie et on en a bien besoin.
1: C'est vrai.
0: Vous entendez le rire de notre ami Bruno. Bruno Van Lestik avec vous jusqu'à midi. Ici, ça marche dans quelques minutes. Bonjour Bruno.
1: Bonjour Fabien Ombrick. Bonjour à toutes et tous. Vous restez naturellement avec nous. Fabien, faire du numérique autrement avec indépendance, responsabilité environnementale et maîtrise des données. Vous pensez que c'est possible en Sarthe? J'espère que oui.
0: Mais j'y crois en tous les cas.
1: Parce que la réponse.
0: Il faut être invité là pour nous convaincre.
1: Oui, complètement. DRI, 25 ans. Régis, je sois avec nous. L'univers que nous allons explorer entre maintenant et 11h est formidable.
0: Bonne journée.
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1: Ici même, bienvenue, très bonne journée 7 octobre, il est 10h. Les infos, bonjour Léa Dubost.
3: Bonjour Bruno, bonjour à tous. La réponse des forces de l'ordre est proportionnée. C'est ce qu'estime le préfet de la Sarthe, Sébastien Jallet, invité d'ici même ce matin. Il répondait aux inquiétudes des parents d'élèves et des syndicalistes au sujet de la réponse répressive des forces de l'ordre face au mouvement lycéen. Les policiers et gendarmes interviennent de façon systématique en cas de trouble, indique le préfet, qui appelle les jeunes au calme et à la responsabilité. La manifestation d'hier s'est justement déroulée dans le calme au Mans. Près de 2000 personnes mobilisées pour réclamer de meilleures conditions d'apprentissage. 4 personnes ont tout de même été interpellées au Mans, à La Ferté-Bernard et à Arçonnay. 2 mineurs notamment transportaient une bouteille d'essence et des mortiers d'artifice. Et alors que les lycéens réclament plus de moyens pour l'éducation nationale, voici une preuve de ce manque de moyens, mais dans les collèges cette fois pour les enfants en situation de handicap. Depuis la rentrée, Margot, une sartoise de 11 ans, est en 6e à Pont-Vallin, mais pas dans une classe adaptée. Elle aurait pourtant besoin d'être en classe Ulysse car elle est atteinte de troubles du langage et de dyslexie notamment. Sa famille alerte sur ici.fr/men. La lutte contre le moustique tigre s'organise en Sarthe car 2 nouvelles communes sont désormais colonisées par cet insecte aux pattes noires et blanches, Coulaines et Allonnes, après Le Mans et la Suze. L'agence régionale de santé est donc allée à la rencontre des habitants d'Allonnes hier pour les informer sur les bonnes habitudes à prendre pour éviter la propagation du moustique tigre qui, on le rappelle, peut transmettre des maladies graves comme la dengue ou le Zika. En basket, pas de répit pour les joueurs du MSB. Après leur match face à Paris dimanche, les Tangos sont en Italie ce soir pour défier le Dertona Basket dans le cadre de l'Eurocup. C'est à partir de 19h30. Enfin, il a gagné 2 fois les 24 heures du Mans, dont l'édition 2026. Le pilote Mike Conway annonce qu'il mettra un terme à sa carrière à la fin de la saison. Après 12 saisons au plus haut niveau de l'endurance avec Toyota, le pilote britannique de 43 ans a été 2 fois champion du monde des pilotes.
1: Et la question est qui va le remplacer? Pardon, excusez-moi Charlie.
3: La météo pour aujourd'hui Bruno?
1: On attend la pluie, en fait elle est annoncée. La pluie cette nuit, je ne vous l'apprends pas. Ce matin et encore maintenant, les chaussées sont humides. Mais on ne peut pas dire qu'il pleut beaucoup. Est-ce qu'il va pleuvoir vraiment aujourd'hui? La réponse est oui, indéniablement. Selon le bulletin de Météo France, des averses attendues pour cet après-midi. Un petit peu de vent également. Météo France annonce des rafales, si on peut parler de rafales. Mais quand même, jusqu'à 55 km/h. Alors du côté des températures, là clairement, vous avez remarqué, oui, elles sont à la baisse par rapport à hier. En ce moment, c'est le chiffre 16 que vous devez relever sur la plupart des stations météo. Le Mans Métropole, Saint-Saturnin, mais également Souligné, Flacé, dans le secteur de la Suze, sur Sarthe, ou encore si je passe par Écorpin, la température est de 16 degrés et cet après-midi, elles ne vont pas dépasser les 20 degrés. En Sarthe, les températures. Pour demain, davantage de soleil, mais assez paradoxalement, baisse des températures. Pas plus de 17 degrés annoncés pour demain. Léa, en gare du Mans, ça se passe comment? Quelques retards affichés, notamment pour les Ouigo, Paris-Austerlitz ou encore Alliop pour Laval, qui aurait dû partir sur le coup de 9h34 ou 9h48. Minimum, la demi-heure de retard. Le Ouigo, 11h24 pour Quimper. 15 minutes de retard. Le réseau routier-autoroutier sartois, pas de gros aléas à signaler en ce moment. Toujours quelques zones en travaux avec évidemment un impératif de prudence. Mais non, globalement, ça se passe bien la circulation. Merci Léa Dubost et bonne journée.
3: Bonne
1: à vous.
3: Émission.
1: Merci.
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1: Bonjour à toutes et tous, ravi de vous retrouver. Ici, ça marche, c'est quoi? C'est le magazine Ici Même des réussites locales pour faire découvrir ce qui marche près de chez nous, tout en ouvrant une fenêtre sur les bonnes idées venues d'ailleurs. Nous allons nous féliciter clairement d'une réussite, DRI. C'est une entreprise et elle a fêté ses 25 ans le 1er octobre. DRI, hébergeur web souverain, de référence. Oh là là, ce sont des mots forts qui viennent d'être prononcés. Régis Josso, bonjour.
5: Merci beaucoup Bruno, ravi d'être présent en tout cas à l'antenne.
1: En tout cas, oui, merci aussi à vous d'avoir accepté cette invitation. Est-ce qu'on peut faire du numérique autrement, certes avec indépendance, responsabilité environnementale et maîtrise des données? On peut dire que oui.
5: On peut dire que oui, ouais. C'est ce qu'on démontre en tout cas depuis plus de 25 ans maintenant, avec une équipe qui grandit, qui se fortifie, mais aussi grâce à des clients fidèles et des partenaires qui nous accompagnent durant toute cette durée.
1: Alors Derry, quelle est donc cette entreprise qui marche? C'est effectivement le thème aujourd'hui de Ici, ça marche.
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1: Et je vous le dis, l'émission que nous entamons maintenant, même si vous n'êtes pas super fan d'informatique, de web, ça va forcément vous intéresser, j'irai même jusqu'à dire vous impressionner. C'est une vraie réussite locale que nous valorisons ce matin et nous commençons à le faire après Gold. Et laissez-nous chanter.

0: Ici Ben, très belle matinée à toutes et tous. Gold à l'instant, laissez-nous chanter.
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0: L'invité Ici Men d'Ici ça marche, Régis Josso, il dirige l'entreprise DRI. 25 ans fêté le 1er octobre. C'est à Saint-Saturnin. Hein. C'est vrai que c'est une entreprise sartoise qui grandit, qui innove, qui regarde loin. Mais au fond, quelle est la bonne idée qui fait marcher DRI depuis 25 ans? Régis Josso, en quelques mots, comment présenter DRI en trois lettres, hein, vraiment, à quelqu'un qui ne connaît pas encore cette entreprise sartoise?
3: Alors, attendez, société.
0: Voilà, on recommence, allez-y.
3: Ah ouais, excusez-moi. DRI, c'est une société qui accueille vos applications ou vos sites internet qui sont exposés justement sur la toile, et on va assurer le maximum, on va garantir le maximum de disponibilité, de performance et de sécurité pour que vos applications ou vos sites internet soient, on va dire, efficients pour les usagers. D'accord. Et autour de ça, c'est toute une équipe qui se mobilise 24 heures sur 24, 7 jours sur 7 pour vos applications.
0: Alors, nous parlons effectivement de réussite locale, et j'insiste bien sur la réussite locale dont toute la Sarthe peut être fière lorsqu'il est question de DRI. C'est vous qu'on a envie d'entendre, hein, Régis Josso, mais je prends la parole encore quelques instants pour dire, DRI, entreprise créée en 2001, vous, dirigeant, arrivé en 2014, pas tout de suite en tant que numéro 1 dans la hiérarchie, mais ça va venir, vous en prenez les commandes en fait en 2022, 7000 clients, 40 salariés. On est d'accord. Récemment encore 1 million d'euros d'investissement, entre autres, une ambition de tripler le chiffre d'affaires et cette volonté de faire le numérique autrement.
3: Tout à fait. Oui. À base de 100% de souveraineté.
0: Ça veut dire quoi, souveraineté?
3: Eh bien, la souveraineté, c'est quoi? C'est d'avoir aucune ingérence tierce. Oui. C'est d'avoir le contrôle des capitaux de la société, donc la société qui appartient à ses salariés et à ses dirigeants, et d'avoir aucun pouvoir externe, en tout cas, qui vienne influer sur nos décisions, et d'avoir, bien évidemment, sur toute la chaîne, aussi des partenaires, et c'est important de le signaler, des partenaires locaux, nationaux, voilà, toujours sans aucune dépendance étrangère, pour avoir un contrôle maximal sur la donnée qui nous est confiée.
0: Vous êtes sartois d'adoption, Régis Josso.
3: Exactement. Ouais. Je suis nazérien d'origine, mais j'ai été accueilli en 2014 par des sartois et je l'en remercie. J'apprécie et j'aime beaucoup le département.
0: Vous rejoignez donc l'entreprise en 2014. À quel moment vous vous êtes dit, là, notre entreprise, elle change vraiment de dimension?
3: Elle a commencé à changer de dimension lorsqu'on a commencé à passer des certifications internationales en termes de sécurité. Pour accueillir des données des grosses collectivités, mais aussi pour héberger des données de santé. Mmh. Et les données de santé, c'est important de ne pas les voir fuiter, on va dire, à l'étranger, qu'on puisse utiliser vos données, vos pathologies, je sais pas, faire une carte d'identité médicale sur tout individu. Non, nous, on veut sécuriser tout ça avec du local, essentiellement, et du national, bien entendu.
0: Ce verbe sécuriser est pleinement d'actualité. On a vécu un été quand même assez instable par rapport à cela, mais pour là aussi bien comprendre l'importance de cette entreprise et prendre aussi conscience de la chance que nous avons en Sarthe de vous avoir, vous, DRI. Qu'est-ce qui fait qu'un client vient chez DRI plutôt que chez un géant du numérique ailleurs?
3: Au-delà de la souveraineté, on a aussi le caractère différenciant qui va être la responsabilité. C'est le fait d'avoir toutes nos équipes qui travaillent en télétravail depuis la création de la société, donc bien avant la période Covid, on parle de début 2001, où les salariés étaient justement dans les campagnes pour faire du numérique autrement, sans utiliser la voiture, mais aussi d'ouvrir un data center sans climatisation en 2010. Ça a continué avec la mise à disposition des co-indicateurs, avec le partenariat de la société Green Spector ou EasyVirt, qui propose sur toute la chaîne d'hébergement, hein, des serveurs physiques, des machines physiques, jusqu'aux applications, jusqu'à la consommation sur les batteries mobiles de vos téléphones portables, de dire votre application, votre site web, il consomme tant, il a un impact carbone de tant.
0: Le vôtre, il est peu gourmand en énergie, c'est une performance. Nous y sommes quelque part sensibles. Je fais pas allusion à la chanson qui arrive maintenant, Hypersensible, avec Charles Doré, qu'on va tout de suite retrouver. Mais il n'empêche, ce data center aussi peu gourmand en énergie, il y a du génie là-dessous, et c'est ce qu'on va mettre en lumière donc dans les prochains instants. Mais tout de suite, Charles Doré.

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1: Ici, même avec Charles Doré, hyper sensible, nous saluons une réussite entrepreneuriale, une entreprise sartoise qui joue clairement dans la cour des grands, DRI. 25 ans déjà, Régis Josso est notre invité, vous restez avec nous.
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1: 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Nous saluons une vraie réussite en Sarthe, sincèrement. 25 ans pour DRI, hébergeur web souverain de référence avec Régis Josso, son référent. Parlons avec vous d'environnement, parce que clairement c'est une question qui préoccupe tout le monde. Et encore, je ne vais pas chercher à formuler une phrase longue, mais un minimum de mots quand même, parce que vous avez un chiffre qui interpelle. Vous parlez de PUE de 1,13. Alors clairement, dit comme ça, ça ne parle pas forcément à tout le monde. Mais concrètement, qu'est-ce que ça signifie? Comment vous avez réussi à rendre votre data center aussi peu gourmand en énergie? Et j'insiste bien, ça aussi, il faut vraiment le mettre en avant.
8: Alors, le PUE, c'est quoi? C'est cet acronyme, c'est un ratio, c'est un indicateur qui mesure l'efficacité énergétique d'un data center. Donc, d'accord, d'un centre qui va contenir des données. Ça se calcule tout simplement, c'est l'énergie totale du data center, oui, divisée par les serveurs qui l'hébergent, les machines qui vont détenir justement les applications et les sites web.
1: Et là, vous y parvenez.
8: Et on y parvient parce qu'on n'utilise pas des climatisateurs.
1: Oui.
8: On utilise un procédé qui s'appelle l'adiabatique, voilà, qui permet de réduire son empreinte carbone et la consommation énergétique, électrique plutôt, de 80%.
1: Quel été avez-vous passé alors avec la canicule ?
8: Eh bien, écoutez, ça, on a subi trois grosses années de canicule,
1: ouais,
8: et qu'on a passé. Voilà, bon, on va rester modeste, mais en tout cas, on n'a pas eu d'impact lié à ces canicules.
1: Moi, je trouve que c'est quand même une performance. Vous dites vouloir être durable et responsable plutôt que profitable et court-termiste.
8: Complètement.
1: Et c'est compatible avec une forte croissance?
8: Alors, à l'atterrissage de la fin d'année 2026, on fera à peu près 5 millions de chiffre d'affaires,
1: ouais,
8: pour 38 personnes, et je l'espère, en tout cas, le meilleur des résultats pour les équipes.
1: Mmh. Entreprise sartoise, je lis depuis le départ, mais je réalise, Régis Josso, que je n'ai pas demandé effectivement de nous géolocaliser. DRI, où êtes-vous en Sarthe?
8: Alors en Sarthe, on est basé sur Saint-Saturnin,
1: ouais,
8: et on est basé aussi, on a des locaux administratifs sur Nantes.
1: D'accord. Vous avez, à propos de Sarthe, un partenariat, je sais que vous tient à cœur,
8: oui,
1: avec Sarthe Numérique.
8: Oui, tout à fait.
1: Parlez-nous-en.
8: Alors, c'est nous, on aime beaucoup les histoires d'hommes, les partenaires, c'est extrêmement important, c'est la vraie continuité de l'équipe, et c'est pas bullshit de dire ça, c'est sincère. Et on a rencontré les équipes d'Axion dans un premier temps, donc en 2014. On a forgé un vrai lien de partenariat, en tout cas une vraie complicité. On a rencontré effectivement après la partie publique avec Sarthe Numérique, Et on a décidé de rapprocher nos data centers, donc de faire une vraie coalition entre la partie privée et la partie publique. Voilà. Avec, c'est aussi grâce à la rencontre de Nicolas Heck ou Rémi Carrière, par exemple, que je voudrais citer aujourd'hui.
1: Et vous avez bien raison, parce que ce sont les personnes qui ont compté dans l'actualité très récente et par rapport au projet que DRI peut avoir.
8: Tout à fait, on a été reçu aussi par dans les locaux de Dominique Lemener, voilà, pour officialiser ce partenariat. Donc, une belle journée.
1: Autre vertu et valeur clairement de DRI, je reviens un instant sur le statut des salariés. Moi, je le dis en mots très très simples, vous allez avoir la justesse des mots. Les salariés chez vous sont aussi des collaborateurs, est-ce que je peux dire des actionnaires ?
8: Tout à fait. On a ouvert le capital en 2022, donc avec mon associé principal qui est Mickaël Garnier, mais aussi je voudrais citer Tony Le Cornoué. On a ouvert le capital, c'est un vieux rêve, hein, d'ouvrir le capital à l'ensemble de nos salariés. Donc le prix des participations, des parts, en tout cas de l'entreprise, ont été vendus au même prix que nous dirigeants pour construire une aventure vraiment différente et qui nous caractérise finalement. Mmh.
1: Vous imaginez un petit peu quand même là ce que l'on met en lumière ce matin, même si on est à la radio qu'il n'y a pas d'image, mais ça n'empêche en lumière. Une entreprise qui connaît de la croissance, qui rayonne internationalement, qui respecte l'environnement, qui fait effectivement de ses collaborateurs de vrais acteurs du quotidien impliqués. Waouh ! Et j'ai envie de dire qu'il ne fait pas de bruit en plus. Hein. On n'est pas obligé effectivement de faire le buzz.
8: Le marketing, ce n'est pas notre fort.
1: Non, mais vous n'avez pas besoin de ça, j'ai envie de dire. Ce sont vos compétences qui sont reconnues internationalement et c'est ça aussi un des premiers moteurs de croissance. Voilà, encore une fois, je ne vais pas monopoliser le micro, mais j'avais envie de le dire simplement pour mettre vraiment en avant les vertus de DRI. 25 ans que ça dure. On a encore plein d'univers, en tout cas plein de questions à vous poser, Régis. Je vous soumets tout de suite, c'est Seft Sol que voici, Tainted Love.

0: Ici Ben, un souvenir des années 80, Soft Cell avec Tainted Love. Il est 10h26. Avant de poursuivre, d'explorer l'univers de DRI en Sarthe, hébergeur web souverain de référence, et évidemment de parler d'avenir de l'Internet de demain, des données qui vous sont très chères, Régis Josso. Voici tout de suite, avec la complicité de Sophie Elie. Et donc, avant de poursuivre cette émission, une sélection de trois infos pratiques. Ça nous aide au quotidien et ça permet également de prendre quelques premiers repères aussi par rapport, pourquoi pas, aux activités loisirs du prochain week-end.
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2: Une initiative locale anti-gaspi, ça se respecte. À Jouet-l'Abbé, près de la Bazoge, depuis quelques jours, vous pouvez apporter vos pommes en surplus au Précis Mobile Drive et vous repartez avec votre jus de fruits pasteurisé. Ça marche même pour les petites quantités et ça fonctionne en version fixe et en mode tourné pour les particuliers et les producteurs. L'ouverture d'un nouveau commerce, c'est toujours une bonne nouvelle. Mathilde a installé son salon de coiffure chez elle, dans son domicile à Arnage. Et l'avantage, c'est qu'elle propose une plage horaire très large de 8h30 à 19h. C'est sur rendez-vous, par SMS ou sur la plateforme Planity. Et en plus, elle n'utilise que des produits doux pour les cheveux. Et puis, si vous êtes l'heureux propriétaire d'un pavillon situé dans un quartier résidentiel du Mans, vous pourriez retrouver votre habitation au cinéma si elle correspond aux critères du réalisateur Guillaume Renusson. Le tournage aura lieu en fin d'année. Vous pouvez contacter la Cité du Film, Association Sartoise.
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0: La bonne idée, l'idée qui marche, et ce depuis 25 ans, c'est ce que DRI fait, faire du numérique autrement. Régis Josso avec nous quelques jours après, parce que c'était le 1er octobre, après avoir fêté le 25e anniversaire, nous sommes d'accord, Régis Josso, de DRI. Un quart de siècle déjà, non, un quart de siècle seulement. J'y reviens, Régis, vous arrivez en 2010, on est bien d'accord, hein, c'est ça, non,
5: 2014. En tant que directeur technique.
0: Mais oui, effectivement. Par contre, quand l'entreprise finalement crée, je crois que c'est en 2010, un data grec, c'est-à-dire un data center sans climatisation, on est bien d'accord. Donc différent, plus responsable. Est-ce qu'à ce moment-là, on peut dire que l'entreprise est visionnaire ou parfois un petit peu folle dans l'idée risque tout?
5: Non, je dirais responsable et avant-gardiste.
0: Ouais.
5: Voilà, on
0: a
5: on a un côté scientifique chez les informaticiens, donc on arrive à anticiper, en tout cas, avoir une dystopie, en tout cas, sur l'avenir.
0: Ouais. Est-ce que une entreprise comme DRI aujourd'hui peut contribuer à carrément faire changer l'image économique du département de la Sarthe?
5: Oui, on peut, avec des alliances et puis avec aussi des projets innovants, comme l'IA, par exemple. Et notre idée aujourd'hui, parce qu'on peut pas freiner la technologie, c'est de faire de l'IA autrement et de manière beaucoup plus responsable. Mmh. Et c'est ce qu'on fait chez DRI.
0: L'IA au quotidien chez DRI, c'est quoi? Ça donne quoi? Vous avez créé une IA, vous-même, vous voulez en créer une, vous en utilisez? Le discours?
5: On a créé une application de type SaaS, qui permet de proposer aux utilisateurs plus de 80 modèles de langage, c'est-à-dire plus de 80 cerveaux d'IA qui vont pouvoir consulter, donc les IA dites propriétaires, payantes, américaines ou chinoises, que tout le monde connaît, mais aussi des modèles open source qui tournent exclusivement sur ce data center éco-responsable, mais aussi le data center public de la Sarthe. Et à partir de là, ils vont pouvoir constituer leurs agents, l'agent qui va être l'informatique de demain.
0: Régis Josso, j'ai le sentiment que lorsque l'on parle de IA, on a globalement un peu deux grands courants, deux tendances. Les pros, waouh, c'est génial l'IA. Et évidemment, les réticents, les réfractaires, oh là là, ça fait peur et tout et tout. Votre discours à vous, alors un discours très très grand public, parce qu'effectivement vous avez des mots très pointus et ça c'est normal, vous avez, j'imagine, également en contact chaque jour plein de grands décideurs partout dans le monde, donc des discours évidemment un petit peu différents, mais là au grand public dont nous sommes, l'IA, est-ce qu'on doit en avoir peur ou au contraire se réjouir de l'arrivée de l'IA?
5: C'est comme tout en fait, faut pas tomber dans les extrémismes et utiliser l'IA de manière modérée pour des usages, on va dire, qualifiés. Si j'utilise l'IA pour tout et n'importe quoi, effectivement, on a un impact sur l'environnement.
0: Oui.
5: Et d'une certaine manière, on aurait peut-être pu faire autrement ou même s'en passer. Mais utiliser l'IA pour moderniser, par exemple, son association, son entreprise, ou pour rendre, on va dire, plus efficient l'environnement, pourquoi
0: pas. Pourquoi pas.
5: Pourquoi pas, tout est possible. Voilà, ça a du sens.
0: Bien. Ça a du sens également de se poser la question, mais jusqu'où peut aller DRI? Les projets, les ambitions, vous en avez forcément, Régis Josso, et c'est le prochain chapitre de Ici, ça marche.
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0: Mais avant ça, un artiste qui aime Le Mans, qui va avoir une fin d'année 2026 bien bien chargée. Clairement, c'est Claudio Capéo, voici Riche.
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0: Sibel avec un personnage qui se balade en France en ce moment. Et c'est bien Claudio Capéo avec Riche.
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0: Ici, ça marche et ça marche depuis 25 ans. L'aventure, j'ai envie de dire, ne fait que commencer pour DRI, hébergeur web souverain de référence. Régis Josseau, notre invité. DRI, ça marche depuis 25 ans. C'est une idée qui marche, mais évidemment, vous n'avez pas envie de vous arrêter là. Et c'est bien normal, cher Régis Josseau. Vous avez des projets, des ambitions, des plans d'investissement aussi. Un récemment avec un dossier qui est pour intitulé Frugalia. Vous pouvez nous dire ce dont il est question et pourquoi, effectivement, si c'est bénéfique pour la Sarthe.
3: Tout à fait. Pour notre application, donc IA-souveraine.fr, on a souhaité, encore une fois, être différenciant. Et on a sollicité un fonds de subvention européen soutenu par la région des Pays de la Loire. Donc c'est 1 million d'euros qui nous permet en tout cas d'apporter plus de frugalité dans notre application. C'est-à-dire c'est quoi ? Ça se caractérise par quoi ? Donc une équipe de chercheurs, c'est 11 personnes, c'est un projet sur 30 mois avec l'IMT Atlantique, avec l'application de la société EasyVirt. Et aussi l'embauche chez nous en interne d'un chercheur, Edouard Guéguin, qui intervient justement pour apporter des solutions à cette application IA de DRI. Ça va être quoi ? Ça va être du prompting, c'est-à-dire de la rédaction de demandes aux IA plus éco-conçues et de la redirection vers des petits modèles qui sont moins énergivores que des gros. J'aime dire en fait qu'on sollicite l'IA, on y sollicite généralement des gros modèles d'IA, des gros cerveaux d'IA qui consomment énormément, alors que pour certaines demandes, on pourrait très bien utiliser des petits modèles hébergés chez DRI en plus, open source, où la donnée ne fuite pas, mais ayant un impact beaucoup moindre pour l'environnement.
0: Est-ce que vous êtes cyberattaqué ?
3: On a des cyberattaques.
0: Est-ce que la Russie vous attaque ? Allez, hop, je pose.
3: Oui, tout à fait, bien sûr. Comme tout hébergeur, on héberge à la fois des grosses collectivités de France pour 60% des chiffres d'affaires et des sociétés privées, des pure players, donc dont le chiffre d'affaires dépend d'Internet. Donc, on a des cyberattaques, mais on utilise des solutions open source chez DRI. On est 100% open source et on a aussi des partenaires opérateurs qui vont nettoyer l'Internet pour nous.
0: Carrément, nettoyer l'Internet.
3: Voilà, exactement.
0: Est-ce que vous vous posez la question, je pense que oui, c'est comment continuer à grandir sans perdre ce qui faisait quelque part l'identité de DRI au départ ?
3: Assurément. On n'a pas envie de... On a envie de conserver ce qui nous caractérise, c'est-à-dire la proximité, la disponibilité aussi pour nos clients, pour nos équipes. Et le service client est extrêmement important pour DRI parce qu'effectivement, on fait du 24/7 et on se doit en tout cas d'apporter une solution lorsqu'il y a une panne, même un samedi à 2h du matin ou un 25 décembre.
0: Vous, le natif de Saint-Nazaire, je ne me trompe
3: exactement.
0: Pas. Vous dites à vos contacts, je dirige une entreprise. Alors, c'est à Saint-Saturnin, mais j'ai envie de dire, je dirige une entreprise du Mans. Et quand vous le dites comment ?
3: Ben, je dis on. Encore une fois, c'est peut-être mon côté rugbyman, en tout cas, qui dit ça, mais c'est la force de cette équipe, en fait. Tout seul, on n'aimerait rien. J'essaye pas de faire un slogan, un mauvais slogan, mais c'est à plusieurs, en tout cas, qu'on a réussi cette entreprise. Ouais. C'est grâce aux équipes techniques, à Pierre, à Tony, c'est grâce aussi à la partie administrative, Christelle, c'est grâce à mon associé aussi, Mickaël, qui est complètement antagoniste avec mon personnage, et c'est grâce aussi à Gaël Brisson, qui nous accompagne, qui a acheté la DRI en 2014 et qui nous a aussi confié les clés en 2020 et que je voudrais saluer aujourd'hui.
0: Positionner l'humain dans la croissance de l'entreprise, ça c'est une idée qui marche, la preuve avec DRI. Mais en fait, Régis Josseau, vous avez forcément des coups de cœur. Ça fait partie des sujets à suivre dans cette émission comme chaque matin. Mais dans l'immédiat, voici la parenthèse musicale avec Nicolas Perrac et mon père.

0: semaine pour faire la la la avec Nicolas Perrac à l'instant et mon père Régis Josso de Derry reste évidemment avec nous à suivre un partage coup de cœur avec une boutique du centre-ville du Mans entre autres. Vous êtes très nombreux à apprécier. Avez-vous un point commun avec Régis Josso? Et restez avec nous pour le savoir.
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3: 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J'entends plutôt de gros klaxons dans mes oreilles, dans nos oreilles à toutes et tous. 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
0: Régis Josso qui dirige DRI, hébergeur web souverain de référence, notre invité. J'espère que depuis 10 heures, vous avez pris conscience de la chance que nous avons en Sarthe d'avoir DRI. C'est une fierté locale. Régis, chaque matin, nous posons la question à notre invité. Voulez-vous bien partager un coup de cœur? Je sais que vous allez répondre oui, avec peut-être une entre guillemets difficulté. C'est d'en choisir. Alors un coup de cœur, on le rappelle, ça peut être un quartier, ça peut être un établissement, ça peut être un musée, ça peut être aussi une salle de sport. Je crois qu'il y a un état d'esprit. Vous m'avez dit que vous avez envie de saluer parce que c'est un coup de cœur. Et ce à quoi je fais allusion?
8: C'est le magasin Bulle.
0: Ouais.
8: Magasin de BD où je retrouve une certaine proximité. En tout cas, bah, il y a une proximité avec les propriétaires.
0: Ouais.
8: Et une ambiance, en tout cas, qui fait qu'on est considéré d'une manière un peu unique, en fait. Et ça caractérise bien aussi Derry. Donc, voilà. Donc, l'univers, en plus de la BD, de l'informatique, ça colle pour notre côté geek.
0: La librairie Bulle. Ouais, bonjour Samuel Chevaux. Il y a bientôt aussi dans cette émission. C'est bien normal. Le sportif aussi a envie d'adresser un coup de cœur, un site en particulier.
8: J'ai envie de saluer une grande équipe, en tout cas un grand club. Moi qui viens de Saint-Nazaire, en tout cas. Bravo Samouraï 2000, en fait, pour tout ce qu'ils font. C'est très impressionnant. Bravo à eux.
0: Mais au début, lorsque j'ai parlé d'un état d'esprit, Régis Josso, je faisais allusion à la Sarthe parce que vous m'avez dit, là, je peux le dire, maintenant qu'on est à l'antenne, mais c'était avant d'être dans ce studio, que vous avez apprécier l'esprit avec lequel vous avez été accueilli en Sarthe. Et ça reste un coup de cœur.
8: Ça reste un vrai coup de cœur, en fait. Comme j'aime à dire, ça me rappelle un peu le côté aussi vendéen. Mmh. Il y a une vraie authenticité, en tout cas directe, chez les interlocuteurs. Voilà, une transparence, une honnêteté, une confiance, qu'il ne faut pas trahir, je pense, en tout cas, et je ne ferai surtout pas. Mmh. Et c'est ce côté un peu authentique que j'apprécie en Sarthe. Vraiment. Ouais.
0: La réussite de Derry, elle est forcément bénéfique pour la Sarthe. C'est pas une question, j'ai l'impression d'ici de dire une évidence. Mais mettez votre modestie de côté. Nous, on peut vous dire merci, Derry, pour ce que vous apportez. C'est vraiment génial ce que vous faites.
8: On essaye en tout cas. Voilà, autant se faire que peu, encore une fois, avec les équipes, pour nos clients, avec nos partenaires. Voilà, tout ce trip-trick, en tout cas, qui essaye de faire une différence sur le territoire.
0: Vous recevez beaucoup de visiteurs internationaux qui viennent en Sarthe, grâce à vous, pour visiter Derry, mais qui en même temps, finalement, viennent en Sarthe, peuvent atterrir sur l'aérodrome Le Mans-Arnage ou peuvent venir de Paris par l'autoroute.
8: Alors non, on n'a pas cette chance. Par contre, on a des clients qui, effectivement, rayonnent à l'international.
0: Oui.
8: Voilà. Donc, des pure players dans le secteur du tourisme, dans le secteur aussi des pronostics sportifs, des jeux.
0: Ah oui.
8: Voilà. et aussi des commerces en ligne ouverts à l'international, comme la Chine par exemple.
0: Mais je reviens un petit instant sur ce que je disais quand même. Vous démontrez que depuis la Sarthe, oui, et par conséquent Porte du Mont, on peut faire des choses de niveau international.
8: Exactement. C'est aussi pour ça qu'on a besoin, nous, de s'adosser avec des acteurs, oui, des acteurs publics dernièrement, mais aussi avec des partenaires, pourquoi pas européens.
0: Cette idée de créer des RI il y a 25 ans, clairement, elle était bonne. Est-ce que vous vous dites, nous avons fait le plus dur, ou au contraire, nous ne sommes qu'au début de l'histoire? Ne répondez pas tout de suite, Régis Josso, ça pourrait être quelque part une question de fin. Avant cela, dans les prochains instants, et comme aussi nous le proposons nos invités chaque matin, un sujet, une idée qui marche, mais qui vient d'une autre ici, de France. Rien à voir avec votre univers, encore que c'est une initiative qui a été prise pour lutter contre les déserts médicaux. Et la question sera, qu'en pensez-vous, Régis? C'est à suivre dans les médias. Voici The Way We Touch. Dans les médias, ici, Ben vous propose cette chanson de Charlotte Cardin. Belle fin de matinée.

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2: Vous passez une bonne matinée, je l'espère. En tout cas, Régis, à bon moment avec nous.
3: Mais on adore aussi. Alors, c'est vrai que c'est parfois un petit peu pointu, hein, les termes techniques que vous employez. Mais ce qui est génial, c'est qu'on arrive quand même à tous les comprendre. Vous aussi, vous en félicitez pour cela. Et sincèrement, j'y reviens, prendre conscience, parce que c'est ce que j'avais dit en ouverture, c'est le magazine des réussites locales. Et je trouve également que dans cette émission ce matin, vous avez amené une bulle d'oxygène, d'optimisme. J'ai envie de dire, vos propos font du bien, parce que c'est vrai qu'en ce moment, qu'est-ce qu'on entend parler comme entreprise défaillante, comme perte de repères également. Et voilà, avec DRI depuis 25 ans, on a la preuve que les entreprises implantées en Sarthe qui rayonnent, qui connaissent la croissance, il y en a. Régis, maintenant on va changer complètement d'univers, mais c'est ce qu'on propose chaque matin. Un sujet que vous n'avez pas écouté, hein, je le dis en totale transparence, il n'y a jamais de piège, mais c'est une idée qui vient d'ailleurs, autour d'une question qui, c'est vrai, quelque part est présente en nous. Et si un département français avait trouvé la solution pour lutter contre les déserts médicaux? Le problème, c'est les fameux déserts médicaux. Alors, c'est vrai que ça peut paraître un petit peu utopiste, et pourtant, les premiers résultats sont là. Mais par rapport à quelle solution? Mais justement, écoutez bien, c'est un reportage avec Robin Bernoy, votre question de canoë.
4: Des journées canoë pour recruter de futurs médecins en Aveyron.
5: Bah, je trouve que c'est une initiative intéressante et qui permet effectivement de découvrir d'autres horizons.
4: C'est ce que l'Agence départementale de l'attractivité et du tourisme a organisé dans le département de l'Aveyron. 200 jeunes étudiants médecins ont passé la journée à enchaîner une dizaine d'activités en pleine nature. Opération séduction, donc, qui semble porter ses fruits, notamment auprès de Thomas, étudiant en médecine à Toulouse et habitué de ses journées. Il songe de plus en plus à venir s'installer sur place. Les équipes du 19-20 Midi-Pyrénées l'ont rencontré.
6: Franchement, avec tout ce qu'ils font pour nous, à force, on commence à se poser des questions, hein, parce qu'ils insistent, et plus on vient, plus on a envie de rester. Et honnêtement, moi, un des premiers, je pense que je reviendrai.
4: Anna est également étudiante en médecine à Toulouse et semble aussi conquise.
7: C'est vraiment très très beau. Donc c'est plein de nature, on peut faire vraiment plein de choses, plein de d'activités à l'extérieur, que ce soit du canoë, du canyoning, de la via ferrata, ou alors même je pense qu'on peut avoir des belles parois d'escalade.
4: Depuis la création de ces week-ends appelés Adrénaline en 2017, 20% des internes venus en stage dans le département choisissent finalement de s'y installer. Ici donc ça marche, mais vous ? Quel regard portez-vous sur cette initiative et comment ça se fait que le département ait autant de mal à recruter des médecins? Voici un élément de réponse, j'en ai discuté avec Céline.
5: Parce qu'il n'y a pas beaucoup de services à mon avis autour. Les services publics disparaissent partout et voilà, enfin, pour moi c'est une bonne raison.
4: Mais alors aujourd'hui peut-on réellement lutter contre les déserts médicaux?
5: Oui, en développant des initiatives comme celle-ci et puis en remettant aussi du service public dans ces territoires.
4: J'ai également demandé à Céline si elle constatait que c'était de plus en plus compliqué de trouver un médecin.
5: Oui. Enfin, les grandes villes, je sais pas. Moi, je suis pas d'une grande ville, donc. Mais en tout cas, oui. Quand on habite en périphérie, c'est compliqué. Ouais. Y a plus en plus de. Il y a plus de dentistes. Il y a plus. Enfin, tout est compliqué, quoi. Tout devient compliqué, en fait.
4: Et si finalement la solution était là, juste sous nos yeux, faire redécouvrir nos territoires, nos villes et nos villages à celles et ceux qui ne les connaissent que vaguement ou de nom à peine. L'initiative semble en tout cas porter ses fruits puisque l'Aveyron dispose de la moyenne d'âge des médecins généralistes la plus jeune d'Occitanie.
3: Régis Josso, vous avez tout apprécié, en particulier les dernières paroles prononcées par Robin Bernoy.
8: Exactement. Pour moi, ça réside aussi dans l'attractivité du département.
3: Oui.
8: De montrer que voilà qu'il y a des personnes authentiques, qu'il y a des intérêts qui peuvent motiver en tout cas le déplacement de médecins, de dentistes à venir par exemple en Sarthe ou tout autre désert médicaux.
3: J'ai une question folle qui me vient à l'esprit, je vais quand même la formuler. On dit que l'IA peut aussi être un outil pour la santé de demain. Est-ce que DRI aurait le pouvoir magique de faire venir des médecins en Sarthe?
8: Oui, bien sûr. On a les outils, en tout cas.
3: Ouais.
8: Et tout si on le fait avec le maximum de frugalité, bien entendu.
3: Bien entendu. J'y reviens, 25e anniversaire. Quand vous regardez DRI aujourd'hui, même si vous n'étiez pas là l'année 1, est-ce que vous vous dites, donc je reprends ma question de tout à l'heure, on a fait le plus dur, au contraire, nous ne sommes qu'au début de l'histoire?
8: Pour moi, on n'est qu'au début. On nous a parlé, on est ambitieux. On a réussi nos ambitions avec nos grosses certifications internationales. On a de nouvelles ambitions, c'est de transformer l'Internet de demain, justement avec des agents IA, mais plus frugales. Donc, on a passé devant un pôle de compétitivité qui s'appelle Images et Réseaux. Je remercie d'ailleurs Claire pour son accueil et son accompagnement. On a déposé justement ces dossiers pour, dans l'objectif d'avoir

0: voire d'obtenir des subventions auprès des banques. Et notre objectif, effectivement, c'est de transformer l'Internet de demain avec nos agents IA, avec notre solution IA souveraine, mais avec le maximum de frugalité, c'est le projet Frugalia. Et d'obtenir, bien entendu, des certifications encore beaucoup plus fortes. Je vais donner un terme technique, je suis désolé, hein, mais c'est SupNum Cloud, qui est une grosse barrière à l'entrée, une grosse certification qu'on vise pour la fin 2027, 2028.
1: Une ultime question, réponse en 15 secondes si c'est possible. Si vous pouviez parler au Régis Josseau qui est arrivé chez Derry en 2014, vous lui diriez quoi aujourd'hui?
0: Ne change pas, reste authentique, reste comme tu es.
1: Parfait, ça nous va bien. Merci en tout cas Régis Josseau, bravo. Merci de bien vouloir rapporter ce bravo à toute votre équipe, à tous vos partenaires. C'est une réussite pour la Sarthe, il faut bien en prendre conscience. Je pense que le message est passé. À bientôt.
0: Merci à vous en tout cas, merci à tous.
1: C'était génial. Demain, une autre réussite sartoise, le groupe Bobet, Jérôme Bobet sera à ce micro. Bien sûr, le jeu de 11h, il arrive aussi, mais là, dans l'immédiat, voici Indochine pour bien terminer cette heure avec le titre Troisième Sexe. Merci d'être avec nous.

0: Cybèle avec le groupe Indochine, troisième sexe, le feu vert pour les appels. Le jeu de 11h, ça commence maintenant. Voulez-vous aller à Terra Botanica? De nouveau, deux places à gagner. Et pour aller gagner, c'est simple, il faut jouer. Et pour jouer, il faut composer le 02 43 29 10 10.
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0: Merci d'écouter ici même en ce 7 octobre. Il est 11h, place aux infos. Et les infos de 11h07 avec Julien Penaud. Bonjour Julien.
2: Bonjour Bruno, bonjour à tous.
0: Retour en classe pour la plupart des lycéens en Sarthe.
2: Après une mobilisation au Mans qui a réuni autour de 1800 personnes, la journée s'annonce plus calme avant la reprise des manifestations demain. Acte 4 de la colère lycéenne, le Premier ministre doit s'exprimer ce soir à 18h30 depuis Matignon pour tenter de trouver une sortie de crise. Sébastien Lecornu abordera d'autres dossiers brûlants comme la hausse du prix des carburants et la situation de l'agriculture frappé par la sécheresse. Sébastien Lecornu qui encourage les chefs d'établissement à organiser ce qu'il appelle des temps de démocratie, des échanges entre élèves et proviseurs pour collecter les revendications. Une banalisation d'une demi-journée de classe sans cours est donc prévue à partir d'aujourd'hui, annonce le gouvernement. C'est déjà le cas par exemple au lycée Racan de Montval-sur-Loire, ça sera le cas demain pour le lycée Touchard au Mans. Mais le cadre de ces échanges reste encore flou, cette tentative de dialogue est même rejetée par le principal syndicat des chefs d'établissement, le SNPEDEN, préfère attendre que le climat soit plus serein. De nombreux manifestants considèrent également que les revendications sont déjà bien connues et qu'il est temps d'avoir des réponses concrètes. La réponse des forces de l'ordre est, elle, proportionnée, nous a répondu ce matin le préfet de la Sarthe. On y reviendra dans le journal de midi. Alors qu'on apprend ce matin là que 18 enquêtes sont ouvertes par l'IGPN, la police des polices, le ministre de l'Intérieur annonce la suspension de l'usage des grenades assourdissantes dans les manifestations lycéennes. Grenade qui a causé de graves blessures à un manifestant de 15 ans à Lens, la main arrachée. En Sarthe, 4 personnes ont été interpellées hier au Mans, à La Ferté-Bernard et Arsonnay. Deux mineurs notamment transportaient une bouteille d'essence et des mortiers d'artifice. Une opération de don du sang au Théâtre des Quinconces au Mans. Le FS vous donne rendez-vous à 14h30 cet après-midi. Les basketteurs du MSB sont en déplacement en Italie ce soir pour l'Eurocup, la deuxième compétition européenne. Match à 19h30 contre le club italien de Tortona dans le nord du pays. La météo, Bruno.
0: Eh bien, j'ai l'impression que le soleil parvient à quelque part faire craquer la masse nuageuse. Il était annoncé de la pluie, il en est annoncé quand même pour la suite de la journée, mais j'ai l'impression que les quantités d'eau vont être quand même assez faibles, finalement, Julien, aujourd'hui, sincèrement. Bon, quoi qu'il en soit, cet après-midi, ressortez les vêtements à capuche, prenez un parapluie, on ne sait jamais, il pourrait quand même y avoir des averses, selon Météo France. Les températures, on est entre du 17 et 18 degrés. Les rues Le Mans Métropole, on est à 18 degrés, Trangé 17 degrés dans le secteur de Roisey-sur-Sarthe ou encore de Parigny-le-Poulain. La température est également de 17 degrés, même chose à Torcé en Valais. Et cet après-midi, les températures ne vont pas atteindre les... pas dépasser en fait les 20 degrés, les atteindre, mais pas passer la barre des 20. Et demain, en fait, on devrait avoir davantage de soleil, mais une baisse des températures l'après-midi, pas plus de 17 degrés, éventuellement quelques nuages et précipitations. Pour vendredi, température jusqu'à 20 degrés. Si regardons maintenant ce qu'il en est au niveau des quais, Gare du Mans, quelques retards, le Ouigo pour Quimper 11h24, 25 minutes, le TER pour Caen midi 25, 10 minutes de retard, la carte de la Sarthe, pas d'aléa signalé en ce moment, quelques ralentissements au niveau de la rue Voltaire en direction de la Chasse Royale en particulier, dans le secteur de l'avenue Jean Jaurès aussi, ça c'est évidemment au Mans, mais hors le Mans je ne vois rien de très spécial, une alerte cependant à signaler pour que chacun puisse tout simplement profiter de votre éclairage, vous n'hésitez pas. 02 43 29 10 10 et Julien, vous serez le présentateur du journal de midi.
2: à tout à l'heure.
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0: Bonjour à toutes et tous, ravi de vous retrouver. 02 43 29 10 10. N'hésitez pas à composer ce numéro et appelez-nous maintenant pour gagner des places pour aller voir un site absolument extraordinaire, Terra Botanica. C'est effectivement aux portes de la Sarthe, certes, c'est dans l'Anjou, dans le 49, mais ça l'empêche. Le Maine-et-Loire, il faut y aller et surtout profiter des splendeurs de Terra Botanica. Terra Botanica, c'est fou, mais ça fait l'une l'unanimité. Les petits, les grands aiment y aller un jour, si vous leur y retournez toujours. Et pourquoi pas avec ici même, puisqu'il y a deux places à gagner. Le jeu de 11h commence maintenant. Vous nous appelez, vous n'hésitez pas. Naturellement, il y aura quatre candidats d'ici à midi avec des jeux toujours différents. Point commun, on marque jusqu'à 6 points. Surtout, on se fait plaisir.
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0: Allez, hop, on appelle maintenant 02 43 29 10 10. Vous êtes les bienvenus. Impatient d'accueillir le premier candidat, la première candidate. C'est vrai que Terra Botanica a également pris ses couleurs d'automne, même d'Halloween. Raison de plus pour y aller. Pourquoi pas le prochain week-end, vous imaginez? Ou en octobre, novembre, c'est vous qui voyez. Bienvenue au 02 43 29 10 10. On joue juste après Francis Cabrel et Sarbacane.

0: Ici-même avec Francis Cabrel et Sarbacane.
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0: C'est maintenant qu'il faut composer le 02 43 29 10 10. Allez-y, si vous le faites là, tout de suite, maintenant, vous êtes sûr, certaine d'être avec nous pour jouer, être la première personne sur les 4 candidats que nous attendons, comme chaque matin, entre 11h et midi. Gagner de place pour Terra Botanica. C'est à Angers. Et Terra Botanica qui révèle les secrets, l'histoire des plantes. Il y a des aventures ludiques, il y a des découvertes botaniques pour les petits et pour les grands. C'est sincèrement un régal. Les mystères de la forêt, aux origines de la vie, le végétal insolite et les grandes explorations, ça fait partie des thématiques qui vous sont proposées lorsque vous êtes à Terra Botanica. Deux places pour vous, tout de suite au 02 43 29 10 10. Qui gagne? C'est simple, c'est la personne qui marque le plus de points. Quatre jeux forcément différents. Point commun, c'est le barème des points justement, jusqu'à 6 points si jamais vous devez être plusieurs à avoir au minimum, je sais pas, le même nombre de points, normal me direz-vous, il y aura une question subsidiaire pour vous départager. 02 43 29 10 10 pour gagner ses places pour Terra Botanica. Et en plus, ce qui est très très sympa, c'est que Terra Botanica a pris ses couleurs d'Halloween, et là c'est vrai que ça donne une dimension encore supplémentaire à la visite de ces lieux. Ici mène à le pouvoir magique de vous offrir les portes de Terra Botanica. Vous n'hésitez pas, vous jouez maintenant, et c'est ce qu'on va tout de suite faire avec Nathalie.
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0: Bonjour et bienvenue, Nathalie.
2: Oui, bonjour.
0: Ah, vous avez eu l'audace, voyez, de jouer, d'appeler. Et on ne sait jamais, ça peut peut-être vous rapporter des places pour Terra Botanica, Nathalie.
2: Voilà, tout à fait.
0: Vous êtes à La Flèche, c'est ça, Nathalie?
2: Oui.
0: Ouais. Vous y êtes déjà allée à Terra Botanica ou jamais?
2: Oui, oui.
0: Et alors, quel souvenir en avez-vous?
2: Ah, un très bon souvenir.
0: Ouais. Et plus exactement, qu'est-ce qui vous avait marqué? Juste un petit échantillon là, comme ça, dans vos souvenirs. Qu'est-ce qui vous avait marqué à Terra Botanica?
2: La verdure, surtout.
0: Ouais. Bon, ce serait bien d'y retourner.
2: Oui.
0: Et alors, si vous gagnez les places, ce sera mon ultime question avant de lancer la roue et découvrir le thème de votre jeu. Vous comptez y aller pour Halloween, pour avant les fêtes de fin d'année? Vous verrez bien.
2: Ou avant les fêtes de fin d'année, oui.
0: D'accord. Allez, Nathalie, hop, je lance la roue. Elle tourne, vous dites stop.
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0: Ah, un quiz de 6 questions en lien avec ce qu'il y a à voir en ce moment sur les petits, sur les grands écrans, autrement dit à la télévision ou au cinéma. Enfin, ceci étant à voir en ce moment, mais de temps en temps, nous faisons aussi appel à nos souvenirs de cinéastes ou de téléspectateurs, Nathalie. Vous regardez souvent des films à la télé, des émissions, vous allez parfois au cinéma?
2: Oui, oui.
0: Ouais. Vous qui êtes à La Flèche, il y a l'excellent cinéma Le Kid, entre autres.
2: Voilà, tout à fait.
0: Bon,
2: oui.
0: Une minute, 6 questions, affirmations, 2 propositions de réponses. Choisissez la bonne et on fait le bilan à la fin. C'est parti, Nathalie. Quelle actrice joue dans la comédie La Maison de nos rêves, là qui sort aujourd'hui au cinéma? C'est Chantal Lobby ou c'est Chantal Latsou?
2: Chantal Latsou.
0: Quel humoriste joue le rôle du professeur Latouche dans la série Du Cobu? Est-ce Elise Moon ou est-ce Michael Youn? Ok. Quelle actrice française a remporté un Golden Globe? Léa Seydoux ou Isabelle Huppert?
2: Isabelle Huppert.
0: Isabelle Huppert. Quelle émission de télé fêtera ses 40 ans en 2027? Turbo ou Koh-Lanta?
2: Koh-Lanta.
0: 2006, il y a 20 ans, quel film a été numéro 1 dans le monde au box-office? Avatar ou Pirates des Caraïbes avec Le Secret du Coffre Maudit?
2: Pirates des Caraïbes.
0: Samedi soir dernier, Nelson, 15 ans, a remporté la finale de The Voice Kids. Qui était son coach? M. Pokora ou Santa?
2: M. Pokora.
0: Hop là! Et pas mal, Nathalie. J'aime bien cette spontanéité avec laquelle vous répondez. C'est du un petit peu au hasard ou vous le saviez vraiment par rapport à chacun?
2: Ouais? Il y a des choses, c'est un peu le hasard.
0: Bon. A-t-il bien fait les choses? Le film qui sort là aujourd'hui, La Maison de nos rêves, laquelle des Chantal est dedans? Vous le saviez ou pas du tout, entre Chantal Lobby ou Chantal Latsou?
2: Non, j'en ai entendu à la télé, oui.
0: Donc c'est Chantal Latsou, effectivement, je le confirme, voilà, bien. J'ai l'impression que c'est un film qui va avoir du succès. Alors, est-ce qu'il va y avoir ensuite plus de viagers ou pas? Avant, c'est marrant que le doute soit permis. C'est bien Elise Moon pour Du Cobu et non Michael Youn qui est avec nous récemment pour les 24 heures camion. C'est une autre actualité. Parfait. Un deuxième point, Nathalie. L'actrice française qui a remporté un Golden Globe, vous le saviez ou le hasard?
2: Non, je pensais plus pour Isabelle Huppert.
0: Oui, oui. Ah, il y avait Léa Seydoux également. Elle est effectivement à l'affiche cette semaine avec le film Ni vu ni connu, avec Sandrine Kimberlin. Mais effectivement, ça fait un troisième point. Ouais, pour l'instant, c'est un sans faute. L'émission de télé qui fête ses 40 ans en 2027 entre Turbo, en 2027, pardon, entre Turbo et Koh-Lanta, vous avez dit Koh-Lanta, Nathalie? C'est le high de ce questionnaire. Effectivement, coucou à Dominique Chapat, mais c'est fou. L'émission Turbo, le 7 mars 1987.
2: Ah, oui.
0: Fêtera, vous vous rendez compte, c'est 40 ans. Et aujourd'hui, c'est une doyenne, hein, quelque part dans les émissions de télé, c'est remarquable. Koh-Lanta, c'est arrivé après première diffusion en août 2001. 2006, il y a 20 ans. Le film numéro 1 dans le monde entre Avatar ou Le secret du coffre maudit de la saga Pirates des Caraïbes. Vous avez dit Pirates des Caraïbes. Et vous avez raison, parce que ça a bien été effectivement tatalin avec en plus le générique qui va bien. Merci Maxime qui réalise l'émission. C'est des chiffres qui donnent un petit peu le tournis, Nathalie.
2: Oui.
0: Pour par exemple les Pirates des Caraïbes, le budget était de 225 millions de dollars. Accrochez-vous pour la recette, 1,670 milliards de dollars. C'est pas mal quand même.
2: Oui,
0: hein. Alors Avatar, au passage, ça arrivera plus tard. Ça a été numéro 1 en 2009. Mais vous avez dit Pirates des Caraïbes, ça vous rapporte un milliard. Un point, excusez-moi. Et effectivement, c'est Matt Pokora qui était le coach de Nelson. Hey, ça fait 5 points sur 6, ça, Nathalie. Bravo.
2: Ah oui,
0: vous avez regardé, vous le saviez pour Matt Pokora ou c'est le hasard? C'est le hasard, Nathalie, la dernière réponse, Matt Pokora? J'ai l'impression.
2: J'ai regardé The Voice Kid, mais je me suis dit, pourquoi pas.
0: Allez, vous avez raison, M. Pokora. Nathalie, peut-être à tout à l'heure, sur le coup de 11h50, si vous êtes la gagnante du jour. Trois personnes peuvent encore jouer. Prenez la suite de Nathalie avec le même sourire, la même spontanéité. 02 40 29 10 10. Appelez l'instant de Marc Lavoine et les tournesols.

0: Nathalie Simène, ah là là, Lavoine et les tournesols. Enfin pardon, Marc Lavoine avec la chanson Les tournesols. Mais on est pleinement là dans l'univers Terra Botanica avec tout cela. 02 43 29 10 10. Appelez, on joue et vous gagnez à la fin deux places pour Terra Botanica. Tout de suite.
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0: Et vous êtes forcément de bonne humeur, donc vous nous appelez maintenant 02 43 29 10 10. C'est vrai que Nathalie, elle a mis la barre à un niveau sympa. 5 points sur 6, mais Nathalie, ce que Nathalie a fait, vous pouvez également le faire. Tout est possible, y compris gagner dans ce jeu. Donc rejoignez-nous maintenant, 02 43 29 10 10. Ça, c'est un des coups de cœur vraiment de cette fin d'année 2026. Clairement, c'est Dracula. Voici Tame Impala et Jenny. Et comme on dit à chaque fois, avec Jenny, on laisse le Jennifer.

0: semaine avec un titre qui à l'époque aurait pu faire partie de la bande originale de Twilight, hein, finalement Dracula. En tout cas, c'est vrai que c'est un titre sympa, voilà, c'est Tame Impala et Jenny.
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0: A gagné des places 2 pour aller à Terra Botanica. Avec plein de spectacles, plein d'animations également. La galerie des papillons m'a toujours dit que ça avait franchement beaucoup de succès à Terra Botanica.
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0: Muriel tente sa chance et c'est bien. Bonjour Muriel.
2: Bonjour.
0: Depuis Bazouges, c'est ça, non, que je dise pas de bêtises, on dit bien Bazouges, Cré-sur-Loire, Muriel.
2: Ouais, Bazouges, Cré-sur-Loire, c'est
0: Bazouges,
2: ça.
0: Bazouges, Cré-sur-Loire. Et vous êtes assez proche de Terra Botanica, Muriel?
2: Oui, on est à peu près à 45 kilomètres.
0: Y êtes-vous déjà allé?
2: Oui.
0: Et alors?
2: Ah bah c'est super, c'est magnifique. Donc voilà, j'y suis allé avec mes petits-enfants et là... j'ai encore une de mes petites filles à garder, donc voilà.
0: La belle sortie à faire. Génial. Muriel, vous savez quoi? Je lance tout de suite. Hop! La roue, vous dites stop. Et la stoppée permet de découvrir le thème de votre jeu.
2: Stop!
3: Yep! Les charades d'ici.
0: Trois charades, deux points. Si à chaque fois vous trouvez évidemment ce dont il est question, il faudrait effectivement faire un sans faute parce que Nathalie, donc avant vous, a marqué 5 points sur 6. Muriel, donc là on y va par paire. 2, 4, 6 points, ok?
2: Oui.
0: Alors, principe des charades, c'est simple. Hein. Je vais effectivement vous donner des charades, genre mon premier, mon deuxième, et à la fin je vous donne le thème de ce qu'il faut découvrir. Dès que j'ai terminé de formuler la charade, il y a un petit habillage sonore, tic-tic-tic-tic-tic, qui part. Ça dure 15 secondes. Et c'est le temps qui vous est attribué, donné, Muriel, pour découvrir ce dont il est question. Concentration, Muriel, il n'y a rien de compliqué. Voici la première charade. Mon premier est le masculin de la. Mon deuxième est un nom d'oiseau. Et mon tout est une personnalité sartoise du monde du cyclisme. Muriel.
2: Personnalité sartoise.
0: Le masculin de la, l'équivalent de le, un nom d'oiseau. Une personnalité.
2: Ouais,
0: un nom d'oiseau.
2: Depuis.
0: Aïe, aïe, aïe. Bon, alors on va devoir s'arrêter là, Muriel, parce que comme vous passez à côté des deux premiers points, vous ferez jamais minimum 5 points.
2: Ah, bon,
0: le masculin de là, bah, c'était le. Et un nom d'oiseau, le jet. Et la personnalité sartoise du monde du cyclisme, ça faisait Roger le jet. Aïe, aïe, aïe. Et Roger le jet, en fait, avec la Roger le jet classique. Il en a été question hier, d'ailleurs, coïncidence avec une auditrice, ce sera le 18 octobre à Beaufay. Aïe, aïe, aïe. Muriel, je suis. Ah, désolé, on va s'arrêter là pour aujourd'hui. Ah, mince.
2: Pas grave, ben je vous remercie.
0: Mais c'est nous qui vous remercions. Et si vous le permettez, franchement, on vous dit à très très bientôt, Muriel. C'était génial de saluer également Bazouges Cré-sur-Loire avec vous. 02 43 29 10 10, vous prenez la suite. Tout de suite, c'est Renaud en cloque.
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1: Ici, Ahmed, avec Renaud en cloque, ça me fait penser à Miss Maggie. On pourrait presque dire qu'il est 11h30 au cloque. Allez, tout de suite, Simon Péverelli, que voici au rendez-vous pour la sélection de trois infos pratiques et sympas.
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3: Vous habitez Saint-Rémy-des-Monts, près de Mamers, vous êtes appelé à la vigilance. Des cambriolages ont été signalés dernièrement en pleine journée. La mairie et la gendarmerie vous invitent donc à bien fermer vos portes à clé, fermer les fenêtres également et à ne pas laisser d'objets de valeur visible de l'extérieur, ni laisser les clés sous le paillasson ou dans un pot de fleurs. À Brulon, réunion d'information pour lutter contre les arnaques demain entre 14h30 et 16h30 en partenariat avec la mairie France Service. Au programme, vous pourrez apprendre à repérer les escroqueries courantes. Vous pourrez également découvrir vos droits en tant que consommateur et échanger avec des experts pour vous protéger. Rendez-vous donc demain à la mairie de Brulon. Et puis, envie de jouer ou de partager un bon moment, la ludothèque de Guesselard ouvre ses portes demain de 16h45 à 18h30. Au programme, des jeux de société pour tous les âges et un moment de plaisir garanti.
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1: Ah, il y a des parcours d'aventure. Il y a la clairière aux animaux, la rue vers l'ambre. Il y a aussi les tractos, cabine de Clé à Molette. Ouais, je vous parle d'animation, d'attraction à Terra Botanica. Ce serait bien que vous y alliez. Eh, rejoignez-nous, 02 43 29 10 10. Deux places à gagner pour Terra Botanica à l'instant de Stevie Wonder.

0: Tracy Bell avec Stevie Wonder et Part Time Lover.
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0: Ah, il y en a des spectacles et des animations à Terra Botanica. On peut également même prolonger, tiens, c'est vrai, sa visite jusqu'à la tombée de la nuit. Changement d'ambiance lumineuse et un site qui reste décidément vraiment extraordinaire à découvrir. 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
0: Deux entrées, Catherine, qui vous font envie, disons-le.
2: Exact.
0: Bonjour Catherine, comment ça va ?
2: Bonjour.
0: Bon, tout va bien, je prends mon 4 couleurs. Tiens, vous entendez derrière, je fais clac, je change de couleur. J'écris Catherine et j'écris Monbiseau parce que vous nous appelez de Monbiseau, Catherine.
2: Exact.
0: Là, ça va, Monbiseau. Il se passe des choses à Monbiseau en ce moment ? Il y a des animations de prévues bientôt ?
2: Non, c'est calme.
0: Tout calme, parfait. Bon, Catherine. Ça va être un peu moins calme maintenant. Je vais lancer des rouleaux. Ah, et vous allez dire stop, Catherine. Et c'est à la fin, quand tout s'immobilise, que l'on découvre le thème de votre jeu. Prête ?
2: Mmh.
0: Allez, c'est parti.
2: Allez, stop.
0: Alors, à quoi allez-vous jouer ?
3: Le jeu du...
0: Ce cri est toujours spécial, il n'y a que Fabien Aubry pour faire un à sa façon. En fait, c'est simple, vous allez avoir trois extraits de chansons, et puis à un moment, Fabien Aubry fait et évidemment son cri cache un, deux ou trois mots. Mais c'est pas le nombre de mots qui fait la difficulté, c'est vous savez où on ne sait pas hein, quelque part, Catherine. Et le but pour vous, c'est de me donner ce qui est caché par ce cri au mot près. D'accord, Catherine ?
2: Mmh.
0: Bon, ouais. La première chanson, écoutez bien, mais je sais que vous allez le faire, mais je ne peux pas empêcher de le dire, écoutez bien, c'est Cookie Dingler avec Femme Libérée.
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0: Alors, c'est quoi ? Qu'est-ce qui est caché sous le cri ?
2: Être une femme libérée.
0: Alors, allez-y, vous me dites c'est ?
2: Si fragile.
0: Il manque un petit quelque chose, tu sais, c'est ?
2: C'est facile, pardon.
0: Alors, bon, hop, on va tout recommencer depuis le début. Qu'est-ce qui est caché sous le cri, Catherine ?
2: C'est une femme libérée, tu sais, c'est pas si facile.
0: Ouais, ça paraît bien. On met ça ? On valide ça ? On valide ça ?
2: Fragile.
0: Alors, faut vraiment que vous me donniez une réponse maintenant. Sous le cri, il y a ?
2: Ce n'est pas si facile.
0: Ok.
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0: Ouais, voilà, vous m'avez dit ce n'est pas si facile, mais pas si facile, c'est inclus. Moi je vous accorde les deux premiers points, Catherine. Waouh !
2: Merci.
0: Ah, ça demande de la concentration tout ça, c'est vrai, hein ? Bon, attention Catherine, deuxième extrait. Ouais, on est prêt ?
2: Oui, oui.
0: Oh là, je sens hyper concentré là, Catherine. Oh là là. Bien, voici Zaz.
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0: Alors, Catherine.
2: La main sur le cœur.
0: La main sur le cœur. Ah, écoutez bien, voici la version sans.
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0: Ouais! Catherine, 2 et 2, ça fait 4 points. Dernier extrait maintenant. Oh, je ne sais pas pourquoi je suis confiant pour vous. Voici un trio, un certain Daniel Lavoie, un certain Patrick Fury et un certain Garou. Ouais. Ils sont peut-être beaux, mais voici Belle.
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0: Alors, Catherine, qu'est-ce qui se cache ?
2: De prier encore Notre-Dame.
0: Donc, sous le E, il y a quoi ? C'est notre
2: de Notre-Dame.
0: On va voir, on va vérifier, on va voir. Attendez, les voici. Oh, ben, là, là, à quoi ? Bravo, eh bien c'est un sans faute. 6 points, vous prenez la main dans ce jeu, dites donc Catherine.
2: C'est bien.
0: Pas mal hein, tout cela, je vous sentais effectivement complètement déjà concentré, mais c'est bien Catherine, félicitations. C'est peut-être vous qui allez l'emporter aujourd'hui, une personne peut encore jouer, 02 43 29 10 10. Et si c'est un sans faute, il y aura une question pour vous départager. Quoi qu'il en soit, Catherine, forcément, à dans quelques minutes, une dizaine tout au plus, d'accord?
2: D'accord.
0: Génial. En attendant, voici une voix exceptionnelle. Céline Dion, avec la version live au JO Paris 2024. Eh ouais, tout simplement de l'hymne à l'amour. Vite, rejoignez-nous 02 43 29 10 10.

0: Ici Ben, quel performance, hein. Je suis sûr que c'est de la radio, mais en même temps, vous avez eu l'image qui vous est revenue en mémoire. La Tour Eiffel, Céline Dion, la pluie aussi pour les JO Paris 2024 et cet hymne à l'amour.
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0: Et je vous pose une question, faisons-nous de Catherine la gagnante ou pas? 02 43 29 10 10. Si vous avez envie de tenter votre chance, alors c'est maintenant, là vous vous posez pas de questions, vous appelez tout de suite, vous pouvez également utiliser l'appli Ici Ben avec le raccourci clavier pour arriver encore plus vite au 02 43 29 10 10. Je vais saluer Julie qui vous reçoit ce matin. Donc si vous avez envie de jouer, de tenter votre chance et de gagner vos places pour Terra Botanica, deux, en l'occurrence, vous composez ce numéro maintenant. Il y a une petite obligation, mais elle est sympa, c'est un défi sympa qu'on vous lance, c'est de marquer 6 points. Et si tel est le cas, alors il y aura la question subsidiaire avec Catherine de Montbiseau qui a marqué 6 points. Mais si vous marquez 6 points, il y aura une question donc très très sympa pour vous départager. Alors qui va tenter sa chance? Un courageux, une courageuse. Wow, on va aller faire un petit tour du côté de Alon.
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0: Françoise, bravo et bonjour.
2: Bonjour.
0: Je dis bravo, c'est pas votre nom de famille, hein, mais bon. Mais ce serait sympa, Françoise, bravo. Mais bravo et bonjour, Françoise. Depuis Alon, ça va, Françoise?
2: Oui, très bien.
0: Bon, la question quand même, avant de lancer la roue, parce que là on va être un petit peu rattrapé par le temps, êtes-vous déjà allé à Terra Botanica?
2: Oh, il y a bien longtemps.
0: Bon, ce serait bien d'y retourner, on est bien d'accord. Allez, la roue tourne. Oui. Voilà. Stoppez là, cette roue. Alors,
3: t'as tout émo.
0: Ah, décidément, le jeu t'as tout émo. Alors, il y a eu plein d'émotions avec ce jeu ces jours derniers. Je vais reprendre le principe, Françoise. Il va y avoir un chrono de 30 secondes. Moi, je vais vous donner un mot et vous, il faut que vous en trouviez, vous trouviez un mot qui commence par le son que je vais tout de suite vous décrire. Imaginons que vous ayez par exemple des mots à trouver qui commencent par le son, le son pi. PI par exemple, et que je vous dis fleur, vous me dites
2: pissenlit.
0: Ouais, j'attendais pivoine, mais après tout, pourquoi pas pissenlit et les fleurs de pissenlit, mais vous avez raison, c'est génial. Faire le clown, c'est faire le
2: pipe.
0: Oui, voilà, c'est ça. Alors attention, là c'est un petit peu particulier, je vous l'avoue Françoise, mais ça n'a rien d'incontournable. En fait, tous les mots à trouver commence par le son dr. En fait, les lettres dr. Moi, j'ai 6 mots, mais vous allez voir, ça va le faire. C'est vrai que c'est un son un peu inhabituel, mais les deux premières lettres sont dr. Alors maintenant, la prononciation, elle varie en fonction de la voyelle qui suit, mais ça commence par dr, dr. Ok? J'ai 6 mots. Écoutez bien, mais ça va le faire. Allez, 30 secondes. Si jamais il y a un mot que vous ne trouvez pas, vous dites je passe et on peut y revenir avant la 30e seconde. C'est parti. Panoramix.
2: Panoramix.
0: Ouais, dre, dre, c'est un dru.
2: Un druide.
0: Oui. Allez, cracheur de feu. Un animal cracheur de feu.
2: Un cracheur de feu, un...
0: Vite.
2: Passe.
0: Voilà. Lit, le lit. Couverture.
2: Un drap.
0: Oui. Équitation. Un cheval.
2: Un cheval.
0: On fait du dre, dre. Allez, je passe. Viking. Ah, c'était Drakkar. Bon, ah là là là. Alors, le lit ou les couvertures, bah, c'était les draps.
2: Oui.
0: Avec donc cracheur de feu, dragon, viking, c'était Drakkar. Et l'équitation, c'était du dressage.
2: Oh. Ah oui, bon.
0: C'était osé.
2: C'était osé.
0: Moi, je... Mais, Françoise, vous savez quoi? Dans la règle du jeu, s'il y en a une, pas dire qu'on l'adapte, mais il y a surtout une invitation, c'est à rejouer. Voilà.
2: Bien sûr.
0: Donc vous n'hésitez pas, vous rejouez depuis Alon, depuis vous voulez, mais vous rejouez bientôt, ça a été génial de vous accueillir Françoise. Merci pour cette gentillesse et cette spontanéité, gardez le sourire, on vous dit à bientôt.
2: Merci, au revoir,
0: merci.
2: Bonne journée.
0: Voici, bonne journée à vous aussi. Tiens, trois mots qui caractérisent un peu l'ADN de ici, je trouve. Mélodie, on est dans le bon tempo, et quelque part le tout en totale harmonie. Mélodie, tempo, harmonie, Bernard Lavilliers et Jimmy Cliff.

0: Et Jimmy Cliff, une pensée évidemment pour Jimmy Cliff, mais et aussi une autre pensée parce que Bernard Lavilliers aujourd'hui, vous savez quoi? Eh ben, il fête ses 80 ans, né le 7 octobre 1946. Bernard Lavilliers, bravo. Allez, quelques messages et dans quelques courtes minutes, nous retrouvons notre gagnante du jeu de 11h du jour, Catherine de Montbiseau.
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3: Le jeu de 11h, et ici mène, quel pouvoir magique de vous ouvrir les portes de Terra Botanica. Catherine, vous êtes là, Catherine?
4: Ah oui, oui, je suis là.
3: Ah oh bah oui, oh bah et pour cause, hein. Vous êtes la gagnante du jour, Catherine, bravo.
4: J'ai eu un peu de chance.
3: Ah, mais la chance, ça fait partie du jeu. Mais tout le monde a de la chance. Bon, évidemment, après, ça dépend du thème. On s'en sort quoi qu'il en soit toujours bien. Moi, j'ai encore salué également la belle participation de Nathalie, de Muriel et puis de Françoise aussi. Mais Catherine, c'est vous qui l'emportez. Donc, voilà, vous allez pouvoir reprendre la direction de Terra Botanica, Catherine.
4: Je suis très contente parce que j'ai entendu tout à l'heure que c'était aux couleurs de l'automne.
3: Oui, ouais.
4: Halloween, donc ça doit être sympa.
3: Bon, vous faites pousser des plantes chez vous? Vous avez la lame verte, comme on dit régulièrement?
4: Oh, j'en ai quelques-unes.
3: Ouais. Votre plante préférée, c'est quoi? La variété ou l'espèce?
4: À chaque saison, j'ai ma plante préférée.
3: Bon, eh ben c'est bien. En tout cas, vous allez adorer retourner à Terra Botanica, Catherine. Félicitations, on vous dit à bientôt.
4: À bientôt.
3: Merci à vous et demain, bonne nouvelle. On remet deux places en jeu et là vous vous dites ah yes, j'appellerai demain. Vous avez bien raison. 02 43 29 10 10. Vous avez raison de vous dire yes parce que voici Yes avec Honor of a Lonely Heart.

0: ici même. Waouh! À s'envoyer des watts, ça, dans les années 80. Yes, avec Corner of a Lonely Heart. Et Nora Malagré, vous allez également envoyer des watts dans 10 minutes. On vous doit bien ça, le thème aujourd'hui. Bonjour.
1: Bonjour à toutes et à tous. C'est votre nouveau rendez-vous quotidien qui arrive dans un instant. Ça s'appelle On vous doit bien ça. Aujourd'hui, gigantesque dossier qui nous angoisse un peu, forcément de constater. Les PFAS, les amis, à tout de suite.
0: Oh là là, effectivement. Bon, rendez-vous dans une dizaine de minutes. En attendant, un peu d'amour, ça va nous faire du bien avec Daniel Lavoie. Donc voici donc Lavoie avec Il s'aime.

0: Ici-Mène avec Daniel Lavoie et il s'aime. Ah, Ici-Mène, c'est la radio qui vous aime. Mais la preuve, demain, de nouveau, deux places pour Terra Botanica à gagner dès 11h au 02 43 29 10 10. On va refaire un petit point météo également après les infos de midi, mais globalement, le temps plutôt sec là en ce moment, Sarthe.
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0: Mercredi 7 octobre, Ici-Mène. Bienvenue à toutes et tous, il est midi. Le journal de midi, Julien Penaud, l'usage des grenades assourdissantes suspendues dans les manifestations lycéennes.
2: Le ministre de l'Intérieur l'annonce aujourd'hui après la main arrachée d'un lycéen de 15 ans lundi à Lens par ce type de grenade. Laurent Nunez dit vouloir faire la lumière sur ce qu'il s'est passé. 18 enquêtes de l'IGPN sont en parallèle ouvertes en France sur des interventions des forces de l'ordre. Qu'en est-il alors en Sarthe? Le fait le plus marquant est une jeune fille de 14 ans arrêtée la semaine dernière de manière musclée à Arsonnay, juste à côté d'Alençon. Le préfet de la Sarthe, Sébastien Jallet, invité de la matinale d'Ici-Mène, répond sur ce point.
3: Lorsque la police intervient, c'est parce qu'il y a des exactions et des troubles. On ne peut pas les tolérer et l'intervention est dans ces cas-là systématique. Le droit de manifestation est une liberté fondamentale qui est garantie par la Constitution et garantie aussi par l'action des pouvoirs publics. Sur toute manifestation, tout rassemblement, lorsque les policiers et les gendarmes sont présents, c'est pour précisément sécuriser. Après, lorsqu'il y a des exactions, la police, la gendarmerie intervient systématiquement. Quand je parle d'exactions, je fais référence à ce qu'on a pu connaître la semaine dernière, mardi, mercredi et jeudi, avec des destructions d'abribus, des feux de poubelle, des dégradations de véhicules ou de commerces, des jets de projectiles contre les policiers et les gendarmes. Lorsqu'il y a trouble grave et exaction, le principe c'est l'intervention systématique pour y mettre fin. Et des policiers, des gendarmes qui interviennent de manière proportionnée.
2: Depuis le début du mouvement en Sarthe, 63 personnes ont été interpellées, 4 hier, journée de mobilisation qui s'est déroulée dans l'ensemble, dans le calme. Ce matin, aucun blocus n'a été relevé en Sarthe, mais c'est demain que la mobilisation va reprendre avec un nouvel appel à la manifestation. Le Premier ministre prend d'ailleurs la parole ce soir à 18h30 à Matignon pour tenter d'apaiser la situation. Sébastien Lecornu est également attendu sur d'autres sujets, la sécheresse et l'agriculture, ainsi que la hausse du prix des carburants. Le chef du gouvernement qui tente de désamorcer donc la crise lycéenne avec un dialogue directement dans les établissements, le temps de démocratie. Un échange entre élèves et proviseurs avec une demi-journée banalisée, sans cours. Ça a commencé d'ailleurs ce matin au lycée Racan de Montval-sur-Loire et au lycée André Malraux d'Allonne. Le lycée Touchard-Dumont l'organise demain. Mais le principal syndicat des chefs d'établissement ferme la porte à ce nouveau dispositif, préférant attendre que la situation se calme. Hier, de nombreux manifestants réclamaient plus d'action et moins de paroles.
0: Les deux géants Ch'ti du Mans cherchent une nouvelle maison.
2: On parle là de deux grandes structures en bois de 4 à 5 mètres de haut. Une femme et un homme qui ont défilé à Le Mans fait son cirque, figure très populaire dans les carnavals du nord de la France. Et donc ces deux géants sont pour le moment stockés dans les anciens magasins généraux avenue Olivier Heuzé, un hangar mis à disposition gratuitement par la mairie, mais elle a décidé de mettre fin à cette location en ne renouvelant pas le bail avec la CCI, propriétaire des lieux. L'association Ch'ti en Maine a jusqu'au 30 novembre prochain pour enlever les deux géants. Sa présidente Bernadette Vandenberg.
4: Quand on les déplace dans un seul camion, on est obligé de prendre 30 mètres cubes. Donc la mairie nous a informé qu'ils devaient quitter ce bâtiment et donc qu'il fallait vider tous les matériaux qui sont dans ce local. Si on ne peut rien en faire, ça sera détruit. Il n'y a pas d'autre solution. Il n'est pas question qu'il soit détruit.
0: Et le problème, c'est qu'on ne peut pas stocker ça n'importe où. Aujourd'hui, que vous propose la mairie alors?
4: Alors, ils nous proposent de les mettre dans un conteneur, gratuitement. C'est une solution qui nous sauve, on peut dire, hein, bien sûr, mais ce n'est pas une solution durable. Et on remercie beaucoup le service culturel de nous proposer ça. On ne peut pas trouver mieux, on va dire. Bon, ça nous sauve, hein, ça sauve les géants, on y tient beaucoup. Et puis, la ville y tient aussi. C'est un plus pour nous, c'est un plus pour la ville. À la longue, on voudrait une solution plus agréable, on va dire.
2: Et l'association Ch'ti en Maine espère pouvoir exposer ces deux géants dans un local vitré, visible par tout le monde. Un Sartois remporte plus de 143 000 euros au Quintet Plus, annonce le PMU. Il a joué dimanche dernier au Tabac Presse le Rallye au Mans, avenue du docteur Jean Mac. La météo, Bruno.
0: Des nuages quand même et de la pluie. On sait par Météo France, mais peut-être pas autant qu'il en faudrait pour se dire les choses telles que. Un petit peu de vent également pour cet après-midi. 55 km/h pour la vitesse des rafales. Les températures, évidemment, ce qui vous intéresse. 18 en ce moment. C'est la température que l'on relève franchement partout en Sarthe. À Valence-sur-Gé, dans le secteur de Châles et bien sûr dans la rue de Le Mans Métropole. Et globalement, cet après-midi, les températures vont atteindre les 20 degrés. Demain, pas plus de 17 degrés avec davantage de soleil. Merci d'écouter Issymen. Merci beaucoup. Julien Penaud, bonne suite de journée à vous.
5: Oui.
0: Issymen, il est midi et 5. On vous doit bien ça. 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
7: Bonjour à tous, bienvenue, ça s'appelle On vous doit bien ça. On est ensemble jusqu'à 13h. Je suis de très bonne humeur, je voulais vous le dire. Vous me surprenez à prendre l'antenne au milieu d'un fou rire parce que Gérald Kierzek, qui fait partie de cette bande, est de retour aujourd'hui. Bonjour, docteur Kierzek.
8: Tout de suite, c'est de ma faute.
7: Ah, il dit plein de bêtises hors antenne. On est là pour vous rendre service avec sérieux, mais aussi avec bonne humeur. On sait à quel point la rentrée est difficile et on est là pour vous parce qu'on vous doit bien ça. Je vous l'ai dit, je ne suis pas seule. Moi, je m'appelle Elora Malagré. Je suis avec Aude Razo aussi, notre chère amie Aude Razo, Madame Anti-Arnaque. Bonjour Aude.
9: Bonjour, bonjour à tous.
7: D'humeur aussi chippie aujourd'hui, Aude. Notre journaliste Elsa Wolinski. Bonjour Elsa.
10: Bonjour à tout le monde.
7: Et le meilleur pour la fin, le bon élève, Monsieur Bonplan, Valère Coréard. Bonjour Valère.
11: Salut Elora, bonjour à toutes et tous.
7: C'est votre émission, je vous le rappelle. Ça se passe au 0810 055 056. Vous avez des questions, nous avons des réponses. Et aujourd'hui, nous allons consacrer la première partie de l'émission au PFAS. Alors, si vous ne savez pas ce que c'est, on va vous l'apprendre. En tout cas, ce que je peux vous dire, c'est qu'il y en a partout. Ça nous fait un peu peur. On est là pour tout décrypter, tous et toutes ensemble. Elsa Wolinski, un peu plus tard, nous parlera du pink washing parce qu'elle est bilingue. Je ne sais pas ce que c'est. Elle nous expliquera précisément ce que c'est. Et monsieur le docteur Kierzek, justement, nous parlera vaccination, me semble-t-il, la Covid, la grippe.
11: Ouais, et puis c'est l'époque, surtout. Il y a des virus, il y a plein de choses, donc on va en parler.
7: Exactement. Merci, docteur Kierzek. Et puis, vous pouvez aussi, sur ce même WhatsApp 0810 055 056, nous laisser des messages vocaux comme l'a fait Juliette aujourd'hui.
12: Je me suis rendu compte à la caisse l'autre jour que ma cagnotte fidèle était Carrefour. Elle était totalement vide, alors que j'avais quasi 200 euros dessus. Qu'est-ce que je peux faire pour la récupérer ?
7: Ça, c'est pour Aude Razo, madame Anti-Arnaque.
9: Le vol de cagnotte. Merci, Juliette, parce que c'est beaucoup plus répandu que ce qu'on croit et on n'en parle pas beaucoup. Bah, déjà, il faut contacter Carrefour rapidement pour demander à être recrédité.
7: On va développer ça dans une trentaine de minutes. Vous l'avez compris, c'est votre émission. On vous doit bien ça sur Ici. Nous allons parler des PFAS. Évidemment, le petit topo va être fait par Aude Razo. Je ne sais pratiquement pas ce que c'est.
9: Alors, vous allez y voir plus clair en une seule phrase. Les PFAS, substances per- et polyfluoroalkylées. Voilà.
7: Merci.
11: À vos souhaits.
7: C'est ça. Bonne année 2027.
9: On peut arrêter l'émission, tout le monde a compris.
7: Tout le monde a compris.
9: J'ai pris mon souffle un petit peu, ma respiration avant de dire tout ça. Bon, les PFAS, on en parle beaucoup. On appelle ça aussi les polluants éternels. En fait, ce sont des molécules chimiques qui sont utilisées dans l'industrie. Pourquoi éternels ? Parce qu'en fait, ces polluants sont très persistants. Ils s'accumulent dans l'air, dans le sol, dans les eaux de nos rivières, dans la nourriture et donc aussi, par ricochet forcément, dans notre corps.
7: Donc il y en a partout.
9: Donc il y en a un peu partout. On va faire une liste un petit peu de où est-ce qu'on en trouve un peu dans notre quotidien et puis aussi comment les éviter. Quels gestes on peut faire. Donc on trouve des PFAS dans ce qu'on ingère déjà. On a beaucoup parlé des œufs hier. C'était une journée spéciale œufs parce qu'on a sorti notre grande enquête de notre réseau ici, de la cellule investigation Radio France, en fait, pour bien comprendre les poules qui sont élevées en plein air, et notamment les poules des particuliers dans nos jardins à nous. Elles mangent, elles grattent ce qu'elles trouvent par terre. Et donc si la terre est contaminée par des PFAS, parce qu'il y a un incinérateur qui est pas loin, parce qu'il y a une ancienne décharge, etc., ben les poules, elles vont ingérer ça, ça va se retrouver dans les œufs qu'on mange et on ne connaît pas toujours l'historique de notre jardin. Donc ça, c'est important à savoir. L'eau du robinet, on avait fait des tests, notre radio ici, il y a 2 ans, 43% des prélèvements d'eau du robinet qu'on avait fait contenaient des PFAS, des polluants éternels, donc toujours à cause des rejets dans l'environnement. Je continue ma petite liste. Les PFAS qu'on a dans les objets à la maison, souvent souvent, on donne l'exemple des poils anti-adhésifs.
7: Ah mais oui, c'est vrai.
9: Mais oui, les PFAS comme le téflon, c'est très efficace en fait pour fabriquer un revêtement sur lequel les aliments accrochent très peu. Donc, il y a des PFAS dans les poils anti-adhésifs. Les emballages alimentaires, l'anorak que vous avez dans le placard qui nous protège de la pluie. Les PFAS, c'est très performant pour faire rouler les gouttes de pluie pour qu'elles ne pénètrent pas en fait dans le vêtement.
7: Attendez, on sait quoi on vit nu et on mange dans des gobelets dans des écuelles en bois.
9: Il y a des lois qui sont passées, ça aussi je vais l'expliquer, pour limiter cette exposition, mais en tout cas vous avez peut-être un anorak dans le placard qui en contient. Il y a des chances. Les nappes qui n'absorbent pas les taches. Ma grand-mère avait ça, une nappe qui n'absorbe pas les taches. Ouais. Là aussi c'est aussi il y a des PFAS dedans, voilà. Les tapis, les matériaux de construction, les cosmétiques, voilà. Donc tout ça.
7: Ah oui, vous savez le maquillage waterproof, mesdames et messieurs, peut-être, il y en a plein dedans.
9: Et là aussi, il y a des lois qui sont passées pour interdire ça. On va aussi y revenir, bien sûr. Les PFAS, ils disparaissent pas comme par magie. Il faut évidemment prendre des mesures, et nous, il faut des gestes au quotidien. Et je sais pas si on peut faire un petit point sur les effets sur notre santé.
7: Parce déjà, qu'on a dit, est-ce qu'il y en avait, voilà. On s'adresse évidemment au docteur Kirzek. Quels sont les risques pour la santé, bien sûr?
11: Compliquer les risques, parce qu'on voit que c'est une exposition petite quantité, mais chronique, ouais. Ça rentre dans l'organisme, ça passe dans le sang, ça pénètre un peu partout, et le lien de causalité, il est difficile à démontrer, parce que l'exposition, elle est partout, encore une fois, c'est depuis les années 50 qu'on a eu tous ces produits. Alors on voit en parallèle des maladies augmentées, des maladies auto-immunes, des cancers qui augmentent, et de là à dire qu'il y a un lien, probablement. Alors il y a des études qui ont montré qu'il y a des liens ou des niveaux de preuves suffisants ou suspectés. Suffisant, c'est la baisse de la réponse immunitaire au vaccin, par exemple. Vous prenez des gamins exposés au PFAS, on dit les deux, eh bien vous apercevez que ceux qui ont le plus d'exposition ont le moins de réponse immunitaire au vaccin. D'accord. Ils sont moins protégés par les vaccins, tout simplement parce que ça affaiblit leur défense immunitaire. Ça crée des augmentations du taux de cholestérol, par exemple. Ça aussi, on a des niveaux de preuve qui montrent que beaucoup de PFAS, beaucoup de cholestérol, beaucoup de triglycérides. Petit poids de naissance, les mamans enceintes exposées au PFAS, il y a des gamins qui ont un petit poids de naissance. Et puis, il y a un lien, je vous parlais de cancer, entre le cancer du rein et l'exposition à ces produits-là. Et puis, il y a même une catégorie, parce que des PFAS, il y en a des centaines et des centaines, il y a une catégorie qui est même classée comme cancérogène par l'Organisation Mondiale de la Santé. Alors, il faut bien dire que exposé, ça ne veut pas dire malade. Il y a plein d'autres facteurs qui vont rentrer en ligne de cause, mais on a une espèce de corrélation statistique, et je ne serais pas étonné que dans les années qui viennent, on ait des études qui sortent et qui montrent qu'il y a vraiment un lien avec des maladies qui sont en train d'arriver, qui augmentent, et on ne comprend pas pourquoi.
7: Je me permets un petit pas de côté. Audrazo, vous avez dit qu'il y avait des PFAS dans l'eau du robinet. On nous dit aussi, et ça paraît logique, que l'eau en bouteille aussi, c'est hyper mauvais. D'ailleurs, on fera peut-être une émission largement consacrée à l'eau. Du coup, je choisis quoi entre une eau du robinet potentiellement infectée de PFAS et l'eau en bouteille, bouteille plastique, est une catastrophe?
11: Je veux dire, il n'y a rien à choisir. En revanche, le mot-clé, c'est la variété. C'est de varier, en fait, les sources d'alimentation, les sources d'eau. Parce qu'en fait, en nutrition comme en toxicologie, c'est la dose qui fait le poison. Et donc, si vous prenez toujours le même produit, et que dedans il y a du PFAS ou autre chose d'ailleurs, on peut parler de métaux lourds, on peut parler de plein de choses, vous allez accumuler à force de prendre le même produit. En revanche, si vous variez, vous allez forcément diminuer votre exposition chronique. Donc le mot-clé, c'est vraiment la variété.
7: J'ai entendu dire que si on mettait de l'eau, par exemple, dans une carafe, si on carafait l'eau, et qu'on la laissait par exemple une heure ou deux, s'évaporait peut-être.
11: Alors, s'évaporer, non. En revanche, on peut filtrer, il y a des carafes filtrantes, condition d'avoir des filtres qu'on va changer, etc. Et ça coûte relativement cher. Il y a des filtres qu'on peut aussi mettre directement dans le système du robinet, des systèmes d'osmose par exemple, ça permet de diminuer l'exposition.
7: Valère Correa, bonsoir.
5: Bonsoir, je suis ravi d'être avec vous ce soir. Vous voulez que je vous parle des solutions pour l'eau notamment? J'en ai aussi pour les poils, pour les ustensiles, ça peut prendre 5-10 minutes, un quart d'heure, comme vous voulez.
7: Eh bien nous allons faire 1h20 là-dessus. On va justement parler solutions avec Valère Correa juste après un peu de musique. Et puis si vous avez des questions, c'est votre antenne 0810 055 056. On parle des PFAS, on parlera vaccination avec le docteur Kirzek, pinkwashing aussi avec Elsa Wolinski un peu plus tard dans l'émission. Évidemment, je vous ferai également gagner 200 euros de pouvoir d'achat. Je le fais tout au long de l'année parce qu'on est très sympa sur cette antenne, et surtout parce qu'on vous doit bien ça. On écoute Queen, Don't Stop Me Now, sur votre radio. Ici, on est ensemble jusqu'à 13h.

0: l'indétrônable Queen. Don't Stop Me Now sur votre radio. Ici, on est ensemble jusqu'à 13h.
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0: 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Il est midi 17, nous sommes en direct, chers amis. On vous doit bien ça, votre nouveau rendez-vous quotidien entre 12 et 13 heures. Avec toute cette joyeuse bande, nous parlions des PFAS. Il y en a partout, ça nous fait un peu peur. On est là pour répondre à vos angoisses, à vos questions. 0810 055 056. Mais heureusement, Monsieur Valère Coréard est là pour nous donner quelques solutions.
2: Oui, on a parlé notamment de l'eau. C'est vrai que ça inquiète parce que l'eau, on peut le dire, on en consomme beaucoup tous les jours. Alors, comment éloigner, supprimer, non, mais en tout cas réduire le volume, en quelque
0: le
2: sorte, l'exposition au PFAS donc dans l'eau du robinet. Il y a effectivement deux solutions qui seraient les plus scientifiquement prouvées. Il y a d'abord ce qu'on appelle l'osmose inverse. Gérald Kierzek en parlait tout à l'heure. En fait, c'est une espèce de filtre que vous mettez à l'arrivée de l'eau sous votre robinet. Il y a une membrane très très fine qui va filtrer un certain nombre de polluants, dont une partie des PFAS.
0: D'accord.
2: Ce qui est important, et comme pour la deuxième solution dont je vais parler, c'est qu'il faut changer la membrane chaque fois que c'est nécessaire et que le vendeur vous dit de le faire. Donc ça veut dire qu'il y a un coût. Vous êtes en train de vous moquer de moi derrière moi.
0: Non, pas du tout. On était sur changer la membrane.
3: Mais voilà, c'est pas vie, c'est dispositif. C'est important de le dire.
0: Non, mais ça coûte combien, Valère, en vrai?
2: Alors, j'ai
0: mis les...
2: Oui. L'appareil pour l'osmose inverse, c'est cher. C'est entre 200 et 600 euros.
0: Ouf.
2: Et ensuite, vous payez entre 30 et 100 euros par an. Voilà.
0: C'est cher.
2: Oui, c'est cher.
0: Personne ne peut se permettre
2: ça. Une solution moins chère, c'est le charbon actif.
0: Oui, donc, alors.
2: Voilà, là, vous avez deux solutions très connues. C'est soit la carafe avec des bâtons de charbon actif.
0: Absolument.
2: Mais là, c'est pareil, il faut aussi changer le charbon actif.
0: Là, pour le coup, c'est très économique. Ça fonctionne vraiment, docteur Kierzek. Le charbon, c'est pas mal, ça.
3: Ah oui, non, mais bien sûr que ça filtre. Mais tous ces dispositifs, en plus, ils sont testés. Et c'est des allégations qui sont quand même contrôlées. Ça permet de voir ce qui rentre et ce qui sort. C'est-à-dire que notamment sur les systèmes d'osmose, vous avez une petite application qui vous dit voilà la teneur, etc., en pourcentage, encore une fois, pas que sur les PFAS, et combien il y a à la sortie. Pareil pour les carafes, c'est testé en laboratoire.
4: Et Pascal nous laisse un message sur le WhatsApp de l'émission, elle nous parle de bâtons de charbon pour purifier l'eau.
0: Oui, c'est
4: le même principe.
0: Ça, c'est super, hein, ça marche aussi très bien.
2: Mais il faut les changer régulièrement parce que sinon c'est l'effet inverse, c'est-à-dire que ça émet beaucoup plus de polluants que ce que ça en retient. Et puis vous avez des systèmes de filtres là aussi sous le robinet avec du charbon actif. C'est un peu plus cher, c'est plus pratique parce que l'eau qui sort du robinet elle est déjà filtrée. Moi j'ai ça chez moi, mais il faut changer le filtre régulièrement. Ça a un coût aussi autour de 150-200 euros par an quand même. Mais c'est relativement efficace. Il faut regarder aussi les tests qu'ont fait les fabricants et de vérifier vraiment si les PFAS sont bien concernés par les tests effectivement en laboratoire. Notamment, c'est ce qu'ils mettent en avant. Ça, c'est pour la solution eau.
4: Sur l'eau, justement, Antoinette, qui a laissé une question à l'instant sur le WhatsApp, elle a dit, mais comment je sais s'il y a des PFAS dans mon eau du robinet? Effectivement, avant peut-être d'installer un
0: ce
4: matériel
0: filtre,
4: qui
0: là,
4: peut
0: oui.
4: être coûteux parfois, vaut mieux vérifier. Et ce qui est bien, c'est que les choses progressent quand même depuis cette année. C'est beaucoup plus simple parce que la recherche des PFAS, elle est intégrée maintenant au contrôle sanitaire obligatoire de l'eau potable en France. Donc, pour être clair, je l'ai fait tout à l'heure. Donc, ça marche bien, en fait. Vous allez sur santé.gouv.fr, donc le site du ministère de la Santé. Vous tapez dans la barre de recherche du site « Qualité de l'eau potable ». Et là, vous allez tomber sur une carte de France, vous cliquez sur votre région et vous allez atterrir sur un site où là, vous rentrez le nom de votre commune. Et il y a un tableau qui va vous détailler ce qu'on a trouvé dans votre eau du robinet, si c'est dans les normes ou si c'est pas dans les normes. Voilà, vous avez tout un détail. Des fois, le tableau est assez long. Pour ceux qui sont pas très à l'aise avec ça, les résultats, normalement, sont aussi accessibles en mairie.
5: Et alors, ce que vous racontez sur l'eau, est-ce qu'il y a, par exemple, sur les poils, comment on fait pour savoir si notre poil est bonne ou pas bonne?
4: Sur les poils, là, par contre, effectivement, j'ai pas les analyses du ministère de la Santé, mais il y a des solutions.
2: Mais il y a des solutions, c'est-à-dire que les poils qui ont un revêtement anti-adhésif, comme les Tefal, c'est souvent comme ça, il y a d'autres marques, évidemment, mais c'est celle qui est la plus connue, ce revêtement anti-adhésif, il est généralement constitué de PFAS. Très concrètement, et lorsqu'il est rayé, eh bien là, on est beaucoup plus exposé. Donc, qu'est-ce qu'il faut faire? En fait, il faudrait éviter d'utiliser les poils anti-adhésives, surtout si elles sont rayées. Privilégier des matières comme l'inox
0: ou la
2: fonte. Non, c'est pas très cher, mais moi, je mange 2 œufs tous les matins. Faire des œufs sans matière grasse avec une poêle en inox, c'est pas évident, ça accroche beaucoup, en fait. On se retrouve plutôt avec comment on appelle ça, une brouillade après, enfin des œufs brouillés, quoi.
0: Non, mais c'est vrai, vous avez raison.
2: Donc, anti-adhésif, oui, mais si c'est rayé, nettoyer, non. Donc, utiliser des ustensiles qui sont adaptés et si possible, plutôt de l'inox ou de la fonte pour vraiment éviter d'être exposé à ces fameux PFAS.
6: On va continuer d'en parler sur votre radio ici. Ça s'appelle On vous doit bien ça. On va prendre évidemment un auditeur. C'est votre émission, je vous le rappelle. On est ensemble jusqu'à 13h. On parlera vaccin avec le docteur Kierzek et pinkwashing un peu plus tard avec Elsa Wolinski. Mais pour l'heure, on va écouter Adèle Castillon. Ça s'appelle...

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0: On vous doit bien ça. Midi 25, on est en direct de votre nouveau rendez-vous quotidien. On parlait des PFAS dont on vous doit bien ça. Et puis on va prendre un auditeur, évidemment, il s'appelle Denis. Oh, Denis a une idée de génie, il propose un label PFAS Free. Bonjour cher Denis, bienvenue.
2: Bonjour Enora. Oui, en fait, je me posais la question hier quand j'écoutais l'émission sur les œufs.
0: Oui.
2: Où en fait, on s'aperçoit que aussi bien les particuliers que les professionnels peuvent avoir des œufs pleins de PFAS.
0: Ouais.
2: Je me posais la question si pour un professionnel c'était simple de faire un test pour pouvoir marquer que ces œufs sont avec ou sans PFAS, et tout simplement pourquoi pas avoir un label qui s'appellerait peut-être PFAS Free.
0: Est-ce que c'est pas une bonne idée que nous soumet notre
3: alors,
0: auditeur?
3: Alors c'est une bonne idée, mais je crains que les rayons soient très vides. En tout cas, si vous voulez vraiment aller que sur du PFAS free, il restera pas grand-chose. Moi, je l'avais fait pour l'eau, pour être transparent, parce que j'ai des enfants et ça m'inquiétait. Alors, faut pas non plus paniquer. Je pense, on va peut-être y revenir, mais j'avais trouvé une seule marque de bouteille d'eau qui annonçait être sans PFAS, une seule marque, et elle était en rupture de stock. Voilà.
0: Oh là là, bon bah écoutez, en tout cas on garde l'idée bien au chaud, que je trouve quand même assez brillante. Merci beaucoup cher Denis, et passez une très très belle après-midi. Si vous avez des suggestions, faites comme Denis, hein, c'est votre antenne 0810 055 056.
4: Et je voulais préciser, je parlais des lois tout à l'heure,
0: oui.
4: Vous savez que depuis le 1er janvier, et comme je dis on progresse, c'est quand même bien de le dire aussi, depuis le 1er janvier sont interdits à la fabrication, à l'importation, à l'exportation et à la mise sur le marché les produits suivants. Je vous ai lu la phrase
0: telle quelle. On aime bien les petites listes de Audrazo, nous.
4: Cosmétiques, le maquillage, waterproof.
0: Alors,
4: ça, on va pouvoir en parler, effectivement.
0: Ce
4: qu'on met sous les skis, les fartes, etc.
0: Maquillage,
4: les vêtements, chaussures. Alors, maquillage, allez-y.
5: Oui, non, mais parce que je voulais vous demander, vous en avez parlé tout à l'heure. Justement, pour le waterproof, moi, j'ai deux enfants, deux filles qui se maquillent. Qu'est-ce qu'il faut leur dire?
6: Mais pourquoi elles se maquillent?
5: Oui,
6: je sais pas quel âge elles ont.
0: Oh, le vieux monsieur.
6: Mais pas du tout.
0: Elles sont adolescentes.
6: Non, mais quand je vois des gamines de 8 ans qui se maquillent, qui se tartinent de crème anti-rides, etc. Et même des ados qui sont en plein bouleversement hormonal, la puberté, etc. On évite tous ces produits-là. On évite de multiplier les produits. On évite tout ce qui est waterproof, effectivement. On évite tout ce qui est, et je vais faire bip parce que c'est le nom d'une marque de cosmétiques, les Kids, vous savez. Ça commence par un S. Mais vraiment, il faut éviter ça parce que ce sont des perturbateurs endocriniens aussi.
0: Voilà.
6: Donc ça va modifier la puberté, etc.
0: On fera une émission largement consacrée aux perturbateurs endocriniens, docteur. Audrazo, on va la continuer la liste.
4: On va la continuer. Donc maquillage waterproof, effectivement interdit quand ils contiennent des PFAS. Donc je vous parlais des skis.
0: Oui.
4: Le fart,
0: oui.
4: Vous savez, quand on farte les skis.
0: Oui.
4: Bon, ça, pareil, attention, c'est interdit. Vêtements, chaussures, imperméabilisants, il y a quelques exceptions. Et cette interdiction, à savoir aussi, elle va être étendue en 2030, à tous les textiles d'ameublement, par exemple, qui vont contenir des PFAS. Donc, vous voyez, on progresse lentement, il y a des lois qui passent, et encore une fois, il ne faut pas non plus paniquer, on l'a dit. Hein.
0: Voilà.
4: On ne va pas tout brûler ce qu'on a chez nous, on ne va pas arrêter de manger, on ne va pas arrêter de boire.
0: Voilà. Alors, arrêter de boire pour le docteur Kirzek, ça serait pas mal. Non, je plaisante.
6: Je ne bois pas une goutte d'alcool.
0: C'est bien pour ça que je vous charrie, mon cher copain.
6: Mais là, on parle de l'alimentation, mais il y a la même chose dans l'air. Donc, un réflexe tout simple d'aérer, on le dit souvent.
0: Un réflexe tout simple d'arrêter de respirer.
6: Mais ça diminue les allergènes, ça permet de diminuer l'humidité et ça diminue les PFAS. Surtout si vous avez évité toutes ces bougies là qui mettent un peu du sambon, mais c'est bourré de produits chimiques.
0: Dis donc, chez vous, ça rigole pas, hein. Ça se maquille pas, vous n'avez pas de bougies qui
6: sentent
0: bon.
6: Même ça sent très bon parce que j'aère.
0: Ouais. Contrairement à moi, par exemple.
6: Je sais pas.
0: Valère Correa, bien sûr.
3: Pour parler des œufs, beaucoup de gens ont des poules chez eux pour manger des œufs, en fait, régulièrement. Mais oui, vous me regardez avec des grands yeux, ma chère Enora.
0: Oui,
3: mais
0: c'est la vérité. Pardonnez-moi, je ne l'avais pas vu venir.
4: Beaucoup de gens ont des poules.
3: Ceux qui ont des poules, qui nous écoutent là et qui mangent des œufs de poule chez eux, écrivez-nous sur le WhatsApp.
0: Hein.
3: Vous allez voir tous les gens qui vont nous écrire. C'est le 0810 055 056.
6: Il y en a encore plus quand même.
3: Bon. Il y a quand même beaucoup de gens. Moi, je voudrais juste savoir une chose.
0: On est un peu agité aujourd'hui, pardonnez-moi.
3: Comment savoir si les œufs qu'on mange à la maison par les poules qu'on a à la maison sont contaminés avec des PFAS? Qu'est-ce qu'on fait? Qu'est-ce qu'il faut faire en fait? Audrazo, vous avez la réponse.
4: Là, vous pouvez vous tourner vers des labos qui sont spécialisés dans les contaminants alimentaires. Vous cherchez sur Internet, il y en a plusieurs. Vous les contactez avant d'envoyer les œufs pour savoir de quoi ils ont besoin, quelle quantité, etc. Et ils vous feront une analyse.
0: Merci beaucoup, cher Audrazo. Merci tout le monde. Si vous avez une poule, écrivez-nous 0810 055 056.
3: Vous êtes surprise.
0: Mais pour l'heure, c'est l'actualité dans toutes vos régions grâce aux 44 locales de votre radio ICI que je salue. Allez, à tout de suite. décibels. Tous les soirs à 19h, c'est votre rendez-vous musique.
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0: Et c'est le retour de Sinclair que nous célébrons avec lui ce soir. Lui qui nous avait fait danser ensemble dans les années 90. Il repart en tournée.
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10: On a trois infos locales pour vous. Les vacances d'automne approchent. J'ai un bon plan pour les jeunes qui veulent gagner un peu d'argent durant ces congés. Participez au chantier Argent de Poche. Ils existent dans beaucoup de communes sartoises. Renseignez-vous auprès de votre mairie. Exemple à Aubigné-Racan, où un atelier fabrication d'un établi et restauration d'une barque sont organisés. Une indemnité de 75€ sera proposée aux jeunes qui participent aux travaux. Toutes les informations en contactant l'ADSL. Alors, rien à voir avec l'ancien système internet. C'est Association Détente Sport et Loisirs à Aubigné-Racan. Un bric-à-brac où tout est gratuit, c'est le principe des gratiférias. On en appelle à votre générosité. Déposez vos objets au Mans à la Cité du Cirque vendredi après-midi. Ils seront donnés tout au long de la journée de samedi. Initiative de l'association Pont-Lieu en Transition. Vous habitez le secteur Val-de-Loire. La collecte des déchets évolue chez vous. Qu'est-ce qui change? On vous le dit à Vouvray-sur-Loire. Réunion d'information, salle de la Vouvrionne, ce soir à 19h.
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0: Il est midi 32, chers amis, bienvenue. Hein, ça s'appelle On vous doit bien ça. On est ensemble jusqu'à 13h ensemble. Ici, on vous rend service. On essaye, on vous parle bon plan, arnaque à éviter, vie quotidienne, santé, animaux. On est là pour vous parce qu'on vous doit bien ça. Et puis, c'est votre antenne, je le rappelle, le numéro, il est gratuit. C'est un WhatsApp 0810 055 056. On a parlé des PFAS en première partie d'émission. Valère Coréard, qui est avec nous, a lancé un appel. Si vous avez des poules, eh bien, appelez-nous au 0810 055 056. Il me tarde de vous dire qu'apparemment le WhatsApp explose. Oui. Vous êtes nombreux et nombreux à avoir des poules. Pour reprendre un peu de sérieux dans un très court instant, le docteur Kierzek nous parlera vaccin, de la grippe, de la Covid, c'est le moment. Et Elsa Wolinski nous parlera pink washing. Et puis je suis là hein, toute l'année pour booster votre pouvoir d'achat. C'est 200€ avec lesquels vous repartez à dépenser pour votre carburant et dans une grande enseigne pour faire un plein de courses. Et ça, nous allons dégoter un gagnant, une gagnante en fin d'émission. Et vous pouvez aussi nous laisser des messages vocaux sur le 0810 055 056, comme l'a fait Juliette aujourd'hui.
11: Salut toute l'équipe. Je me suis rendu compte à la caisse l'autre jour que ma cagnotte fidèle était Carrefour, alors que j'avais mis depuis longtemps plein de sous dessus. Elle était totalement vide, alors que j'avais quasi 200€ dessus. Je crois bien que quelqu'un d'autre a vidé ma cagnotte. Qu'est-ce que je peux faire pour la récupérer? Merci
0: je
11: beaucoup.
0: Je crois bien aussi, chère Juliette. Merci d'avoir laissé ce message. Ça, c'est pour notre madame anti-arnaque au Drazo.
4: Oui, le vol de cagnotte fidélité, on en parle assez peu finalement, mais c'est assez répandu. On en parle moins que les vols de numéros de carte bleue, parce qu'évidemment les conséquences, les sommes volées sont moins importantes, mais bon, c'est pas négligeable non plus. Hein. Juliette, elle parle quand même de 200€. Moi, j'ai 47 centimes par exemple sur ma carte fidélité, c'est pas très grave si je les perds. Ouais, 200€, c'est pas la même histoire.
5: Hein. Mais Aude, comment ils font?
4: Alors, comment ils font? Je vais déjà répondre à Juliette sur quoi faire, mais oui, je vais y venir. En fait, déjà, quoi faire? Juliette, il faut contacter Carrefour déjà pour demander à être recrédité. Alors, faut pas traîner. Il y a un délai de 2 mois respecté pour faire réclamation, porter réclamation. Vous fournissez une attestation, vous certifiez que ce n'est pas vous qui avez vidé cette cagnotte et que vous n'avez pas utilisé cette cagnotte. Généralement, ça se voit parce qu'en fait, on peut voir dans quel supermarché le voleur il a vidé la cagnotte. Généralement, c'est très très très loin de chez vous, à 600 km, etc. Donc, l'enseigne voit bien quand même qu'il y a quelque chose potentiellement qui cloche. Ce que je dis, attention là, ça marche pas avec toutes les enseignes. Hein. Chaque enseigne a ses propres règles dans le cas des utilisations frauduleuses de cagnotte. Faut bien se renseigner. C'est pas dit que vous serez d'ailleurs récrédité à tous les coups, ça marche pas. J'ai parfois des auditeurs qui me disent ça n'a pas marché. Comment l'escroc a fait, Elsa, pour vider la cagnotte de Juliette? En fait, là-dessus, aucune certitude, parce que ça peut être beaucoup de choses. Dans tous les cas, oui, le voleur a récupéré les informations qui permettent d'accéder au compte fidélité. Donc, soit Juliette, elle est tombée dans le piège d'un faux mail Carrefour ou d'un faux texto Carrefour où elle a donné ses identifiants, ou alors l'escroc, c'est possible aussi, a récupéré ça lors d'un piratage. Il y a un prestataire de Carrefour qui a été piraté récemment, par exemple. Je dis pas que c'est lié, absolument pas. Mais évidemment, il y a des informations qui fuitent. On en a déjà parlé dans l'émission. Et donc, ça arrive comme ça. Il n'y a pas que les supermarchés. Il y a eu un gros souci chez McDo. C'était au printemps dernier. Pour ceux qui ont des comptes fidélité McDo et qui se sont fait voler leurs points McDo, c'est à cause d'un piratage, d'une fuite de données. Donc voilà. Donc, si vous entendez parler d'une fuite de données, petit conseil, changez le mot de passe très vite, le plus vite possible.
0: Rapidement,
3: oui, juste attention à la date de validité aussi des cagnottes, parce qu'une cagnotte, ça n'a pas une durée indéterminée. Donc, il y a un moment, selon quand est-ce que vous avez eu l'avantage, ça peut tomber. Mmh. Et puis ensuite, généralement, c'est en mars que tout ce que vous avez acquis avant, c'est perdu.
4: Donc, je vais perdre mes 47 centimes en mars.
3: C'est possible.
0: Ballot. Et puis, je me permets un petit point poule au 0810, 055, 056. Elsa.
5: Je me suis moquée de Valère. Ouais. Et pardon, parce que.
0: Ça réagit.
5: Oui, ça réagit.
0: Beaucoup de gens ont des poules.
5: Beaucoup de gens ont des poules. Alors, vraiment, je vous fais mon mea culpa.
0: Alors, celles et ceux qui nous disent qu'ils ont des poules en plastique. Non, pleine de PFAS,
4: c'est
0: probablement.
4: C'est Colette qui nous dit qu'elle a des poules en plastique.
0: Voilà, Gérald.
6: Juste deux messages. Les PFAS, faut pas paniquer, on est tous exposés, on va pas mourir parce qu'on est exposé aux PFAS. Vigilance particulière pour les femmes enceintes et les nourrissons quand même. C'est-à-dire qu'il faut être encore plus vigilant si vous êtes enceinte ou quand vous avez des bébés. Pourquoi? Bah parce que le système immunitaire, le corps est en maturation. Deuxième message, il n'y a pas de dosage des PFAS. Donc n'allez pas voir votre médecin en disant je voudrais une prise de son pour doser parce qu'il n'y a pas de seuil, on ne sait pas les doser. Donc voilà, ça ne sert à rien.
0: Merci docteur Kierzek. Décidément, je n'ai pas d'amis comme toi, docteur Kierzek. C'est ce qu'on va écouter avec Stéphane Echer.
6: Depuis cette année.
0: Oh, ça y est, j'en ai un et pas des moindres. On est ensemble jusqu'à 13h, chers amis. Ça s'appelle On vous doit bien ça, sur ici, Stéphane Echer.

0: comme toi, Stéphane et Cher, sur le votre radio. Ici, on est ensemble jusqu'à 13h, les amis.
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0: Et il est midi 40. On a parlé PFAS en première partie d'émission, une émission très riche aujourd'hui. Avant de donner la parole à Dr Kirzek pour parler de vaccins, la Covid, la grippe, c'est le moment. Il y a quand même un poolgate, enfin, je ne sais pas comment on dit ça. C'est extraordinaire ce qui se passe au 0810 055 056. Valère Correa a fait un appel à qui avait des poules. Et vous êtes en train de nous envoyer non seulement des photos de vos poules, de nous dire que vous avez des poules. On vous aime.
3: Ah, merci les gars, vraiment, c'est magnifique.
4: Delphine a mis une photo de sa poule, elle est super. Moi, je trouve vraiment une poule blanche superbe. Voilà, la poule.
0: Bah, écoutez, continuez, c'est votre antenne. Alors, pourquoi vous nous envoyez des photos de poules? Eh bien, parce que c'est quand même mieux que d'acheter ces œufs, effectivement, en supermarché qui ne sont pas bio, etc. Donc, continuez, en tout cas, le poolgate continue. Alors, c'est le moment des vaccins, cher docteur. J'arrive même plus à articuler, j'en perds mon latin.
5: Ça va être le moment. 13 octobre, ouais, début de la campagne. Alors, c'est le moment de le faire. Alors, souvent, on dit, ah, mais est-ce qu'il ne faut pas que j'attende un peu de rentrer dans l'hiver, etc. La réponse, elle est non, parce qu'il faut être protégé, vous êtes vacciné. Votre défense immunitaire, vos anticorps, il faut une à deux semaines avant d'être couvert, avant d'être protégé. Il y a pas mal de virus qui circulent, hein, des virus respiratoires, le Covid, la grippe. Ça n'a pas commencé en phase épidémique, mais on a déjà une petite circulation à bas bruit. Et l'intérêt de la vaccination, c'est que si vous faites vacciner là dès les premières semaines, vous allez être protégé 15 jours après. Et on va peut-être éviter la vague justement de contamination, parce que l'objectif de la vaccination, c'est de se protéger à titre individuel, non pas de ne pas attraper la maladie, mais d'avoir une diminution du risque de complications. Et puis à l'échelle collective, ça permet justement de casser un peu l'épidémie et de diminuer la propagation. Alors, c'est jamais à 100% ni la couverture individuelle ni collective, mais globalement, quand on est à risque, c'est quand même très bien de se faire vacciner. Si vous êtes à risque, ça veut dire quoi? Plus de 65 ans, insuffisant cardiaque, insuffisant respiratoire, insuffisant rénaux, les femmes enceintes, vous allez recevoir à la maison un petit bon de vaccination. C'est la Sécurité sociale qui va vous l'envoyer. Et là, vous pouvez aller chez votre pharmacien ou pharmacienne préférée et vous pourrez soit retirer le vaccin et vous faire vacciner par l'infirmière, par le médecin ou directement à l'officine aussi, à la pharmacie.
4: Moi, j'ai mon papa et ma maman qui ont reçu le fameux bon, là, justement, oui, de l'assurance maladie. Je l'ai vu sur la table de la cuisine le week-end dernier quand je suis rentrée. Et en fait, ils se demandent toujours, maintenant, on fait grippe et Covid en même temps. C'est pas un peu brutal?
0: Oui, ce que je pensais.
5: Non,
0: aussi,
5: on peut tout à fait faire Covid et grippe en même temps, surtout si ça a été, s'ils l'ont reçu, c'est qu'ils sont dans les catégories à risque. Et le risque, c'est vraiment de diminuer les complications. Et l'objectif des vaccinations, c'est de diminuer les complications. On fait un coup à droite, un coup à gauche, donc bras droit, bras gauche, ça pose aucun problème. Vous aurez peut-être une petite douleur de chaque côté.
0: Un petit coup de fièvre,
3: ouais, voilà.
5: C'est pas un petit coup de... Oui,
3: moi, j'ai peur de ça, moi. Les effets secondaires.
0: Je vous le dis, chers amis, qui vous Valère Correa est un peu hypochondriaque.
5: Mais oui,
0: c'est pour ça qu'on l'aime.
5: Mais justement, s'il est hypochondriaque, il faut qu'il se fasse vacciner s'il a des facteurs de risque, parce que vaut mieux avoir un petit coup de réaction immunitaire. Et en fait, quand on a un peu de fièvre, un peu des courbatures, en fait, ça montre que notre système immunitaire est en train de réagir. Vous êtes
0: j'ai 45 ans,
5: des
0: j'ai pas trop de problèmes de santé.
5: Non, vous n'êtes pas très à risque, mais vous n'avez peut-être pas envie d'être cloué au lit pendant une semaine.
0: Attends,
5: donc
0: ouais,
5: voilà, et sinon qu'est-ce qu'on va
0: donc
5: faire de 12h à 13h, qui va être au micro? Donc on a besoin de vous, donc ça vaudrait le coup de se faire vacciner.
0: Très très fort avec les dames, hein. Vraiment, il faut vous...
5: Non mais l'idée c'est aussi ça, c'est aussi pour les professionnels de santé, d'éviter l'absentéisme, d'éviter, alors, de diminuer le risque de contamination, mais en tout cas... Priorité numéro un, c'est les gens à risque. Vous le recevez à la maison. Et ensuite, les professions exposées ou si vous n'avez pas envie tout simplement d'être cloué au lit. Parce que la grippe, on le rappelle, ça fait chaque année beaucoup d'hospitalisations qu'on pourrait diminuer. Ça fait 15 000 morts par an. C'est pas rien. Et ça fait beaucoup d'absentéisme. Donc, il y a un coût économique de la grippe qui est majeur.
0: Si vous avez des questions à poser au docteur Kirzek, ça se passe au 0810 055 056. C'est votre antenne. On est ensemble jusqu'à 13h. On écoute Michel Berger, Diego, libre dans sa tête sur ICI.

0: Michel Berger, Diego Libre dans sa tête sur ICI. 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
0: Midi 47, ce qui se passe est fou. Je préfère vous le dire, ce qui se passe est fou. Je m'attendais pas du tout à ça. On est ensemble, vous le savez, tous les jours entre 12h et 13h. On a parlé des PFAS, on a parlé des vaccins. Et entre-temps, Valère Coréard a demandé à ce que vous nous envoyiez des photos de vos poules sur le 0810-055-056. Vous êtes absolument extraordinaire. Maintenant, on a des selfies de vous avec vos poules. On embrasse très fort Quentin. Oui, Elsa.
2: Ben justement, je voulais savoir si Quentin est célibataire avec sa poule, parce qu'on a une très jolie photo de Quentin et de sa poule.
3: Ouais, vous n'avez pas regardé la poule. Enfin, pas que.
2: Si, la poule est ravissante aussi.
0: Mais Quentin, apparemment, est bella figura, comme on dit en italien, belle figure. Donc, si, Quentin, ben, n'hésitez pas à écrire aussi à Elsa Wolinski, qui apparemment cherche l'amour dans le pré.
4: Aussi de Delphine et Fanny, elles sont magnifiques.
2: Non, mais c'est génial.
0: Alors, vous êtes extraordinaire. On est très heureux parce que c'est votre antenne, c'est votre émission. On est en train de créer une chouette communauté. On se prodigue des conseils les uns les autres. On parlait des poules parce qu'on parlait des PFAS, voilà, avec des bons œufs bien frais qui viennent de belles poules. On les voit. Continuez à nous envoyer vos poules. Hein, c'est le Poolgate. 0810-055-056. Oui, Gérald.
3: Là, on en rigole, mais le message fondamental, c'est dire plus vous pouvez faire du circuit court, c'est-à-dire vous avez des poules à la maison, alors même si vous allez me dire, oui, mais il y a la terre qui est peut-être contaminée, etc. Pas d'alarmisme. Le circuit court, ça permet de connaître l'origine, de diminuer le risque d'exposition. Exposition, ça ne veut pas dire que ça va donner le cancer. On est vraiment sur des choses qui sont supposées. On verra dans les prochaines années. Il y a plein d'études qui sont faites. Et surtout, il y a plein de contrôles sanitaires qui sont faits. On est quand même dans un pays où, que ce soit dans l'eau, que ce soit dans l'alimentation, il y a énormément de contrôles qui sont faits très régulièrement. Donc, je crois qu'on peut être assuré.
0: Et on va d'ailleurs répondre à Karine qui nous appelle de Paris, Paris 15e, hein, ici Paris Île-de-France, coucou les amis. Karine, vous avez un peu peur du coup des PFAS dans l'alimentation, c'est ça chère Karine? Bonjour, bienvenue.
5: Ben, bonjour à tous.
0: Bonjour.
5: Effectivement, bonjour. Moi ce qui me pose question, c'est vraiment l'accès à l'information, parce que je vous ai écouté, je suis allée sur le site santé.gouv pour chercher un petit peu, et j'ai pas trouvé cette information spécifique sur les PFAS. Et je rejoins un petit peu l'auditeur que vous avez eu en début d'heure sur un label, ou en tout cas un site qui permettrait de référencer et d'accéder à l'information plus facilement.
0: D'accord. Alors, vous n'avez pas trouvé, c'est ça? Je ne comprends pas.
3: En fait, il y a des contrôles.
5: Effectivement, je n'ai pas trouvé. Je me suis rendue sur deux communes, Paris d'une part et puis en province, là où mes parents habitent. Et je n'ai pas trouvé. J'ai trouvé le relevé, mais les PFAS n'y sont pas.
0: D'accord. Le relevé, oui, mais pas les PFAS.
3: Vous
0: oui.
3: pouvez aller sur le site de l'Agence régionale de santé, parce qu'en fait, le contrôle de l'eau est fait par les ARS, hein, par les agences régionales de santé, et qui contrôle plein de choses, les métaux lourds, les teneurs en minéraux, etc., dont les PFAS. Il y a une vingtaine de PFAS, pas tous qui sont contrôlés. Voilà, il y a une vingtaine de PFAS qui sont contrôlés, et en fait si c'est pas marqué, c'est que ça dépasse pas les seuils réglementaires. Et donc quand ça dépasse, à ce moment-là il y a une alerte qui est donnée. Mais encore une fois, je crois qu'il faudrait, c'est bien qu'on alerte, c'est bien d'être responsable dans sa consommation, c'est bien aussi quand on dit achetez vos vêtements dans une zone où on connaît la provenance, bah c'est pour éviter d'avoir aussi des mauvaises surprises ou qu'on ne sache pas du tout ce qui est contenu dans les vêtements par exemple. C'est ce comportement responsable, mais ça veut pas dire qu'il faut complètement paniquer.
0: Oui, c'est ce qu'on a dit, brûlez pas tout et ne jetez pas tout.
3: Exactement. Hein. Et là, on a quand même des eaux qui sont très contrôlées. En plus, si vous variez l'eau du robinet avec de temps en temps des eaux en bouteille, de l'eau gazeuse, etc., bah, ça permet vraiment de diminuer votre exposition et
0: Valère,
3: votre taux de PFAS.
4: Un mot sur les circuits courts. Et permettez-moi, je reviens sur ce sujet des poules, qui est quand même le
0: votre
4: sujet central de cette émission. On a reçu celle de Aude d'ailleurs, qui sont magnifiques. C'est que le circuit court, c'est aussi gage du prix juste. Et là, pour les poules et les œufs qu'on fait à la maison,
3: bien sûr,
4: c'est imbattable parce que les œufs sont quasiment gratuits.
0: Et nous, on se régale. Continuez, nous envoyez vos poules, chers amis. 0810 055 056. C'est tellement joyeux. On est ensemble jusqu'à 13h. Dans un instant, Elsa Wolinski nous parlera pink washing.

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2: 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On vous doit bien ça sur Ici, ça passe à une vitesse folle, il est déjà midi 52. Au 0810 055 056, vous envoyez vos poules avec une joie non dissimulée. Je peux vous dire que vraiment, ça nous fait un bien fou. Je ne sais pas comment vous dire, j'en bafouille.
3: Bah nous qui sommes en ville en plus,
2: mais non, mais déjà ça fait du bien. Et puis merci, alors on est en train de découvrir aussi cette communauté incroyable dont vous doit bien ça. Quelques auditeurs.
4: Et honnêtement, je ne m'émeus pas facilement, vous le savez maintenant, hein, depuis un peu plus d'un mois.
2: Chialer, celui-ci.
4: Mais c'est assez touchant. Non, mais vraiment, alors on a une magnifique poule envoyée par Jean-Yves, Frédéric qui nous dit qu'elle en a trois, elle est à Saint-Malo. On a Sylvie, alors là c'est la poule et le chat, c'est assez magnifique. On a également Aude, il y a un petit barbecue devant avec ses poules, je ne sais pas si elles vont finir dedans, c'est notre sujet. voilà, et puis je disais tout à l'heure, qu'est-ce qu'on avait encore? Oui, bon, bah, Quentin qui a envoyé son numéro de téléphone à Anza, mais voilà. il précise. C'est juste pour parler cocotte, pas plus.
3: Bon, écoutez, apportez-nous des œufs aussi.
2: Alors,
3: pourquoi
2: non, mais
3: pas,
2: là,
3: ça serait bien,
2: moi
3: ça.
2: Je ne sais plus quoi vous dire, c'est-à-dire que Elsa Wolanski va peut-être trouver l'amour et des poules. C'est votre antenne, hein, c'est votre émission. On est ravis d'être ensemble avec vous jusqu'à 13h tous les jours. Et ça se passe au 0810 055 056. Avec un peu plus de sérieux, on va parler de pinkwashing avec notre chère journaliste Elsa Wolanski. Qu'est-ce que c'est, madame ?
5: Alors, je vais vous expliquer, mais tout d'abord, j'ai envie de passer un petit coup de gueule.
2: Ah.
5: C'est peut-être pas très politiquement correct, puisque c'est le mois d'octobre, les rubans roses, les vitrines, les emballages, effectivement, tout est rose, même moi d'ailleurs, et pourtant, je vois rouge, et je ne suis pas la seule. Sur les réseaux, des femmes atteintes d'un cancer du sein ou qui l'ont traversé expriment leur ras-le-bol. Le collectif Cancer Colère a même rebaptisé ce mois Octobre Colère. Elles dénoncent notamment justement le pinkwashing, c'est-à-dire utiliser la lutte contre le cancer du sein pour vendre des produits et s'offrir une belle image avec des engagements qui ne suivent pas toujours. Moi, Octobre Rose, évidemment, ça me touche. J'ai perdu des amis, d'autres traversent la maladie. Cette cause, j'y tiens. On y tient tous, bien sûr. C'est pour ça que je me pose la question, comme elle d'ailleurs, de ce qui nous dérange. D'abord, c'est l'argent, effectivement. Quand une marque vend un produit solidaire, entre guillemets, combien finalement elle reverse-t-elle réellement ? À quelle association ? Pour financer quoi ? La Ligue contre le cancer a dénoncé des opérations opaques, mais aussi des offres où il fallait dépenser, par exemple, 59 euros pour 1 euro qui soit reversé. Mais reverser comment, à qui, on ne sait pas bien en fait. Ce qui, 1 euro, évidemment, c'est utile, tout est utile. Mais on doit savoir ce qu'on donne et est-ce que la marque gagne. Et voilà.
2: Moi, ce qui me dérange,
5: oui, que ça soit transparent. Moi, ce qui me dérange en fait, c'est ce marketing qui surfe sur la vague du cancer du sein. C'est vraiment ça que je voulais dire. Certaines entreprises s'engagent vraiment, mais quand la solidarité devient un argument de vente, la transparence devrait être, ce que vous l'avez dit, la transparence devrait être la première condition. Un ruban rose, ce n'est pas un reçu de don. Le week-end dernier, d'ailleurs, cette colère est descendue dans la rue, dans l'heure. Ils étaient 15 000 à marcher vers les usines de pesticides, un rendez-vous historique réunissant des malades, des soignants, des agriculteurs et des proches. En tête du cortège, des personnes malades portaient des pancartes avec leur nom ou ceux de leurs proches et des dates de diagnostic, parfois des dates de décès. Derrière les chiffres, des visages, des familles, des vies bouleversées. Moi, ce que je voudrais dire ce matin, c'est qu'Octobre Rose, c'est bien, évidemment. Mais agir toute l'année pour réduire les expositions dangereuses, ça devrait aller avec. On demande aux femmes, Gérald, on demande aux femmes, vous nous en avez parlé, de surveiller leur sein, mais qui surveille ce à quoi on expose leur corps, justement. Le dépistage permet de détecter un cancer. La prévention cherche aussi à éviter qu'ils apparaissent. Les deux doivent avancer ensemble. Cette prévention ne peut pas se résumer à demander aux femmes de mieux manger, de mieux bouger, de mieux choisir leurs produits, comme si tout dépendait d'elles. Nous ne choisissons pas tout ce qui se retrouve dans notre eau. On en a parlé, vous en avez parlé. Notre air, nos sols. Il faut des décisions collectives, des règles, des contrôles.

0: des industriels qui prennent leurs responsabilités. Les femmes malades ont le droit de demander où va l'argent, d'interroger les pratiques des entreprises, de réclamer davantage qu'un ruban et une photo. Alors oui, on soutient la recherche, les associations, les dépistages bien sûr, mais donnons aussi une place à cette exigence, protéger les vivants. Parce que prendre soin des femmes, ça commence avant la maladie et ça ne devrait évidemment jamais s'arrêter à octobre.
1: Merci beaucoup Elsa Wolinski. Je voyais le docteur Kierzek qui acquiesçait.
2: Bravo Elsa, moi je suis bénévole à l'association Rose Up. En fait, le problème c'est que au mois d'octobre, il y a plein d'entreprises effectivement, et puis après on a l'impression qu'il faut aller chercher les sous, il n'y a plus rien après. C'est donc ça. C'est vraiment toute l'année, c'est important.
1: Bravo, merci infiniment chère Madame Wolinski, future épouse de Quentin, notre auditeur apparemment. Merci, on va accueillir le gagnant du jeu. Vous le savez, tout au long de l'année, je booste votre pouvoir d'achat. 100 euros de carte carburant et 100 euros à dépenser dans une grande enseigne pour faire un plein de courses. Ça fait, si je suis bonne en maths, 200 euros dans votre poche. Et nous accueillons Thierry. Bonjour, qui appelle de Château-Ponsac. Bonjour Thierry.
3: Bonjour à vous.
1: Vous appelez via ici Limousin, que nous embrassons chaleureusement, chers collègues. Vous êtes ambulancier. C'est un merveilleux métier. Ça nous fait d'autant plus plaisir de vous dire que c'est gagné.
3: Bravo. Super.
1: Bah voilà Thierry.
3: Super, super. Ah, je suis trop content.
1: Eh bien, vous le méritez et on vous doit bien ça. Vous êtes inscrit sur le site ici.fr. Vous avez vu, c'est très simple et c'est gagné. Je voudrais vous remercier vraiment tout particulièrement aujourd'hui, cher Valère Coréard, d'avoir lancé ce Poolgate.
4: C'est pas le bon terme, mais bon.
5: Voilà. Il y en a d'autres, des photos de poules qui continuent.
1: Ouais, donc voilà, on a parlé des PFAS, des bons œufs notamment, et on vous a demandé, enfin Valère Coréard vous a demandé d'envoyer les photos de vos poules sur le WhatsApp 0810 055 056. Vous avez largement joué le jeu. C'est merveilleux. On vous remercie infiniment. Pour préparer cette émission, merci à ma grande Céline à la réalisation. Et Laurie, c'était sa première avec nous à la technique, Alexandra au standard et ma chère Gwenelle à la préparation. Et merci à ma tendre équipe. Quant à moi, je vous dis à demain. Dans un instant, c'est le 13h de nos régions avec mon amie Marine Legénie. Bonjour Marine.
5: Bonjour, comment allez-vous?
1: Oh, fort bien.
5: Fort bien.
1: Nous sommes agités aujourd'hui.
5: Oui, je vois ça. Au programme du 13h, allez, je vous donne ça rapidement. Évidemment, on continue sur la mobilisation lycéenne. On a un sujet, tiens, pour Audrey Azo, si elle nous écoute, sur un procès pour escroquerie à la rénovation énergétique. Ça, on a l'habitude. Et puis, des fraises en octobre en Alsace, figurez-vous. Et on va terminer avec un détour par Marseille où la bonne mère est enfin inscrite au patrimoine mondial de...
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1: Merci, chers amis, d'écouter la radio ici. Il est 13h. Les informations, Marine Legénie.
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1: Marine Legénie.
5: Bonjour à toutes et à tous, bienvenue dans le 13h de nos régions avec une large partie de ce journal consacré encore aujourd'hui à la mobilisation lycéenne entre l'acte 3 et l'acte 4. Nous vous expliquerons ce que sont les grenades assourdissantes dont l'usage est pour l'instant suspendu. La présidente de la Ligue des droits de l'homme sera avec nous. On prendra la direction de Lens où un adolescent a eu la main arrachée en marge d'une manifestation. On s'interrogera aussi sur la réponse politique que peut apporter le gouvernement. Et puis direction Périgueux où une grand-mère a défilé avec sa petite fille hier, elle qui avait déjà défilé en mai 68.
7: Je viens soutenir ma petite fille et les jeunes en priorité parce qu'ils sont dans des conditions épouvantables pour étudier.
5: Dans l'actualité également, le traumatisme encore vif pour les Juifs de France, 3 ans, jour pour jour après les attaques terroristes du 7 octobre. Les procès pour escroquerie à la rénovation énergétique qui se multiplient comme hier à Caen, des fraises en octobre en Alsace et Notre-Dame-de-la-Garde à Marseille enfin inscrite au titre des monuments historique. C'est le 13h de nos régions. Bienvenue, on est ensemble jusqu'à 13h30. On prend d'abord la direction de Marseille où une manifestation lycéenne a dégénéré ce matin. Ça s'est passé peu avant 10h devant le lycée Marie Curie dans le 5e arrondissement. Élèves et enseignants étaient réunis de manière pacifique lorsque les CRS sont arrivés sur les lieux. Les enseignants ont alors décidé de former une chaîne humaine et un lycéen de 17 ans a été blessé au crâne, secouru par les marins-pompiers de Marseille. Samuel Tracol est professeur d'histoire, membre de la CGT Éducation. Il raconte à Ici Provence.
8: On manifeste en... de manière tout à fait
4: apaisée et dans le cadre légal. Et la réponse du moment démocratique, c'est une charge de CRS qui est menée sur les personnels, c'est-à-dire des fonctionnaires de l'État qui font marcher le service de public d'éducation nationale, et sur des jeunes gens qui, pour l'essentiel, sont mineurs. Donc nous, notre état d'esprit, il est très simple à la suite de ça, c'est évidemment la consternation, le choc, en refusant de reprendre du travail dans ces conditions.
5: Il y a plusieurs syndicats de l'éducation nationale, le SNES-FSU, la CGT, FO et Sud appellent à une journée de grève et de manifestation demain en soutien à cette mobilisation lycéenne. Des tensions, des violences récurrentes depuis le début du mouvement, ce qui a conduit, je vous le disais, le ministre de l'Intérieur à suspendre l'usage des grenades assourdissantes pour l'instant dans le cadre de ces manifestations. Laurent Nunez veut notamment comprendre ce qu'il s'est passé à Lens où un lycéen de 15 ans a eu sa main arrachée vraisemblablement donc par une de ces grenades. Bonjour Coralie Moreau.
8: Bonjour.
5: Vous êtes journaliste police-justice pour ICI. Alors que sont ces grenades assourdissantes pour commencer ?
8: Alors cette grenade dite ASSD se présente comme une petite bouteille d'eau. C'est tiré à l'aide d'un lanceur Cobra, une sorte de gros fusil à canon, pour disperser rapidement une foule. Elle est utilisée aujourd'hui par les forces de maintien de l'ordre, CRS et gendarmes mobiles, quand la matraque ou le canon à eau ne sont pas assez efficaces, et toujours sur autorisation de la chaîne hiérarchique qui peut remonter jusqu'au préfet. Son utilisation est donc encadrée. Elle ne peut se faire qu'à une distance de 50 à 80 mètres de la foule. Quand elle est propulsée, elle met 3 à 4 secondes pour toucher le sol, une fois au sol encore 3 secondes pour exploser. Le bruit est extrêmement fort, 160 décibels. Le seuil de douleur, je vous le rappelle, est à 120 et ça provoque la fuite immédiate des manifestants.
5: Mais est-ce que c'est une arme dangereuse, Coralie ?
8: Eh bien, c'est toute la question qui se pose à nouveau. L'ancienne génération de grenades assourdissantes avait déjà été supprimée car responsable de trop de mutilations, une grenade dite arracheuse de main. Le ministre suspend temporairement donc l'utilisation de la ASSD pour comprendre, vous l'avez dit, si le modèle présente une défaillance. Et pour cela, il veut laisser le temps à l'enquête après le drame de Lens.
5: Alors, on précise que c'est une suspension provisoire, en effet, qui ne concerne que cette arme précisément.
8: Oui, alors en dehors des manifestations lycéennes, la grenade ASSD est toujours autorisée pour le maintien de l'ordre. Les autres armes, elles, ne sont pas mises en cause par le ministre. Grenades lacrymogènes, de désencerclement et LBD peuvent être utilisées contre les lycéens, malgré une opposition de plus en plus forte de la classe politique et des citoyens. La France est aujourd'hui le seul pays en Europe à utiliser les grenades de désencerclement, par exemple. Je vous en parlais déjà hier, une pétition pour interdire les armes mutilantes de la police est en ligne sur le site de l'Assemblée nationale. 15 000 signatures hier à 7h, 55 000 aujourd'hui. Le syndicat de police unité lui-même milite pour l'arrêt de ses équipements et l'utilisation d'armes dites intermédiaires, comme le lanceur de billes utilisé en Belgique, par exemple, beaucoup moins dangereux.
5: Merci beaucoup Coralie Moreau pour toutes ces précisions. On poursuit le débat avec notre invitée du jour dans le trésor de nos régions, Nathalie Théot, bonjour.
9: Bonjour.
5: Vous êtes présidente de la Ligue des droits de l'homme et vous dénoncez de votre côté depuis longtemps l'utilisation de ces grenades assourdissantes lors des manifestations.
9: Oui, il n'y a pas d'ailleurs que cette grenade, il y en a plein d'autres, dont une qui est assez récente, GL67, qui a été supprimée au Brésil tellement elle était dangereuse, mais qui est utilisée. Et là, il y a une grenade qui vient d'être lancée hier soir contre les journalistes et les observateurs de la Ligue des droits de l'homme, et qui étaient ciblés puisqu'ils étaient à l'écart de la foule protestataire. Donc on est bien sur le fait qu'on empêche aussi d'observer et d'informer.
5: Ça s'est passé où, ce que vous dites, Nathalie Théot ?
9: Ça, c'est Place de la Nation hier soir.
5: D'accord. Donc c'est une dérive globale par rapport à l'état de droit.
9: C'est une dérive globale. C'est tout à fait une dérive globale. Déjà, nous protestons contre ces grenades qui sont extrêmement dangereuses. Nous demandons à ce qu'elles soient supprimées du maintien de l'ordre, mais également le LBD, parce que la France n'est pas le seul pays d'Europe cette fois-ci, mais un des rares pays à l'utiliser en maintien de l'ordre. Donc, nous réclamons ça depuis très longtemps. Nous avons même fait une procédure vis-à-vis du LBD, mais malheureusement, nous l'avons perdu. Mais voilà, nous avons des dérives au sens où on utilise des armes mutilantes.
5: La France, selon vous, ne respecte pas le droit international. Vous aviez déjà alerté pendant les manifestations des Gilets jaunes, Nathalie Théot.
9: Nous avons alerté parce que c'est depuis toujours que nous luttons contre ces armes mutilantes. Et le fait est que là, il s'agit en plus d'enfants. Donc l'État est censé protéger les enfants. qui ont droit en plus à la liberté d'expression et liberté de manifestation. C'est la Convention internationale des droits de l'enfant de l'ONU. Mmh. Et au lieu de quoi, il ne fait que de la répression. Au lieu d'être dans le dialogue au départ, il a laissé non seulement pourrir la situation, mais il a surtout tout de suite été dans la répression violente, ce qui a amené à une escalade des tensions.
5: Cette suspension, c'est déjà un premier pas, vous la saluez quand même, cette suspension des grenades assourdissantes?
9: S'il n'y a qu'une seule grenade, parce que là, vous, ce que vous dites, c'est que ce serait qu'une seule grenade. En fait, il y en a plein d'autres sortes hein, de grenades, la GN2L, etc. Donc, il faut supprimer toutes les grenades offensives.
5: Merci beaucoup.
9: Ça, ce n'est pas conforme au droit international.
5: Merci. Merci beaucoup, Nathalie Théillot, présidente de la Ligue des droits de l'homme, d'avoir été parmi nous dans le trésor de nos régions. Je précise également que vous êtes avocate, symbole de cette violence. Ce lycéen de Lensois, on en parlait tout à l'heure, qui a eu la main arrachée lors d'une manifestation. Selon le ministre de l'Éducation, environ 30 000 lycéens sont privés de cours ce matin en présentiel pour plusieurs semaines. On part à Lens. Tout de suite avec vous, Vanessa Lamar pour ICI. Bonjour.
10: Bonjour.
5: Alors, comment s'est passée la matinée dans ce lycée Lensois?
10: Eh bien, la journée a commencé par un échange entre les élèves, leurs enseignants et la rectrice de l'Académie de Lille. 200 lycéens étaient présents entre 9h et 10h. Ils sont ressortis de cette réunion écœurés et déçus. Ils disent ne pas avoir été entendus sur leurs revendications. Elles concernent essentiellement l'état des bâtiments, mais ils dénoncent aussi les violences policières. Les forces de l'ordre étaient encore bien visibles ce matin, des quarts de CRS. Cet élève de 17 ans est en terminale et en colère.
11: C'est pas une fois qu'il y a un drame qu'il faut s'inquiéter de la vie des lycéens.
12: Vous êtes encore sous le choc après ce drame qui s'est produit lundi matin?
11: En fait, on est sous le choc pour plein de choses. On se fait accueillir par des centaines de CRS. On nous a pas écoutés. Lundi, ça a lancé une grenade. Malheureusement, Evan a perdu l'usage de sa main. Il n'y a plus de main. Et c'est à ce moment-là que les personnes réagissent. Non, je suis désolé, mais non.
12: Vous avez entendu que le ministre de l'Intérieur veut interdire les grenades comme celles utilisées a priori lundi matin, les grenades assourdissantes pendant les manifestations de lycéens. Qu'est-ce que vous en pensez?
11: Ben moi, ce que j'en pense, c'est que ça devrait être interdit depuis longtemps. Donc, je vois pas ce qu'ils foutent encore dans nos rues et encore plus pour des mineurs.
10: De son côté, la rectrice de l'Académie de Lille a évoqué un échange digne et constructif avec les élèves. Les cours devaient ensuite reprendre à l'issue de cette rencontre, mais les professeurs, toujours sous le choc après le drame de lundi, n'ont pas eu le cœur à reprendre les cours. Sophie Delaporte est professeure et représentante du syndicat Sud dans l'établissement.
13: Ce qui m'ennuie aussi, c'est que là, d'un claquement de doigts, hier soir, on décide que tout redevient normal. Les élèves reprennent les cours, qu'on les écoute une heure ce matin et qu'on refait cours. Et ça veut dire quoi? Du coup, il ne s'est rien passé. Je ne sais pas si c'est ça, écouter la parole des élèves, en fait.
10: Cette enseignante sera aux côtés des élèves demain matin dès 8h devant le lycée pour reprendre la mobilisation.
5: Merci beaucoup Vanessa Lamar en direct depuis Lens, ICI Nord. Parmi les réponses apportées par le gouvernement, il y a aussi donc cette demi-journée d'échange. Le Premier ministre a promis, je cite, une banalisation complète des emplois du temps pour permettre à chaque équipe de direction, à chaque proviseur d'organiser ce moment. En face, les chefs d'établissement sont clairs, ils refusent tout simplement de mettre en place cette journée. Nicolas Bonnet est secrétaire national du syndicat SNP2N-UNSA.
14: Personne n'avait été averti de cette annonce. On a besoin d'avoir du temps de préparation parce que pour se retrouver devant des élèves, pour organiser un débat, il faut du temps, il faut le préparer, il faut en discuter avec les professeurs. Donc on ne va pas le faire en 24 heures. Donc nous, très clairement, le SNP2N-UNSA, on le dit, on ne va pas organiser ces temps de démocratie interne. Ni aujourd'hui, ni demain, ni après-demain, on le fera quand les conditions sont réunies. Donc chaque collègue, en fonction de la situation de son établissement, verra à quel moment il l'organise. Mmh. Il faut le faire dans un climat serein pour pouvoir débattre et écouter les jeunes. Vous savez, la démocratie scolaire, on la fait vivre tous les jours.
5: Nicolas Bonnet, qui est également un proviseur du lycée professionnel Henri Brühl de Libourne. Suspension de l'usage des grenades assourdissantes, mise en place d'un temps de démocratie dans les lycées. Le gouvernement est à la manœuvre, on le voit, pour désamorcer la crise, alors qu'une nouvelle journée de manifestation est annoncée demain. Bonjour Alison Tassin.
15: Bonjour.
5: Vous êtes journaliste politique au Parisien aujourd'hui en France. Emmanuel Macron a convoqué donc une réunion à l'Élysée hier soir et le Premier ministre Sébastien Lecornu s'exprimera quant à lui ce soir dans une allocution depuis Matignon sur la situation dans les lycées, entre autres.
8: Oui, cela, Marine, est synonyme clairement d'un changement de pied total dans la communication et la stratégie du gouvernement. Après avoir pointé du doigt des manipulations politiques du mouvement par la France insoumise, cette fois, le gouvernement semble vouloir prêter une oreille attentive aux revendications des lycéens, sentant que la colère s'installe et se diffuse. Il faut dire que ce début de gestion à retardement a beaucoup agacé le président de la République en coulisses. Il considère que la réponse policière est trop dure et sans empathie. Résultat, hier soir, convocation à l'Élysée des principaux ministres concernés. Et ce matin, donc, suspension de l'utilisation des grenades assourdissantes par le ministre de l'Intérieur. Et surtout, donc, cette prise de parole ce soir de Sébastien Lecornu. Alors certes, les sujets seront variés. Le Premier ministre parlera aussi des carburants. Mais clairement, le gouvernement veut éviter de perdre le contrôle de la situation. On est très dans la gestion de l'immédiat, regrette l'entourage d'un ministre concerné, loin d'être convaincu que cette prise de parole, je cite, peau pourrie ce soir, sera audible par les lycéens.
5: Merci beaucoup Alison Tassin pour toutes ces précisions. Alors en attendant une réponse, quelle suite donner au mouvement? Les organisations syndicales étudiantes appellent à poursuivre les blocages des établissements. Aujourd'hui, participer à un acte 4 demain. Quel est l'état d'esprit à la veille de cette nouvelle journée sur le terrain, comme ici à Limoges? Les lycéens sont prêts à poursuivre.
15: Jusqu'à qu'ils changent quelque chose, qu'ils mettent l'argent au bon endroit, qu'il y ait plus d'AED ou de personnes pour aider les gens qui ont besoin d'aide scolairement parlant.
16: Je pense qu'on n'est pas prêt de s'arrêter pour le moment, parce que tant qu'on ne sera pas entendu, en fait, les mouvements ne cesseront pas.
17: De se faire entendre un maximum, quoi. Le but, c'est vraiment de changer les choses, parce qu'on se retrouve avec des classes où on est beaucoup trop. Il y a des classes où il manque des tables, où il manque des chaises, où il y a les plafonds qui tombent, où il y a des cafards dans les toilettes.
18: On n'a plus de profs, on n'a plus de locaux, enfin, c'est n'importe quoi, on n'a même plus les manuels.
19: Le gouvernement actuel renie même le fait d'avoir mis en place des lois qui détruisent les services publics, qui détruisent justement l'école, le lycée, le collège, alors qu'il y a des manques de moyens partout. Tant qu'il n'y aura pas de réaction du gouvernement, on continuera jusqu'au bout.
5: Parole de lycéen au micro, ici Limousin. En première ligne aussi, depuis le début de ce mouvement, les avocats sont sur le pont pour assister les adolescents. Certains et certaines s'organisent, donnent des conseils sur les réseaux sociaux, assurent des permanences pour se relayer auprès des lycéens lors des garde à vue et de la présentation à un juge. Des avocats donc au chevet des lycéens, comme ici à Paris. Delphine Evenou.
20: Commissariat du 17e arrondissement de Paris, Anne-Maïd Dang arrive
21: pour y assister un jeune lycéen placé en garde à vue en marge de la manifestation.
20: Elle fait partie de l'antenne des mineurs, un collectif de 200 avocats parisiens spécialisés sur le pont depuis 10 jours.
21: Pas plus tard qu'hier, mon cabinet assistait une jeune âgée de 16 ans placée en garde à vue à 8h et elle n'a été libérée qu'à 18h. Elle n'a pas été auditionnée par les policiers et elle a été relâchée avec un classement sans suite. On nous a répondu, on place en garde à vue pour pouvoir disperser les jeunes.
20: Elle repart.
21: Excusez-moi, c'est le policier qui m'appelle.
20: Des suivis de garde à vue. Prisca Ancion en fait beaucoup aussi. Elle est membre du CAJ, le collectif d'action judiciaire.
22: Quand on arrive dans un commissariat, on voit les cellules remplies de lycéens. 14, 15, 16 ans, 4, 5 par cellule, alors qu'il n'y a que deux matelas et une couverture. Unanimement, ils nous expliquent avoir subi une interpellation violente. Des gifles, des coups, des insultes, des menaces.
20: Devant le tribunal de Bobigny, Anouk Soubéran rassure une famille.
23: Pas trop stressée.
20: Celle d'un jeune majeur interpellé en marge d'un blocus. Comparution immédiate, elle va demander un renvoi.
24: On est trop vif avec une politique pénale et des instructions qui sont très claires, très répressives. Il n'y a pas pire condition que celle actuellement pour juger sereinement et surtout pour se défendre sereinement et avec les meilleurs moyens possibles devant la justice.
20: L'affaire sera finalement jugée en février. D'ici là, le jeune homme a interdiction de participer à des manifestations aux abords d'un lycée.
5: Un reportage signé Delphine Evenou pour ici. Et puis en nous écoutant ce midi, vous vous dites peut-être que ça vous rappelle quelque chose, cette mobilisation à des airs de mai 68. C'est en tout cas ce que souhaitent certains lycéens et étudiants, que les travailleurs rejoignent le mouvement. Hier, Ayla a défilé avec sa grand-mère qui a fait mai 68. Reportage à Périgueux, Philippine Thibaudot.
25: Oui, elle l'appelle même Mamie 68. Ayla est à Jet de Beaufort en terminale et elle est très fière d'être accompagnée de sa grand-mère.
26: Quand elle a vu qu'on manifestait, elle nous a envoyé un message pour savoir si nous on manifestait. Et puis comme on sait que c'est quelque chose qui lui tient à cœur, je lui ai demandé si elle voulait venir avec nous et elle a tout de suite répondu oui pour pouvoir venir manifester avec nous. Elle est inspirante parce qu'elle a toujours défendu ses droits, même les droits des autres, et c'est beau.
25: De son vrai nom, Brigitte, sa grand-mère de 76 ans est plus timide. Elle a laissé ses pancartes au placard, mais pas son engagement.
27: Je viens soutenir
0: soutenir ma petite fille et les jeunes en priorité parce qu'ils sont dans des conditions épouvantables pour étudier.
1: Qu'est-ce que vous raconte votre petite fille ?
0: Il manque plein de choses, les professeurs sont
2: Parcoursup,
0: pas là.
2: Mamie.
0: Parcoursup, voilà, Parcoursup.
3: Alors Brigitte, elle n'a pas connu Parcoursup. En mai 68, elle avait 18 ans, elle était dans les cortèges parisiens, les slogans sont restés les mêmes. Mais pas le reste.
0: On était beaucoup plus nombreux, c'était différent. Je sais pas, là je crains un petit peu avec les violences qu'on entend parler. Nous sommes pas dans une période de discussion et où ils se remettent en question. On va dire ceux qui nous gouvernent.
5: Mai 68, octobre 26, Philippine Thibaudot pour ICI Périgord. Je vous rappelle que les syndicats d'enseignants appellent à soutenir les lycéens demain par une grève. Nous n'oublions ni les noms, ni les visages. 3 ans après le 7 octobre, Emmanuel Macron réaffirme l'engagement de la France à combattre l'antisémitisme. Le 7 octobre 2023, le Hamas a mené une attaque terroriste en Israël. 1211 personnes sont mortes, en majorité des civils, près de 5000 blessés. Depuis, la riposte d'Israël dans la bande de Gaza a fait plus de 70 000 morts côté palestinien. Et chez nous, en France, les actes antisémites ont explosé. Ces 3 jeunes amis juifs de Créteil, rencontrés par Julien Raymond, parlent même de banalisation de l'antisémitisme.
6: Joshua, 20 ans, soupire. 3 ans après le 7 octobre, les juifs, comme lui, sont désormais tout le temps, dit-il, rangés dans des cases.
7: Ça veut dire qu'on va forcément penser que c'est un juif pro-Netanyahou qui soutient à fond la politique israélienne, qui est d'extrême droite, qui est fasciste, et donc on va essayer de s'en écarter. Et d'ailleurs, on peut être exclu. C'est ce qui m'est arrivé par exemple l'année dernière.
6: Joshua raconte avoir perdu de plus en plus de copains ces 3 dernières années.
23: Ça m'en triste.
6: Son ami Michael le rejoint dans ce centre commercial. Inscrit dans la même fac, depuis peu, ce jeune homme adopte des réflexes d'autoprotection face à la banalisation de l'antisémitisme.
23: Moi je me cache, ça veut dire je vais pas afficher une tipa, je vais pas afficher Maga David. Toute l'année dernière je me suis caché de ma religion. Quand je l'ai annoncé cette année, on m'a dit « Ah oui, t'es juif ». À croire que dire qu'on est juif, c'est une mauvaise réponse.
6: À côté, Thomas, le 3e ami de la bande, ses parents l'avertissent de plus en plus souvent.
27: C'est décomplexé.
6: Depuis 3 ans, il l'assure, il a vu l'accélération des attaques antisémites ainsi que le changement de ton.
27: L'antisémitisme, il est plus assumé en lui-même. C'est-à-dire qu'avant, il était toujours au minimum caché par l'antisionisme. Aujourd'hui, il y en a qui assument frontalement devant moi dire qu'ils n'aiment pas les juifs, qui disent qu'il y a trop de juifs en France.
6: Malgré tout, Thomas n'envisage pas de quitter la France. C'est notre pays, conclut les 3 amis.
5: À Créteil, reportage Julien Raymond pour ICI.
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5: La guerre au Moyen-Orient, en Ukraine aussi, ça vous fait réagir hein, dans les isoloirs. Ici, notre dispositif exceptionnel à un peu plus de 6 mois du premier tour de l'élection présidentielle. Je vous le rappelle, des isoloirs installés dans 50 lieux partout en France. Il sert de cabine d'expression, vidéo, sonore, où vous vous installez librement pour exprimer vos préoccupations, vos craintes et vos espoirs. Annie à Rouen donc est entrée dans l'isoloir ici pour nous dire qu'elle rêvait d'un monde en paix.
30: Quel monde souhaitez-vous pour vos enfants et les générations futures?
31: Alors moi, je souhaiterais bien un monde sans guerre et sans armes. Malheureusement, chaque pays ou chaque personne aime être, se sentir important et vouloir et profiter des biens d'un autre pays. Pour moi, ce serait qu'il y ait la paix, mais dans le monde, plus d'armes. Mais là, c'est un sujet, malheureusement, qui est utopiste. Mais ce serait vivre en paix et que toutes les générations apprennent à se connaître, quel que soit le pays d'où ils viennent, de manière à ce qu'ils puissent échanger, développer des idées et vivre surtout en paix, sans armes, sans être tués pour une idéologie ou pour une culture ou pour n'importe quoi.
5: Annie, dans l'isoloir, ici Normandie à Rouen. Pour connaître l'isoloir le plus près de chez vous, rendez-vous sur notre carte interactive sur ici.fr.
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30: Marine Le Génie.
5: À suivre, cet appel à la prudence, encore et toujours, sur les arnaques autour du dispositif MaPrimeRénov. Des fraises en plein champ en Alsace au début de l'automne et la bonne mère à Marseille, enfin reconnue monument historique. On vous parle donc à présent de ces procès pour arnaque à la rénovation qui se multiplient en France avec de lourdes condamnations à prononcer par la justice contre les réseaux d'escrocs. Exemple hier à Caen où 3 hommes comparaissaient devant le tribunal correctionnel, poursuivis donc pour abus de faiblesse, pratique commerciale trompeuse. Un dirigeant d'une société et 2 de ses commerciaux face à eux. 10 clients à qui on a promis des primes de l'État et qui ont signé pour des travaux inutiles financés par un prêt à la consommation, en majorité des personnes âgées, Nolwenn Lejeune.
2: La société appelle des personnes âgées qui ont déjà fait des travaux pour leur dire qu'elles ont droit à des aides. Elle leur fait alors signer pour d'autres travaux en souscrivant cette fois un crédit à la consommation. Et le piège se referme, dénonce Delphine Bedoué, avocate d'un couple de victimes.
4: Un emprunt de 18 500 euros à rembourser et une culpabilité de s'être fait avoir. Ils sont dans la honte. Aujourd'hui, je suis venue chercher une condamnation. C'est la seule chose qui permettra à mes clients de relever la tête, aussi de se dire qu'on n'a pas été les seuls à se faire avoir.
2: Le gérant et ses deux commerciaux disent de avoir respecté la réglementation, et Ken Barakat, l'avocate du gérant, pointe une autre responsabilité.
8: Où sont les établissements de financement qui viennent accorder des crédits à des personnes dont on nous dit aujourd'hui qu'elles sont vulnérables? Alors elles sont vulnérables à l'égard de la société IPE, mais pas à l'égard des établissements de financement. Ça, c'est un vrai problème.
2: Et un autre dossier arrive derrière celui-ci, impliquant la même société. Il a été renvoyé hier au mois de septembre avec une vingtaine de victimes, dont les parents de cette Sartoise, qui ont un an à attendre dans une situation financière catastrophique.
9: Son surendettement limite la maison saisie. En plus, on a des frais d'avocat, on va encore en avoir. Moi, ça me met hors de moi.
2: Venue finalement pour rien hier à Caen, elle en profite pour appeler les personnes âgées à la plus grande vigilance. Parlez à vos enfants avant de signer quoi que ce soit, les implore-t-elle.
5: Nolwenn Lejeune, ici Normandie. Les températures, on l'a remarqué, commencent à baisser aujourd'hui après l'été indien du mois de septembre. Et il y a des conséquences très visibles dans les champs. Des fraises en ce début du mois d'octobre en Alsace, sur une exploitation spécialisée près de Colmar. Édouard Marguier, c'est exceptionnel pour la saison.
10: Des fraises aussi rouges et aussi sucrées dans ses champs à cette époque de l'année, ce producteur installé depuis plus de 30 ans n'a jamais vu ça.
11: De cette qualité, non. Parce que là, on a eu une météo exceptionnelle. Les fraises sont meilleures qu'en saison parce qu'elles ont plus de temps pour mûrir qu'au mois de mai-juin quand c'est la pleine saison.
10: Thierry Peterschmidt est à la tête de l'exploitation Fraisifay, la Rustenart, près de Colmar. C'est le manque d'humidité qui explique cette production tardive.
11: Comme il fait sec, il n'y a pas de maladie. D'habitude, sur le mois de septembre, octobre, on a des brouillards qui font que les fraises qui viennent, comme elles mettent du temps à mûrir, pourrissent. Alors que là, il y a zéro maladie, alors que on est au mois d'octobre. Quoi.
10: Il précise que les volumes ne sont pas importants. Il s'agit de quelques dizaines de kilos à ramasser et à livrer au supermarché du coin. Mais c'est déjà du travail.
11: Non, c'est là où ça change un peu. On n'a pas anticipé la chose, donc on se débrouille, on cueille de nous-mêmes. Mais moi, mes enfants, on a une petite perte aussi sur ce qui mûrit.
10: Car son seul salarié est occupé à préparer les fraisiers pour la prochaine récolte prévue début mai, du moins normalement.
5: Allez, de l'Alsace à Marseille, dans le trésor de nos régions, puisqu'un des symboles de la ville, des Bouches-du-Rhône, est désormais officiellement inscrite au titre des monuments historiques, la basilique Notre-Dame de la Garde, la Bonne Mère, une protection qui doit contribuer à préserver ce monument emblématique pour les générations futures. Et c'est bien sûr une excellente nouvelle pour Didier Roca, recteur de la basilique depuis septembre dernier.
12: Moi, j'en suis extrêmement heureux parce qu'il y a des conséquences du point de vue des subventions. C'est un outil supplémentaire qui nous permettra de prendre soin. On a beaucoup parlé de la dorure. Il y a encore énormément de travaux là qui vont se dérouler avec le pont-levis, l'éclairage intérieur, un certain nombre de nettoyage des exotos. Ça va nous permettre quand même d'avoir un soutien financier ou un soutien technique qui nous permettra de redonner à Notre-Dame-de-la-Garde toute sa beauté. Ça montre que les pouvoirs publics ont vraiment le désir de prendre soin de ce monument qui appartient, on va dire, légalement au diocèse de Marseille, à l'Église, mais qui, on le sait bien, appartient à tous les Marseillais.
5: La Bonne Mère accueille chaque année plus de 2 millions de fidèles et de visiteurs selon le diocèse. Il ne reste plus que le département du Var en orange pour pluie, inondation et orage ce midi. La vigilance orange est donc levée dans les Bouches-du-Rhône et le Gard. Allez, on prend la direction de l'Indre à Levroux, une commune qui a perdu un morceau de son patrimoine après le vol d'un livre d'une valeur inestimable dans la nuit de dimanche à lundi. Ce livre, c'est l'Apocalypse de Jean Forêt, un ouvrage de 210 kilos avec une couverture en bronze conçu par Salvador Dali. De nombreux artistes, dont Jean Cocteau ou Bernard Buffet, ont participé à sa création, Manon Klein.
13: Oui, Alexis Rousseau-Joannet voulait faire revenir ce livre à l'occasion de l'opération Bourges Capitale Européenne de la Culture 2028.
14: J'ai adressé, il n'y a pas plus tard qu'il y a quoi, 15 jours, 3 semaines, une lettre officielle au propriétaire de l'ouvrage pour lui demander officiellement donc le prêt pour cette année 2028. Et nous devions aller avec mon adjointe à la culture, qui est d'ailleurs la fille de Philippe Baudin, là cet automne, dans le courant du mois de novembre, pour aller le voir.
13: L'entreprise Baudin Joyeux qui a fabriqué donc les parchemins des pages, c'est un bout de patrimoine Berrichon qui a été volé, ce que déplore le maire de Levroux.
14: On est toujours triste de voir que des objets disparaissent. On pense évidemment aux récents casses majeures qui ont eu lieu, notamment au musée du Louvre, mais aussi dans quelques musées de France dont on ne parle pas forcément autant. Voir des morceaux de patrimoine comme ça disparaître, c'est toujours évidemment d'une tristesse absolue. Donc j'espère que cet ouvrage, l'Apocalypse, sera bientôt retrouvé.
13: Et si ce livre estimé comme l'un des plus chers au monde et les plus lourds, 210 kilos, venait par bonheur à être retrouvé, ça aurait quand même des conséquences sur le dispositif de sécurité à mettre en place notamment.
14: On se cassait déjà un peu la tête, hein, pour tout vous dire, pour savoir comment exposer cette œuvre, puisqu'en fait, les 120 parchemins sont détachables, hein, donc ils sont présentés quasiment à l'unité, donc il faut quand même un grand espace, et puis évidemment, des consignes de sécurité qui sont majeures.
13: Avec un coût d'assurance qui forcément risque de grimper, mais pour l'heure, tout ça, c'est que de la fiction, puisque le livre est toujours porté disparu.
5: Manon Klein, ici Berry, vous retrouvez tous les détails, hein, de cette affaire sur ici.fr. Au Mondiaux de judo, c'est à Bakou, en Azerbaïdjan, grosse déception pour Clarisse Agbenienou, la Française a été battue dès les quarts de finale des championnats du monde. 11-1, elle devra passer par un tour de repêchage pour espérer donc le bronze et ne pourra pas briguer l'or. On apprend que l'élection de Miss France 2027 aura lieu au Futuroscope à côté de Poitiers. Cette édition aura une résonance particulière puisqu'elle marquera un double anniversaire, les 40 ans de Miss France à la télévision et les 40 ans du Futuroscope. L'événement sera retransmis comme d'habitude en direct sur TF1 et présenté comme d'habitude par Jean-Pierre Foucault. Sofiano en route vers la Terre, c'est en début d'après-midi que la Française doit quitter la Station Spatiale Internationale. Après près de 8 mois de mission, le départ est prévu à 14h05, heure française. C'est la fin du 13h de nos régions. On se retrouve demain, même heure, même endroit. La journée se poursuit en musique sur ICI.
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20: Une initiative locale anti-gaspi, ça se respecte. À Jouy-l'Abbé, près de la Bazoge, depuis quelques jours, vous pouvez apporter vos pommes en surplus au Précis Mobile Drive et vous repartez avec votre jus de fruits pasteurisé. Ça marche même pour les petites quantités et ça fonctionne en version fixe et en mode tourné pour les particuliers et les producteurs. L'ouverture d'un nouveau commerce, c'est toujours une bonne nouvelle. Mathilde a installé son salon de coiffure chez elle, dans son domicile à Arnage. Et l'avantage, c'est qu'elle propose une plage horaire très large de 8h30 à 19h. heure. C'est sur rendez-vous, par SMS ou sur la plateforme Planity. Et en plus, elle n'utilise que des produits doux pour les cheveux. Et puis, si vous êtes l'heureux propriétaire d'un pavillon situé dans un quartier résidentiel du Mans, vous pourriez retrouver votre habitation au cinéma si elle correspond aux critères du réalisateur Guillaume Renusson. Le tournage aura lieu en fin d'année. Vous pouvez contacter la Cité du Film, Association Sartoise.
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quel plaisir de vous accompagner, surtout avec cette chanson, c'était The Jackson. Soyez les bienvenus, ça me fait plaisir d'être avec vous en ce mercredi. C'est la journée des enfants, j'espère que ça se passe bien pour eux quand même, hein, depuis cette rentrée, depuis un mois déjà. Que le mois de septembre est passé vite. On est bientôt sur les vacances de la Toussaint. Ça aura lieu dans une dizaine de jours le début. Il y aura plein d'activités à faire dans notre département. Alors on va en profiter. On va profiter également dans les prochaines minutes d'avoir la présence de notre cher ami Bruno Vandestick pour l'écho d'ici. On va parler de construction en bois. Voilà, je ne vous en dis pas plus. C'est juste après le nouveau Axel Red. Voici Chanter pour elle avec un petit passage où il y a Renaud.

0: la balade de George Michael. Ici mène très bel après-midi ensemble. Voici votre rendez-vous économie maintenant. Comme chaque jour, c'est avec Bruno Vandestick. Aujourd'hui, on va s'intéresser à la construction en bois.
1: AT Construction Bois recherche un couvreur. Thomas Allard, bonjour.
2: Bonjour.
1: AT Construction Bois, c'est votre entreprise. Alors évidemment, avant de revenir sur le profil recherché, sur les missions que vous allez confier à ce couvreur, commençons par présenter AT. On comprend que c'est effectivement votre entreprise. Elle a quel âge et votre cœur de métier, quel est-il?
2: Alors, l'entreprise AT Construction Bois est installée depuis 5 ans sur le secteur de la Chapelle d'Aigny dans le 72-300.
1: Oui.
2: Je l'ai formé clairement tout seul avec un apprenti dans le tout début.
1: Oui.
2: Et au fil du temps, notre publicité s'est installée au cœur du 72-300. Et aujourd'hui, on est beaucoup sur de la demande de restauration,
1: extension
2: aux satures bois en charpente couverture.
1: Est-ce qu'on peut dire, Thomas Allard, que le bois à la côte?
2: Tout à fait. Aujourd'hui, c'est des projets qu'il faut élaborer avec les clients parce qu'ils sont tous réticents sur l'entretien du bois, mais il y a des matériaux qui sont mis en place aujourd'hui où il n'y a plus forcément besoin d'entretien. Donc voilà, c'est des explications à apporter aux clients lors de leur projet et tout ça aboutit souvent à un projet final qui est une ossature bois.
1: Thomas Allard, pour accompagner le développement de votre entreprise, et je serais tenté de dire aussi bravo pour cela. Vous recrutez donc un couvreur qualifié, dites-vous. Le profil idéal, quel est-il?
2: Alors le profil idéal, c'est d'avoir un couvreur qualifié qui est capable de toucher divers matériaux en couverture.
1: Oui.
2: Donc étant donné le joint de bois aluminium par exemple, la tuile plate, le cuivre, le zinc, l'ardoise bien sûr. Et qui soit capable d'avoir une gestion de chantier en tant que chef d'équipe, quoi.
1: Ouais. Vous le dites, vous aimez les personnes soucieuses du travail bien fait.
2: Oui, on recherche forcément quelque chose une personne clairement qui a une conscience professionnelle. Hein,
1: ouais. Donc,
2: faut qu'il ait l'amour de son métier déjà, et ensuite la méthode de travail d'entreprise, c'est à apprendre au fil du temps, quoi.
1: On imagine, en tout cas, on en prend conscience à vous écouter, Thomas Allard, que vous exercez un métier passion, et c'est ça en fait, vous rejoindre, c'est rejoindre aussi une équipe passionnée.
2: Tout à fait, deux collaborateurs, pardon, qui sont avec moi, qui sont passionnés du métier et qui adorent ce qu'ils font et qui adorent toucher divers matériaux comme nous on le fait en entreprise.
1: Votre rayonnement aujourd'hui, il est essentiellement sartois?
2: Tout à fait, il est aux alentours de 30 km autour de la Chapelle d'Aigny. On s'éloigne pas plus, on a déjà une demande qui est énorme.
1: Ouais.
2: Donc c'est suffisant.
1: Dernière question, est-ce que c'est un métier au féminin?
2: Oui, tout à fait. C'est comme je l'ai dit depuis le début, si c'est passionné du métier,
1: ouais,
2: que ce soit féminin ou masculin, il n'y a aucun souci.
1: Thomas Allard, merci beaucoup, à bientôt.
2: Merci à vous.
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0: Ça m'a réveillé. Ouais, c'est bon, ça y est, là, je suis en forme, prêt pour vous accompagner cet après-midi. Zouk Machine avec Maldon, ça rappelle forcément des souvenirs à pas mal d'entre nous. Et ben, on va aussi se réveiller avec Marine Escro, ça va arriver dans un instant. Et puis aussi Eddie Mitchell, tiens, avec un portrait de Norman Rockwell. C'est pour vous accompagner jusqu'à 14h, 14h01, hein, point sur l'actualité, votre météo en Sarthe.
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1: Bel après-midi en musique avec votre radio locale, ici même en musique, mais aussi en info. On fait un point sur l'actualité.
2: Avant l'acte 4 prévu demain, la mobilisation lycéenne est en net recul à la mi-journée, selon le ministère de l'Éducation, mais elle reçoit le soutien de plusieurs syndicats, notamment enseignants, qui appellent à une journée de grève et de manifestation demain. Certains jeunes ont repris le chemin des cours, d'autres continuent les blocages, comme à Sciences Po Paris, où la situation est tendue. Entre deux journées de mobilisation, le gouvernement multiplie les signaux d'apaisement. Le ministre de l'Intérieur annonce notamment suspendre l'usage des grenades assourdissantes pendant le mouvement. Sébastien Lecornu, le Premier ministre, fera une allocution ce soir depuis Matignon. Hier soir, c'est Emmanuel Macron qui a convoqué une réunion d'urgence à l'Élysée. Les boissons énergisantes seront-elles bientôt interdites aux moins de 16 ans? C'est l'une des propositions formulées dans un rapport d'une mission parlementaire qui prévoit aussi de lourdes taxes sur les canettes de cocktails alcoolisés fortement dosées en caféine, en sucre. Ces boissons énergisantes menacent le sommeil et la santé des plus jeunes. 94 000 personnes étaient privées d'eau du robinet fin septembre, soit 30 000 de plus qu'au début du mois. Ce sont les derniers chiffres du ministère de la Transition écologique, des habitants qui doivent encore être approvisionnés par des camions-citernes ou grâce à des bouteilles d'eau pour boire, pour manger ou pour se laver. Conséquence des faibles pluies et des canicules des derniers mois. Les mondiaux de judo et la déception pour Clarisse Agbenienou. Dès les quarts de finale, elle devra passer par un tour de repêchage pour espérer le bronze et ne pourra pas briller l'or.
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4: Ici Maine et la météo en Sarthe est pas si automnale que cela. Attention, les nuages ne sont pas bien loin. Météo France annonce des averses sur toute la Sarthe pour ce mercredi après-midi, avec du vent également, rafale jusqu'à 55 km/h. Les températures, 22 degrés, température annoncée sur Le Mans, mais également Montval-sur-Loire, La Ferté-Bernard et Sablé-sur-Sarthe comptaient 21 degrés, Mamers 20 degrés. Demain, davantage de soleil, mais baisse des températures. Demain après-midi en Sarthe, pas plus de 17 degrés.
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0: Fernando Abba, c'est sur votre radio locale ici même. Vous posez la question, c'est quoi la chanson préférée d'Abba pour Maxime? Ben voilà, c'est Fernando, on vient de l'écouter il y a quelques instants. Trois chansons françaises à la suite, hein, c'est ce qu'on va vous proposer avec notamment celui qui a cartonné au mois de septembre, Roman, de retour en février, Christophe Maé. Il y a que de l'amour chez toi, il y a que de l'amour aussi en Zazie qu'on écoutera un point c'est toi. Et puis l'amour, c'est d'abord flirter, et pour un flirt avec Michel Delpech, hein, tout ça pour vous emmener jusqu'à 14h30. Allez, à tout de suite.
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mais je suis désolé, c'est Michel Delpech avec Pour un flirt. Allez, on retrouve maintenant Simon Péverelli avec quelques informations pratiques et on prend direction le nord du département pour commencer.

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0: Merci, merci. Je ne fais que vous accompagner au cours de l'après-midi. C'était Because the Night. Soyez les bienvenus si vous venez de nous rejoindre. J'espère que ça se passe bien, en tout cas cet après-midi, ce mercredi, ensemble, en notre compagnie, en compagnie peut-être des enfants, des petits-enfants, en ce jour où le mercredi après-midi, il faut bien les occuper avec, pourquoi pas, du sport. Du sport, on en parlera. Ce sera à 18h avant le choc entre le Mans FC et le Paris Saint-Germain. Vous gagnez vos places sur ici.fr et vous écoutez la rencontre sur Issimène, Tracy Chapman, Ben Hamar, Michel Paul. N'arrive rien à voir avec ce match-là, mais c'est pour la suite en musique avant 15h. 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
1: Passez une très belle après-midi avec nous, il est 15h, on revient en musique dans un instant. Avant ça, on fait un point sur l'actualité.
2: Sébastien Lecornu s'exprime ce soir depuis Matignon. Le Premier ministre attendu évidemment sur les blocages de lycées et la manifestation de demain, l'acte 4. En attendant, les blocages se poursuivent à Strasbourg, Lyon ou Paris. Des lycéens se disent déterminés à continuer la lutte. Selon le ministre de l'Éducation, près de 30 000 élèves sont privés de cours aujourd'hui en présentiel. Pour plusieurs semaines, 24 lycées ont été incendiés ou saccagés et les dégradations atteignent, selon Édouard Geffray, plusieurs dizaines de millions d'euros. Cette vidéo très partagée sur les réseaux sociaux, filmée par un journaliste d'ici Isère, on y voit une voiture de police banalisée surgir en pleine manifestation lycéenne dans un parc de Bourgoin-Jallieu et foncer vers les jeunes. La scène choque syndicats et associations. Vidéo à retrouver sur ici.fr. 3 ans après les faits, l'homme suspecté d'avoir attaqué au couteau plusieurs personnes, dont des enfants, dans un parc d'Annecy, est renvoyé devant la cour d'assises de la Haute-Savoie. Le suspect, un homme d'une trentaine d'années, s'en était soudainement pris à ses enfants sur une aire de jeu près du centre historique et à plusieurs promeneurs. La justice avait très vite écarté toute motivation terroriste. Et puis on apprend que l'élection de Miss France 2027 aura lieu au Futuroscope à côté de Poitiers. Cette édition aura une résonance particulière puisqu'elle marquera un double anniversaire, les 40 ans de Miss France à la télé et les 40 ans du Futuroscope. L'événement sera retransmis en direct sur TF1 et présenté comme d'habitude par Jean-Pierre Foucault.
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1: Ici Maine et la météo en Sarthe est pas si automnale que cela. Attention, les nuages ne sont pas bien loin. Météo France annonce des averses sur toute la Sarthe pour ce mercredi après-midi, avec du vent également en rafale jusqu'à 55 km/h. Les températures, 22 degrés. Température annoncée sur Le Mans, mais également Montval-sur-Loire, La Ferté-Bernard et Sablé-sur-Sarthe comptaient 21 degrés. Mamers, 20 degrés. Demain, davantage de soleil, mais baisse des températures. Demain après-midi en Sarthe, pas plus de 17 degrés.
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0: Ah, ça c'est pas mal ça quand même. Comme toutes les chansons qu'on vous propose, bien évidemment. Mais il y en a certaines, je sais pas. C'est des petits coups de cœur. C'est aussi la joie, la bonne humeur de les retrouver, comme The Weeknd par exemple. La joie, la bonne humeur, on va également la partager ensemble avec trois chansons françaises à la suite. Il y aura notamment l'un des plus grands classiques, l'une des plus belles chansons françaises avec Renaud Mistral gagnant. Il faudrait que pleuve l'amour, Pascal Obispo, Francis Cabrel. Et puis on va chanter en chantant. C'est Michel Sardou qui arrive avant 15h30.
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0: C'était Michel Sardou et en chantant bel après-midi avec nous en musique. Surtout si je commence à reprendre les chansons, on n'a pas fini. Voici quelques informations pratiques maintenant proposées par Fabien Aubry qui on s'intéresse aux prochaines vacances.
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2: On a trois infos locales pour vous. Les vacances d'automne approchent. J'ai un bon plan pour les jeunes qui veulent gagner un peu d'argent durant ces congés. Participez au chantier Argent de Poche. Ils existent dans beaucoup de communes sartoises. Renseignez-vous auprès de votre mairie. Exemple à Aubigné-Racan, où un atelier fabrication d'un établi et restauration d'une barque sont organisés. Une indemnité de 75 euros sera proposée aux jeunes qui participent aux travaux. Toutes les informations en contactant l'ADSL. Alors, rien à voir avec l'ancien système internet. C'est Association Détente Sport et Loisirs à Aubigné-Racan. Un bric-à-brac où tout est gratuit, c'est le principe des gratiférias. On en appelle à votre générosité. Déposez vos objets au Mans, à la Cité du Cirque, vendredi après-midi. Ils seront donnés tout au long de la journée de samedi. Initiative de l'association Pont-Lieu en Transition. Vous habitez le secteur Val-de-Loire. La collecte des déchets évolue chez vous. Qu'est-ce qui change? On vous le dit à Vouvray-sur-Loire. Réunion d'information, salle de la Vouvrionne, ce soir à 19h.
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0: Ici même avec Cutting Crew, merci d'être avec nous, merci de partager cet instant en notre compagnie. J'espère que vous allez bien, j'espère que vous profitez de ce mercredi après-midi. Nous, on va profiter pour entendre trois classiques, avec notamment Ma Révérence de Véronique Sanson, ce qui deviendra sans doute un classique, Indochine, Victoria ou encore Wonderful Life. C'est Black qui arrive avant 16h.
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1: Il est 16h sur votre radio locale, ici même. Merci d'être avec nous. Je vous souhaite une excellente après-midi. On fait un point sur l'actualité.
2: Plusieurs syndicats de l'éducation nationale appellent à faire grève et à manifester demain en soutien aux lycéens. Avant cet acte 4, certains jeunes ont repris le chemin des cours et d'autres continuent les blocages aujourd'hui. Entre deux journées de mobilisation, le gouvernement, lui, tente de désamorcer la crise. Le ministre de l'Intérieur a annoncé suspendre l'usage des grenades assourdissantes pendant ce mouvement. Sébastien Lecornu, de son côté, le Premier ministre, s'exprimera tout à l'heure à 18h30 sur la révolte lycéenne, mais aussi sur les prix du carburant et les grandes lignes du budget. Les trois adolescents de 16 ans mis en cause dans l'affaire de l'agression d'un enseignant à La Ciotat seront jugés en février 2027. Ce prof de 59 ans a été aspergé d'essence et frappé en marge d'une de ses manifestations alors qu'il tentait d'éteindre un feu devant l'établissement. Les boissons énergisantes seront-elles bientôt interdites aux moins de 16 ans? C'est l'une des propositions formulées dans un rapport parlementaire aujourd'hui. Fortement dosées en caféine et en sucre, ces canettes type Red Bull, Monster Energy ou encore Crazy Tiger menacent le sommeil et la santé des plus jeunes. Rapport qui prévoit aussi de lourdes taxes sur les canettes de cocktails alcoolisés. 94 000 personnes étaient privées d'eau du robinet fin septembre, soit 30 000 de plus qu'en début du mois. Ce sont les tout derniers chiffres du ministère de la Transition écologique, conséquence des faibles pluies et des canicules de ces derniers temps. Les mondiaux de judo et la déception pour Clarisse Agbenienou. Dès les quarts de finale, elle devra passer par un tour de repêchage pour espérer le bronze.
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4: Ici Maine et la météo en Sarthe est pas si automnale que cela. Attention, les nuages ne sont pas bien loin. Météo France annonce des averses sur toute la Sarthe pour ce mercredi après-midi, avec du vent également en rafale jusqu'à 55 km/h. Les températures, 22 degrés. Température annoncée sur Le Mans, mais également Montval-sur-Loire, La Ferté-Bernard et Sablé-sur-Sarthe comptaient 21 degrés. Mamers, 20 degrés. Demain, davantage de soleil, mais baisse des températures. Demain après-midi en Sarthe, à plus de 17 degrés.
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0: C'est le nouveau titre de Vianney, ça s'appelle D'or et d'étain. Excellent après-midi avec nous sur votre radio locale ici, mais une radio qui vient à votre rencontre, qui parcourt la Sarthe chaque jour pour des tests avec Tom Vanier. Tom, direction Montfort-le-Génois, à la découverte d'un tout nouveau commerce.
1: J'ai testé pour vous ce matin la boutique de prêt-à-porter seconde main by Nini. Je me suis rendu au numéro 39 bis de la rue Honoré Broutel à Montfort-le-Génois. Une femme m'accueille.
2: Bonjour Tom, bienvenue. On est chez seconde main by Nini.
1: C'est la voix de Tiffany Fardeau, 33 ans, gérante de cette boutique toute mignonne. Première question, Tiffany, comment Tiffany s'est-elle lancée? Quel a été le déclic?
2: Beaucoup de vêtements à la maison avec mes trois enfants. Et en fait, un soir à l'apéro avec des copains, je dis j'en ai marre, Vinted c'est bien mais ça va pas assez vite. Et du coup une copine qui me dit, bah allez lance-toi, ouvre, t'es dans le commerce. Alors, on a pris au monde, on a parlé, il y a eu plein de dons de faits entre temps et voilà.
1: Et voilà, la boutique est déjà très riche, 80 mètres carrés avec plus de 1200 articles en rayon disponibles à l'achat pour femmes, hommes et enfants. Je trouve le chiffre assez fou et je demande à Tiffany comment elle récupère et elle gère ses stocks.
2: Il y a deux collègues de dons à la Chapelle Saint-Rémy et à Saint-Célerin qui ont été validés. Donc la prochaine, elle est le 15 d'ailleurs, octobre. Et en fait, bah, du coup, lavage, séchage et mise en rayon.
1: Notez que vous aussi, vous pouvez venir déposer vos vêtements et vos chaussures à la boutique, mais uniquement sur rendez-vous. On continue de se balader dans cette boutique avec Tiffany, qui comptabilise déjà une cinquantaine d'acheteurs depuis 5 jours. On va passer à la partie femme, donc à la partie qui fonctionne le mieux depuis l'ouverture.
2: Oui, ouais. Forcément. Ouais. C'est des belles pièces. On arrive à s'habiller pour 10 euros à peine.
1: Pour nos auditeurs qui n'ont pas les étiquettes sous les yeux, on est sur quoi comme prix moyen en fonction de l'habit?
2: 2 euros hein, moyennement. C'est après, 10 euros grand maximum pour une tenue avec t-shirt, pull, pantalon. Même les chaussures, je crois que c'est 2 ou 3 euros. Quoi. Tout dépend ce que c'est.
1: À 10 euros la tenue complète, Sophie, je vous vois assez étonnée. Par les temps qui courent, c'est vrai que ça défie toute concurrence. Il y avait déjà beaucoup de monde hein, hier matin quand je suis passée. Tiffany s'en réjouit et les clientes et les clients aussi.
2: Les gens sont contents. Il y a même des petites dames que j'ai vues samedi. On reviendra plusieurs fois par semaine parce qu'ils savent que c'est du réassort permanent. Du coup, tous les jours, il y a de la nouveauté. Matin comme après-midi. Et puis, je pense qu'il y a beaucoup de gens maintenant qui sont dans la dynamique seconde main. Avant, c'était un peu c'est sale. Et maintenant, en fait, c'est limite normale, quoi.
1: La seconde main, c'est écolo. Ça fait du bien à la planète. Ça fait du bien à la Sarthe. Seconde main by Nini. C'est testé et approuvé par Ici Men.

0: Et Training Man, The Winter Girls. Oh, ça c'est bien, ça permet de se mettre en forme pour avoir le sourire également. Le sourire, on l'a avec trois chansons françaises à la suite, surtout quand il y a une petite nouveauté à l'intérieur. Joseph Kamel, en duo avec Vita, c'est jamais. Il y aura six temps à nouveau de Jean-Louis Aubert ou encore un petit tombé du ciel de Jacques Higelin qui nous fait bien plaisir. Tout ça, c'est avant 16h30.
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0: à nouveau. Ici même, c'était Jean-Louis Aubert. On a maintenant quelques informations pratiques pour vous. Ça se passe avec Sophie Elie et on s'intéresse notamment au gaspillage alimentaire.
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2: Une initiative locale anti-gaspi, ça se respecte. À Jouy-l'Abbé, près de la Bazoge, depuis quelques jours, vous pouvez apporter vos pommes en surplus au Précis Mobile Drive et vous repartez avec votre jus de fruits pasteurisé. Ça marche même pour les petites quantités et ça fonctionne en version fixe et en mode tourné pour les particuliers et les producteurs. L'ouverture d'un nouveau commerce, c'est toujours une bonne nouvelle. Mathilde a installé son salon de coiffure chez elle, dans son domicile à Arnage. Et l'avantage, c'est qu'elle propose une plage horaire très large de 8h30 à 19h. C'est sur rendez-vous, par SMS ou sur la plateforme Planity. Et en plus, elle n'utilise que des produits doux pour les cheveux. Et puis, si vous êtes l'heureux propriétaire d'un pavillon situé dans un quartier résidentiel du Mans, vous pourriez retrouver votre habitation au cinéma si elle correspond aux critères du réalisateur Guillaume Renusson. Le tournage aura lieu en fin d'année. Vous pouvez contacter la Cité du Film, Association Sartoise.
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0: 4 en total, c'était Benjamin Biolay. Je sais pas pourquoi je fais une voix sensuelle tout d'un coup. On va maintenant s'intéresser à l'humour. L'humour, c'est chaque jour sur votre radio avec Fred Ballard. Et aujourd'hui, l'exercice physique, c'est très important. Une activité pour l'année, c'est pas si simple à trouver, Fred.
1: Peu importe l'activité, quand t'as pas envie de la faire, c'est pas la même activité.
2: Non.
1: Alors que c'est la même activité.
3: Voilà, alors déjà, ça c'est un principe de base. Une même activité peut correspondre à certaines personnes, mais peut en refroidir d'autres. Donc, il ne faut surtout pas se laisser influencer par les autres. Sinon, on peut se retrouver au fond d'une piscine avec une ceinture de plomb autour de la taille.
1: La plongée sous-marine. Il y a des gens, ils trouvent ça exceptionnel. Moi, c'est le pire truc qui peut m'arriver dans une journée. Non, je préfère les endroits où on peut respirer. Non, vraiment, je trouve ça pratique. L'oxygène, je trouve ça pratique. Moi, j'évite toutes les activités où on peut pas respirer, j'évite. La plongée sous-marine, les relations de couple, j'évite.
3: Voilà, alors si comme Roman Frécinet, vous êtes claustrophobe et couplophobe, c'est vrai que déjà, ça élimine un certain nombre d'activités, mais heureusement, il y a des activités d'extérieur hein, qu'on peut pratiquer le week-end ou en stage. Le canyoning, par exemple. Avec Laura Felpin comme mono, vous serez entre de bonnes mains.
4: Donc encore une fois, c'est pas pour les cleps, ok hein, les consignes. Quand je vous dis avant un saut de 30 mètres, c'est les bras le long du corps.
5: C'est pas j'arrive, les bras le long du corps.
4: Ok, c'est les bras le long du corps. Ça va, ça? Sur 30 mètres, l'eau, c'est du béton, donc c'est directement une fracture de la malléole. Excellent. Et malheureusement, dans la plupart des cas, une hémiplégie totale des membres inférieurs de votre squelette. Ok?
3: Ok, ça fait partie des détails qui ont leur petite importance hein, avant de se lancer dans une nouvelle activité ludique et ou sportive. Pour s'éclater après le boulot, c'est important hein, de se fendre la poire, c'est vrai, mais jusqu'à un certain point.
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0: Ici, Simène avec Johnny Hallyday, avec la participation également de Nathalie Baye que vous avez pu entendre. Bon, on va se retrouver à 17h ensemble. Bah oui, hein, une nouvelle fin de journée également à vous accompagner. Avec 100% sport, dès 18h, on parlera du Mans FC en déplacement au Paris Saint-Germain, au Parc des Princes. Samedi, Le Mans peut-il le faire? On posera la question à nos consultants Samuel Allegro et à Guillaume Loriot. D'ici là, Daniel Balavoine, Mon Fils, Ma Bataille et Bruno Marson, My Soul arrive.
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1: Ici Maine, il est 17h, on fait un point sur l'actualité avec Julien Penaud. Bonsoir Julien.
2: Bonsoir Maxime, bonsoir à tous.
1: Une réunion interlycéenne se prépare au Mans dans une demi-heure.
2: Plusieurs élèves de différents lycées se donnent rendez-vous à 17h30 dans les locaux de la CGT rue Ambroise Paré, quartier Libération. Ils préparent la nouvelle journée de mobilisation de demain, quatrième acte de la colère lycéenne. Soutenu par les syndicats étudiants et enseignants, de nouveaux blocus sont donc à prévoir aux abords des établissements, sans qu'on ne sache précisément quel lycée seront ciblés. La grogne ne retombe donc pas et le Premier ministre va prendre la parole ce soir pour tenter de désamorcer la crise sociale. Allocution à 18h30, Sébastien Lecornu abordera les manifestations évidemment, mais plusieurs autres dossiers brûlants sont également sur son bureau. Hausse du prix des carburants, crise agricole face aux canicules de l'été ou encore la situation financière très tendue de la France à l'approche du vote du budget 2027. Le chef du gouvernement a déjà amorcé le dialogue directement dans les établissements, le temps de démocratie, un échange entre élèves et proviseurs avec une demi-journée banalisée, sans cours. Ça a commencé ce matin au lycée Racan de Montval-sur-Loire, au lycée André Malraux d'Allonne, les lycées Touchard et Ursenard du Mans l'organisent demain, vendredi pour le lycée Sud. Mais le principal syndicat des chefs d'établissement ferme la porte à ce nouveau dispositif, préférant attendre que la situation se calme. Hier, de nombreux manifestants réclamaient plus d'actions et moins de paroles. Ils ont dénoncé également les interventions de la police. Le préfet de la Sarthe estime qu'elles ont été à chaque fois légitimes et proportionnées suite à des dégradations. Autour de 30 000 lycéens en France sont d'ailleurs privés de cours pour plusieurs semaines à cause de saccages, annonce le ministre de l'Éducation nationale. Concernant les grenades assourdissantes, c'est Emmanuel Macron en personne qui a demandé au ministre de l'Intérieur de suspendre leur utilisation pendant les mobilisations lycéennes. Décision prise à l'issue d'une réunion hier suite à la main arrachée d'un lycéen de 15 ans lundi à Lens. Encore trop peu de pluie en Sarthe. 5 bassins versants du département sont en état de crise. La sécheresse recule un peu, notamment grâce aux précipitations de la semaine dernière et à des besoins moins importants en eau du côté de l'agriculture. Mais le manque d'averse est toujours là après 4 mois de sécheresse. Au total, 13 bassins versants sont concernés par des restrictions d'usage de l'eau, ainsi que 2 communes, Arsonnet et Saint-Paterne Le Chevin. Le Célio de la galerie marchande d'Auchan du Mans déménage et va même s'agrandir. C'est une information ici même. Le magasin de prêt-à-porter s'étalera sur 600 mètres carrés contre 276 auparavant. Le nouveau site ouvrira ses portes le 30 octobre au niveau de l'avenue des Frères Renault, à la place en fait notamment du magasin Jennifer. Un Sartois remporte plus de 143 000 euros au Quintet Plus, annonce le PMU. Il a joué dimanche dernier au Tabac Presse le rallye au Mans, avenue du docteur Jean-Mac.
3: Vous me regardez pas comme ça, c'est pas moi.
2: On se demandait peut-être. On
3: bah non.
2: La voiture devant, c'est pas vous, non.
3: Non. Je vous aurais au moins offert un café quand même, Julien.
2: Ah oui. Ah bah, sympa. Oui. Au moins avec 143 000 euros, vous pouvez la racheter, là.
3: La machine à café. Oui.
2: La météo, elle coûte combien?
3: C'est vrai. Non, ça, c'est gratuit. C'est pour vous en plus, ça fait bien plaisir. On est vigilant pour cette fin de journée. Encore quelques averses du vent, des rafales pouvant atteindre les 60-65 km/h qui sont prévues dans notre département. Des averses qui normalement vont se raréfier au cours de la nuit, même s'il pourrait y avoir en soirée quelques gouttes possibles sur le Perche sartois. Demain, le réveil se fera avec beaucoup moins de vent et avec du beau temps. Le soleil va faire son grand retour, quelques passages nuageux, principalement au milieu de journée. Pas de pluie prévue pour demain, nous dit Météo France, et un mercure en baisse. On était à quasiment une trentaine de degrés encore il y a quelques jours. On sera à 17 degrés pour la maximale de demain. Vous avez bien raison de sortir cette belle surchemise qui vous va ravir d'ailleurs, Julien. Passage sur la route, des ralentissements qui se font à l'heure actuelle, principalement au niveau de la chapelle Saint-Aubin pour sortir de la rocade. Difficulté également entre le rond-point de l'Océane et le rond-point de Beauregard. Quai Louis Blanc, c'est compliqué. Boulevard de Morieux après la patte d'oie d'Allonne aussi. Des ralentissements aussi pour boulevard de Morieux, boulevard Pierre Le Fougeux plutôt, à Arnage. C'est à côté de la Gemmerie. Merci beaucoup, Julien. Vous revenez à 18h.
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1: Allez, excellente soirée, j'espère que vous allez bien. On est parti pour deux heures ensemble avec un très très beau programme et notamment une artiste qui sera en concert demain au Centre des Expos qui est notre invitée. Et je vous offrirai des invitations d'ailleurs pour aller la voir. Je ne vous en dis pas plus, on en parle après Quincy Jones. Ah.

0: Ici même avec Quincy Jones pour bien démarrer cette fin de journée ensemble.
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0: Bon, j'espère que vous allez bien, j'espère que ce mercredi vous va ravir pour l'instant. On va vous parler d'un événement dans un instant, un événement qui aura lieu demain soir à l'avenue de Lino Mans. L'artiste qu'on a connu notamment avec cette chanson.

Aller au Forum, centre des expositions, pour présenter son album, son premier, après quelques soucis de santé qui l'ont obligé à stopper sa tournée, car elle n'avait tout simplement plus de voix. Et oui, malheureusement, bon, ça va mieux, rassurez-vous, on l'a retrouvée. D'ailleurs, elle sera notre invitée dans quelques instants. Et la bonne nouvelle, c'est que j'ai des places à vous offrir également pour ce concert. Ce sera dans la foulée de cet entretien. Lynn nous rejoint dans un instant. Avant ça, c'est pas si facile. Boulevard des Airs.

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1: Avec Carbone, c'était Boulevard Désert et c'est pas si facile là.
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1: Elle est là, elle nous fait l'amitié d'être avec nous. On a la chance de passer quelques minutes avec la chanteuse Lynn qui a bercé notre année 2026. Bonsoir Lynn.
4: Bonsoir.
1: Demain, direction Le Mans pour votre tournée au Forum Centre des Expos. La première question que je me pose et que peut-être pas mal de personnes qui vont voir ce concert se posent, c'est comment allez-vous ?
4: Mais ça va très très bien, je suis hyper contente, j'avoue, d'avoir repris la tournée.
1: Ouais, j'imagine. C'est vrai que 2026 n'a pas été la meilleure année de votre carrière par rapport à 2025 où tout s'est emballé. Il y a eu ces problèmes de santé notamment. Aujourd'hui, ouais. Ça va, le concert, la tournée, oui. Tout est repris, c'est comme si tout ça n'avait pas existé.
4: Bah, en fait, si, parce que finalement, ça a été un. Oui, c'est vrai que ça a été un mal. J'ai dû m'arrêter en plein concert de chanter. Voilà, ma voix, elle a pas lâché. Mais je m'en suis servie un peu différemment et comme une force, en fait. Moi, je me suis pas laissée faire, je me suis pas laissée abattre et je me suis dit, allez, je vais composer différemment, dans le silence, pour faire. Composer des chansons tout différemment. Et je suis plutôt contente de ce qui s'est passé au final, même si bien sûr qu'il y a eu des moments difficiles. Et voilà, le fait de tout recommencer, d'avoir des nouvelles chansons qui vont bientôt sortir et de revoir le public, tout l'amour que je reçois. Enfin, franchement, je suis hyper, hyper heureuse, vraiment.
1: Vous êtes un peu comme un sportif qui s'est fait une grave blessure et qui ne peut pas jouer, finalement, il travaille différemment.
4: Oui, c'est un peu, c'est complètement ça, hein, finalement. Et on apprend aussi à vivre différemment, à avoir une hygiène vocale différente. Et franchement, je suis contente d'avoir appris tout ça. Et il fallait que je passe par là. Et c'est la vie. Et aujourd'hui, je suis vraiment aux anges.
1: Alors, vous êtes, j'imagine, très heureuse de retrouver le public. Est-ce que vous avez déjà senti que le public est aussi très heureux de vous retrouver ?
4: Ah oui, beaucoup. Bah, je vois un avant et après. Parce que là, le public, il est en... J'ai même pas les mots pour vous dire parce que je reçois tellement, tellement d'amour. C'est spectaculaire, vraiment. Donc, c'est, oui, exceptionnel.
1: Boîte à musique, c'est le nom donc, de ce premier album qui a cartonné sur ici. Vous avez pu entendre pas mal de chansons, bien évidemment. Je pense à vous, j'avoue, qui sont peut-être les deux plus grands succès que vous avez pu avoir. Malgré tout ce qui s'est passé en 2026, est-ce que on peut dire que vous êtes encore sur un petit nuage? Ce qui se passe dans votre vie, dans votre carrière, c'est tout simplement dingue.
4: Bien sûr, bien sûr. Et notamment grâce au public, parce que tous les jours, je reçois des messages. Tous les jours, je vois des vidéos. Je vois. Enfin, c'est assez fou de voir à quel point les gens s'approprient les chansons que j'ai composées dans mon salon. Donc, et de voir que ça leur fait du bien, que ça les aide, que ça peut les guérir aussi. Donc, c'est. Oui, moi, ça me bouleverse depuis toute petite. J'ai toujours voulu aider les gens. Alors, c'est quelque chose d'assez fou. Oui.
1: C'est votre un peu un rôle de psychologue que vous avez d'une certaine façon.
4: Ouais, un petit peu. Mais en vrai, moi aussi, hein, finalement, ça. En fait, on s'aide mutuellement avec le public. Et on le voit même pendant les concerts parce qu'il se passe quelque chose. En fait, c'est comme si on était en communion. Moi, j'essaye d'être le plus proche, en fait, possible du public. Et on ressent chacun les émotions. On voit les personnes qui sont très émues. Après, on danse tous ensemble. On pleure, on chante. Enfin, c'est une grande thérapie, en fait.
1: Grande thérapie qui aura lieu demain soir au Mans, au Forum, à partir de 20h, le Forum Centre des Expositions. Lynn, on offre des places dans un instant pour ce concert. Et restez avec nous pour poursuivre cette belle discussion qu'on a entamée il y a quelques instants. On va la poursuivre juste après la musique qui vous accompagne. Voici Mr. Blue Sky, 17h16.

0: Electric Light Orchestra avec Mr. Blue Sky. Ce soir, c'est Lynn, la chanteuse, qui est notre invitée avant son concert de demain au Forum Centre des Expositions du Mans. D'ailleurs, je vous offre des invitations. C'est dans 3 minutes. Restez bien à l'écoute. Lynn, Le Mans, est-ce que vous connaissez un peu?
1: Je suis venue quelques fois, mais j'ai pas vraiment eu le temps de visiter. J'espère avoir un petit peu le temps de visiter. Mais ce que je sais, c'est que le public est assez incroyable au Mans, vu les expériences passées. Donc, j'ai qu'une hâte, c'est les retrouver.
0: Votre histoire, votre parcours, elle inspire forcément, bien évidemment, de nombreuses personnes. S'il y a des petits Sartois, des petites Sartoises qui nous écoutent en cette fin de journée sur Ici Mène et qui se disent, moi aussi, un jour, j'aimerais bien être comme Lynn et faire une tournée et passer au Mans, pourquoi pas, justement. Quels sont les conseils qu'on peut donner? C'est toujours un peu une question bateau, mais c'est vrai, quel conseil vous pouvez donner de votre expérience?
1: Bah oui, c'est bateau, mais je pense qu'il faut s'écouter. C'est très important. S'écouter soi et ses ressentis et ce qu'on a vraiment, vraiment envie de faire au fond de notre cœur. Et il faut jamais arrêter de travailler, surtout, et de croire en ses rêves parce que tout peut arriver, finalement.
0: Vous parlez beaucoup du public qui vous apporte énormément. Vous donnez, bien sûr, aussi à votre public. Vous dites souvent que c'est grâce à lui que vous arrivez à faire tout ça, mais c'est aussi grâce à vous, à vos textes, à votre talent, Lynn.
1: Bah merci, c'est gentil, mais c'est vrai que sans le public, sans personne qui écoute mes chansons, je serais pas là. Après, bien sûr qu'il y a du travail, bien sûr que j'ai fait des sacrifices. J'ai travaillé pendant beaucoup d'années, j'ai chanté depuis que je suis toute petite dans les bars, les restaurants. J'ai essayé de faire des chansons, j'ai rencontré des gens bien, des gens moins bien. Je suis tombée, je me suis relevée. Il y a tout un parcours derrière, mais au final, quand on arrive à ce moment-là, on se dit, mais je regrette rien en fait de tout ce que j'ai fait, quoi, tout ce que j'ai traversé.
0: Ouais, parce que quand une personne réussit, on se dit toujours, non mais voilà... Elle a eu de la chance, voilà, bon, c'est parfait pour elle, mais finalement, il y a en effet tout ce que vous dites et tout ce qui s'est passé dans votre vie avant.
1: Il y a plein de paramètres, ouais. Il y a aussi la chance, c'est sûr, mais je pense qu'il y a aussi beaucoup, beaucoup de paramètres qu'on ne voit pas forcément, hein. C'est tout ce qu'il y a derrière et voilà, mais après, bon, ce qui compte, c'est, en tout cas aujourd'hui pour moi, c'est de passer ces moments en musique, parce que la musique, c'est la vie.
0: Bien sûr, c'est beau, c'est magnifique. Il y aura donc de nouvelles chansons, peut-être demain, que certaines personnes n'ont pas encore eu l'occasion d'entendre, qui ne sont pas sur l'album, qui ne sont pas encore en tournée.
1: Ouais. Oui, il y aura des... Mais bon, je ne vais pas vous en dire trop.
0: Non.
1: Oui, il y aura des petites surprises, bien sûr. Et oui, il y a des surprises. Venez, vous allez... On va passer un super moment.
0: Vous avez dit en interview déjà que bon, le deuxième album, vous y pensez peut-être un petit peu, mais dans un peu plus longtemps. La réédition par contre du premier avec des nouvelles chansons, ça c'est d'actualité.
1: Oui, mais ça c'est sûr. Bah, là en fait, toutes les chansons, comme je vous ai dit, que j'ai composées un petit peu dans mon silence, elles vont bientôt arriver, bien sûr. Et le deuxième album, il va vraiment se faire avec mon chemin aussi qui évolue, mes ressentis, ma vie et parce que j'écris vraiment avec ce que je vis, mes ressentis, tout ça, donc ça va suivre sur la continuité, quoi.
0: On va apprendre encore un peu plus à découvrir Lynn, finalement.
1: Exactement.
0: On peut le voir comme ça. Rendez-vous demain au Forum Centre des Expos et Ami Manceau, montrer que vous êtes le meilleur public, j'allais dire du monde, on va dire de France, c'est déjà pas mal quand même. Merci beaucoup, Lynn.
1: Il faut rire.
0: Ouais, c'est vrai.
1: Merci à vous.
0: Avec plaisir. 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Bonne chance à toutes et tous. Un appel peut suffire pour passer une bonne soirée. Elle est pas belle la vie. Voici Zao de Sagazan avec la Symphonie des Éclairs.

0: des éclairs.
1: La symphonie des éclairs, c'était Zao de Sagazan. Si vous avez envie d'aller voir Lynn, je vous rappelle que vous pouvez toujours nous appeler au 02 43 29 10 10 pour aller voir la chanteuse, notamment sa chanson Je pense à vous, mais également un très bon premier album. Vous nous appelez maintenant, c'est demain soir à 20h au Centre des Expositions. Profitez-en. Niagara arrive dans moins de 2 minutes et puis on aura quelques informations pratiques pour vous dans un instant.
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0: Niagara avec Chiqui Boom, excellente fin de journée avec nous. Il est 17h33, on a quelques informations pratiques pour vous.
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2: Vous habitez Saint-Rémy-des-Monts, près de Mamers, vous êtes appelé à la vigilance. Des cambriolages ont été signalés dernièrement en pleine journée. La mairie et la gendarmerie vous invitent donc à bien fermer vos portes à clé, fermer les fenêtres également et à ne pas laisser d'objets de valeur visible de l'extérieur, ni laisser les clés sous le paillasson ou dans un pot de fleurs. À Brûlon, réunion d'information pour lutter contre les arnaques demain entre 14h30 et 16h30 en partenariat avec la mairie France Service. Au programme, vous pourrez apprendre à repérer les escroqueries courantes. Vous pourrez également découvrir vos droits en tant que consommateur et échanger avec des experts pour vous protéger. Rendez-vous donc demain à la mairie de Brûlon. Et puis, envie de jouer ou de partager un bon moment, la ludothèque de Guessellard ouvre ses portes demain de 16h45 à 18h30. Au programme, des jeux de société pour tous les âges et un moment de plaisir garanti.
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0: Dans un instant, on va s'intéresser à Natacha Saint-Pierre. Vous savez qu'elle a représenté la France à l'Eurovision et elle est officiellement devenue citoyenne française. C'est ce que nous raconte Émilie Mazoyer juste après Garou et Seule.

0: 17h39, passez une excellente fin de journée avec votre radio locale ici, Maine, votre radio qui vous gâte. Et honnêtement, on est très très sympa. Deux bracelets VIP pour aller entre cour et jardin. Vous avez accès à plein de visites, à plein d'événements tout au long de ce week-end dans la vieille ville. Je vous offre ça dans un instant.
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0: Juste avant, on fait un point sur l'actualité musicale avec Émilie Mazoyer. Salut Émilie.
3: Salut tout le monde. Émilie, au rapport pour votre dose quotidienne d'actualité musicale. Une heure de guitare, une heure de poésie, une heure de muscu. C'est le programme pour célébrer comme il se doit l'anniversaire du jour.
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Gérard Lavillier, 80 ans ce mercredi. On lui souhaite un très bon anniversaire et aussi plein de succès avec Rite Cruel, son 24e album qui sortira à la fin du mois. 5 ans après avoir représenté notre pays à l'Eurovision, la chanteuse Natacha Saint-Pierre est officiellement devenue une citoyenne française.

française. C'est une démarche très complexe, explique Natacha Saint-Pierre, qui tient à préciser qu'elle n'a pas bénéficié de passe-droit. J'ai fait la queue comme tout le monde, dit-elle. Natacha Saint-Pierre raconte aussi le test de culture française vraiment pas facile, où on lui a demandé le nombre de pièces qu'il y a au château de Versailles. Alors comme je suis pas sûre que tous les Français aient la réponse, enfin moi en tout cas je l'avais pas, la réponse c'est 2300. Voilà, et félicitations Natacha, bienvenue chez toi. Quand on lui demande s'il pense à la retraite, Hervé Villard répond « Mais pourquoi arrêter ? Pour l'instant, je suis en pleine forme. » Et son premier tube, c'était il y a 60 ans.

0: voyage.
1: Dès la fin du mois, Hervé Villard entame une nouvelle tournée française pour ses 60 ans de carrière. Et au printemps 2027, direction l'Amérique latine, où il est très populaire depuis ses débuts. Chili, Uruguay, Paraguay, Colombie, Pérou. Là-bas, il est surnommé El Diablito de Paris, le petit diable de Paris. Incroyable, mes amis, quelle vie. Comme Bernard Lavilliers et Hervé Villard, le Québécois Robert Charlebois fait partie du club des jeunes octogénaires toujours fringants sur scène. Il vous donne rendez-vous à Paris, au Grand Rex, les 16 et 17 mars prochains. Et demain, à 19h, sur votre radio ici, il est l'invité de Décibels.

Et merci beaucoup, Émilie Mazoyer. Rendez-vous à 19h pour Décibel, l'émission. Deux bracelets VIP pour Entrecours et Jardins. Est-ce que ça vous tente pour avoir accès à plusieurs rendez-vous, la visite des jardins, mais pas que. C'est vrai que ça offre une multitude de possibilités. Puis c'est la classe quand même d'avoir un petit bracelet VIP. Ne serait-ce que ça, c'est le moment de nous appeler au 02 43 29 10 10, de tenter votre chance pour passer un excellent week-end dans la cité Plantagenêt pour découvrir cet événement vraiment spécial qui fait son grand retour. Quelle fleur est associée à la ville d'Amsterdam? C'est la question que je vous pose. La rose ou la tulipe? La tulipe ou la rose? Vous avez la bonne réponse. Vous nous appelez maintenant. 02 43 29 10 10. Vous connaissez le numéro quand même maintenant. La musique qui vous accompagne avec cette chanson que vous commencez à connaître aussi plutôt bien. Marc Lavoine avec Patrick Fiori. C'est Occupé. Puis on joue ensemble dans un instant. Deux bracelets VIP pour Entrecours et Jardins. Alors, la fleur associée à Amsterdam, rose ou tulipe? Bon, vous avez le temps pour réfléchir. Hein.

0: Avec Quarter Flash, depuis Champagny, il y a Jocelyne qui est avec nous. Bonsoir Jocelyne.
1: Bonsoir.
0: Comment allez-vous?
1: Très bien.
0: Bon, vous avez une très belle voix Jocelyne, vous avez une voix de radio, je vous le dis.
1: C'est très gentil.
0: Ben non, mais avec grand plaisir. J'aime faire des compliments aux gens, et bah voilà,
1: c'est
0: ce sera
1: gentil.
0: Pour vous. Pour
1: et je les prends volontiers.
0: Merci. Oh là là, c'est très sympa. Bon, Jocelyne, on va vous envoyer peut-être entre cours et jardins ce week-end avec des bracelets VIP. C'est l'occasion pour vous de faire plein de visites et de voir plusieurs événements. Pour cela, il faut répondre à une question. Quelle fleur est associée à la ville d'Amsterdam, la rose ou la tulipe?
1: La tulipe.
0: Eh oui, exactement. Il y a un grand festival de la tulipe, notamment à Amsterdam, aux Pays-Bas, qui a lieu au printemps. Bon, bah voilà. Entre cours et jardin, vous avez déjà eu l'occasion d'y aller?
1: Bien sûr.
0: Ouais, c'est sympa, hein.
1: Ah, très, très sympa.
0: On est bien d'accord. Bon, eh ben, je vous souhaite d'en profiter.
1: C'est pour ça que
0: j'ai appelé. Oui, c'est vrai. Ma question était un petit peu bête, hein. Je dois bien le reconnaître,
1: non,
0: Jocelyne.
1: Il n'y a jamais de question bête dans la vie.
0: Oh, dis donc. Que nous arrive-t-il? Bon, allez, à bientôt, Jocelyne. Je vous souhaite une excellente soirée.
1: À bientôt.
0: Merci d'avoir été avec nous.
1: À bientôt.
0: Ça nous a fait bien plaisir.
1: Merci.
0: Dans un instant, les informations de 18h, Charles Doré ou encore Renan Luce pour vous y accompagner.
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3: Est-ce que le soleil va résister face aux nuages, tiens, éventuellement,
4: oui,
3: Tom, pour
4: je vous le dis, Simon, le soleil va être là, dernier jour de l'été, sous les rayons en Sarthe.
5: Vous êtes ici? Nous aussi.
4: Vivoin 11 degrés à 7h17 autour de Changé. Étranger 12 degrés pour Ivry-le-Polin 13 degrés ce matin. Une promenade est envisageable, hein, cet après-midi. Un petit peu de vent, oui, mais le soleil réchauffe la Sarthe jusqu'à son coucher.
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0: C'est ce samedi le grand retour de la Star Academy. Vous allez regarder, j'imagine, Julien Penaud, le retour de la Star Academy.
1: Ouais, c'est pas vraiment mon truc.
0: Comment ça?
1: Ouais.
0: C'est vrai?
1: Je accroche pas trop à ce genre de télé.
0: Eh ben, dis donc, hein, c'est bien, ça fait plaisir avec le
1: casse l'ambiance.
0: Ouais, bah, génial. Bah, écoute.

0: Tu sais, je vais juste dire Charles Doré, on va faire une des annonces classiques, alors merci beaucoup.
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0: Allez, merci d'être avec nous, vous avez choisi ici même, très belle soirée, il est 18h. Julien Penaud, donc, pour le journal. Julien, le Premier ministre prend la parole dans une demi-heure.
2: À la veille d'une nouvelle journée de mobilisation chez les lycéens, soutenue par les syndicats étudiants et enseignants, Sébastien Lecornu veut tenter d'éteindre la colère qui a éclaté il y a maintenant une semaine en Sarthe. Il fera un discours à 18h30 depuis Matignon pour tenter de trouver une sortie de crise. Et parmi les pistes déjà évoquées, l'organisation de temps de démocratie interne, des échanges entre les élèves et leurs proviseurs pour faire remonter les revendications des premières réunions se sont tenues ce matin, notamment au lycée Racan de Montval-sur-Loire, au lycée André Malraux d'Allonne. Les lycées Touchard et Ursenard du Mont l'organisent demain, vendredi pour le lycée Sud. Mais cette tentative de dialogue ne fonctionnera que si le gouvernement débloque des moyens. Quentin Leguet, délégué départemental de ID Force Ouvrière, syndicat indépendant des personnels de direction de l'éducation nationale.
3: Nous, on ne veut que ça, qu'avoir des élèves qui développent ce sentiment d'appartenance à leur établissement. Et quand derrière, ils font des propositions et qu'on n'a pas les moyens de les mettre en place, ben forcément, ils sont en colère. Mais nous, on n'y peut rien. C'est pas au niveau local que ça va se décider, cette enveloppe-là. Puisque nos enveloppes que nous pouvons gérer, c'est-à-dire, par exemple, avec des moyens de financement pour les enseignants, comme le pacte, comme les heures supplémentaires, sont en baisse. On doit réduire ce qui est mis en place. Et puis après, on a les dotations qui sont mises en place par les collectivités locales, la région pour les lycées et le département pour les collèges, ou pour financer des sorties, par exemple, des projets scolaires, qui sont notamment une des voies dans les projets abordés par les lycéens ou les collégiens, eh bien ces enveloppes sont aussi en baisse. Donc on doit baisser les sorties, on doit baisser tous les projets de nos élèves.
2: Propos recueillis par Marie Mutricy. Et en plus de la colère lycéenne, le Premier ministre abordera la hausse du prix des carburants ou encore la situation financière de la France, plombée par une importante dette publique. Le gouvernement cherche encore à faire des arbitrages pour faire voter son budget 2027. Les lycéens, eux, s'organisent, selon nos informations. Plusieurs élèves de différents établissements du Mans sont actuellement dans les locaux de la CGT, rue Ambroise Paré, quartier Libération. Ils débattent autour des revendications à défendre et aux prochaines actions à mener, comme des blocus. Impossible évidemment de savoir précisément là où ils sont, où ils seront tenus.
0: La grenade assourdissante retirée de l'arsenal de maintien de l'ordre des policiers et gendarmes.
2: Pour éviter de nouvelles blessures graves dans les cortèges lycéens, Emmanuel Macron a demandé hier au ministre de l'Intérieur de suspendre l'utilisation de ce type de grenade non létale, mais qui a fait des dégâts lundi à Lens. Un adolescent de 15 ans a eu la main déchiquetée. Et on apprend ce soir que sur les 18 enquêtes de l'IGPN, la police des polices, 6 concernent directement des tirs de LBD, plus connu sous le nom de flashball. Des sols toujours aussi secs en Sarthe. La sécheresse reste très prégnante dans notre département après 4 mois marqués par peu d'averses. 5 bassins versants sont toujours en état de crise, le plus haut niveau d'alerte, surtout dans le nord de la Sarthe. La préfecture considère tout de même que la situation s'est légèrement améliorée grâce aux précipitations de la semaine dernière et à des besoins moins importants en eau du côté de l'agriculture. Au total, 13 bassins versants sont donc concernés par des restrictions d'usage de l'eau, ainsi que 2 communes, Arsenay et Saint-Paterne-le-Chevin.
0: Il est 18h03 sur Issy-Maine, le zoo de Spey célèbre la naissance de bébé loutre.
2: Ah oui, voilà une bonne nouvelle. 4 loutrons, on appelle ça comme ça, nés de loutre naine d'Asie, ainsi qu'un bébé quincajou. Alors c'est un mammifère carnivore très rare qui vit lui notamment dans l'Amazonie. Les soigneurs du zoo leur ont prodigué des soins aujourd'hui et ont insisté sur la menace de disparition qui pèse sur ces espèces. Maxime Thuet, le vétérinaire du zoo de Spey.
4: Alors c'est pas exceptionnel, c'est vrai, mais c'est une espèce qui est très menacée. La loutre qu'on a ici au parc, c'est une loutre naine d'Asie, donc une espèce un peu différente des loutres d'Europe, et c'est une espèce qui est menacée à cause notamment des plans d'eau, des zones marécageuses où elles vivent, qui sont en fait détruites par l'homme. Donc c'est une espèce pour laquelle la reproduction est très importante, et elle fait partie d'un plan d'élevage européen, ça veut dire que tous les zoos se coordonnent pour essayer d'avoir des naissances et pouvoir justement assurer la pérennité de l'espèce. Les loutrons vont bien, on a 2 mâles et 2 petites femelles, donc ça c'est une bonne nouvelle aussi, et les paramètres de santé santé sont parfaits.
2: Et vous pouvez découvrir le bébé quincajou et les bébés loutres naines d'Asie en vidéo sur notre site internet ici.fr, page Maine. Le Célio de la galerie marchande d'Auchan dans le nord du Mans déménage et va s'agrandir au niveau de l'avenue des frères Renault. C'est une information ici Maine. Il va passer de 276 mètres carrés à 600, nous indique la marque de prêt-à-porter. Il prendra la place du magasin Jennifer. Deux salariés seront embauchés en plus. Le site doit ouvrir à partir du 30 octobre. Lui avait misé sur le bon cheval. Un Sartois remporte plus de 143 000 euros au Quintet Plus, annonce le PMU. Il a joué dimanche dernier au Tabac Presse, le Rallye au Mans, avenue du docteur Jean Mac. C'est le premier grand gagnant PMU de l'année en Sarthe. La météo, Maxime.
0: Eh bien, c'est une fin de journée avec la grisaille et quelques averses qui sont possibles, même si une fois la nuit tombée, normalement, selon Météo France, le temps sera généralement sec avec quelques gouttes possibles, mais rien par rapport à ce qu'on a pu connaître aujourd'hui. Le mercure cette nuit entre 8 et 10 degrés, il pourrait y avoir encore du vent, vigilance avec des rafales pouvant atteindre des 60 à 65 km/h. Demain, le réveil se fera avec du soleil. Oui, quand on regarde le temps actuellement, on a du mal à s'imaginer que demain, le soleil sera de retour avec quelques passages nuageux, principalement en milieu de journée, mais pas de pluie. Le mercure demain, ça a bien baissé. Entre 15 et 17 degrés. Sur la route, des ralentissements, beaucoup de ralentissements. Rue des Maillets, Quai Louis Blanc, sous le tunnel. Boulevard également de Morieux. Avenue Jean Jaurès, la Lune de Pontlieu. C'est compliqué d'y accéder également. Sur l'avenue Georges Durand ou depuis l'avenue Félix Genestlet. Vous êtes également au ralenti pour traverser Arnage à cette heure-ci. Pas grand-chose à vous signaler du côté de Sablé, La Flèche ou encore Saint-Calais. Mais vigilance tout de même, notamment avec ces conditions météo. Merci beaucoup Julien. Rendez-vous à 19h pour un nouveau point sur l'actualité.
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0: Et passez une excellente soirée à vous aussi. Dans un instant, on va parler de football. Est-ce que le Mans FC peut battre le Paris Saint-Germain? Telle est la question.

0: Jean-Jacques Goldman avec Il suffira d'un signe. D'ailleurs, l'artiste qui fête ses 75 ans, ce sera dans quelques jours. Et à cette occasion, vous pouvez retrouver dès maintenant un podcast qui s'appelle Génération Goldman. C'est sur l'appli Radio France.
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0: Samedi soir, 20h45, est-ce qu'on peut dire que c'est mission impossible? Le Mans FC se déplace au Parc des Princes pour y affronter le Paris Saint-Germain. Match XXL pour Le Mans, match proche d'être sans saveur pour Paris qui jouera Manchester City puis Barcelone quelques jours plus tard. On en parle ce soir de ce match avec Samuel Allegro et Guillaume Loriot, deux anciens joueurs du club sang et or. Samuel, bonsoir.
2: Salut Guillaume.
0: Et bonsoir également Guillaume Loriot.
3: Salut Sam. Salut Maxime.
0: Paris a 36 fois le budget du Mans. Le salaire de Dembélé est supérieur au budget annuel du club sang et or. C'est pour donner quelques chiffres. Deux Ligue des Champions de suite, un club encore en national il y a 18 mois. C'est deux mondes qui s'opposent, Guillaume Loriot, on peut le dire.
3: Oui, complètement, Maxime. Deux mondes qui s'opposent. Maintenant, on connaît le football. Tout est possible. Le Mans fait un bon début de saison.
0: Ouais.
3: A toutes ses chances samedi, donc on y croit.
0: On y croit. Est-ce qu'on a peur quand même, Samuel Allegro? Vous avez connu ce type de situation. Est-ce que dès qu'on se déplace chez un gros, on a peur de se prendre une fessée, disons-le clairement?
2: Bon, à ce niveau-là, pas spécialement, parce que c'est vraiment des matchs où on n'a vraiment rien à perdre. C'est extraordinaire de jouer le double champion d'Europe, d'aller au Paris Saint-Germain où tout le monde vous voit perdant. Donc vous ne pouvez que ramener un résultat positif. Si même un match nul, c'est comme une victoire. Donc en plus, Paris joue la Ligue des Champions. Il va faire tourner. On sait que le Paris Saint-Germain, en début de saison, n'est pas non plus au top de sa forme. C'est pas comme en février ou en mars. Donc tout est possible, surtout que Le Mans est dynamique, fait un bon début de saison, et puis les joueurs sont sans complexe à ce qu'on a vu depuis le début.
0: Donc dans ce que vous dites, si je comprends bien Guillaume, c'est que bon, même s'il y a des fêtes 4-0, c'est le seul match où on va pas vraiment en vouloir au Mans FC cette saison.
3: Ouais, c'est un petit peu un match joker, on va dire. Ouais. On sait que quand on se déplace au Parc des Princes, la plupart du temps on ressort avec une défaite. Donc là on a il y a un coup à jouer, et puis comme le disait Sam, voilà, on sait très certainement que l'équipe va jouer bloc bas, mais on est très fort en transition. Donc voilà, pourquoi pas.
0: Ouais, on va essayer de trouver quelques motifs d'espoir justement pour Le Mans FC. Vous avez parlé de la Ligue des Champions, ça c'est important parce que la Ligue des Champions va occuper le Paris Saint-Germain assez rapidement. Le match face à Manchester City, je l'ai dit, et puis déplacement également à Barcelone, tout ça en l'espace de 10 jours. Il y a eu la trêve internationale, pas mal de joueurs qui étaient également de l'autre côté de l'Atlantique par exemple, on pense à Marquinhos ou autre. Est-ce que Samuel Allegro, ça a un impact justement positif plutôt pour Le Mans FC, ce côté-là, parce que les joueurs n'auront pas du tout la tête à un match face au Mans?
2: Bien sûr, après, ne pas avoir la tête, c'est difficile à ce niveau-là. Bien sûr, les matchs, c'est des compétiteurs, hein, c'est des grands joueurs de très haut niveau. Après, comme vous l'avez dit, il y a la fatigue qui entre en compte, il y a l'accumulation des matchs. Depuis deux ans, ils carburent plein pot. La préparation est toujours un peu hachée. Eux, on sait qu'ils se préparent pour vraiment la deuxième partie de saison. Donc, il y a toujours un coup à jouer. Et forcément, ça joue dessus quand il y a des matchs de Ligue des Champions qui suivent. Surtout des gros matchs.
0: Oui, surtout des gros matchs. Donc, ça veut dire qu'on peut imaginer, Guillaume, Luis Enrique, on va pas voir Doué, Dembélé, Kvaratskhelia en pointe.
3: Ils ont enchaîné quatre matchs. Ouais. Là, sur la trêve, il y a des matchs de Ligue des Champions qui arrivent, et voilà, ils veulent être prêts en janvier, fin janvier, début février. Il y aura peut-être un turnover aussi.
0: Donc, ou alors, est-ce qu'il peut y avoir ces joueurs-là dans l'objectif de mettre 2-3-0, puis après on fait sortir tout le monde?
3: Ouais, peut-être qu'il va faire tourner quand même et se concentrer plus sur la Ligue des Champions. Nous, l'équipe a bien travaillé aussi avec des matchs amicaux.
0: Ouais.
3: Avec un rythme peut-être un petit peu moins soutenu, mais avec des séances importantes. Donc peut-être que la fraîcheur physique peut être le petit déclic samedi.
0: Oui, il y a très peu de joueurs qui sont partis du Mans en sélection. Adil Bourabah qui a fait ses débuts d'ailleurs avec l'Algérie cette semaine. C'est une bonne nouvelle pour le milieu de terrain manceau. Les motifs d'espoir pour Le Mans FC face au Paris Saint-Germain, on continue à en parler avec vous messieurs dans quelques instants après Pierre Demaer.

0: Je pense à vous, Ici-Maine, avec Pierre Demaer à 18h18, tout pile.
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0: Ah, on y croit. Bah oui, on y croit. Samedi 20h45, Le Mans FC en déplacement au Parc des Princes pour affronter le Paris Saint-Germain. C'est un match XXL, on l'a dit pour nous. C'est un match extrêmement important pour Le Mans dans cette continuité. C'est vrai, Samuel Allegro et puis Guillaume Loriot qui sont nos invités, deux anciens joueurs du Mans FC, du MUC 72. Il y aura une énorme motivation. Est-ce que ça peut suffire pour Le Mans pour aller chercher aller au moins un match nul, cette motivation qui de temps en temps peut être contre-productive parce qu'il y a aussi beaucoup de fatigue qui s'accumule?
2: Oui, il y a peut-être un petit peu de fatigue. Après, on est sur quand même une lancée, un bon début de championnat, plutôt très satisfaisant. Donc il faut continuer sur cette lancée et je pense que tout l'effectif s'est mis en tête que voilà, pour réussir, il fallait être ensemble, il fallait se dépenser beaucoup. Et franchement, ça peut le faire.
0: Samuel Allegro, on imagine qu'il y aura un très gros début de match du PSG dans l'objectif d'aller marquer assez rapidement. C'est tenir le premier quart d'heure, les 30 premières minutes, c'est sans doute ce que va dire Patrick Vidéra à ses joueurs.
3: Oui, bien sûr, forcément, le PSG va vouloir mettre beaucoup d'intensité d'entrée, surtout que le championnat s'est arrêté. C'est très rare qu'il y ait une trêve aussi longue, même s'il y a des internationaux qui sont de retour. Donc ça va être d'ouvrir le score le plus rapidement possible, ce qui fait que Le Mans aussi se prépare bien pour ce match-là et est très bon et très généreux dans l'effort. Donc il peut avoir des balles de contre. On a vu le PSG souvent en difficulté. Il ne faut pas croire que le PSG roule sur toutes les équipes, surtout en début de saison. Donc je pense qu'il y aura des opportunités.
0: Oui, lors du dernier match entre les deux équipes, parce que Le Mans et le PSG se sont affrontés quelques fois, c'était à l'époque où Le Mans était en national, c'était en février 2025, et il y avait eu une défaite de but à zéro, mais avec un premier but, alors certes à la 25e, mais après ça avait mis du temps. Donc le Paris Saint-Germain, alors bien évidemment, a aussi appris tout ça. Luis Enrique apprécie le travail de Patrick Vidéra, donc il va aussi s'en méfier quand même du Mans FC de Vidéra.
2: Oui, il va s'en méfier. On sait un petit peu à peu près comment ça va se passer samedi. Paris aura le ballon, la possession. Ouais. Et on sait qu'un des points forts du Mans, c'est les transitions. Donc là-dessus, je pense que Luis Enrique, il a dû étudier aussi les matchs du début de saison.
0: Donc Caloda, Damgay, on court, on sprint.
2: Il va se méfier parce que c'est vrai qu'on ressort vite la balle. Tout le monde se projette aussi. On est quand même assez intéressant sur ce point-là. Donc à mon avis, voilà. Paris va peut-être pas non plus partir comme ça à l'abordage, va rester un petit peu sur ses arrières au début.
0: Oui, quand on regarde Doué, Kvaratskhelia et puis bien évidemment Dembélé, et puis il y en a d'autres également, les côtés vont être très importants. Samuel Allegro, il va falloir tenir, sans doute avec une défense donc à 3, même j'ai presque envie de dire à 5 avec les deux pistons.
3: Oui, bien sûr, il va falloir fermer les couloirs. On sait que le PSG, ce qui fait leur force depuis 2 ans, c'est que tout le monde dézone. On a vu, même si Hakimi, je ne pense, sera pas là, mais des joueurs, des latéraux qui peuvent se retrouver devant, Nuno Mendes, etc. Ça vient de tous les côtés. Donc après, je pense qu'avec toutes les images et tout ce qu'on sait du Paris Saint-Germain, il dira de faire un gros travail dessus vidéo. Mais il faut être tellement concentré parce que la moindre erreur, et je me rappelle le match il y a 2 ans où il y a eu une relance dans l'axe, interception, but tout de suite. Donc oui, des choses à vraiment essayer de gommer le plus pour pas donner à manger au Paris Saint-Germain.
0: Non, c'est sûr. C'est aussi ça, hein, également de faire le moins d'erreurs possible, même si au fur et à mesure que le match va s'enchaîner et les minutes passant, Le Mans va courir après le ballon et on sait que c'est toujours beaucoup plus fatigant de courir après le ballon que de courir avec le ballon, Guillaume.
2: Ah oui, complètement. Ça va être un match où voilà, ça va être un travail d'équipe, bien communiquer, bien se déplacer ensemble. Ça va être dur. Et c'est vrai que ça va jouer sur les petits détails. On voit bien les joueurs offensifs du Paris Saint-Germain sur les tout petits espaces, comment ils sont capables d'éliminer les défenseurs. C'est voilà, être concentré du début à la fin.
0: Bon, on continue d'en parler avec vous dans un instant, puis on va parler aussi de la suite, hein, parce qu'il va y avoir des matchs très importants en Toulouse. Le match face à Auxerre et face à Troyes, ce sera dans les prochaines semaines, avant la fin de ce mois d'octobre. Samuel Allegro, Guillaume Loriot, on revient après The Bell Stars. À tout de suite.
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0: La musique de votre fin de journée, elle est sur Ici Men, dans votre émission de sport également avec The Bell Stars, Guillaume Loriot, Samuel Allegro, deux anciens joueurs du Mans qui sont nos invités. On se rapproche tout doucement du choc entre le Paris Saint-Germain et le club Sang et Or. La dernière fois que Le Mans s'est imposé face à Paris, vous étiez sur la pelouse, Guillaume Loriot. Est-ce que vous en souvenez, hein?
1: Alors là, Maxime, bien vu, j'étais pas préparé à ça, mais 2010 alors.
0: Ouais, 2010.
1: 2010, oui, exactement. Bah, maintenant je m'en rappelle. Je m'en rappelle bien.
0: Côté de vous, Moussa Nari qui se fait exclure.
1: Exact. Et en face, je pense qu'il y a Claude Makélélé.
0: Est-ce qu'il y a Claude Makélélé et il y a Sylvain Armand qui met ce but contre son camp.
1: Exact.
0: Ouais. Dernier match de l'histoire du club à Léon Bollée en Ligue 1.
1: Exact. Ouais, de vague souvenir, mais bon, je me rappelle qu'on avait battu quand même Paris.
0: C'est pas mal. Sébastien Courtia faisait ses premiers mois en tant que joueur. Il y avait Le Tellec, il y avait Maïga. Ah, ça rappelle. Vous avez gagné, vous, Samuel Allegro, face au PSG avec Metz ou autre?
2: Non, jamais.
0: Jamais.
2: Match nul, 1-0-0 au Parc des Princes, inespéré un jour, mais sinon, non, défaite. Pas des grosses défaites, mais des défaites.
0: Et la seule victoire, parce que Le Mans a gagné que deux fois dans son histoire face au PSG, il y a eu une victoire au Parc des Princes. Alors ça remonte, hein. C'était en 2006, hein, à l'époque, Cédric Fauré. Alors ça rappelle des souvenirs, ça aussi, Cédric Fauré qui avait marqué.
1: Avec qui alors? Frédéric Hantz, le coach?
0: Frédéric Hantz, le coach, ouais, tout à fait. Okay. Daisuke Matsui était titulaire, comme James Fanchon, Marco Bacha, ou encore Laurent Bonnard et Johan Pelé. Mon Dieu, que de souvenirs. Oui. Paoletta en face, hein, quand même.
1: Belle victoire.
0: Ouais, ce sont des moments qui restent gravés. Après ce match face à Paris, il y aura trois matchs très importants. Toulouse, Auxerre et Troyes. Samuel Allegro, quand on est Patrick Vidéra, j'imagine qu'il y a tous les joueurs qui sont hyper motivés de jouer au Parc des Princes, mais les trois matchs suivants sont presque plus importants que le match face à Paris.
2: Bien sûr, mais quand on est compétiteur, on choisit pas non plus ses matchs. On sait que le championnat du Brest correspond à ces équipes-là qui vont arriver juste après le Paris Saint-Germain. Et comme l'a dit tout à l'heure Guillaume, c'est des matchs bonus, des matchs contre les premiers comme ça, bon, surtout contre le PSG qui est hors du commun. C'est vraiment de prendre de la confiance, surtout, je pense, retrouver beaucoup de rythme aussi. Ça va être de se mesurer avec face aux champions d'Europe. Mais il faut pas se tromper de championnat. Hein. Le Mans va surtout rivaliser après avec Troyes, avec Toulouse, avec Auxerre, avec Brest. Et c'est là qu'il faut prendre le plus de points possible.
0: Et est-ce que s'il y a victoire du Mans FC, imaginons, est-ce que c'est pas contre-productif pour Patrick Vidéra derrière sur les trois matchs suivants de pas s'imaginer trop beau? On va se projeter comme ça.
1: Ouais, je pense que le coach là-dessus, il sera capable de refaire descendre un petit peu la pression de tout le monde et de les remettre dans le droit chemin aussi. C'est vrai qu'on peut s'enflammer un petit peu, mais connaissant le coach, il serait capable de recadrer aussi le groupe pour dire voilà, là il y a les matchs qui arrivent et ceux-là ils sont encore très très importants.
0: Ouais, Toulouse donc Auxerre 3 et puis après il y aura un mois de novembre avec Monaco, Marseille à l'extérieur et Lille. Autant dire qu'avant la fin du mois, Samuel Allegro, faut prendre quand même quelques points.
2: Oui, bien sûr, le championnat est très difficile, très exigeant. Il y a beaucoup qui découvrent ce niveau-là aussi. Donc à voir, parce que c'est une équipe, je crois que j'ai vu, c'était l'équipe qui courait le plus depuis le début de championnat. Donc au fil des mois, forcément, peut-être perdre du jus et de faire attention à ne pas perdre des points contre des équipes qui vont être dans leur classement. Après, les déplacements, il faut toujours grappiller un point par-ci, un point par-là. On voit que même si Marseille, c'est Marseille, mais ils sont en grosse difficulté aussi. Hein. Donc, il y a des équipes où tout le monde peut, dans ce championnat, peut prendre des points contre tout le monde.
0: Bon, je regardais enfin pour terminer pour le match face au Paris Saint-Germain. Dans l'effectif du Mans, un seul a déjà marqué contre Paris, à votre avis, dans tous les joueurs qui peut y avoir. C'est plutôt simple, hein. Quand on réfléchit, c'est le joueur le plus expérimenté. Ah, c'est Sidibé, exactement. À l'époque, avec Monaco, il sera suspendu. Bon, c'est dommage. Diallo, c'est 12 matchs contre le Paris Saint-Germain, 0 but et 10 défaites. Faut pas qu'il soit titulaire. Samuel Allegro, Guillaume Loriot. Allez, on peut terminer un pronostic, Samuel?
2: Allez, un partout.
0: Un partout. Ok, vous êtes optimiste. Guillaume?
1: Allez, moi, au début, je pensais à 2-2. Ouais. Et puis, ça m'a dit un partout. Donc, allez, 2-1 pour Le Mans.
0: Allez, 2-1 pour Le Mans, ça marche. Rencontre à vivre en direct, en intégralité sur votre radio locale, Ici Men, radio officielle du Mans FC, avant match dès 17h. Et puis, bien évidemment, le coup d'envoi 20h45. On sera présent au Parc des Princes avec Yann Lastenet. Merci beaucoup, Samuel Allegro.
2: Merci, bonsoir à tous.
0: Merci Guillaume Loriot.
1: Merci Maxime.
0: Et puis on espère bien évidemment que vos pronostics seront bons.
2: Merci, à bientôt.
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0: On s'intéresse aux vacances qui se rapprochent tout doucement avec Fabien Aubric.
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10: On a 3 infos locales pour vous. Les vacances d'automne approchent. J'ai un bon plan pour les jeunes qui veulent gagner un peu d'argent durant ces congés. Participez au chantier Argent de Poche. Ils existent dans beaucoup de communes sartoises. Renseignez-vous auprès de votre mairie. Exemple à Aubigné-Racan, où un atelier fabrication d'un établi et restauration d'une barque sont organisés. Une indemnité de 75 € sera proposée aux jeunes qui participent aux travaux. Toutes les informations en contactant l'ADSL. Alors, rien à voir avec l'ancien système internet, c'est Association Détente Sport et Loisirs à Aubigné-Racan. Un bric-à-brac où tout est gratuit, c'est le principe des gratiférias. On en appelle à votre générosité. Déposez vos objets au Mans, à la Cité du Cirque, vendredi après-midi. Ils seront donnés tout au long de la journée de samedi. Initiative de l'association Pont-Lieu en Transition. Vous habitez le secteur Val-de-Loire. La collecte des déchets évolue chez vous. Qu'est-ce qui change? On vous le dit à Vouvray-sur-Loire. Réunion d'information, salle de la Vouvrillonne, ce soir à 19h.
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0: Dans un instant, Philippe Lachaud, vous allez l'entendre, celui qui a réalisé quelques films. Il y a un rendez-vous avec Philippe Lachaud sur Canal. On vous en parle juste avant la musique avec Len Frey et Christophe May qui arrivent aussi dans un instant.

0: 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Allez, c'est le moment de s'intéresser à votre soirée télé qui va peut-être se faire, Patrice Gascoigne, sur Canal+. Alors, pas forcément ce soir, mais plutôt d'ailleurs demain, parce que tout simplement, vous avez rencontré un acteur, un réalisateur assez populaire, hein, Philippe Lachaud. Et Canal+, a décidé de s'intéresser à sa vie, tout simplement.
1: Parfois, quand tu dis du bien d'un artiste, il s'interroge.
2: Il y a un piège ?
1: Alors si je vous invite en plus à ne pas manquer la série documentaire que j'ai adorée, Fifi et sa bande, c'était pas gagné.
2: Il y avait un piège.
1: Mais non, mais c'est vrai que des pièges, il en a eu pas mal sur sa route, Philippe Lachaud. Et c'est ce que vous allez découvrir demain soir, jeudi, sur Canal+. En 4 épisodes, on découvre le parcours assez improbable de Fifi et de sa bande, des premiers sketchs bricolés entre copains et filmés en VHS chez les parents, Huguette et Gérard, à la télévision, notamment sur Canal+. Et enfin, avec la consécration au cinéma, où cette bande cartonne 6 millions d'entrées pour le Marsupilami, Fifi et sa bande, c'était pas gagné, c'est l'histoire d'un enfant qui veut faire rire ses parents. Et à qui j'ai demandé si la télévision, et notamment le Club Dorothée qu'il regardait beaucoup dans son enfance, n'avait pas façonné son imaginaire, Philippe Lachaud.
2: C'est sûr, mais pas que le Club Dorothée. J'ai eu envie de faire ce métier grâce à la télévision, à la base, puisque les films de Francis Weber passaient à la télévision. Je voyais mes parents se marrer devant ces films. Ça m'a donné envie de faire ça. Et de l'humour aussi, c'était pas que le cinéma, parce que je me souviens qu'il y avait Les Nuls à la télévision, il y avait Les Inconnus, il y avait même à l'époque l'arrivée de Jamel Debbouze, et en fait toutes ces influences là m'ont vraiment inspiré et donné envie de moi aussi de faire de la comédie.
1: Alors la première personnalité de la télévision qui vous a filé un coup de main, c'est Michael Youn.
2: Absolument, et faut remettre en plus dans le contexte, à l'époque, Michael, c'était vraiment la star de la télévision du moment, surtout chez les jeunes. Moi, c'était notre idole, Michael. Et donc, effectivement, une de mes cassettes arrive chez M6. Et un matin, alors que j'étais absolument pas au courant, mes parents me réveillent pour me dire que Michael Youn est en direct à la télévision et voudrait me parler au téléphone. Je suis en pyjama chez mes parents, c'est complètement improbable. Et je me retrouve effectivement avec Michael qui m'explique avoir reçu ma cassette et va passer un sketch. Donc, la première fois que je passe à la télévision, c'est grâce à Michael qui diffuse un sketch à la télévision. C'était un moment... complètement irréel. Et aussi, l'étincelle, le début de tout.
1: Fifi et sa bande, c'était pas gagné. C'est drôle, touchant, toujours sincère, même pour raconter les années galères. C'est ce jeudi soir sur Canal+.
0: Ouais, ça donne envie, c'est vraiment très très sympa. Merci beaucoup Patrice Gascoigne. Dans un instant, on poursuit notre voyage, notre balade au sein du marché des Jacobins. C'est juste après Bonnie Tyler. Excellente soirée, il est 18h42.

0: magnifique voix de Bonnie Tyler, 18h45, dans allez, moins de 5 minutes, je vais vous offrir des places pour aller au cinéma, pour aller au CGR, le Colisée, voir le film de votre choix quand vous en avez envie. Mais avant ça, on se balade avec Lilian Bron, on va poursuivre notre balade de la semaine. Vous nous emmenez au marché des Jacobins entre les salades, les tomates.
1: En effet, ce matin, l'incontournable des marchés, le stand du maraîcher. Il y en a quasiment une dizaine aux Jacobins, mais plusieurs exposants m'ont dit, allez voir Franck, il parle bien.
2: Je suis maraîcher sur la commune de Conneret, donc on est producteur.
3: Là vous avez une variété de légumes assez conséquente, ça va de quel légume à quel légume?
2: Oh bah c'est une palette environ de 26 articles sur toute l'année confondue, alors donc ça peut passer de la pomme de terre jusqu'à la tomate, melon, concombre et ainsi de suite quoi.
3: En ce moment, qu'est-ce qui se vend le plus?
2: Actuellement, comme on est encore une période assez tempérée, la tomate, la courgette, les poivrons, aubergines et ainsi de suite, ouais.
3: Et à contrario, qu'est-ce qui se vend le moins? Est-ce qu'il y a un légume que vous avez qui a du mal à partir?
2: Actuellement, oui, bah la carotte, le poireau, parce qu'il fait pas encore assez froid.
3: Ok.
2: Mais ça va venir.
3: Ça fait combien de temps que vous faites ça?
2: Très peu de temps, on est sur la 36e année.
3: C'est pas vrai.
2: Si.
3: 36e année au marché des Jacobins également, ou vous faites différents marchés en Sarthe?
2: Alors, on fait donc les deux Jacobins, on fait les Maillets le mardi, le samedi à la Chapelle et à Coulaines. Voilà.
3: Comment vous définiriez votre relation avec votre clientèle?
2: Relation amicale depuis le temps.
3: Ouais.
2: Non, il y a beaucoup de clients qu'on a depuis très longtemps et voilà, on converse facilement. Il y a un lien qui s'est créé par les années, on va dire.
3: Est-ce qu'il y a des personnes qui viennent à chaque marché, qui prennent exactement la même chose?
2: Exactement la même chose? Non, ils varient. Ils viennent plusieurs fois. C'est oui, les clients retraités qui ont le temps, bien sûr, ils viennent plusieurs fois.
3: Est-ce que vous avez des idées de recettes? Parfois, quand les gens savent pas trop quoi vous prendre, vous pouvez prendre ça et ça, puis vous allez vous cuisiner telle recette.
2: Ça arrive, oui, qu'on donne des recettes. Hein. Alors moi je donne beaucoup de recettes mais je cuisine pas hein. J'apprécie que les bonnes choses, c'est tout.
3: Alors moi je suis un peu naze en cuisine. Vous me conseilleriez quoi là?
2: Actuellement, vu la température que l'on a, bah, les petites entrées de tomates, après bah, on peut faire des gratins de courgettes, ou il y a plein de façons, il y a plein d'articles, donc voilà, c'est en fonction de, bah, je dirais, de la journée qu'on veut, et ainsi de suite. Hein. C'est pas évident de dire aux clients, mangez ci, mangez ça. Après, on les conseille sur des articles de saison, ça c'est sûr.
3: Petit zoom sur les tomates, je vois que ça part pas mal et vous avez pas mal de variétés différentes.
2: Alors oui, on fait des variétés classiques, donc olivettes et rondes, et sinon on est sur une très grosse gamme de variété ancienne, oui. Fait de la cœur de bœuf, de la clotelée, de la cœur jaune, de la cornue, de la noix de Crimée. Des variétés qui partent très bien.
3: Et est-ce que parfois il y a des légumes que vous n'avez pas et qu'on vous demande?
2: Les légumes hors saison, oui, ça arrive.
3: Ou les grandes surfaces, ça vous impacte ou pas forcément?
2: C'est deux clientèles différentes.
3: Et vous préférez la vôtre?
2: Tout à fait.
4: Merci beaucoup.
2: Il n'y a pas de souci. Au revoir.
1: Forcément, on priorise les légumes de saison et quand ils viennent de chez nous en Sarthe, c'est encore mieux. Conclusion? Allez au marché.
0: Ben oui, hein, allez au marché qui fera son retour vendredi. Allez, je vous propose maintenant d'aller au cinéma, voir le film de votre choix au CGR, le Colisée. C'est rue du Port. Il y a pas mal de films qui sont sortis. Il y a du Cobu, par exemple. On avait parlé avec Élise Moon, qui était notre invitée il y a de ça quelques jours. Également, il y a La Maison de nos rêves. C'est un film ici que je vous conseille vivement d'aller voir avec le retour d'un duo qu'on apprécie tout particulièrement. D'un côté, il y a Chantal Latsou. Et de l'autre, Kev Adams ou Fred Testo? Fred Testo ou Kev Adams? Qui est avec Chantal Latsou dans ce film La Maison de nos rêves? On les avait vus ensemble, notamment dans Mask Singer, par exemple. Allez, bonne chance à toutes et tous. Vous tentez votre chance, vous nous appelez 02 43 29 10 10. Deux entrées pour le CGR, le Colisée. On revient après Propaganda. 18h49. Motor.

0: Propaganda, ça c'est pas mal pour terminer cette fin de journée ensemble. Enfin, terminer non, parce qu'il y a Sandra qui est avec nous. Bonsoir Sandra.
1: Bonsoir.
0: Bon, comment ça va bien?
1: Ça va bien et vous?
0: Bon, ouais, ça va. Ça me fait plaisir de vous avoir Sandra. Vous avez l'air de bonne humeur.
1: Oui.
0: Eh bien, tant mieux. Pourquoi vous êtes de bonne humeur? Racontez-moi.
1: Parce que je suis de bonne humeur, tout va bien, je suis de bonne humeur.
0: Eh ben oui, c'est vrai. Non mais ça, c'est une bonne raison, en effet. Je suis désolé. Bon, on va jouer ensemble. Le Cégère, le Colisée, deux places pour aller voir le film de votre choix. Peut-être La Maison de nos rêves, le retour du duo Chantal Latsou, Kev Adams ou Fred Testo?
1: Kev Adams.
0: Bah oui, Kev Adams, exactement. Vous aimez bien Kev Adams, hein?
1: Oui, j'adore Kev Adams. Oui.
0: C'est vrai. Ah oui, donc vous connaissiez la réponse, était assez facile pour vous, finalement.
1: Oui.
0: Je comprends.
1: Et en sachant que ça fait super longtemps que je n'ai pas été au cinéma, donc oui.
0: C'est vrai.
1: Je suis encore plus contente du coup. Oui, bon. Oui, ça fait longtemps que je n'ai pas été.
0: C'est quoi le dernier film que vous avez été voir au cinéma? Titanic? Non, peut-être pas à ce point-là.
1: Le tout dernier film, je ne sais même plus.
0: Non. Ah oui, ça commence en effet à remonter. Bon, bah, c'est pas grave.
1: Oui.
0: Profitez-en, rendez-vous au Colisée. Sandra, belle soirée.
1: C'est quand?
0: C'est quand? Bah, c'est quand vous souhaitez. On va tout vous expliquer à l'accueil, rassurez-vous, Sandra.
1: D'accord, merci beaucoup.
0: Allez, merci à vous. Dans un instant, Mylène Farmer, Jean-Louis Murat pour vous envoyer jusqu'à 19h.
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0: La belle chanson de Mylène Farmer avec Jean-Louis Murat, c'était Regret. Rendez-vous demain pour une nouvelle fin de journée ensemble, demain 18h 100% sport, qui vous fera découvrir une jeune karatéka qui va faire les championnats du monde.
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0: Et merci d'être avec nous, ici même, il est 19h. Dans un instant, c'est Décibel, mais juste avant ça, un tour de l'actualité.
2: Sébastien Lecornu va-t-il apaiser la colère lycéenne? Le Premier ministre est en train de s'exprimer dans une allocution depuis Matignon, qui vient tout juste de commencer il y a quelques minutes. Sébastien Lecornu est d'abord revenu sur les violences qui émaillent les manifestations des lycéens.
3: Ce qui se passe dans les lycées nous touche toutes et tous, élèves, parents, enseignants ou simplement citoyens. Des lycéens manifestent, c'est leur droit, y compris pour contester le gouvernement.

0: gouvernement. Mais nous avons également vu ces derniers jours des violences. Des élèves et des personnels agressés, des policiers et des gendarmes blessés, des établissements incendiés ou dégradés, des milliers d'heures de cours perdus, sans oublier les menaces et les insultes. Je veux donc être clair. Contrairement à ce que certains racontent et répètent, les forces de l'ordre n'ont pas pour instruction d'affronter les lycéens. Leur mission est de protéger les biens, mais surtout les personnes, de faire respecter la loi et de permettre l'accès aux établissements scolaires. Elles doivent agir pour cela de manière proportionnée, dans un contexte souvent très difficile, il faut le reconnaître, et je veux leur redire notre soutien. Mais lorsqu'un jeune est gravement blessé, les enquêtes doivent en établir les circonstances en toute transparence. Le respect de l'état de droit s'impose à chacun.
1: Sébastien Lecornu, hein, qui est toujours en train de s'exprimer depuis Matignon, il annonce que la plateforme ouverte par le ministre de l'Éducation nationale a déjà accueilli plus de 40 000 contributions, que les premières décisions du gouvernement sur les lycées seront présentées à la fin du mois d'octobre. Demain, autre journée de manifestation, donc c'est l'acte 4. Plusieurs syndicats de l'Éducation nationale, le SNES-FSU, la CGT, FO et Sud appellent à une journée de grève et de manifestation en soutien à la mobilisation des lycéens. Le Premier ministre qui s'exprime également à l'instant sur le chèque énergie, il sera versé dès janvier et non plus au printemps pour les ménages les plus modestes, annonce ce soir le Premier ministre. Vous avez un résumé en détail de cette allocution sur notre site ici.fr. Deux arrestations dans le nord de la France, annonce de la procureure de la République de Paris ce soir. Il s'agit d'une affaire particulièrement grave, une plateforme proposant à la vente des packs de contenus intimes volés à des femmes. Coralie Moreau, les deux hommes arrêtés sont soupçonnés d'administrer cette plateforme.
2: Deux jeunes hommes interpellés chez eux, entre Valenciennes et Douai. Âgés de 21 et 25 ans, ils sont suspectés d'être les administrateurs principaux de ce service Nudelix Teens. Une plateforme alimentée par des contenus intimes, volés de plusieurs façons. Piratage de comptes de réseaux sociaux, grooming, une méthode qui consiste à manipuler des mineurs pour obtenir des vidéos et photos sexuelles, ou encore, grâce au revenge porn, la diffusion malveillante de contenus pornographiques. Ces images étaient ensuite proposées à la vente par pack. Les clients étaient invités à aider à l'identification des victimes, qui étaient ensuite classées par âge, lieu de résidence, profession et niveau de beauté, avec une note attribuée de 1 à 10. Au total, ce sont 17 000 femmes victimes qui ont été recensées, de toutes nationalités, dont certaines sont mineures. Les enquêteurs français de l'unité nationale cyber de la gendarmerie nationale ont saisi plus de 700 000 euros en actifs numériques, comme les bitcoins. Ils invitent toute personne susceptible d'être victime à se signaler.
1: Coralie Moreau, journaliste police-justice pour ICI. Sophie Anneau, en route vers la Terre, la Française a quitté la Station spatiale internationale en début d'après-midi, aux côtés des trois autres astronautes arrivés comme elle en février dernier dans l'espace. Olivier Aymon, ce voyage retour va prendre plus d'une journée.
3: Oui, un voyage qui a symboliquement débuté quand le sas d'accès entre le vaisseau Crew Dragon et la station spatiale a été fermé autour de midi. Les quatre astronautes, dont Sophie Anneau, se sont alors installés dans leur siège en combinaison avant d'entamer la procédure de départ. À 14h05, leur capsule, qui était accrochée à l'ISS par le nez depuis son arrivée en février dernier, s'est détachée, s'écartant doucement de la station grâce à ses moteurs. Depuis, l'équipage du vaisseau poursuit une lente descente vers les couches supérieures de l'atmosphère. Une mise en orbite qui doit durer jusqu'à demain après-midi, avant la phase la plus sensible, la traversée de l'atmosphère, moment toujours critique où les frottements entre la capsule et l'air font monter la température extérieure au-delà des 1000 degrés. Après quelques minutes, le vaisseau réapparaîtra dans le ciel, freiné par ses parachutes, avant d'amerrir à 17h34, heure française, très exactement, au large de la Californie, où l'attendent des équipes et bateaux de récupération.
1: La précision signée Olivier Aymon pour... Ici, le Premier ministre, je vous le disais en début de journal, qui est en train de s'exprimer sur la crise dans les lycées, mais aussi sur la crise du carburant. Il annonce la libération de 10 millions de barils qui pourraient faire baisser le prix du litre de gasoil à la pompe de 12 à 18 centimes, dit Sébastien Lecornu. Vous retrouvez toutes ces annonces en détail, bien sûr, sur notre site ici.fr.
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5: Et voici votre météo en Sarthe avec un ciel bien gris pour nous accompagner en cette fin de journée. Normalement, la nuit prochaine devrait être un retour au sec avec quelques gouttes possibles, principalement sur le Perche sartois. Néanmoins, notamment en seconde partie de nuit, toujours du vent, des rafales pouvant atteindre les 65 km/h. Moins de vent prévu pour demain avec un ciel dominé par des passages nuageux, peu épais, notamment au milieu de journée. Ça devrait également être le retour du soleil demain avec un mercure jusqu'à 17 degrés.
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2: Salut à toutes, salut à tous et bienvenue sur votre radio. Ici, c'est Décibel, votre rendez-vous musique jusqu'à 20h. On est ensemble en direct. Ce soir, on fêtera l'anniversaire de Bernard Lavillier. Bernard, idole, il a 80 ans aujourd'hui, dites donc. Ah bah oui, ça, on va évidemment lui rendre honneur. Il y aura aussi ce soir un petit blind test autour des chansons de l'année 1996, les chansons qui ont 30 ans. On vous parlera du succès incroyable, énorme, de Zao de Sagazan en Allemagne, ou encore notre coup de cœur du jour, une jeune artiste belge à tomber, elle s'appelle Camille Yembe. Mon invité de ce soir, vous le connaissez par cœur, lui aussi depuis les années 90, un peu comme mon blind test. L'excellent Sinclair est de retour. Il vient de sortir coup sur coup deux très très bonnes nouvelles chansons qu'on va découvrir ce soir dans Décibel. Il a aussi annoncé une grande et belle tournée qui s'arrêtera au Zénith de Paris au mois de novembre prochain. Sinclair, bilan et perspective, c'est le programme de ce soir dans Décibel. Et son dernier album en date, So Sorry, est à gagner au Blind Test. Alors n'hésitez pas à vous inscrire. On vous attend au standard. C'est Sadika au bout du fil ce soir. Car oui, dans ma génération, il y avait encore des fils au téléphone. 0810 055 056. Appelez-nous! Allez, comme promis, on démarre l'émission en faisant un petit tour en Allemagne avec Zao de Sagazan. Zao de Sagazan, vous le savez, énorme succès avec son premier album, La Symphonie des Éclairs, certifié triple disque de platine en 2023. Il est sorti ce disque et en 3 ans, elle a fait plein de trucs. Elle a fait 400 concerts, elle a chanté aux Jeux Olympiques, elle a chanté au Festival de Cannes, elle a gagné une foultitude de victoires de la musique et elle a joué dans une série allemande. Alors pas d'Eric, j'aurais adoré, mais ce n'est plus possible. Non, dans Babylone Berlin, qui est une super série policière allemande pour le coup. Et elle joue le rôle de Madame Libertine, une chanteuse de cabaret qui chante le titre emblématique de la série. Attention, pour une fois, mon allemand LV2 va me sortir. Zu Arsch, zu Staub. Voilà. Et elle cartonne. Les Allemands ont adoré l'interprétation de Zao de Sagazan. En plus, elle parle parfaitement allemand. Elle peut donc donner chez eux des interviews. Et puis son style de musique, évidemment, est très apprécié là-bas. Elle aussi, ceci dit, elle aime l'Allemagne, la preuve, quand il y a quelques années, elle avait sorti un EP de reprise, elle avait repris Nena et son Neun Neun Sich Luftballons, Zao de Sagazan, auf Deutsch, sur ici.

0: Zao de Sagazan, la nouvelle star en Allemagne. Elle est au casting donc de la cinquième et ultime saison de la série Babylone Berlin.
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0: L'artiste coup de cœur du jour s'appelle Camille Yembe. Elle vient de Belgique et moi je me souviens la première fois que j'ai entendu parler d'elle, c'était dans la bouche de Stromae qui disait « Cette fille-là, elle est terrible ». Oui, parfois il imite Johnny, je vous jure que c'est vrai. Non, c'est faux. Mais en tout cas, il le pense et ça, c'est très beau. Camille Yembe, donc artiste belge, il y a un côté pop évident qui donne envie de chanter et de danser avec elle, mais une plume acérée et assumée, Camille Yembe a appelé son album « Jeune et laide ». Ça vous rappelle peut-être un magazine qui nous tyrannisait quand nous étions ados. Mesdames, « Jeune et laide », donc Camille Yembe, surtout jeune et talentueuse, elle vient d'être récompensée. Elle a eu la doublette du prix Joséphine. Les artistes l'ont récompensée en disant que c'est son album, « Jeune et laide », qui était l'album de l'année à découvrir. Et le prix jeune aussi, 18-20 ans, du prix Joséphine, a distingué Camille Yembe. La vie est belge, les amis, avec elle. Elle est en tournée, je vous donne les dates. Après sa chanson, rien à fêter.

0: bravo les Belges. Vous perdez peut-être de temps en temps au foot, mais franchement, en musique, tout va bien. Elle s'appelle Camille Yembe. Son excellent album Jeune et Laide et les concerts, eh bien, par exemple demain soir à la Lune des Pirates à Amiens ou encore à Nancy avec Suzanne et Mickey pour le Nancy Jazz Pulsation. Ça sera le 13 octobre. Bougez pas les amis, j'ai un Sinclair sur le feu. Sinclair est ce soir l'invité de Décibel. À tout de suite.
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1: Le nouveau titre de Yoann Le Nay, fabriqué en circuit court, sincère, sans détour.
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1: Originaire du Mans avec le groupe Charivari, après son passage dans The Voice, Yoann raconte ici le sentiment d'être à part, mais surtout, la force de s'assumer pleinement.
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1: Un titre intense qui transforme la différence en véritable puissance.
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1: Outsider de Yoann Le Nay.
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1: Un coup de cœur ici même.
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3: Youpi, mon invité de ce soir c'est Sinclair, bienvenue.
4: Bien, merci, ça va?
3: Bah ça va super bien, cher Sinclair, toujours ravi de vous recevoir ici dans Décibel. J'avais envie qu'on compare la toute première chanson de vous qu'on a entendue et la toute dernière qui est sortie. La toute première c'était 93 et c'était Votre Image.

0: Moi j'ai dit on fait une émission bilan et perspective.
1: Moi, j'ai
0: donc là on commence direct.
1: Alors.
0: Déjà la voix, je trouve que votre voix, évidemment elle a changé, elle a évolué, mais vous n'avez rien perdu du tout, vous bossez beaucoup la voix.
1: Jamais, justement.
0: Ah c'est ça le secret, c'est rien.
1: Travailler c'est mourir. Non, en fait c'est pas ça, c'est que quand j'ai commencé, je me suis dit que j'étais chanteur.
0: Ouais.
1: Mais j'avais jamais pris de cours de chant. Après, je me suis rendu compte que c'était difficile d'obtenir ce que je voulais, mais j'obtenais autre chose. Après, pour les concerts, je me suis rendu compte qu'il fallait bosser. Parce
0: oui.
1: que sinon, au bout du deuxième concert, il n'y a plus de voix déjà.
0: Ouais.
1: Donc c'est un peu compliqué. En fait, elle a un peu changé la voix. Elle a un peu mûri. Il y a des choses que je peux moins faire, mais des choses que je fais beaucoup mieux. En fait, on gagne, on perd, c'est un peu toujours pareil. Quoi.
0: Ouais. Et alors après, sur la liberté, la production, moi j'ai l'impression que ça a toujours été là. Qu'en fait, le projet Sinclair, de toute façon, depuis le départ, si ça existe, c'est parce que vous avez toujours pu faire exactement ce que vous vouliez.
1: C'était le deal.
0: Ouais.
1: C'était le deal, c'était d'être producteur de mon travail, c'est-à-dire de décider de ce que je faisais. C'est aussi ce qui mène à des périodes de vide et de rien. Parce que d'un coup, quand il n'y a rien, il n'y a rien.
0: Ouais. Mais après, c'est vrai que cette liberté-là, moi, je parle avec des artistes qui en sont au troisième, quatrième album, qui disent « Ah, ça y est, j'ai touché un peu à la production ». C'est un truc qui se gagne. Vous, non, vous n'avez jamais voulu faire autrement de toute façon.
1: Je ne sais pas faire autrement. C'est pas. On pense que c'est de l'orgueil, de l'ego. Non, c'est que je ne sais pas faire autrement que ce que j'ai envie de faire. C'est terrible. À l'école, c'était déjà un énorme problème.
0: Oui, je veux bien le croire. Alors, on va écouter une toute nouvelle chanson, version 2026. Du coup, elle est sortie au printemps. Elle s'appelle Jane Jane. Mmh. Et les paroles sont signées par un certain Boris Bergman.
1: Exactement.
0: Alors, on va faire un petit blind test Boris Bergman à la maison, hein, parce que je pense que Sinclair, il les a normalement. Boris Bergman, il a écrit des paroles pour... Alain Bachung. Mais aussi Eddie Mitchell.

0: ça. Boris Bergman, c'est lui aussi le Fio Maravilla de Nicoletta. Le tété ou de Lio. Alors, comment vous l'avez abordé, le grand Boris Bergman?
1: Mais ça s'est fait un peu dans mon dos, quelque part. C'est ça qui est marrant, c'est qu'on était en train d'enregistrer un album il y a une dizaine d'années, ce titre « Jane Jane » a 10 ans. On l'a retouché, on l'a refait depuis, mais je ne trouvais pas de parole. Et la personne avec qui je bossais me dit « Mais attends, je connais Boris, peut-être ça peut l'intéresser ». Et le lendemain, ou le surlendemain, il est revenu avec la chanson et le texte, et je me suis dit, mais c'est génial. Et c'est comme ça que j'ai rencontré Boris. C'est pas moi en direct.
0: D'accord.
1: Et après, on s'est super bien entendu. Le titre n'a jamais vu le jour pour une simple et bonne raison, c'est qu'à l'époque, j'étais en train de faire un album avec des clins d'œil à Prince, mais Prince meurt pendant qu'on est au studio. Et là, c'était tellement horrible, le bad. J'ai dit, non, je peux pas continuer à faire ce disque comme ça. Donc j'ai tout mis, pas à la poubelle, mais de côté. Et puis en bossant, là, je retrouve le titre, je me dis, putain, mais il est vraiment super ce titre. Alors j'ai coupé dedans, parce qu'il y a des trucs qui allaient pas. Et donc j'ai refait bosser Boris pour rien. Et donc ce qui nous a permis, en fait, de nous reparler, ce mec est génial.
0: Et ça nous fait, à nous, une bonne chanson, 2026, 10 ans après la mort de Prince. Ouais. Voilà, là, on peut lui rendre hommage, ça va être trop triste.
1: Ouais, et puis sans être trop dans un truc bizarre, c'était tellement étrange d'être là, essayer de faire des sonorités de Prince alors qu'il meurt. Ça n'allait pas, mais là, ça marche bien.
0: Elle est incroyable, cette chanson. Jane Sinclair est de retour, et c'est une très bonne nouvelle.

0: Jane, Jane, c'est le nouveau Sinclair, enfin le nouveau. Il est sorti au printemps, il y a une autre chanson qui est sortie là au mois de septembre qu'on écoutera tout à l'heure qui s'appelle Je rêve. Est-ce que ça sent l'album ou pas, Sinclair ?
1: Au final, ce sera un album, ouais. Certes, mais j'ai envie de faire les titres au fur et à mesure. Donc en fait, on va en studio quand on a le temps de faire les titres. Comme ça, quand ils sont finis, on les sort direct. Comme ça, ils n'ont pas le temps de vieillir.
0: J'aime bien, ça fait très Motown, ça.
1: Ouais,
0: en fait.
1: C'est ça, exactement.
0: T'as une chanson, bim, ouais, allez, on l'enregistre, on la sort.
1: Donc là, on vient de faire deux nouveaux titres qui sont terribles aussi.
0: Ah.
1: Qui vont sortir dès qu'on a le temps, parce que là, on est en tournée, le temps de finir. Je dis on, parce qu'on fait ça en équipe.
0: C'est qui l'équipe ?
1: Alors, j'ai l'équipe sur scène, ils sont des musiciens terribles.
0: Ouais. Parce que là, pour faire Jane Jane, j'ai l'impression qu'il faut être 14 sur scène.
1: Exactement.
0: C'est un peu ça, non ?
1: Donc là, il y a l'équipe et une équipe de producteurs dont Thibaut, le bassiste, et Loïs qui enregistre et qui mixe, et ça sonne. Voilà, je suis trop content d'avoir trouvé ces gars qui me poussent vers le haut.
0: Vous les avez trouvés comment ?
1: En cherchant. pas vraiment, maintenant, en trouvant, c'est ça. Je cherchais pas, je me suis dit, allez, il faut que je remonte un groupe. Et ça a commencé en bas de chez moi, c'est ça qui est marrant. Ça a commencé avec Antoine, le guitariste qui habite à Arles, et puis on a commencé à réfléchir. Et puis j'avais rencontré Johan, le batteur, au café, qui faisait un bœuf. Et puis je me suis dit, bon, on va faire un groupe local, mais en fait, c'est un groupe de tueurs.
0: Alors c'est génial de parler de Arles, parce que je vous avais entendu parler de cette ville, de son aura et de ce que ça vous avait apporté musicalement et tout. Je m'étais dit, ouais, il plane un peu le mec. Et en fait, je suis allée là-bas pour la première fois l'hiver dernier et j'ai compris. En fait, il y a effectivement dans cette ville de Arles, mais c'est pour les arts en général, c'est pas que pour la musique, je trouve, si on est peintre ou si on écrit. Elle est inspirante, elle est nourrissante. Ça a changé votre vie d'aller vivre là-bas ?
1: Complètement. C'est une ville qui est extrêmement puissante. Il faut savoir aussi qu'on est collé au Rhône. Collé au Rhône est un des plus grands virages du Rhône qui amène pour moi, enfin ça, c'est mon explication, énormément d'énergie. Alors l'hiver, il faut s'accrocher parce qu'il n'y a pas grand monde, c'est assez intense, ça pourrait être une série, et l'été, il y a énormément de gens. Donc c'est marrant parce qu'elle recharge et en même temps, on est content de la quitter, de la retrouver, c'est la vie. C'est pas mal ce que je raconte.
0: C'est beau, franchement. Alors Sinclair et son gang arlésien, donc en tournée, ça c'est une super bonne nouvelle. Je l'ai dit, j'ai déjà donné la date de Paris, mais je la redonne. Zénith de Paris le 25 novembre prochain, mais la tournée vraiment passe partout en France. Il y a, dès après-demain. On est le 7. Le 9, Ormesson au Festival de Marne. Et puis Velo, Limoges, 3 au mois de novembre, Strasbourg, Dijon, Metz, Saint-Chamond, Clermont-Ferrand, Arès, Nantes, La Rochelle, Andrézy, c'est la maison, ça. Angers et Poitiers. Et puis ensuite, ça reprend en mars 2027. Poitiers, Lyon, Colombes, Toulouse, Montauban, Lille et Laon, évidemment. On espère aussi sur les festivals d'été.
1: Oui, évidemment, bien
0: 2027.
1: Sûr.
0: Et on se souvient que Sinclair en live, c'est très bon.
1: Lâchez-vous. Ah ouais.

0: chantait haut à l'époque. Hein.
1: De toute façon, le public chante tellement fort.
0: Ouais, c'est ça.
1: Ça, c'est un kiff quand même.
0: Ouais,
1: non,
0: c'est bon ça.
1: Est-ce que c'est le meilleur moment du concert?
0: Non.
1: C'est quoi le meilleur moment du concert?
0: C'est le moment où on sent qu'on est avec les autres. C'est-à-dire que c'est pas le moment où tout le monde chante, c'est le moment où on a dépassé l'introduction, c'est le moment où on est en phase avec ce qui se passe sur scène et dans la salle, quand tout le monde est connecté. Ouais. Ça prend du temps, ça dépend des endroits, ça dépend des concerts, c'est une forme de magie, quoi. Et à partir du moment où on y est et on sait qu'on est là, ça c'est génial.
1: La tournée s'appelle Lumière.
0: Ouais.
1: Je trouvais ça très beau, déjà de nommer une tournée, parce que c'est pas toujours le cas, et de l'appeler Lumière en ces temps obscurs. Donc je me demandais si c'était juste par esprit de contradiction ou s'il y a une autre raison.
0: Ça pourrait être ça, ça pourrait être ça. C'est certainement... non, je pense qu'après un long passage dans l'ombre et puis dans la pénombre et dans le sombre, la scène, c'est pour moi l'endroit où je retrouve énormément d'énergie et de lumière. Donc je l'ai appelé simplement Lumière plutôt que d'essayer de trouver un titre comme j'ai l'habitude de faire.
1: Lumière avec Sinclair, donc la tournée qui passera par Paris au Zénith le 25 novembre prochain. Bougez pas les amis, on revient avec Sinclair dans une minute.
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3: Une initiative locale anti-gaspi, ça se respecte. À Jouy-l'Abbé, près de la Bazoge, depuis quelques jours, vous pouvez apporter vos pommes en surplus au Précis Mobile Drive et vous repartez avec votre jus de fruits pasteurisé. Ça marche même pour les petites quantités et ça fonctionne en version fixe et en mode tournée pour les particuliers et les producteurs. L'ouverture d'un nouveau commerce, c'est toujours une bonne nouvelle. Mathilde a installé son salon de coiffure chez elle, dans son domicile à Arnage. Et l'avantage, c'est qu'elle propose une plage horaire très large de 8h30 à 19h. C'est sur rendez-vous, par SMS ou sur la plateforme Planity. Et en plus, elle n'utilise que des produits doux pour les cheveux. Et puis, si vous êtes l'heureux propriétaire d'un pavillon situé dans un quartier résidentiel du Mans, vous pourriez retrouver votre habitation au cinéma si elle correspond aux critères du réalisateur Guillaume Renusson. Le tournage aura lieu en fin d'année. Vous pouvez contacter la Cité du Film, Association Sartoise.
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1: Sinclair est avec nous et vous allez aller streamer fort cette chanson.

0: vous dise un truc, Sinclair. On est jumeaux astrologiques.
1: Mais c'est vrai.
0: 19 juillet.
1: Mais oui.
0: Mais voilà.
1: Mais voilà.
0: Mais voilà, c'est pour ça, moi j'adore. Oh. Dès qu'il sort un truc, mais même il fait un message sur un répondeur, moi je trouve ça génial. On est jumeaux astrologiques. Je sais pas si ça veut dire quelque chose pour vous, mais quand je vous ai entendu parler de l'énergie de l'eau du Rhône, je me suis dit, il y a peut-être un truc.
1: C'est ça, 19 juillet.
0: Ah ouais, les meilleurs.
1: Ah ouais.
0: Voilà. Voilà, ça n'amène rien d'autre, mais je voulais le placer. Il est temps, les amis, de passer au questionnaire des choix cornéliens. Sinclair, il va falloir choisir. Vous préférez une victoire de la musique pour une chanson ou un César pour une musique de film?
1: Franchement, j'ai arrêté de rêver, je vais prendre une victoire de la musique.
0: Ok, bah pourtant vous aviez été nommé pour une musique de film au César, vous êtes passé tout près.
1: Oui, c'est pour ça.
0: Ok, d'accord. Bah, au moins la victoire, vous l'avez déjà.
1: C'est vrai.
0: Plutôt bonnet de nuit ou fêtard?
1: Je suis passé bonnet de nuit là, franchement.
0: Ça va mieux, du coup.
1: C'est franchement. Ah bah ça fait des meilleurs matins.
0: C'est ça.
1: Et des meilleures chansons aussi, j'avoue.
0: Ensemble ou chacun sa merde?
1: Ah, ensemble, franchement. Regardez ce t-shirt.
0: Il a le t-shirt, ensemble. C'est un très très bon t-shirt à ramener du concert.
1: Non, franchement, je l'ai mis, je me suis dit, allez, qui d'autre peut mettre ces t-shirts de promo à part moi? Bah moi.
0: Ensemble.
1: Il est bien.
0: Il est très beau, il est magnifique. Tourbus ou avion?
1: Tourbus. Franchement, même si franchement le tourbus, c'est quand même une épreuve, il faut le dire.
0: Faut s'aimer.
1: Pas longtemps. Mais tourbus, c'est quand même marrant. Là, on n'est pas en tourbus, mais l'avion. Ah non, pas l'avion.
0: Pas l'avion, hein.
1: Non.
0: Bravo. Petit déj, salé ou sucré?
1: Salé.
0: Nikos ou Hanouna? Rien à voir.
1: Nikos.
0: Électrique ou acoustique?
1: Électrique.
0: Vous préférez, pour le même nombre de spectateurs, faire un Stade de France ou 40 Olympia?
1: J'ai déjà fait 4 Stades de France. Alors, ouais, j'avoue. J'avais bien frimé ce truc-là.
0: J'adore, c'est quoi,
1: moi, je fais partie de ceux qui ont fait 4 Stades de France. J'ai fait la première partie de Johnny, sauf qu'il y a un soir qui a été annulé, sauf ma prestation.
0: Ah ouais, ça a été annulé après.
1: Juste après.
0: La première partie.
1: Ouais.
0: Incroyable. Donc 4 Stades de France.
1: Ouais, donc je vais prendre les 40 Olympia.
0: Ouais, je comprends. Alors, Stevie Wonder qui célèbre les 50 ans de Songs in the Key of Life.
1: Ça, c'est fantastique, ça.
0: C'est génial. Ouais. Il vient en concert à Paris. Mm-hmm. Là, attention, choix cornélien. Une place pour le concert de Stevie Wonder, mais tout au fond de Bercy, on voit rien, mais on entend. Mm-hmm. Ou alors, une place pour Céline Dion, mais au premier rang.
1: J'ai toujours été un mec du fond, moi. De toute façon, c'est vraiment c'est tranquille.
0: Donc Stevie au fond.
1: Stevie, mais attends.
0: Stevie au fond.
1: Ouais, Stevie au fond.
0: Préférez percer le secret des algorithmes, des plateformes de streaming, ou alors découvrir enfin ce que veulent vraiment les femmes?
1: Ouh là là, c'est vraiment une drôle de question.
0: Oui, je sais, je suis désolée. C'est tombé sur vous.
1: Franchement, c'est pas très compliqué de comprendre les algorithmes. Je vais me pencher sur la question de ce que veulent vraiment les femmes, parce que c'est plus intéressant quand même.
0: Et enfin, vous pouvez réaliser un de vos rêves maintenant, ce serait quoi?
1: C'est dur, ça c'est la pire question qu'on m'ait jamais posée.
0: C'est bien fait de venir.
1: Franchement, merci, ça y est, je m'aperçois que mes rêves, je n'ai plus de rêves.
0: Mais la chanson Je rêve, c'est une façon parfaite de la lancer. Il faut m'aider, Sinclair. Merde.
1: Le 19 juillet.
0: Un rêve, je sais pas, un rêve de Stevie Wonder.
1: Un rêve bleu.
0: C'est parti.
1: Allez, c'est bon.
0: Sinclair et l'invité de Décibel, Je rêve, vient de sortir. C'était au mois de septembre.

0: Saint-Clair qui donne envie de se barrer loin. Et en avion, là, pour le coup, vraiment.
1: Ouais, les nuages, tout ça, ouais.
0: Chanson qui donne envie de voyager s'appelle Je rêve. Et donc, elle fait partie d'un hypothétique album, mais qui sortira quand il sera prêt.
1: Exactement. Voilà, c'est au fur et à mesure, on le fabrique. Marrant, ça.
0: C'est plaisant.
1: Ouais, c'est super.
0: De prendre son temps.
1: Ouais, ouais. C'est un peu coûteux, mais c'est vraiment plaisant.
2: Bon, alors,
1: c'est super, ça vaut vraiment le coup.
0: Ça vaut la peine. Je repensais à ces années où vous avez été, Saint-Clair, juré de la Nouvelle Star, 2008-2009, notamment Camilla Jordana.
1: Exactement.
0: C'était un grand moment. Ouais. Puis après, vous avez refait une incursion chez Nouvelle Star en 2012. C'était une petite qui était super, c'était Sophie Tite qui avait gagné, mais dont on n'entend plus tellement parler. Non. Mais voilà, Camélia Jordana, vous avez croisé aussi Amandine Bourgeois, Benjamin Sixou. Et je me suis fait cette réflexion qu'à l'époque, en fait, quand vous tentiez de mettre ces jeunes artistes en avant, c'était vraiment pas facile. Ils étaient très, très snobés, et par l'industrie, et par les victoires, et par même la presse, les radios. Et aujourd'hui, ça a complètement changé. Vous y retourneriez maintenant que ça peut vraiment lancer des vraies grosses carrières?
1: Je suis pas sûr que
0: la Starac s'il vous appelle.
1: Je suis pas sûr de refaire de la télé. Je suis pas sûr. Je l'ai fait. J'y ai trouvé des choses, mais je suis pas sûr. Je suis pas sûr d'être. En fait, j'y avais quelque chose à amener. Je suis pas sûr d'avoir quelque chose à amener aujourd'hui à la télé.
0: Il était bien votre jury. Il y avait Manoukian, Manœuvre, ouais, vous et Lio.
1: Ouais,
0: vous étiez super.
1: Ouais, après il y a eu Élodie Frégé qui est arrivée. Ouais. Il y a eu.
0: Morane aussi, non, avec vous.
1: Ouais, Morane. Il y a eu Yarol, il y a eu Joestar. Ouais. Enfin, il y a eu plein de gens. Mais c'est une super expérience, vraiment hyper bonne expérience. J'ai un peu de doute sur l'intérêt de ce genre d'émission aujourd'hui, vu ce qu'on est capable de diffuser, la manière dont en fait la musique se fait, se diffuse, même. Je sais pas. Je me pose plein de questions, n'est-ce pas?
0: Non, mais c'est intéressant. Et vous, vous diriez que ça vous a changé quand même en tant qu'artiste de vous être retrouvé du côté de celui qui juge? Est-ce que vous avez plus d'empathie ou...
1: Oui, il y a de ça. Il y a aussi le fait de démonter le processus, d'essayer de comprendre pourquoi cette personne a quelque chose, pourquoi il se passe un truc à ce moment-là et pas à la chanson d'avant, et pourquoi telle personne donne des frissons ou pas. Ouais. Donc ça m'a permis de mettre des mots sur des émotions, sur des ressentis. Donc ça aiguise le sens de l'écoute et ça aiguise le producteur. Ouais. Surtout. Ça permet de savoir ce qui se passe, quoi.
0: Mais ça, c'est vrai que c'est la grande injustice de votre métier, c'est-à-dire que la même note, avec la même justesse, même dans des voix très similaires, il y a une personne, ça va nous faire rien du tout. Une autre, on va avoir envie de lui raser la tête tellement elle nous énerve.
1: Ouais, c'est ça.
0: Et une autre, on va l'aimer pour toujours, quoi.
1: Ah ouais, c'est assez incroyable.
0: Et ça ne tient pas qu'au boulot ou non. Hein,
1: non, c'est une magie. Ça peut tenir de l'instant, mais l'instant, ça se crée parce que d'un coup, des gens sont capté, gens, c'est ça en fait, il y a une histoire de présence et puis il y a aussi une histoire d'urgence. Il y a des gens qui arrivent, qui créent une urgence, il y a des gens qui arrêtent le temps, il y a des gens qui gonflent.
0: Il y a des gens qui rallongent le temps. C'est vrai.
1: Comme ça partout. Hein.
0: Et alors vous parliez du métier de producteur, à part pour vous-même, vous auriez envie de produire d'autres artistes?
1: J'ai produit un artiste arlésien il n'y a pas longtemps qui s'appelle Aïssa Malouk, qui sera avec nous en tournée, en première partie. C'est un travail assez particulier, c'est assez génial de faire ça.
0: Vous arrivez à quel moment de son process? Il vous apporte des chansons ou bien dès la création des chansons,
1: dès
0: vous êtes avec lui?
1: Ça c'est vraiment hyper intéressant. C'est plus dans la rencontre que ça doit se faire, plus qu'une recherche de production. Puis là en plus je viens de rencontrer deux producteurs qui assurent vraiment, donc je me dis... Peut-être à eux de passer le travail, quoi.
0: Ah ouais.
1: Ah ouais, je trouve ça très intéressant. En tout cas, ce qui est très intéressant, c'est de se mettre dans le travail des autres et puis de laisser d'autres s'occuper de votre travail. Donc il s'est passé des choses pendant ce temps-là. J'ai ouvert d'un côté comme de l'autre.
0: Et alors, vous aimeriez genre avoir des grands studios à Arles et on parle parfois de grands studios. Je pense aux studios à Bruxelles.
1: ICP.
0: ICP, voilà, qui accueillent les artistes pendant un mois parfois. Ils sont là, ils dorment sur place, ils mangent sur place, ils font la musique et tout. Vous verriez à la tête d'un truc comme ça?
1: Alors, faudrait pas me laisser à la tête d'un truc comme ça. C'est pas le genre de mec qu'il faut laisser tout ça.
0: Les clés,
1: c'est la gestion.
0: Ah,
1: plus les clés, ça va encore. Les clés, bon. Je me démerde plutôt pas trop mal.
0: Mais non, mais c'est vrai qu'il faut choisir du coup les instruments.
1: C'est sûr, c'est le rêve. Mais il se passe des choses. À Arles, on a une salle de spectacle qui s'appelle le Cargo, qui vient d'être faite, qui est géniale. Et donc, il y a possibilité qu'il se passe des choses aussi là-bas. Donc, voilà.
0: Ben voilà le rêve.
1: Ouais, ça avance.
0: On a trouvé le rêve de Sinclair, les amis. Je rêve et Jane Jane, c'est des chansons qui sont déjà disponibles. Guettez les suivantes et ne ratez pas Sinclair en concert à Paris le 25 novembre au Zénith et puis en tournée dans toute la France au moins jusqu'au mois d'avril prochain. Mais vous savez, c'est comme au théâtre, on mettra succès, prolongation et on le retrouvera sur le festival d'été. Merci Sinclair.
1: Merci beaucoup,
0: Bonne route.
1: Merci.
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2: Il est 19h46, merci d'avoir choisi ici et Décibel pour bien démarrer votre soirée. Hier, je voulais vous passer les nuits d'une demoiselle de Colette Renard, puisque c'était l'anniversaire de sa mort, elle était morte le 6 octobre 2010, et je vous ai passé par erreur une version censurée de cette chanson qui est une des chansons paillardes les plus chouettes du répertoire français, vu que c'est une chanson très osée, mais sans aucun gros mot, ce que je trouve absolument merveilleux. Sauf qu'hier, donc par erreur, je vous ai passé la version censurée. Et on s'est un petit peu fait chier. Oui, là moi j'ai dit un gros mot, j'ai pas le talent de Colette. Et donc voilà, je vous avais promis hier qu'on vous passerait la bonne version ce soir. Elle arrive, la bonne version des nuits d'une demoiselle. Mais avant nous passons au blind test avec Frédéric et avec Manuel. Bonsoir à tous les deux.
3: Bonsoir,
2: merci de venir jouer avec moi, messieurs. Le thème du blind test de ce soir, ce sont des chansons de l'année 1996, des chansons qui fêtent donc leurs 30 ans cette année. À gagner, c'est le dernier album en date de Sinclair en version vinyle. Il les a apportés avec lui tout à l'heure, So Sorry, donc, que je suis ravie de vous offrir. Avant même que nous commencions à jouer, voilà, vous en avez chacun un exemplaire, Frédéric Emmanuel.
3: C'est pour vous.
2: Plaisir, plaisir. Est-ce que vous avez de quoi écouter des vinyles d'ailleurs? On en est où là des équipements chez Frédéric?
3: On a toujours ça, ça c'est fonctionne très bien. Et on écoute beaucoup ça parce que mes deux fils font de la musique.
2: Ah, c'est vrai, ils font quoi?
3: Il y en a un qui est guitariste et l'autre clavier.
2: Ah génial, ah mais oui, mais on peut faire un groupe, il faut chanter Frédéric alors, ou faire de la batterie.
3: Oui, mais moi j'ai vendu la batterie, ça fait longtemps.
2: Ah mince. Ah là là, et chez Manuel, alors est-ce qu'on a un lecteur de vinyle?
4: Non, j'ai encore des lecteurs de cassettes, mais pas pour la musique.
2: Ah, cassettes vidéo?
4: Oui, j'ai une collection de films noirs américains des années 40 et 50.
2: Oh, wow.
4: Et je l'ai pour partir en DVD, pour partir en cassette. Alors, j'ai même un magnétoscope d'avance.
2: J'adore ça, c'est des vrais cinéphiles. Waouh! Alors tiens d'ailleurs Manuel et Frédéric, en plus de l'album de Sinclair, j'ai la joie de vous offrir deux places chacun pour aller voir le film La Maison de nos rêves qui sort aujourd'hui au cinéma avec ici. C'est avec Chantal Latsou et Kev Adams et en fait c'est la charmante Chantal Latsou qui vient samedi dans l'émission pour partager avec vous ses chansons préférées. Elle est tellement drôle Chantal Latsou, tellement sympa. Et du coup elle nous a filé plein de places pour aller voir le film. Donc voilà, vous en recevrez deux chacun. Frédéric Emmanuel.
3: Merci beaucoup.
2: Voilà, pour ce week-end, un petit rencard au cinéma, ça peut être pas mal. Allez, maintenant que je vous ai gâté, on va jouer. Manuel, Frédéric, je vais vous passer trois chansons de l'année 1996. Il faut retrouver le plus rapidement possible le nom des interprètes de ces chansons et bien me donner votre prénom avant de me donner la réponse. Voilà, pour que je sache lequel de vous deux est en train de parler. Ok ?
3: Okay.
2: Allez, c'est parti. Une première chanson de 1996. Il y a 30 ans, on écoutait ça. Mais qui chantait ça?
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3: Frédéric. Les To Be Free.
2: Bravo! J'embrasse sincèrement celles et ceux qui ont encore la chorégraphie des To Be Free en tête. Les petits pas chassés, les petits lancers de bras, c'était magnifique. Frédéric, bravo, un point.
3: Avec... Mon petit frère était fou sur ça.
2: C'est vrai, il dansait?
3: Ah ouais, un énervé.
2: Bah voilà, bah ça sert. Voilà, 30 ans plus tard, on peut dire merci au petit frangin. Allez, on continue. 1996, il y avait aussi un énorme tube qui venait d'Amérique.
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2: La chanteuse s'appelait Lauryn Hill et eux c'était un groupe hip-hop avec une chanteuse avec une voix de soul incroyable qui rappait aussi d'ailleurs. Ça commençait, c'était les, puisque c'était un groupe, et ça commençait par Fou.
3: Frédéric.
2: Frédéric.
3: Les Fugees.
2: Oui.

0: Bravo Frédéric, 2 à la suite. Je vais voir Manuel, mon fan de films noirs américains des années 30 et 40. Je pense qu'il aurait adoré que je balance un truc un peu jazzy, un Sinatra et tout, mais en 96, c'était pas trop la DA, hein. Je suis désolée, ah, Manuel.
1: Je félicite Frédéric.
0: Allez, on s'en fait une petite dernière, c'est pas fini. Écoute, Emmanuel, on sait pas, peut-être la dernière, ça marchera. Et de toute façon, quoi qu'il arrive, le vinyle de Sinclair et les places de ciné pour la maison de nos rêves, c'est gagné.
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0: Frédéric.
1: Ophélie Winter.
0: Wouhou !
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0: Dieu m'a donné la foi, grand tube de cette année-là. Elle a 30 ans, donc cette chanson d'Ophélie Winter. Manuel, c'est pas grave, c'était vraiment pas indiqué.
1: je mérite rien.
0: C'est pas grave, mais non. Les auditrices et les auditeurs de Décibel méritent absolument tous les égards et tous les cadeaux du monde. Moi, je vous offrirais des perles de pluie venues d'un pays où il ne pleut pas, si je le pouvais, mais voilà. Des cadeaux tous les soirs, ça me fait plaisir. Merci beaucoup d'avoir joué avec nous, Manuel et Frédéric.
1: Merci beaucoup, merci Émilie, bonne soirée à tous.
0: À la prochaine, bye bye. Merci. Et allez, à 19h52, il est temps, avec 24 heures de retard, d'écouter enfin la bonne version des Nuits d'une demoiselle, sans doute la chanson la plus connue de Colette Renard. Toutes les façons donc de passer une excellente nuit, racontées par des périphrases sans aucune grossièreté, mais pourtant Dieu

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1: Eh voilà, il y a chanson paillarde et chanson paillarde. Hein. Hommage à Colette Renard, dont c'était l'anniversaire de la disparition hier.
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1: Et on termine en souhaitant un joyeux anniversaire à Bernard. Idole ! Bernard Lavilliers, qui sera l'invité de Décibel début novembre, puisqu'il va sortir son tout nouvel album.

0: Joyeux anniversaire Bernard Lavillier, 80 ans aujourd'hui et début novembre dans Décibel. Merci à l'équipe de l'émission. Il y avait ce soir Elorie Roussillon, Sadi Karaou, Iris Guitoni, Thierry Boffa et Mélodie Chaïb. À demain avec un invité exceptionnel dans Décibel, Robert Charlebois.
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0: Mais il va être 20h, dites donc. Il n'y a pas que Paris dans la vie. Dans la vie. Arrive. Où ça?
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0: Eh oui, bisous, il est 20h.
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4: Bonsoir à tous et bienvenue sur ICI. Très bon début de soirée. Je suis très heureux de vous retrouver pour partager une heure autour de parcours, d'itinéraires inspirants avec une personnalité. C'est à travers les villes, les régions que nous retraçons chaque soir aussi tous ces mécanismes de construction. Et puis chaque soir, on se balade dans vos régions. On va à votre rencontre, on vous donne la parole. Ce sera encore une fois ce soir d'ici 21h, l'occasion de mettre en avant vos initiatives. Je reçois ce soir une femme au parcours extraordinaire, entrepreneuse franco-américaine, investisseuse, ambassadrice de la gastronomie française, fondatrice de D'Artagnan, entreprise américaine de gastronomie haut de gamme créée à New York, fille du chef étoilé André Daguin. Elle va développer la promotion de la gastronomie, de la culture gascogne dont elle est originaire aux États-Unis. Une aventure majeure et un héritage culinaire familial au cœur de Y a pas que Paris dans la vie. Bonsoir Ariane Daguin.
5: Bonsoir, merci beaucoup de m'accueillir.

0: Voilà, accent, on peut pas le louper là.
1: Quel accent?
0: Ah là là. Oui,
1: alors je ne comprends pas de quoi vous parlez.
0: Mais je comprends, c'est moi qui ai un accent en fait pour vous.
1: Ouais.
0: Exactement, je suis d'accord. Je suis très heureux de vous accueillir, je suis très content que vous soyez avec nous parce que vous avez un parcours je l'ai dit extraordinaire, résolument positif et très inspirant. Alors pour comprendre vous avez compris le mécanisme de cette émission, on remonte le temps pour comprendre comment vous êtes arrivé à construire tout ce que vous avez mis en place. Vous êtes né à Paris, Ariane, mais alors
1: c'était une erreur.
0: J'allais le dire. C'est parce que vos parents étaient à l'école hôtelière à ce moment-là.
1: C'est ça. Oui. Je suis rentré très vite. Je pense que je marchais pas encore. Hein. Je devais avoir 8-9 mois.
0: Oui, parce que vous êtes arrivé après dans le Gers à 7 mois, hein, 6-7 mois, quelque chose comme ça. Vous regrettez que ce soit marqué Paris sur la carte d'identité
1: ou
0: pas?
1: Un peu.
0: J'imagine. Bon, alors très rapidement, voilà, vos parents l'ont dit, sont à l'école hôtelière. Votre histoire, elle commence à Auch. Enfin, en tous les cas, voilà, sur cette belle région, le Gers, la Gascogne, sans qu'on rentre dans le détail, quelles sont les images tout de suite qui vous viennent en tête quand on parle de cette belle région, qui est la vôtre?
1: Alors, pour moi, c'est mon enfance, donc c'est des terrains vallonnés où, avec mon cheval ou mon vélo, je partais galoper, et avec les copains, on faisait les 400 coups dans la campagne. Auch, c'est une petite ville. Donc à vélo, on est à 5 minutes de la campagne de suite. Mais c'est aussi, c'est un peu le caractère de D'Artagnan. Eh ben c'est ça, c'est aimer faire la fête, aimer manger, aimer boire, danser, chanter avec les copains, en parler après.
0: Il y a un bon état d'esprit, c'est convivial.
1: Être un peu grande gueule et raconter après les exploits.
0: Okay.
1: Et quand on fait des exploits, c'est un peu avec panache pour pouvoir en parler après, justement.
0: Alors, on va justement l'évoquer tout ça. Vous êtes issu de toute une lignée de restaurateurs, 7e génération, je crois, avec vous. Vos arrière-grands-parents avaient une auberge que vos arrière-arrière-grands-parents possédaient déjà.
1: À Saint-Jean-Poudre,
0: Vous demander où c'était. Territoire céréalier, viticole, ça fait 7 générations.
1: Polyculture, c'est très important la polyculture, parce que c'est l'avenir du monde de la polyculture, il faut retourner à la biodiversité, et le Gers et la Gascogne, c'est l'exemple de ça. Il y a 2 générations, il y a même une génération où l'homme était dans les champs, il s'occupait du bétail et des champs, et la femme était près de la maison avec les jardins, les volailles, gaver les canards et les oies, s'occuper du cochon et des poules.
0: Vous avez une enfance qui est géniale, elle se passe dans l'hôtel-restaurant de vos parents, c'est là où vous grandissez, vous partagez cette enfance, je crois que vous avez des frères et sœurs, vous n'êtes pas toute seule.
1: Un petit frère et une petite sœur.
0: Ben voilà. À quoi il ressemblait l'hôtel-restaurant dans les souvenirs que vous avez de votre enfance? Quelles sont les odeurs qui remontent comme ça?
1: Alors bon, il y avait les endroits permis, les endroits interdits. On n'avait pas trop le droit de se balader dans le restaurant pendant le service. Bon, on enfreignait un peu, de temps en temps quand même.
0: Restaurant étoilé, précisons-le.
1: Oui, 2 macarons. Mais quand même, c'était une vie de rêve. Enfin, les copains, les copines, j'avais le droit de les amener après l'école à 5h de l'après-midi dans le garde-manger. On faisait des raids dans le garde-manger. Dans le garde-manger, il y avait des saucissons, les jambons qui pendaient, on se faisait des goûters extraordinaires.
0: Vous mangez les biscuits, les glaces à la maison, les saucissonnades, et vous tranchiez les jambons, c'est vrai?
1: Oui.
0: Vos copains devaient être contents. Ils avaient une copine qui était cool, là.
1: J'étais très populaire à l'école.
0: Oui, j'imagine. C'est comment, derrière l'hôtel, restaurant, il y a l'environnement, il y a la nature, il y a des forêts. Vous grandissez quand même dans un endroit qui est quand même sympathique.
1: Oui. Non, c'est très rural. On sort, je vous dis, en 5 minutes, même pas, on sort de la ville. Bon, nous, on est en haute ville, donc il faut descendre à vélo. C'est un peu plus dur de remonter après. Mais là, de suite, c'est la campagne.
0: Oui.
1: Et la campagne rurale avec, justement, cette polyculture, un peu de tout. Et ce goût de tout, et ce bon goût, parce que, justement, on apprécie les bonnes choses qu'on a en petite quantité, mais bonnes.
0: Votre papa André Daguin, c'est l'inventeur, le promoteur du magret qu'il met à son menu dès 1959. C'est des plats audacieux comme un foie gras aux langoustines ou encore une glace de haricots blancs. Vous alliez à l'école juste derrière, parce que votre école était quasiment derrière l'hôtel-restaurant, c'est ça?
1: Oui, dans la rue Guinemer, la rue à côté.
0: Qu'est-ce qui vous revient comme ça quand vous pensez à la cour d'école?
1: Alors, la cour d'école, une cour d'école normale, la maternelle, puis
0: pas normale, il n'y avait pas de garçons.
1: Non, c'était une école de filles, effectivement. Et puis, mais vraiment, tout près de, il y avait qu'à monter un peu la côte, passer le virage. En passant le virage, il y avait à l'époque la caserne des pompiers, là. Donc, on s'arrêtait toujours un petit moment pour les regarder jouer à la pétanque, faire des étincelles quand ils faisaient des carreaux. Et le jardin du musée, qui était là aussi à côté, ouais. Où on allait, essayer d'attraper les têtards et on tombait une fois sur deux dans la petite mare, là. Et puis voilà, on rentrait à la maison et on allait directement au garde-manger.
0: Ouais. Souvenir marquant, vous l'avez évoqué, c'est la mairie et son alarme qui était liée à la caserne des pompiers. Vous ne rentriez pas tout le temps faire vos devoirs à Ariane Daguin, parce que je crois que vous les observiez comme ça du coin de l'œil, hein, les pompiers.
1: Ces batailles qu'il faisait, enfin, ces concours de pétanque, c'était ouais. assez extraordinaire. Ouais, il y avait ouais. un gars en particulier, je ne me rappelle plus son nom, mais il faisait des carreaux sans arrêt, et on était là à l'ornier à essayer de voir, parce que ça faisait des étincelles.
0: Bien vraiment. Sûr. Ouais. Alors, les petits plats dans les grands, 100% produits locaux, vous avez beaucoup de chance, parce que vous avez le droit de manger dans la salle du restaurant les jours de fête, les dimanches, c'est des moments privilégiés, vous observez beaucoup vos parents travailler, et vous partirez aussi un peu en dehors de cette région, et dans un instant, on parlera de votre grand-mère paternelle et de sa sœur, votre grande-tante, qui, elle, vous emmenait dans les Pyrénées.
1: Oui.
0: Parce qu'on pouvait respirer. C'était oui. bon pour les poumons, c'est ça?
1: Ben, à l'époque, oui, c'était ça. Il y avait encore... Enfin, je ne veux pas être quand même l'ancêtre là, hein, sur ce plateau, mais il y avait, enfin, surtout dans les yeux de ma grand-mère, il y avait cette hantise de la tuberculose.
0: Ah, oui, oui.
1: C'était le truc. Et donc, il fallait aller prendre l'air. Donc, on allait prendre l'air dans la montagne.
0: Eh ben, on ira dans les Pyrénées et on observera les souvenirs que vous en avez gardés. Allez, on change de région, si vous voulez bien, avec plaisir, ce soir, Ariane Daguin. Chaque jour, Benoît Prospero passe en revue les idées de celles et ceux qui consacrent leur vie au monde du vivant. Et dans la revue des merveilles, aujourd'hui, on vous emmène dans une brasserie pas comme les autres. On rappelle, et on en a parlé juste pour l'antenne, que l'abus d'alcool est dangereux pour la santé.
2: Alors, est-ce que produire en respectant les ressources que nous offre la planète, c'est possible? On a trouvé le brasseur du futur qui fabrique sa bière grâce aux rayons du soleil. Bienvenue avec ici Belfort-Montbéliard en Franche-Comté, dans le Doubs, dans le pays de Montbéliard, dans un village qui s'appelle Dampierre-les-Bois. C'est ici donc qu'il existe depuis 2023 une microbrasserie qui fabrique sa bière grâce à un four solaire. Ah bah exactement, et cet enfant s'appelle Romain Zamboni. Et donc, un four solaire, est-ce que vous voyez à quoi ça ressemble? Vous voyez, c'est cet appareil, vous savez, composé de petits miroirs qui réfléchissent les rayons du soleil en un seul point, ce qu'on appelle le concentrateur solaire donc. Et de ce point, l'énergie est renvoyée, alors par exemple ici, pour alimenter un chauffe-eau qui va donc chauffer ce qui deviendra la bière. Plus clairement, Romain Zamboni...
3: C'est comme avec une loupe par exemple, on va concentrer le soleil, on va empiler, on pourrait dire, les rayons du soleil. On arrive à être largement au-dessus des 100 degrés qui sont nécessaires pour faire bouillir.
2: Et alors, on se dit, on est dans un système inépuisable.
3: Pour tout ce qui est chaleur, oui, effectivement, c'est une énergie qui est gratuite, qui est inépuisable, qui est disponible gratuitement et partout.
2: Eh ben oui, ça paraît fou, mais c'est vraiment vrai. Et là, on vous voit arriver. Qu'est-ce qui se passe s'il n'y a pas de soleil? Eh ben, Romain va nous le dire.
3: C'est pas grave, parce qu'on n'est pas obligé de brasser tout le temps. Donc, on choisit les jours de brassage en fonction de l'énergie qu'on a qui est disponible, donc en fonction de l'ensoleillement.
2: Et voilà. Et juste une précision, autant Romain, c'est le premier brasseur à faire ça, autant dans d'autres métiers en France, hein, certaines et certains utilisent les fours solaires, par exemple, des cuisiniers pour cuire des plats, des boulangers pour le pain, des traiteurs lors d'événements, des agriculteurs pour sécher les fruits, les légumes, encore les céréales. Bref, oui, un four solaire, c'est possible et ça existe. Ah, et au fait, si l'on revient à Romain, en plus du solaire, il utilise quel produit? Vous n'êtes pas prêt?
3: Du malt qui vient d'une petite malterie en Haute-Savoie, en bio évidemment, et puis le houblon vient d'Alsace, donc français et bio.
2: Non mais juste, merci. Une production à la chaleur solaire, des ingrédients bio, et on rajoute une consigne appliquée sur les bouteilles qui sont en verre, plus valorisation des déchets, plus une sensibilisation active auprès du public. Que dire à part que c'est une merveille? Est-ce que le public est au rendez-vous? Il a décidé de passer de 150 à 500 litres par jour. Voilà, merci ici Belfort-Montbéliard et merci Romain Zamboni de Dampierre-les-Bois. Le site microbrasserieeli.fr. L'alcool est dangereux pour la santé.
0: Ariane Daguin, vous avez envie de réagir? C'est sympa, c'est bio, c'est artisanal tout ça.
1: Ça me fait penser à des vacances avec ma fille, qui maintenant a la ferme, oui, All avec moi, All for One, One for All, qui est une ferme en permaculture. Et peut-être que c'est là que ça a commencé, l'énergie solaire. Je lui ai montré, on était en vacances au Mexique, il y avait des geckos, vous savez, ces espèces de lézards qui ressemblent à des dragons. Ouais. Là. Et il faisait très très chaud. Et on était dans un restaurant où j'ai piqué un œuf cru. Je l'ai mis à midi sur une pierre brûlante au soleil. Et l'œuf, je voulais lui montrer que l'œuf allait cuire de suite. Ouais. Et je pensais lui faire goûter l'œuf, sauf que les geckos sont arrivés, ont tout bouffé.
0: Adrien Deguin est votre invité ce soir jusqu'à 21h. La suite de son parcours, c'est dans quelques minutes sur ICI.
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0: Do you really want to hurt me? Vous voyez les efforts que je fais depuis la rentrée en anglais. Voici Culture Club sur ICI.

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2: Avec votre invitée Ariane Daguin, entrepreneuse, consultante, autrice, personnalité culinaire, défenseuse de l'agriculture régénérative, ou comment passer de la Gascogne à New York en transformant un héritage familial depuis 7 générations, une aventure entrepreneuriale de renom. On parlait de votre enfance à Auch et on évoquait un instant, pour ceux qui nous rejoignent, vos vacances dans les Pyrénées avec une grand-mère, avec une tante, parce que c'était bon pour les poumons. Quel souvenir vous avez des Pyrénées ou des Hautes-Pyrénées? Vous vous souvenez de l'endroit où vous alliez précisément, Ariane Daguin?
3: Oui, alors bon, souvent à une petite ville qui s'appelle Argelès-Gazost, ouais. Mais aussi à Luchon.
2: Ah,
3: à Luchon, où un hôtelier était aussi un grand copain à mon père. Il avait l'hôtel Postégolf. Il s'appelait Père Affite, hein, et on est devenu très copine avec sa fille, hein, et je l'ai retrouvée. Elle est venue aux États-Unis relativement plus récemment. Je l'ai retrouvée, elle habite à Brooklyn, et maintenant ensemble on fait un petit truc sur Instagram, ça s'appelle Voilà Voilà Kitchen.
2: C'est génial.
3: Et on fait des petites recettes et on s'amuse beaucoup. Ouais.
2: Argelès-Gazost, c'est près de Lourdes. Salut les Argelésiens et les Argelésiennes qui nous écoutent au cœur du château et des anciens lavoirs. Ce sont vos souvenirs d'enfance, d'adolescence, mais deux salons, deux ambiances, parce que les Pyrénées, d'accord, mais il y avait Cannes avec l'autre grand-mère.
3: Oui. Ouais, ouais, ouais.
2: Alors là, c'est les Alpes-Maritimes, c'est encore autre chose là.
3: C'est ça, du côté maternel, on avait la honte de la famille paternelle, on avait les grands-parents végétariens.
2: Ouais, c'est terrible ça. Vous n'aviez pas du tout, parce qu'elle vous a nourri au Pambania.
3: Alors non, elle faisait très très bien la cuisine. Hein.
2: Elle faisait du poisson au fenouil, je crois.
3: Oui, oui, oui, elle rôtissait des poissons entiers au fenouil, elle faisait des Pambania délicieux.
2: Ah, pas pour ça.
3: Mais, ah non, mais nous on râlait tout le temps, on appelait la maison, mais enfin, comment? On ne mange pas de viande ici, on va dépérir.
2: Ouais, ouais.
3: Alors qu'on était très très bien nourris et très heureux, et j'ai un souvenir, j'ai encore l'odeur, là, en vous parlant, de ce Pambania et cette allée dans les îles de l'Hérens, qu'on traversait ces allées d'eucalyptus pour aller dans la petite crique secrète, pour aller faire le pique-nique. Et on savait que le Pambania était là dans le panier, et puis on avait hâte d'arriver.
2: Parce que justement, hein, les îles de l'Hérens, ça fait aussi partie de ces lieux que vous aimez. Ensuite, vous avez des images, j'imagine, du massif de l'Estérel là, qui arrive, par exemple.
3: Alors, c'est marrant, dans les oreilles, j'entends la mer, je sais pas, c'est bizarre.
2: C'est tout à fait fait par hasard.
3: Incroyable.
2: Qu'est-ce qui vous vient, Ariane Daguin, quand vous entendez la mer comme ça et qu'on parle de...
3: Le Pambania. Mais aussi les oursins.
2: Ah,
3: ça c'est quelque chose. J'adore les oursins.
2: C'est vrai ?
3: Vous aimez les oursins ?
2: Pas du tout. Moi, ils m'ont piqué un jour, donc je leur en veux toujours.
3: J'adore ça. On y allait avec les ciseaux, on ouvrait les oursins, les ciseaux, on les mangeait comme ça, là, dans l'eau. Même dans l'eau. Ouais.
2: Bon, alors, les Reims, ce sont des deux grandes îles, hein, Sainte-Marguerite et Saint-Honorat. Vous vous souvenez de ces îles-là, vous les avez visitées, j'imagine. Il y avait un monastère. C'est des lieux où vous retournez, parlez de l'eucalyptus, de ces odeurs qui reviennent. Quel lien vous entretenez avec ces lieux aujourd'hui?
3: Je n'y suis jamais revenu.
2: C'est pas vrai.
3: Non.
2: Donc depuis gamine, depuis adolescent.
3: Oui.
2: Vous n'avez pas envie d'y aller?
3: Ben, j'ai le souvenir de mon grand-père, de ma grand-mère, et je pense que ça me manquerait, tu vois, d'y aller et de voir qu'ils sont pas là, quoi. Mais de façon générale, il faut pas. Mais quand je reviens dans un lieu où j'étais quand j'étais petite, tout d'un coup, ce lieu me paraît beaucoup plus petit, beaucoup moins impressionnant.
2: C'est toujours la même impression qu'on a chacun. Donc
3: Le lycée de filles à Auch, les copains Cassassus qui ont repris l'hôtel depuis, ont ouvert un restaurant, là, la cantine, dans l'ancien lycée. Maintenant, c'est devenu une opération immobilière. Et quand je vois les classes et le préau et là où on batifolait, je trouve tout très petit, très étriqué, alors qu'à l'époque, c'était immense.
2: Alors, vous faites bien de parler de batifolé. On a compris tout à l'heure que vous aimiez faire la fête, que c'est propre aussi à votre région. Vous étiez au lycée Pardaillan, il me semble le nom de votre lycée.
3: Oui.
2: Une époque où, qui est intéressante, parce que vous qui portiez le tablier rose dans une école, vous en parlez tout à l'heure, où il n'y a que des filles, là, c'est la mixité.
3: Oui.
2: Donc, c'est l'adolescence. J'imagine aussi que c'est les premiers émois, les premières émotions et les premières fêtes. Et chez vous, quand on fait la fête, on peut entendre ça. Alors pour ceux et celles qui ne connaissent pas, d'ailleurs, qu'est-ce qu'on entend là?
3: On peut dire occitan, mais en fait c'est du gascon.
2: Ouais.
3: Il y a notre hymne national en Gascogne, c'est le Secanto. C'est pas tout à fait celui-là, mais ça ressemble un peu.
2: C'est le train, celui-là. Ouais. C'est le train qui va vers Pau, je crois.
3: Ouais, ouais. Alors que le secanto, c'est plus je chante pas pour moi, je chante pour mamie, etc. Et ce sont des chansons qu'on chante régulièrement chaque année pour Pentecôte à Vic faisant sac pour les fêtes de Vic, où je retrouve chaque année mes amis d'enfance pour 3 jours, 3 nuits de fête. Voilà.
2: Votre adolescence, c'est les premiers petits boulots, c'est en cuisine. Vous avez des souvenirs où vous faisiez les concerts avec votre grand-mère, le foie gras, les cèpes. Vous vous souvenez de cette période-là?
3: Oui. C'était dans la cour intérieure de l'hôtel.
2: C'est génial de partager ça avec des grands-pères, des grands-mères. Tout le monde n'a pas la chance de connaître ses grands-parents, encore une fois.
3: C'est vrai. Et c'est par elle que j'ai appris autant, sinon plus, qu'à la cuisine de mon père. Puisque à la cuisine de mon père, c'était clair, ça n'a jamais été dit, mais c'était clair que c'est mon frère qui allait reprendre. Et donc, il avait son plan de stage.
2: Ouais.
3: Et moi, j'aidais là où il fallait. Je plumais les canards quand ils arrivaient. Voilà,
2: alors, depuis 20 heures, on vous écoutait, Anna, et on se dit, elle va aller travailler dans la gastronomie, elle va peut-être passer derrière les fourneaux, elle va faire autre chose. Et vous décidez d'être journaliste.
3: J'adore écrire. J'adore écrire. C'est clair qu'on ne me veut pas dans la dans la gastronomie. Il y a une espèce d'atavisme. J'étais dedans, dans la marmite.
2: Bien sûr.
3: Tout autour de moi, c'était que la gastronomie. En Gascogne, on ne vit que pour la gastronomie. Soit on est dans le vin de Madiran ou de Saint-Mont, l'Armagnac, soit on fait des foie gras, soit on est fermier ou on fait pousser du tournesol, du maïs. Enfin, tout le monde est dans la gastronomie d'une façon ou d'une autre, pas que dans la restauration. Et donc, je voulais voir qu'est-ce qu'il y avait d'autre. Et en plus, j'aime beaucoup écrire. Donc, je me suis dit, pourquoi pas journalisme.
2: Et vous partez à Toulouse?
3: À Toulouse, un an. Ça n'a pas duré très longtemps.
2: Qu'est-ce que vous faites à Toulouse?
3: Sciences Po. Je démarre Sciences Po pour devenir journaliste après.
2: Ça va un peu bien, un petit canard quand même de la famille. C'est vrai? Parce que vous me dites, on ne voulait pas de moi dans la cuisine, dans la gastronomie.
3: On ne voulait pas de moi. À nouveau, ça n'a jamais été dit. C'était quelque chose qui, à l'époque, était normal. Les filles partaient, suivaient un mari, et les garçons restaient et reprenaient la boîte. C'était normal.
2: Bien. Toulouse, vous y restez un an, mais il y a l'appel de l'ailleurs. Et dans un instant, on ira, alors on va aller loin, vous allez partir aux États-Unis, un peu comme ça, je vous poursuis sur un coup de tête, vous nous le direz, vous allez peut-être vivre votre American Dream, et puis alors vous allez surtout découvrir des choses extraordinaires qui fait que vous allez y rester et y faire une carrière superbe. On va en parler dans une poignée de secondes avec vous, Arène Daguin. On reste en France avec une autre belle initiative, ici ça entreprend, c'est votre rendez-vous quotidien pour soutenir les entrepreneurs. Aujourd'hui, Catherine Quicandon, vous nous proposez une jeune femme qui a décidé de prendre en main un problème féminin, les douleurs menstruelles. Une idée qu'elle a eue pendant ses études et qu'elle a concrétisée.
4: À Wettolsheim, au sud de Colmar, dans le Haut-Rhin, on a chaud.
5: Attention, c'est très chaud. J'ai réussi à le récupérer, ça sort du four, c'est brûlant.
4: Alors non, ce n'est pas si chaud que ça et ça ne sort pas du four, mais de la tête d'une jeune entrepreneuse de 24 ans, Salomé Kloumann. Il s'agit de Warmly, une culotte chauffante pour soulager les douleurs des règles, d'endométriose ou de lombaires.
6: Il y a des filaments en fibre de carbone sur le devant et sur le derrière et dans la petite poche, il y a une batterie qu'on place et elle est toute légère et ça va chauffer le devant, le dos et le bas.
4: 3 niveaux de température pour s'adapter à l'intensité de la douleur. La batterie a une autonomie de 4 heures environ. Salomé se fournit en Chine, mais elle organise seule toute la logistique depuis l'Alsace. Les culottes sont en vente depuis février seulement, mais elle a déjà des commandes de Belgique, du Pays-Bas, du Royaume-Uni et de l'Allemagne. C'est plutôt classe et les retours clientes sont très positifs.
6: Notamment de mamans qui ont acheté pour leur fille, en me disant que leur fille adore, ça leur permet aussi de prendre beaucoup moins d'antidouleurs durant la journée ou de se sentir moins gênées à l'école parce qu'elles n'ont plus besoin de prendre leur grosse bouillotte. Mais aussi surtout des mamans qui me disent qu'elles sont très reconnaissantes que je fasse ça pour les femmes et qu'elles auraient trop aimé avoir ça quand elles étaient plus jeunes.
4: C'est vrai que l'on a tout essayé de multiples remèdes et d'astuces de grand-mère pas toujours efficaces à 100%. Le prix de cette culotte chauffante, un peu moins de 90 euros. Un prix qui se justifie par la technologie intégrée et par le fait qu'elle se met par-dessus votre culotte. Donc vous n'êtes pas obligé d'en avoir plusieurs et surtout, elle se lave sans problème. Par ailleurs, Salomé commence à développer des partenariats avec des mutuelles. Comment Salomé a eu envie d'entreprendre dans ce domaine?
6: Alors simplement, je souffrais énormément au ventre et au dos et je trouvais que les solutions actuelles, c'était pas du tout optimal. Par exemple, la bouillotte, ça n'est pas du tout discrète ni pratique, un peu lourde et on doit réchauffer l'eau toutes les demi-heures. Donc j'ai pensé aux habits de ski qui sont chauffants, comme par exemple les gants, et je me suis dit qu'on pouvait simplement intégrer cette technologie dans une culotte.
4: Plus d'infos sur warmly.fr, W-A-R-M-L-Y. Merci à Ici Alsace pour cette idée qui apaise. Ici, ça entreprend dans le Haut-Rhin avec Warmly, une culotte chauffante qui change la vie des femmes et des autres. Oui, parce que quand on a mal au ventre, tout le monde a mal au ventre.
2: Merci Catherine Kikandor. Nous, on n'a pas du tout mal au ventre avec Ariane Daga. On est même en train de se régaler. On va aller faire un tour aux États-Unis dans un instant. Vous allez y partir à l'âge de 18 ans, c'est jeune, hein, de partir comme ça.
3: Oui, mais j'avais rien à perdre.
2: C'est vrai, bah vous avez même tout à gagner parce que vous allez vivre une aventure totalement extraordinaire. Vous allez surtout découvrir qu'ils ne savent pas vraiment faire du foie gras là-bas. C'est un peu de la conserve, que c'est pas terrible et vous allez avoir une belle idée de génie. Vous allez créer une entreprise, notamment d'Artagnan. On en parle dans un instant, avec plaisir. Ariane Daga est votre invité. Parcours très inspirant ce soir, sur Ici.
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2: Bon, elle est quasiment française, hein, elle est même parisienne. En ce moment, Céline Dion à la Plénitude Arena. C'est à Nanterre pour une série de concerts. La voici avec son tout nouveau single sur Ici.

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17: C'est une jolie passerelle entre la France et les États-Unis qui se dessine ce soir avec notre invitée Ariane Daguin, chef d'entreprise franco-américaine aujourd'hui, fondatrice de D'Artagnan, dont nous allons parler dans un instant. C'est toute sa culture gastronomique gasconne qui s'invite dans sa vie. Mais là, tout de suite, on va prendre la direction de Big Apple. À 18 ans, vous partez aux États-Unis, vous êtes fan des grands espaces. De toute façon, vous êtes fasciné par l'idée de cette notion de liberté. Puis en plus, vous avez parlé de chevaux tout à l'heure, vous adorez les chevaux.
18: Oui.
17: Et les cow-boys.
18: Oui.
17: Du coup, vous allez aux États-Unis.
18: Oui. Et je me suis complètement trompé, j'arrive à New York, il n'y a pas de cow-boys.
17: C'est pas ça, quoi. C'est pas cette ambiance.
18: Grosse erreur.
17: Qu'est-ce que vous dites ? Alors, s'il n'y a pas de cow-boys, il y a quoi ? Il y a qui ?
18: Alors, c'est quand même très grand. Il n'y a pas les grands espaces, mais... Tout est trop grand, tout est trop gros, les bagnoles sont énormes, les verres d'eau sont énormes, les glaçons sont énormes, tout est énorme.
17: Et ça vous convient pas ?
18: Non, c'est surprenant. C'est pas, non, ce qui me convient pas, c'est que j'arrive et que y a rien à manger. Enfin, c'est vraiment pas bon, mais vraiment pas bon. Enfin, le premier poulet que j'ai mangé aux États-Unis.
17: Ouais.
18: Je vous promets, je pense que j'ai en le mangeant, je me suis dit, il faut que je rentre à la maison. Ça, c'est pas possible.
17: Alors, vous n'êtes pas rentré tout de suite à la maison. Vous allez rentrer d'abord à la Columbia University en deuxième année de Sciences Po, hein, ce que vous avez entamé à Toulouse juste avant, mais vous laissez tomber une fois de plus, hein, assez rapidement tout ça. Vous devenez jeune fille au père, vous cherchez à financer vos études. Mais du coup, vous dites, ah mince, j'ai 18-19 ans, mais j'ai quand même une sacrée expérience. Connaissance dans la gastronomie, de par votre enfance, et vous dites qu'il y a peut-être un truc à faire.
18: Ou pas encore. Là, au départ, c'était pas ça, c'était la survie. C'était, les études sont très très chères aux États-Unis.
17: Ouais.
18: J'en avais pas conscience quand j'y suis arrivé. Donc, il a fallu trouver des petits boulots. J'ai trouvé un petit boulot dans la première, la seule charcuterie de New York, qui s'appelait Trois Petits Cochons à l'époque, pour me permettre de payer les études. Sauf que ça suffisait pas.
17: Ouais.
18: Donc, à la rentrée, d'abord, il s'est passé deux choses. Mes patrons, ils étaient deux associés, m'ont proposé de me garder à plein temps et de me faire la carte verte, hein, avec leur avocat, ce qui est assez rare et une bonne occasion aux États-Unis.
17: Carte de résident aux États-Unis, ouais.
18: C'est ça. Et d'un autre côté, de toute façon, j'avais pas assez d'argent pour revenir aux études. Qui me poursuivaient plutôt que je les poursuivais. Donc, c'était pas peut-être pas plus mal.
17: Ouais. Alors, vous dites qu'effectivement, vous vous rendez compte que c'est pas terrible ce qu'on y mange. Vous observez les productions, les chefs américains. Vous trouvez que le foie gras, ils y connaissent rien, que c'est des produits en conserve.
18: Il y en a pas.
17: Ou alors qu'ils les, ils les font venir à droite à gauche. Bon, ils les retravaillent peut-être. Bon, puis il y a histoire, à un moment donné, il y a deux personnes qui arrivent avec un foie gras sous le bras, là.
18: Oui.
17: Et c'est l'idée.
18: Alors, c'est vrai qu'il y a, ce contraste aux États-Unis entre. À ce moment-là, entre d'un côté une alimentation et un choix d'alimentation vraiment, vraiment pas bon, ce poulet qui sentait le poisson, qui était nourri de je sais pas, de protéines de poisson, je sais pas de qu'est-ce qu'il leur donnait, et puis qui était vraiment mou et il n'y avait pas besoin de couteau pour de la bouillie, quoi. Et de l'autre côté, on sentait poindre quand même cette envie des Américains cette curiosité vers la gastronomie et l'art culinaire.
17: Très vite, vous décidez de créer votre propre entreprise d'Artagnan. Non logique, qu'on a évoqué tout à l'heure, puisqu'on rappelle qu'il est né près de Lupiac, dans le Gers, au début du XVIIe. D'Artagnan s'est né en 1985. Alors, c'est pas que le foie gras, c'est le gibier, c'est le magret, c'est le jambon, c'est le canard, c'est les terrines, c'est tout ça. Vous devenez, je survole, parce qu'il nous faudrait plusieurs émissions, à un moment donné, avec cet American Dream, vous devenez premier distributeur mondial de foie gras et de volaille aux États-Unis.
18: Mondial, aux États-Unis.
17: C'est un peu le monde, les États-Unis. Mais vous devenez premier distributeur aux États-Unis sur l'ensemble des États, les 51 États.
18: Enfin, s'il faut plusieurs heures, je reviens. Vous me dites quand vous voulez que je revienne.
17: Avec plaisir. Non, mais la progression, elle est extraordinaire. Je ne sais pas si vous avez le sentiment que ça va vite. Parce que vu
18: ça va très vite. Ça va très vite. Les deux gars en question dont vous parliez arrivent avec un foie gras dans les mains. Ils avaient tout prévu. De la ferme, de l'éclosoir, à l'élevage, au gavage, à l'abattage, sauf la commercialisation. Donc ils sont venus nous voir, autres petits cochons, mes patrons n'ont pas voulu rentrer dans le truc, et moi je me suis dit, c'est historique, enfin c'est pas... C'est... Tout ça, c'est un peu par hasard quand même, hein, de revenir dans la gastronomie, et là, qu'un foie gras arrive devant moi, c'est... je ne pouvais pas laisser passer ça.
17: Alors ça va aller tellement vite, et quand je vous parle de numéro 1, on pourrait se parler de ce sommet du G7, où vous êtes sous-chef de votre papa à ce moment-là, ça se passe à Paris, on est de retour à Paris.
18: Sous la pyramide.
17: Exactement, pyramide du Louvre, G7, alors il y a François Mitterrand, il y a Helmut Kohl, on est en 1989, il y a Margaret Thatcher, il y a George Bush, et vous faites goûter le foie gras à George Bush.
18: George Bush senior.
17: Père. Vous lui faites goûter.
18: Si.
17: Il y a un goûteur.
18: En fait, ce qui s'est passé, c'est que mon père me dit, tu viens me donner un coup de main. Moi, je vois une espèce de possibilité de faire un peu de pub pour D'Artagnan qui venait de naître, ma boîte. Et donc, j'arrive tout de suite et j'arrive avec des foie gras. Déjà, petite transpiration à la douane, parce que j'amène des foie gras américains en France. Ouais. Je sais même pas si c'est légal ou pas. Ça passe. Et puis ensuite, le chef du protocole de l'Élysée, qui était là et on avait fait le menu, mon père avait fait le menu, dit, il n'est pas question de mettre un foie gras américain avec les autres foie gras dans l'assiette. Et on l'a fait quand même. Et donc, l'assiette avait 4 foie gras, dont le foie gras américain à 6 heures. Et à 6 heures dans l'assiette. Et à la fin du repas, on a eu l'opportunité d'aller et voir un peu comment ça s'était passé et si ça leur plaisait. Ouais. Mon père est allé en ligne droite voir le président Mitterrand et moi je suis allé directement voir le président Bush. Avec
17: peur de rien.
18: J'avais dans la main une terrine pour lui montrer que c'était bien du foie gras américain et je lui ai dit... Écoutez, vous avez apprécié le foie gras, j'ai vu les assiettes revenir, vous avez mangé, c'était celui qui était là en bas. Et il a dit, effectivement, ça m'a beaucoup plu. Je lui ai dit, c'est du foie gras que vous pouvez absolument avoir aux États-Unis. Et depuis, donc, nous sommes fournisseurs de la Maison Blanche.
17: Extraordinaire dans votre parcours, parce que vous venez de le dire, vous êtes aujourd'hui encore un fournisseur officiel de la Maison Blanche. Vous avez, vous fournissez en foie gras et en volaille Barack Obama, Bill Clinton... Donald Trump, encore aujourd'hui, ça me paraît dingue.
18: Enfin, Trump, pas trop, c'est pas son truc. Et Bill Clinton, c'était bien un moment, jusqu'au moment où Hillary a mis Bill
17: à la rue.
18: Non. Au régime sec.
17: Ah, pardon.
18: Au régime sec.
17: Beaucoup de régime, elle l'a mis.
18: Ouais. Non, mais là, il a eu quand même une alerte cardiaque. Et là, après ça, alors, il continuait à acheter des pentas, des trucs comme ça pour la maison. Et puis, évidemment, tout ce qui était un peu plus luxueux ou gras pour les dîners de prestige. Mais pour l'appartement, c'était plus que des pentas. Après, des volailles très...
17: Je suis très au garde à vous de me dire que vous avez fourni à Barack Obama, par exemple, les foie gras et les volailles. On va revenir sur cette relation que vous avez avec...
18: Très gourmand.
17: Fait partie des plus gourmands. On va reparler avec Gourmandise d'ici 21h de ce parcours impressionnant d'Ariane Daguin. Ça marche ici, qu'en pensez-vous? Ça a marché pour vous, ça marche aussi en France. Je ne sais pas si vous lancez des défis, des challenges, ou si vous avez en tête un projet pour les prochaines semaines ou les prochains mois. L'homme que nous allons vous présenter ce soir va peut-être vous inspirer. Ça marche ici, qu'en pensez-vous? Un reportage dans le Grand Est avec Robin Bernot et Maxime Dillinger.
9: Pour tourner une page, un homme a parcouru 24 000 km à vélo.
14: Écoutez, je pense que c'est ressourçant.
9: Cet homme, c'est c'est Thomas Biot et il s'est lancé un défi hors norme, passer à vélo devant tous les McDo de France sans jamais s'y arrêter. C'est ainsi qu'il a souhaité se servir de son passé pour avancer. Cet aventurier, conférencier et ancien obèse vient tout juste de boucler ce Tour de France pas comme les autres. Avec ses 24 000 kilomètres, il est forcément passé ici, dans notre département, des journées bien chargées qu'il raconte à Maxime Dillinger.
14: Bah, une journée, ça ressemble à 4h15 debout, 5h20 sur le vélo, où je mets le casque, c'est un peu comme, ouais. Je dirais, comme la personne qui pointe au boulot. Et je roulais entre 10, 11, 12, 13 heures, 14 heures suivant les journées. Et 18 heures, 20 heures, j'enlève le casque et la journée est finie. Je mange, je me lave, je mange et au lit.
9: Alors cette aventure, Thomas l'a imaginée après un changement de vie. Il cherchait un moyen de marquer ce nouveau départ. Alors ici ça marche, enfin, ça roule même. Mais vous, quel regard portez-vous sur ce défi? Sophie par exemple trouve ça génial.
16: Ça permet justement de couper le quotidien, de se reconnecter à la nature, de méditer, de se retrouver soi, de faire une pause dans un monde où on n'a pas forcément le temps de faire des pauses. Et oui, c'est un bon challenge.
9: Et vous, tiens, est-ce que vous auriez pu le faire?
16: Non. Pourquoi? Parce que des petits challenges, oui, mais partir avec mon vélo, mon sac à dos, comme ça, j'ai un petit côté trouillard de m'aventurer comme ça, non, voilà.
9: Bon, parcourir plus de 20 000 km à vélo, peut-être pas, mais se lancer régulièrement des défis, tiens, est-ce que c'est important?
16: Les projets, bah, c'est des moteurs, hein, que ça soit personnel, familiaux, entre amis, ou voilà, enfin, c'est vraiment un moteur qui permet d'avancer, de pas se ratatiner, de s'ouvrir au monde. Non, je trouve que c'est vraiment... ça, c'est indispensable.
9: Si vous voulez en savoir plus sur l'aventure de Thomas Biot, je vous conseille d'aller sur son compte Instagram Biot. Ça s'écrit B-I-2-L-O-T. Il a documenté dessus toute son aventure.
17: Voilà, c'est qu'il a eu la même audace que vous, Ariane Daguerre. 24, alors c'est un autre sujet, mais 24 000 kilomètres.
18: Ah non, mais moi j'ai mal aux fesses, rien que d'écouter ça.
17: Fournisseur officiel de la Maison Blanche en foie gras et en volaille, la Gascogne qui s'invite aux États-Unis grâce à la croissance de votre entreprise D'Artagnan. Véritable passerelle entre la France et les États-Unis, on vous voit dans les médias à ce moment-là, vous côtoyez les grands dons, vous devenez évidemment une ambassadrice de la gastronomie, une ambassadrice française aux États-Unis, avec ses bons produits du terroir que nous allons peut-être déguster avant 21h avec votre invité Ariane Daga.
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17: Et la musique de Boney M avec Sunny, c'est sur Ici.

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2: Avec mon invité Ariane Daguin, c'est grâce à son savoir et sa région gasconne qu'elle va construire l'essentiel, ou en tous les cas une grande partie de sa carrière aux États-Unis. Elle est devenue une personnalité reconnue, fournisseur de foie gras, de volaille à la Maison Blanche. Elle nous a même confié que c'était Barack Obama qui était le plus gourmand de son enfance du côté de Hoche dans le Gers. Elle a le désir de tracer justement cette propre voie, un héritage qui perdure aujourd'hui avec non plus la 7e mais une nouvelle génération. Oui, parce qu'on va parler de votre fille quand même dans un instant. Comment on emporte sa région avec soi lorsque l'on construit sa vie à l'étranger, Ariane Daguin ?
3: Dans la gastronomie, c'est pas très difficile. Hein. Il suffit d'aimer de convaincre. Aimer convaincre qu'on a raison, que nos produits ce sont les meilleurs, et qu'il faut bien manger, manger sain et équilibré, mais bien manger, et que c'est ça la vérité. Et donc, la gastronomie gasconne, ben, c'est ce qu'il y a de mieux, c'est bien connu, c'est évident.
2: Ariane, vous avez quitté la Gascogne pour construire une trajectoire différente de celle de votre papa, dont vous souhaitiez aussi vous distinguer, ce qu'on a compris en tous les cas, avant de transformer cet héritage en entreprise, et puis plusieurs décennies plus tard, vous travaillez donc avec Alix, qui est votre fille, pour un projet centré sur la terre, l'alimentation, la transmission. Finalement, vous voyez, c'est des trajectoires qui sont différentes par rapport à ce que vous avez pu faire, notamment avec votre papa. Est-ce que vous faites aujourd'hui avec Alix ?
3: Oui, mais quand même dans la même lignée.
2: Bien sûr,
3: plus ou moins. Et bon, c'est extrêmement réjouissant de pouvoir travailler avec sa fille, de bien s'entendre. Enfin, il y a des crises, hein, bien sûr. Hein, les relations mère-fille, tout le temps. Mais de faire un projet comme ça, qui est enthousiasmant, où on arrive à convaincre, et ça, j'adore, c'est ça qui me fait vibrer, c'est tous les week-ends, on reçoit le public, et tous les week-ends, on arrive à les convaincre que cette carotte qui vient de sortir de la terre, ou cet œuf qui a été fait par une poule qui a couru partout et qui a mangé les restes des légumes et puis les petits insectes, y a rien de meilleur. Et c'est aucune comparaison avec ceux qui peuvent trouver dans le supermarché ou qui a été élevé de façon industrialisée. Alors, je distille, je fais mes propres alcools, mes liqueurs, on a un petit café, je fais les soupes.
2: Il est où ce café ?
3: Eh ben dans la ferme, à All for One, One for All, à Goshen, New York, il faut venir.
2: Alors j'en reviens aux régions françaises, parce que je parle de votre fille, l'Alix. Est-ce que c'est cette même Alix que vous emmeniez à Montpellier, dans les grands hôtels, dans les beaux hôtels? Il n'y a pas qu'à Montpellier d'ailleurs. Hein.
3: Pas qu'à Montpellier, non. On piquait la décapotable de ma mère, et je l'emmenais dans les grands restaurants. Donc là, une année, on a fait les Frères Porcel à Montpellier, puis après on s'est arrêté à Lousteau de Beaumanière, puis on montait à Vézelay, et à chaque
2: Bourgogne.
3: Fois, ouais, ben oui, on est monté jusqu'à Paris même, mais à chaque fois, donc on s'arrêtait sur les coups de midi, on montait dans la chambre, on se mettait en maillot de bain, on redescendait, on faisait un petit plouf avant le déjeuner, et on se faisait vraiment un très bon déjeuner. Et donc, Montpellier, oui, Beaumanière, oui, Vézelay, oui, on arrive aux Crayères à Reims, pareil, on arrive. On nous montre notre chambre, une chambre magnifique avec la vue sur le parc, le petit balcon, enfin le grand balcon. Donc, maillot de bain, Paris Match sous le bras, crème solaire. On descend, c'est midi, les gens commencent à rentrer. Où est la piscine ? Il n'y en a pas. Et alors là, un peu ridicule quand même, demi-tour, hop, ascenseur, on remonte de suite. Et petite honte quand même, et ils en parlent toujours, hein. Apparemment à l'époque c'était les Boyer, ils en parlent toujours, Ariane, oui, celle qui cherchait la piscine.
2: Est-ce qu'il y a des régions de France comme ça que vous appréciez, que vous avez découvert à l'occasion de déplacements ? Voilà, on a beaucoup parlé de certaines régions, on a évoqué la vôtre évidemment, mais je sais que par exemple la Bretagne, c'est une région que vous connaissez moins et que vous aimeriez découvrir davantage.
3: Oui, parce qu'évidemment on a tendance à revenir vers un peu la famille. Alors la source, en Gascogne chaque année obligatoire, et puis après, si on doit bouger un peu, ça sera plutôt vers les autres grands-parents ou alors les cousins en Provence.
2: Sont où en Provence ?
3: Saint-Rémy.
2: Ah voilà.
3: Cabane et Saint-Rémy. Oui. Et ma petite sœur était restée là-bas longtemps d'ailleurs. Elle s'est installée là-bas. Elle avait une petite pâtisserie qui s'appelait Le Petit Duc.
2: Quand on est loin de la France et qu'on vit aux États-Unis, il y a des régions comme ça au-delà de la vôtre qui vous manquent. On réfléchit parfois. On se dit, tiens, je voudrais bien, quand je reviens, profiter de mon temps pour découvrir la Normandie que je ne connais pas, ou aller en Creuse par exemple.
3: Tout à fait. Enfin, la Creuse, je ne sais pas. Mais
2: je dis ça par hasard.
3: Mais la Normandie, oui, tout à fait.
2: Ne me fâchez pas avec la Creuse.
3: Non, non, Non, mais bon, c'est vrai, l'Alsace, ouais. Et puis c'est vrai que la Bretagne est un endroit où je suis pas allé, il faut que j'aille voir un peu.
2: Ouais. Il paraît que chaque année vous faites venir des gastronomes américains en Gascogne justement pour leur faire découvrir plein de belles choses.
3: C'est la même technique qu'à la ferme, j'adore convaincre et faire découvrir et voir dans l'œil des gens cette découverte et cette joie de découvrir les bons produits, la bonne gastronomie. Et la Gascogne, pour ça, c'est fabuleux. Et donc, chaque année, au moins une fois par an, j'amène un petit groupe, alors entre 12 et 14 personnes. Ce sont des gens qui sont des gastronomes, amateurs, hein, c'est pas des professionnels. Mm-hmm. Enfin, des fois, je fais des chefs pro, mais j'adore venir avec des gens qui aiment cuisiner, mais qui savent pas trop, qui connaissent de la France Paris et la Riviera, point barre, et qui sont assez ouverts pour aller découvrir avec moi une région complètement inconnue. Et là, je leur fais faire des trucs, ils en reviennent pas, quoi. On va ce matin au marché, on achète chacun le canard avec le foie gras encore à l'intérieur, puis on va au labo et je leur montre, on ouvre le foie gras, on fait les terrines, on fait les confits, on fait on fait la terrine de foie gras, on fait les magrets, je les fais cuisiner en groupe, il faut aller au marché en groupe pour faire chacun son plat et faire le menu par rapport au marché et rien d'autre. On va voir les leveurs de porc noir de Bigorre hein, et on goûte à tous les jambons. Enfin voilà, et que des trucs comme ça. Les Armagnacs, bien sûr.
2: Quel ancrage, quel territoire. Alors l'Armagnac, vous n'auriez pas dû me lancer là-dessus. Ah. Mais quoi cette histoire certains amis, c'est à grand renfort d'Armagnac que des copains ont réussi à vous convaincre de reprendre l'épicerie de la Comtesse du Barry.
3: Eh ben oui.
2: Ils vous ont eu, c'est ce qu'on s'est dit, vous les avez eu aussi. Bref, vous êtes à la tête de la Comtesse du Barry.
3: Oui. Enfin, la Comtesse du Barry.
2: Avec c'est... modération, j'ai oublié de le préciser.
3: Oui, il faut le dire.
2: Pas la Comtesse du Barry, l'Armagnac, bien sûr. D'accord.
3: Une entreprise historique qui date de 1908. Cette femme qui n'était pas du tout comtesse d'ailleurs, qui s'appelait Du Barry, mais en un seul mot, pas en deux.
2: On nous a menti.
3: Tous les villageois commençaient à appeler la comtesse. C'est ça qu'elle a mis ça sur son étiquette. Elle était charcutière. C'était la première à mettre du foie gras en conserve et à l'envoyer par correspondance dans les grandes villes de la France. Et elle a bien réussi. Elle faisait le meilleur foie gras du coin. Il y a eu un engouement terrible. Sa fille a repris très bien. Les deux petits-enfants, les deux frères Lacroix, très bien. Moi, c'est comme ça que je les ai rencontrés, que j'ai eu conscience de la Comtesse du Barry. Quand j'étais jeune en Gascogne, c'était vraiment l'entreprise du coin qui comptait. Quand ils venaient au restaurant chez mes parents, les gens les attendaient dans le hall de l'hôtel pour leur passer un message, pour leur dire bonjour. Enfin, on sentait les dignitaires du coin. Et puis, c'est tombé. Ça a été vendu, c'est tombé, ça s'est endormi. Et là, c'était à vendre. Et c'était pas en très bon état. Et donc, l'idée était, pour des amis à moi, de reprendre. Ils ont essayé de me convaincre. Je dis non, il n'en est pas question. Et puis, on est allé chez Michel Guérard.
2: Et voilà, c'est le piège, ça. Voilà, c'est le piège. Voilà. Alors, on a compris maintenant, vous êtes à la tête de ces épiceries. J'en cite quelques-unes. Versailles, Vincennes, Neuilly, Paris, Saint-Germain-en-Laye. Il y avait un événement, d'ailleurs, hier à Paris, du côté du boulevard Haussmann. Voilà, on a pu déguster de bonnes choses, comme la terrine de foie gras entier à l'ail noir ou les ballotines de foie gras à la truffe. Voilà quelques exemples pour la Comtesse du Barry, dont vous avez repris l'épicerie. Vos clients, au-delà d'être Barack Obama, et vos amis, Robert De Niro, Gwyneth Paltrow et Jean Reno. Je voudrais qu'on se dise un mot sur Jean Reno, parce que vous l'avez un peu taquiné. Il a un très beau domaine qui est au Beau de Provence.
3: Oui.
2: Il fait de l'huile, Jean.
3: Oui.
2: Il vous a un peu demandé d'exporter son huile, finalement, aux États-Unis.
3: Jean, c'est un grand cœur. On dirait pas comme ça, hein, grand bonhomme avec les lunettes, des fois une vue. Mais il a un cœur énorme. Et puis, alors on s'est lié d'amitié très vite. Et puis il m'a tanné pendant un an. Est-ce que tu pourrais distribuer mon huile d'olive à tes copains restaurateurs de New York, parce que j'en fais pas assez pour distribuer en grande quantité, mais quand même ça me ferait plaisir de l'avoir un peu. Et puis moi je lui disais, mais moi, tu vois, D'Artagnan, c'est des produits carnés, tout est réfrigéré, on n'a pas de bouteille en verre, je suis pas équipé pour ce genre de truc, c'est pas possible.
2: On va lui avoir mis un test quand même, hein.
3: Ben, il a continué pendant un an, il a insisté. Donc, du coup, je me suis dit, bon, ben, on va faire une dégustation à l'aveugle avec tous les copains chefs. Ouais. Et donc, j'ai invité tous les grands chefs de New York autour d'une table, des bouteilles enveloppées de papier alu, dans sa bouteille au milieu.
2: Il a gagné.
3: Il a gagné.
2: C'est énorme. C'est magnifique. Et du coup, vous l'avez pris.
3: Ah ben, obligé.
2: Ben voilà,
3: obligé.
2: Ben maintenant c'est fait. On pourrait parler pendant des heures. Je ne sais pas quel regard vous portez sur votre parcours, sur cette jeune fille née à Paris par hasard, mais qui va grandir dans le Gers, avec tout ce qu'on vient d'évoquer, avec cette arrivée aux États-Unis, ce que vous devenez. Vous êtes fier, j'imagine, quand même, des gens qui ont travaillé avec vous et de vous-même.
3: Absolument. Oui. Et de ce que la comtesse est en train de devenir. Tout à fait.
2: On suivra les actualités de la comtesse qui n'en était pas une, mais vous êtes vraiment une comtesse du cœur et de la gastronomie. Merci. Bon oui, c'est un joli titre.
3: Merci Eric.
2: Vous avez compris que maintenant avec Ariane, on va aller se faire un petit foie gras avec de l'armagnac avec modération, bien sûr. Ariane Daguin, merci d'avoir été notre invitée. C'est un plaisir. On se retrouve dès demain sur Ici avec d'autres invités. Ici.fr pour podcaster l'émission. J'ai envie de dire bon appétit.

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1: Passez une excellente soirée, merci d'écouter. Ici, il est 21h. Ce soir, on a aimé le foie gras, mais on aime aussi la musique 100% années 80, c'est avec Laurent Petit-Guillaume.
2: Bonsoir à tous, j'espère que vous avez passé une bonne journée. Allez, je vous propose comme chaque soir un petit revival années 80, quand la télé n'avait que 3 chaînes, et que la bande FM commençait à s'agiter. 100% années 80, ça commence comme ça.

0: c'était Englishman in New York.
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0: Et cet anglais à New York pour qui Sting a dédié cette chanson, c'est son ami écrivain Quentin Cripps qui avait quitté la capitale anglaise pour s'installer aux États-Unis. Un succès de l'année 88. Allez, aujourd'hui, c'est l'anniversaire de celui qui a toujours su décrire en chanson avec force, vérité, les lieux qu'il a croisés. Bernard Lavilliers fête ses 80 ans. Son nouvel album Rite Cruel sort à la fin du mois, mais ce soir, on le retrouve avec Pigalle la Blanche, sorti en 1981. Bon anniversaire.

Qu'est-ce que t'es belle. À l'origine, ce titre était destiné à une comédie musicale. Mais le projet est abandonné. La chanson, elle, est gardée. Marc Lavoine décide de la proposer à Catherine Ringer. Il la connaît pas. Du coup, quand elle est contactée, elle refuse, pensant à un canular. Bon, bah finalement, la rencontre se fait, le titre est enregistré, mais la maison de disques hésite à la sortir en single. La suite, vous la connaissez. C'est évidemment un des plus grands tubes des années 80. Allez, ambiance disco pour la suite, avec le groupe Imagination. À l'époque, c'était Just an Illusion.

0: Collins, In The Air Tonight. Il paraît que le son de la batterie, le break, qu'on appelle le drum break, est l'un des plus mémorables de l'histoire du rock. Bon, c'est vrai qu'avec Phil Collins, on est sûr d'avoir le son, la production la plus spectaculaire du moment. Mais n'oublions pas que ce titre raconte le chagrin ressenti lié à son divorce avec sa première femme. Bon allez, on se réjouit dans un instant, c'est Kate Bush qui arrive avec Babouchka.
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0: Hervé Christiani, il est Libre Max.
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0: Et quand on voyage dans les années 80, on rencontre aussi des poètes qui ont inscrit leur nom dans l'histoire de la musique grâce à parfois seulement un titre. Même si la carrière d'Hervé Christiani ne se résume pas à ce « Il est libre Max », c'est cette chanson qui est vraiment ancrée dans nos mémoires parce qu'elle est juste exceptionnelle et tellement actuelle. Il faut rester libre et continuer à rêver, c'est le message. Autre poète, autre messager, tout de suite Daniel Balavoine, « La vie ne m'apprend rien ». ».

Julie Pietri, c'était Ève, lève-toi. Elle voulait en même temps évoquer ses racines orientales, mais aussi transmettre un message, invitant les femmes à s'émanciper, à prendre leur destin en main. C'est pourquoi ce Ève, lève-toi est parfois considéré comme un hymne au féminisme. En novembre 86, Julie est numéro 1 du top 50, et ce titre restera 27 semaines dans le classement. Pas de parole, pas de message, juste de la musique. Lily was here, Dave Stewart.

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1: 100% années 80, c'est tout pour aujourd'hui. Mais surtout pas de panique, on revient demain, hein, dès 21h. Et pour le surplus de musique ce soir, c'est 100% chansons françaises dans un instant. Alors belle fin de journée à tous. À demain, vous écoutez ici votre radio. Il est 22h.
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2: Saviez-vous que la chanson Que je t'aime de Johnny Hallyday a failli ne jamais exister?
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2: En 1969, Johnny prépare un show colossal au Palais des Sports à Paris. Mais il lui manque le titre phare. Les producteurs télé de l'époque font la fine bouche sur ses nouveaux morceaux. Dans l'urgence, Johnny appelle ses auteurs. Le texte est greffonné avant une séance de ciné et la musique composée en une seule nuit. Quand Johnny entonne pour la première fois Que je t'aime, c'est le choc.

0: Johnny délaissera ce tube pendant 10 ans avant que Michel Berger ne le ressorte en 1987 pour lui offrir un second souffle magistral à Bercy. Et depuis, ce cri du cœur n'a plus jamais quitté nos mémoires.
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3: L'amour à la plage, le tube le plus insouciant des années 80, est né pour nous faire oublier une année absolument catastrophique.
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3: En 1986, on parle de Tchernobyl, de l'épidémie du sida et la France pleure Coluche. C'est dans ce climat anxiogène que déboule le duo Niagara. Avec l'amour à la plage, les Rennais cassent les codes. Ils nous offrent un tube entre mambo et pop kitsch, porté par un clip aux allures de vidéo amateur. Même la chaîne américaine MTV tombe sous le charme de cette French Touch et les diffuse en boucle.

0: derrière la légèreté, le duo rêve de rock. Il finira par se séparer en 1993 avec quelques autres tubes à son actif.
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2: Voilà l'ami Tom Aubry qui nous a rejoint. Salut Tom.
3: Salut Quentin, bonjour à tous.
2: On s'est dit qu'on allait au musée aujourd'hui, on ne savait pas lequel choisir. Bah toi, tu nous en as trouvé.
3: Oui, parce qu'on va construire bientôt 3 grands parcs d'attractions sur l'univers des mangas. Alors moi, je vous propose un musée azuréen pour découvrir la culture asiatique.
2: Allons-y, ouvrons le livre.
3: C'est la raison 299, le musée départemental des arts asiatiques de Nice. Alors c'est un bâtiment exceptionnel qui se trouve dans le quartier de l'Arenas, collé au parc Phoenix, et il borde un lac artificiel qui donne l'impression que la bâtisse flotte sur l'eau.
2: Mais alors qui est derrière ce musée?
3: Alors il a été imaginé par l'architecte Kenzo Tange. C'est pas n'importe qui, hein. C'est l'une des plus grandes figures de l'architecture japonaise du XXe siècle. Juste pour vous dire, à tel point, en 1987, il devient le premier architecte japonais à recevoir le prix Pritzker. C'est une sorte de prix Nobel, mais pour l'architecture.
2: Oui, pour son musée niçois, Kenzo Tange choisit 2 formes simples.
3: Oui, c'est aussi beau que poétique. Le carré représente la terre, le cercle symbolise le ciel. Le marbre blanc donne au bâtiment une impression de solidité, tandis que les grandes parois vitrées lui apportent de la légèreté.
2: Ouais, c'est ce qui donne l'impression que le musée flotte sur le lac.
3: Exactement, Kenzo Tange le décrivait lui-même comme un cygne qui flotte sur un lac paisible. Mais avant de devenir un musée, ce bâtiment a connu une histoire compliquée. En fait, la première pierre a été posée en 1990, sauf que le projet initial rencontre plusieurs difficultés et n'aboutit pas comme prévu. Le bâtiment reste alors inoccupé pendant plusieurs années.
2: Ça fait un musée vide, ça c'est incroyable.
3: Ah oui, mais le département des Alpes-Maritimes décide finalement de lui offrir une nouvelle vie. Il reprend le lieu et le transforme en musée. Et là, je peux vous dire, il y a du boulot. Il faut aménager les salles et surtout constituer entièrement les collections. Finalement, après plusieurs années de travail, le musée départemental des arts asiatiques de Nice est inauguré le 16 octobre 1998. Un lieu qui nous fait voyager donc entre la Chine, le Japon et l'Asie du Sud-Est. Et en ce moment, ce voyage prend la forme d'une aventure en bande dessinée avec l'exposition Mortimer et le Japon de papier.
2: Justement, allons dans le détail. Qu'est-ce qu'on peut voir dans cette expo?
3: Espionnage, robots et innovation scientifique. En fait, on plonge dans les coulisses d'une aventure située dans le Japon des années 70. On observe donc les liens entre la bande dessinée et l'art japonais. Et chose intéressante, Edgar Jacobs, le créateur de Blake et Mortimer, n'avait jamais mis les pieds au Japon. Alors pour dessiner le pays, il va rassembler une documentation impressionnante. Il étudie ses paysages, ses traditions, ses objets du quotidien. Et en fait, l'exposition, elle permet de découvrir ses croquis, ses archives et toutes ses estampes. Et au total, ce sont près de 160 œuvres qui sont présentées avec un spectaculaire robot samouraï spécialement imaginé pour l'exposition. C'est Mortimer et le Japon de papier, c'est à découvrir jusqu'au 31 janvier 2027 au musée départemental des arts asiatiques de Nice.
2: Et ça, c'est une bonne raison d'aimer la Côte d'Azur.
3: En plein dans le mille.
4: Et Tom, tant que t'es avec nous, on te garde parce qu'il y a bientôt les journées européennes du patrimoine.
3: Oui.
4: Et on a une grande mission à lancer auprès de celles et ceux qui nous écoutent.
3: Bien sûr, s'il y a un lieu qui vous intéresse, qui vous intrigue, vous passez devant

0: vous dites, mais qu'est-ce que c'est quoi son histoire? Et ben vous savez quoi, vous faites une petite photo, vous me faites une petite description, et moi je mène l'enquête et je vous raconte son histoire et dans 1000 raisons d'aimer la Côte d'Azur.
1: La photo, faut nous l'envoyer. Oui. Et pour le faire, et bien vous passez par le numéro. WhatsApp 04 93 82 03 04.
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3: 6h19, c'est votre rendez-vous les gens d'ici. Tous les jours, nous mettons en lumière une personnalité qui fait briller notre région. Elle se confie au micro de Romain Bruno. Et aujourd'hui, sortez vos crayons de couleur. À l'honneur, une personne qui, grâce à son invention, transforme les dessins de vos enfants en véritables dessins animés. Direction le 11e arrondissement pour retrouver Romain Bruno. Romain, vous êtes avec cette créatrice de génie.
4: Eh oui, je suis avec Claire Failly. Elle est artiste et auteure. Claire, bonjour.
5: Bonjour.
4: Vous donnez vie aux dessins des enfants avec cette collection de livres. Cahier de dessin animé. On ouvre ce livre, qu'est-ce qui se passe? Expliquez-nous un petit peu votre idée.
5: Alors c'est magique, ça marche très simplement. C'est un livre à lire et colorier qui se transforme en dessin animé. Je colorie ma page, je la prends en photo à travers l'application Bling Book et instantanément, mon coloriage se transforme en dessin animé qui me raconte une histoire. La page d'après fait la suite du dessin animé et quand on a tout colorié, ça crée un dessin animé complet de 4 minutes pour les petits livres, de 8 minutes pour les grands livres qui raconte une histoire continue.
4: Il y a plein de thèmes.
5: On a plein de thèmes. On a par exemple les sciences avec les dinosaures ou la mer. On en a sur les contes avec les fables de La Fontaine. On en a sur les héros avec le petit prince, le petit Nicolas, les schtroumpfs, etc. Et puis on en a sur les artistes avec Monet, Van Gogh, Picasso et plein d'autres.
4: D'où vous est venue cette magnifique idée de cahier de dessin animé?
5: L'idée de départ, c'était de donner un nouveau souffle au livre sans le remplacer. Et là, on va ramener la force du numérique avec la force du travail de l'auteur et qui rassemble les générations, puisqu'on travaille même avec des EHPAD. On a 300 EHPAD en France qui utilisent nos livres pour faire colorier les grands-parents avec les petits-enfants de passage, tous ensemble y créer des dessins animés.
4: J'ai même entendu dire que ça va encore plus loin que l'animation du dessin, puisque même l'enfant qui colorie peut apparaître au final dans le dessin animé.
5: C'est ça qui est formidable, c'est qu'une fois qu'on a fait son dessin animé, l'enfant peut aussi, avec l'application Bling Book qui est gratuite, faire un selfie et même enregistrer sa voix. Et là, il devient le héros du dessin animé. C'est lui l'acteur. Il va répondre aux questions que ses propres coloriages lui posent. Donc, il écoute l'histoire qu'on lui raconte ou bien, en plus, il peut raconter la sienne et jouer tel un acteur.
4: Une idée comme ça, création de ce cahier de dessins animés, c'est forcément récompensé.
5: Alors, nous avons été récompensés par le concours Lépine. On a eu la médaille d'or du concours Lépine en 2018. Donc, merci pour la médaille d'or.
4: Cahier de dessins animés, Blink Book. On avait avec nous Claire Failly. Merci Claire.
5: Merci beaucoup.
4: Maintenant, je vais prendre mes petits crayons de couleur et je vais m'attaquer à créer un dessin animé. Promis, je ne déborde pas en plus.
5: Ah, si vous débordez, ce n'est pas grave, puisque la technologie va reconnaître le dessin. Et donc, au final, le résultat est très beau, même si l'enfant de 3 ans a gribouillé son dessin.
4: J'ai 40 ans.
5: Ça marche aussi.
3: Merci beaucoup Romain Bruno et merci à votre invité Claire Failly, artiste et auteur des cahiers de dessins animés. Et pour voir ce que ça donne, et c'est vraiment très étonnant, n'hésitez pas à les retrouver dès maintenant. La vidéo étonnante de ce cahier animé filmé par Romain sur nos réseaux sociaux, Instagram et Facebook, ici Paris-Île-de-France. Vous tapez ça dans la barre de recherche et vous allez nous trouver très très vite.
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9: Luca.
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1: Eh ben Adichas, Camille.
9: Adieu.
1: Toi, tu vas nous raconter une trop belle surprise qui t'est arrivée il y a 2 ans et demi, c'est ça?
9: Luca, carrière de la Maïboun. J'étais chez ma mamie et à l'ouest m'espère qu'arrive un ta minja d'apnozaut. Mes parents, ils arrivent pour manger et qu'ils me disent ça aide d'apnozaut à la béiture, qu'il y a une grosse colis qui t'atteint. Et ils me disent viens à la voiture, il y a un gros colis qui t'attend. Et donc, hop, qu'arrive à la béiture, couvrez la porte et n'est pas y passerait. Je vois rien dans la voiture. Et au pied de Seti, qui a eu boule de peus, je vois une grosse boule de poils à mes pieds. Car Lumeka, c'est mon chien. Lumeka qui s'appelle Soureille. Mon chien s'appelle Soleil.
7: Oh, parce qu'il a mis du soleil dans ta vie?
9: Pas tout le temps. Pas tout le temps. Kev Kuntari, Las Bestes, Daumeka, Niotekop. Je vous raconterai les bêtises de mon chien une prochaine fois.
7: Eh ben, j'ai hâte. Merci Camille.
9: Merci, salut.
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1: À 40 minutes de Perpignan se trouve l'abbaye Saint-Michel de Couchat à Caudalet. Il s'agit de l'un des plus grands cloîtres romans du monde. Bernard, guide depuis 40 ans à l'abbaye, est toujours aussi émerveillé.
2: Alors là, on est à l'entrée des visites devant le cloître.
1: De Saint-Michel de Couchat, fameuse abbaye située sur le territoire de Caudalet. Et vous, Bernard, vous êtes guide ici dans cette abbaye?
2: Depuis plus de 40 ans déjà.
1: On ne se lasse pas de ce panorama.
2: Tous les jours, quand je rentre, je suis émerveillé. Merveillé par le paysage, avec le pic du Canigou derrière, là, c'est magnifique.
1: Donc là, c'est le cloître?
2: Voilà, c'est le cloître du XIIe siècle de l'abbé Grégoire. L'un des plus grands cloîtres romans au monde, d'ailleurs, hein, par les dimensions.
1: Ça fait une superficie incroyable.
2: Voilà, la plus longue galerie fait 54 mètres, mais il nous en manque la moitié. L'autre moitié est à New York, voilà, vendue au début du XXe siècle par les propriétaires de Saint-Michel de Couchat. C'était une société industrielle alsacienne, la société Holzer, qui a vendu la moitié du cloître à un Américain, George Barnard. Donc si vous voulez voir la suite, eh bien, il faut aller à New York, au nord de Manhattan, dans un cloître à marbre rose de Villefranche de Conflans. Et tous les chapiteaux, les colonnes sont authentiques, sauf trois là-bas, dans cet angle isolé, voilà, qui sont des copies de chapiteaux qui sont à New York, mais des chapiteaux très simples.
1: Et ensuite, vous m'amenez où, Bernard?
2: Et si vous voulez, on va rentrer dans l'église abbatiale.
1: Alors, cette abbaye Saint-Michel de Couchat appartient à qui aujourd'hui?
2: À l'abbaye de Montserrat, près de Barcelone. Voilà, nous entrons dans la grande église abbatiale, qui date du Xe siècle. Donc, c'est l'une des nombreuses églises de Saint-Michel de Couchat, puisqu'il y en a trois dans la crypte.
1: On a une hauteur incroyable.
2: Alors, c'est un édifice immense, hors norme pour l'époque. Couchat, déjà en son temps, c'était l'une des plus grandes églises. Un édifice très haut, avec trois nefs, vous voyez.
1: Donc, c'est ici qu'ont lieu certains concerts du festival Pablo Casals.
2: Voilà, exactement.
1: Parce qu'il y a une belle acoustique.
2: Entre autres, mais c'est surtout parce que c'est le lieu où voulait jouer Casals, pas au Casals. Et Casals, on lui doit en particulier le début des travaux à Saint-Michel de Couchat. C'est grâce au premier concert qu'il a donné en 1950 qu'ont pu commencer les travaux de restauration.
1: Bonjour, vous venez d'où?
3: De Barcelone.
1: C'est la première fois que vous venez ici?
3: Oui, c'est la première fois. C'est spectaculaire. C'est très très joli, c'est très très intéressant.
1: Merci à vous.
3: Merci à vous.
1: Alors Bernard, vous m'emmenez où maintenant?
2: Maintenant nous allons descendre dans la crypte qui se trouve à un niveau inférieur par rapport à l'église, mais devant.
1: Alors là, on arrive...
2: Là, on est devant la maquette qui fut installée dans la chapelle Saint-Gabriel.
1: Donc ça, c'est la maquette de l'abbaye.
2: L'abbaye telle qu'elle était au XIe siècle, sous l'abbé Olive, le grand abbé Olive.
1: Ah, alors là, on déboule dans une pièce qui est circulaire.
2: Voilà, c'est la chapelle de la Mare de Déu del Pessebre, donc Notre-Dame de la Crèche, où l'on vénérait en particulier des reliques de la crèche de Bethléem. Donc vous vous rendez compte, des reliques de la crèche de Bethléem, ça devait attirer beaucoup de monde. Et les pèlerins tournaient autour de ce pilier central, en passant devant les reliques. Et cette chapelle, ma foi, c'est un lieu extraordinaire, quoi.
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4: À la menuiserie Pelé, fondée en 1926, elle est située à Montenay, le long de la route Laval-Ernée. Quand on arrive sur place dans le hall d'entrée, on passe d'ailleurs devant une machine qui, elle aussi, a 100 ans. Elle était utilisée au début de l'entreprise. Et je rejoins Laurent Pelé, le directeur. Il représente la troisième génération de la famille. Et dans son bureau, justement, il y a quelques portraits de famille.
5: Là, vous êtes devant les photos de mon grand-père et de mon père qui sont dans l'atelier à Montenay, derrière l'église, ce qui est l'origine de l'entreprise.
4: Oui, parce qu'évidemment, elle a changé d'endroit, même si on est toujours à Montenay, mais vous avez déménagé il y a combien de temps?
5: Il y a un peu plus de 20 ans, c'était janvier 2005.
4: On va s'avancer, Laurent, on va quitter votre bureau. Alors, je vois qu'il y a l'atelier sur la droite, mais là, d'abord, on est dans une autre pièce.
5: Donc là, vous êtes au bureau d'études, où vous avez trois personnes qui y travaillent, où on prépare tout ce qui va être fabriqué en atelier.
4: Alors, justement, vous intervenez sur quel type de chantier tout au long de l'année?
5: Donc nous avons gardé les particuliers qui représentent à peu près 20% de notre chiffre d'affaires. Et autrement, nous travaillons aussi sur des chantiers publics et des marchés privés.
4: Parmi les très gros chantiers réalisés par l'entreprise Pelé, on peut citer la conception et la pose de toutes les menuiseries du 40, le conservatoire de Laval. En ce moment, Pelé travaille sur la future médiathèque de Lassay-les-Châteaux. Et une grosse partie du boulot s'effectue dans l'atelier.
5: On va aller vers l'atelier, il y aura un petit peu de bruit.
4: Il y a combien de personnes d'ailleurs qui travaillent chez vous maintenant, Laurent Pelé ?
5: On est plus de 30 aujourd'hui, compris des alternants, des jeunes en formation, du CAP jusqu'à la licence.
4: J'adore parce que, alors évidemment on entend le bruit des machines, mais il y a cette odeur du bois qui en fait est assez agréable d'ailleurs.
5: Ah oui, on a la chance d'avoir vraiment un très beau métier. On travaille le bois, c'est une matière très noble, donc toutes les essences du chêne, du hêtre, du châtaignier, du frêne.
4: Je vois plein de machines, il y en a une à ma droite, il y en a une à ma gauche qui est assez impressionnante. Qu'est-ce qu'elle fait la machine qui est sur notre gauche et on s'en rapproche ?
5: Donc ça c'est un centre d'usinage numérique qui nous permet d'usiner un peu tout ce qui peut être fait en menuiserie. Elle est à 5 axes, donc on peut faire un ballon de foot en deux fois sur ce genre de machine. Mais elle ne sert pas à ça évidemment, elle sert surtout à fabriquer toutes nos portes, tous nos châssis, tous nos agencements.
4: Et alors, quand on s'avance dans votre atelier, on voit qu'il y a eu différentes constructions de cet atelier. Là, j'ai l'impression qu'on est dans une partie très récente.
5: Oui, donc l'atelier a été construit en 2004. On l'a agrandi 3 ans après, en 2008. Et puis, il y a 2 ans maintenant, on a agrandi 600 mètres carrés et on a mis du photovoltaïque sur le toit.
4: Bon, alors ça se trouve, si je reviens dans 100 ans pour les 200 ans, je ne suis pas sûr que ce soit possible, mais ce sera 2 fois plus long, alors, l'atelier.
5: Voilà. On sera dans le champ à côté.
4: Alors, Laurent Pelé nous a dit que l'une de ces machines pilotées par ordinateur est capable de fabriquer un ballon de foot. Il en a d'ailleurs un exemplaire dans son bureau. J'ai essayé de faire des jongles avec, et alors je me suis fait mais très très mal. Je ne vous raconte pas l'état de mon pied, c'est une catastrophe.
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6: Mathilde Perretta, la directrice de la vernoiserie à Marly, et justement la boulangerie va passer sur M6 dans la meilleure boulangerie de France. Bonjour Mathilde.
7: Bonjour Jérémy.
6: Quand on reçoit l'appel d'M6, on se dit quoi en premier ? Il y a de la fierté ou il y a un petit coup de pression quand même ?
7: Les deux. Quand même beaucoup réfléchi avant de répondre favorablement. Mais on était flattés d'un côté, et puis on a mis une petite semaine à se décider à participer à l'émission.
6: Est-ce que vous pouvez nous raconter comment s'est déroulé le tournage, les coulisses, l'arrivée des caméras dans la boulangerie ? Ça doit être assez impressionnant.
7: Alors c'était impressionnant, oui. On a eu un gros travail en amont, donc on a dû préparer ce qu'on allait présenter, on a dû faire des propositions aux personnes du casting pour savoir quel produit passerait le mieux, etc. Et du coup, on a dû faire des tests de nos produits, nos fiches recettes. Et donc, c'était un gros travail avec nos cuisiniers, avec notre personnel de vente. On a vraiment fait un gros travail pour accueillir correctement le tournage se passe bien et réponde aux critères de l'émission.
6: Vous avez seulement 24 ans et déjà un parcours très riche. D'où vous vient cette passion pour la pâtisserie ?
7: Je pense que déjà, j'adore manger. Et c'est en partie pour ça que j'ai décidé aussi d'en faire mon métier. Et donc depuis toute petite, je suis passionnée par la pâtisserie. J'ai décidé d'entreprendre des études, donc le lycée hôtelier pour apprendre davantage la cuisine, la pâtisserie, la gestion hôtelière. Et ça, moi, c'est un univers que j'adore. Et ensuite, j'ai poursuivi en BTS en cuisine. J'ai beaucoup travaillé en pâtisserie. Ma vie tourne autour de la nourriture, on va dire.
6: Votre histoire est aussi une belle aventure humaine et entrepreneuriale avec Thomas Bouhollier. Comment cette collaboration est née entre vous ?
7: J'ai commencé à travailler chez Vernois Traiteur en 2022. Ça a matché professionnellement. On s'est très bien entendu sur plein de points. J'ai surtout un bon couteau suisse, je pense. Donc j'allais autant au laboratoire filer un coup de main que sur prestation. Je faisais beaucoup de les photos sur prestation au laboratoire pour ensuite mettre sur les réseaux sociaux. C'est cette complémentarité qui a fait que ensuite on a réussi à bien travailler avec Thomas et puis qu'on a monté ensemble ensuite le projet de la première boulangerie. Donc on s'est associé à Verny, donc la vernoiserie, en septembre 2023. Et puis ensuite, j'ai commencé à aussi beaucoup travailler pour le traiteur. Et puis la deuxième boulangerie est née à Marly. Et puis c'est fait ainsi de suite.
6: Si vous deviez justement choisir une seule spécialité de la vernoiserie, ce serait laquelle à conseiller aux auditeurs d'ici Lorraine?
7: Croissants, ils sont pur beurre. C'est un délice. Dès que ça sort du four, on est obligé de craquer en fait.
6: Ils sont généreux, un peu comme vous.
7: Voilà, un peu comme nous. Ils sont à notre image.
6: Merci Mathilde Peretta. Et puis rendez-vous ce soir sur M6 à partir de 18h35 pour votre passage dans la meilleure boulangerie de France, hein, c'est sur M6, et on est sûr que tout va bien se passer pour vous deux. Merci beaucoup.
7: Merci Jérémy.
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8: Une fois n'est pas coutume, je vais aujourd'hui vous parler de radio et de nos programmes à nous.
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8: Car concernant votre radio préférée, il y a plein de choses à dire. En premier, la radio, c'est Ar Post Beyond, le petit poste. Ar Post Beyond. Ou alors Ar Skingombs, les ondes parlantes. Ar Skingombs. Donc ça, c'est la radio. Et dedans, on en met des choses. Des journalistes, casetenériennes. Casetener, c'est un seul, ça vient de Caseten, la gazette. Casetener, un journaliste, casetenérienne. Des journalistes, il faut des animateurs aussi, animatouriennes. Et nous vous proposons des contenus tout au long de la journée en Abadennu, les émissions. Abaden, c'est une partie, un jeu, une émission. Abadennu, je le donne en mille, c'est le pluriel. Et entre les émissions, on vous parle d'actualité. Quelle est hier? Les nouvelles, les informations. Heurhelou, une nouvelle. Arheleyer, des nouvelles ou le journal Les Informations. Kazetener, kazetenerienne, animatour, animatourienne, abaden, abadennu, kelou, keleyer. Voilà pour les premiers mots d'aujourd'hui.
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8: Et on enchaîne avec un nom de famille bestial. C'est le nom Thor ou le Thor. Bon, aucun doute là-dessus. Écoutez bien, votre ancêtre était un cochon, voire un très gros cochon. Car Thor, en breton, c'est le Vera. Le gros verra, évidemment, en tort ou en tour. Donc, en surnom, ça paraît pas très flatteur. Pourtant, Thor servait en ancien breton à désigner un sanglier. C'est un mot qui est venu du gaulois. Et si c'est devenu un surnom, c'est parce que votre ancêtre était comparé à un sanglier. Alors, pas par ses grognements, ni ses poils, mais plutôt par rapport à sa force brute comme celle d'un sanglier, ce qui, à une époque lointaine, était utile sur les champs de bataille. Alors, libre à vous maintenant, si on vous demande ce que signifie votre nom, le tort de répondre Vera ou sanglier. Moi, je propose, et vous, vous en faites ce que vous voulez. Je vous dis à demain, même heure, Ken Warhouas.
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10: Je rêvais d'avoir une maison à la campagne. Cette maison, c'est comme si j'y étais née. C'est ma maison de famille.
11: Ma maison s'appelle l'Ostao de la Mar.
12: C'est une maison un peu envoûtante.
13: Eh bien, vous voyez, des livres et trois fenêtres qui me donnent le paysage du pays, comme si c'était trois tableaux.
14: Ils ont vécu ici.
15: Thibaut Gaudry.
16: Elle m'a dit d'aller siffler là-haut sur la colline.
17: En juillet 1968, Huguette Carin, présidente du comité des fêtes du charmant village de Cotignac, écoute son transistor quand elle entend Joe Dassin chanter « Siffler sur la colline ». Et c'est là que germe une idée un peu folle.
18: J'ai demandé donc au maire, je lui ai dit « Qu'est-ce que vous pensez si nous donnions un terrain de Cotignac, si toutefois la mairie est d'accord, pour que Joe vienne chanter ?» Et il me dit « Bon, ben d'accord, fais-moi une lettre, je vais le proposer. » Ce qui a été fait et accepté. Donc, il est venu chanter une vingtaine de jours après. Et dès qu'il avait un gala sur la côte, il venait coucher chez nous. Et voilà comment ça s'est passé.
17: Joe Dassin donne un concert mémorable le 12 août 1968 dans la cour de l'école. Après sa prestation, Huguette l'accompagne visiter le terrain proposé. Un bel emplacement que le chanteur estime néanmoins trop proche du village. On lui en propose alors un autre, dans le quartier Saint-Joseph, sur les hauteurs, près d'un monastère. Enthousiaste, il l'accepte illico. Séduit autant par le lieu que par son nom. Il faut dire qu'il s'appelle Joseph Dassin.

0: Jaune fera construire une maison sur le terrain que 10 ans plus tard. Mais il revient souvent à Cotignac et loge au Loucalen, l'hôtel-restaurant créé par Huguette en plein cœur du village. Il y prend toujours la chambre 6. Loucalen, où l'on peut croiser les Pink Floyd ou Yvonne de Gaulle. Et la chambre 6, où Jo dormira le 14 janvier 1978, mais pas seul.
1: Jo Dassin va chanter dans un instant. Jo Dassin a vécu hier un moment important dans sa vie, puisqu'il s'est... un moment troublant. Il avait sans doute plus le trac hier à Cotignac dans le Var que sur scène, devant Monsieur Martin, le maire de la localité, qui a uni Christine et Jo pour le meilleur et pour le pire.
0: Après avoir hésité avec Tahiti, c'est finalement à Cotignac que Christine dit oui à Jo. Ce jour-là, ce n'est pas vraiment l'été indien, mais un déluge, qui cependant ne gâchera pas la fête pour les 500 invités conviés par le couple. On chantera une partie de la nuit, un concert improvisé qui se terminera en duo avec l'ami Serge Lama.
2: Samedi 14 janvier, contrairement à l'habitude, il pleuvait sur Cotignac. Étaient-ce les larmes des admiratrices de Jo Dassin qui, ce jour-là, épousaient dans la mairie du village la ravissante Christine Delvaux? Enfin, malgré le mauvais temps, tout Cotignac était là, dans les rues, aux abords de la mairie, pour saluer celui qu'il considère maintenant comme un enfant du pays, puisque Jo Dassin y possède une fort belle maison. C'est Monsieur le maire en personne qui, vers 15h30, procédait à la cérémonie, ponctuée par le crépitement des appareils photos, tandis que la musique des sapeurs-pompiers de Brignoles interprétait les succès de Jo Dassin.
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0: Pour le dessert, un pâtissier a créé un gâteau géant, reproduisant la maison que Jo vient de faire construire, dans la Pinède, en haut de la colline. Si un jour, vous allez visiter Cotignac, labellisé plus beau village de France, et que vous souhaitez dormir au Loucalen, demandez la chambre 6.
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20 ans, Jules Levert, originaire des déserts près de La Fécla dans les Bauges en Savoie, sort son premier single, Courant éclair. Étudiant en triple diplôme et sportif de haut niveau, Jules a aussi participé à The Voice Kids il y a quelques années.

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1: Jules Levert, courant éclair.
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1: À Villebois-Lavalette, il suffit de lever les yeux pour comprendre que ces halles ne sont pas ordinaires. Sous cette charpente de 350 ans, des générations de marchands et d'habitants se sont retrouvées, faisant de ce lieu le cœur battant du village. Les halles de Villebois-Lavalette ont été construites au XVIIe siècle, probablement autour de 1665. Elles auraient été édifiées par les mêmes ouvriers que ceux qui travaillent, à la même époque, sur la partie princière du château voisin. Et d'ailleurs, qui mériterait lui aussi une chronique, hein, d'ailleurs. Mais le site des halles est plus ancien encore, hein, puisque les halles d'aujourd'hui reposent de toute évidence sur un soubassement du XIIe siècle, ce qui montre, ce qui traduit que le commerce s'organise ici depuis le Moyen-Âge. Au XVIIIe siècle, un certain Daubé Daubeuf de Villers, qui était seigneur de Blanzaguet et capitaine du château auquel les halles appartenaient, eh bien, il entreprend d'importants travaux. Les bases des piliers en bois, qui étaient d'ailleurs vermoulus, sont renforcées par des dés de pierre et la charpente est consolidée. Puis, en 1806, sous le Premier Empire, les halles deviennent propriété communale en même temps que le champ de foire. Et pendant un temps, elles vont même accueillir la mairie et la justice de paix, une sorte de tribunal de proximité. En 1855, le maire décide de reculer la façade qui longe la route pour faciliter la circulation. C'est à ce moment-là qu'on remplace 11 piliers en bois par 7 colonnes toscanes en pierre. On aménage aussi des escaliers et on modifie une partie de la toiture. En fait, c'est en grande partie l'aspect que nous connaissons aujourd'hui. Après la Seconde Guerre mondiale, l'entretien des halles coûte cher, trop cher pour la commune. Un projet de démolition est même envisagé en 1946. Mais finalement, les halles sont classées monument historique le 10 mai 1948. Et ce classement, eh bien, il est décisif. Parce qu'il faut imaginer qu'à cette époque, en France, beaucoup de halles des 16e, 17e siècles sont détruites. Suite à cet épisode, le monument va connaître plusieurs phases de travaux. La toiture est restaurée en 1976, le pavage est refait quelques années plus tard, et puis l'ensemble va être rénové au début des années 2010. Aujourd'hui, chaque samedi matin, eh bien, le marché anime toujours les halles. La preuve que ce monument n'est pas seulement un superbe patrimoine, c'est aussi un véritable lieu de vie.
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2: Bonjour à toutes et tous, Thierry Sagarloïteau pour Affaires Classées, le podcast. Nous sommes en juin 1884. Un vieil homme habitant le village sous le teint d'Escule est sauvagement assassiné dans une auberge du village voisin de Lannes en Barétous. Qui lui en voulait donc et pourquoi? Réponse dans un instant.
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2: Au village sous le teint d'Escule vivait naguère un certain Joseph Larras. Cet ouvrier d'origine espagnole, âgé de 58 ans, était vaillant, bien que de santé assez faible. Sa sobriété et ses habitudes économes le rendaient, disait-on, à l'abri du besoin. D'origine modeste, Joseph n'hésitait jamais à faire état du fruit de son labeur, des espèces sonnantes et trébuchantes qu'il trimballait fièrement dans sa ceinture. Le soir venu, au troquet du coin, cela devenait même un sujet de plaisanterie. Combien avait-il exactement dans sa poche? 1600, 1800 francs? Nul ne savait vraiment. Nous sommes en 1884 et pour l'époque, ce joli pécule a de quoi susciter l'admiration, la jalousie, voire même aiguiser l'appétit de sujets peu fréquentables. Joseph eut un jour le malheur de prêter une somme d'argent à une certaine Madeleine. L'intéressée était connue dans les environs et pour cause. Elle tenait dans le village de Lannes en Barétous un cabaret où les hommes du canton venaient volontiers s'encanailler lorsqu'ils le pouvaient. Des dames de joie y servaient de l'alcool à volonté avant de faire commerce de leur charme. La dite Madeleine flaira sans peine le pigeon. Malgré son inconduite notoire, elle put approcher Joseph et le convaincre de lui prêter une petite partie de son bas de laine. Les mois passèrent et le brave ouvrier eut toutes les peines du monde à se faire rembourser. Le 1er juin, il finit par se rendre chez sa débitrice, laquelle, pas gênée pour deux sous, le reçut très amicalement en lui offrant à boire et à manger. La nuit suivante s'avéra cauchemardesque pour le pauvre Joseph qui fut pris de fortes douleurs au ventre.
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2: Trois jours durant, Joseph fut contraint de garder le lit, incapable de tenir sur ses deux pieds. Quand son médecin se présenta, il diagnostiqua sans mal une tentative d'empoisonnement. Un crime très en vogue à l'époque. Il lui fallut une bonne semaine pour se rétablir. Une fois remis, le brave ouvrier aurait fort bien pu s'empresser de déposer plainte à la gendarmerie. Sauf que, en agissant ainsi, il risquait de faire une croix sur sa créance. Joseph choisit donc de ne rien dire afin de revenir de plus belle à la charge auprès de la vilaine Madeleine, laquelle ne fut guère rebutée par l'insuccès de son premier essai de l'empoisonner. Excitée par la convoitise du magot de Joseph, elle se décida cette fois à l'assassiner, non sans voler au préalable, le pognon avant de faire disparaître sa dépouille. Un projet préparé 13 jours durant. Le 10 juin 1884, comprenant que Joseph rechignait à se présenter au cabaret, Madeleine eut l'idée de solliciter l'aide d'un certain Bidard. Et selon le plan ourdi par la maquerelle du village de Lannes, le Basque devait se rendre au domicile du vieux Larras afin de lui demander un petit service. Bidard, recherchant soi-disant un guide connaissant comme sa poche les routes du royaume d'Espagne, devait accompagner deux dames qui se disaient désireuses de faire un pèlerinage à Saint-Jacques-de-Compostelle. L'idée consistait donc à mettre le marché en main à Joseph. Ah, la belle histoire. Sachant la perversité de sa voisine, Bidard eut un mauvais pressentiment et il se garda bien d'honorer la mission. Deuxième échec pour Madeleine, qui ne songea pas un instant à lâcher prise. Elle revint à la charge le lendemain, mais Bidard ne bougea pas.
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2: Peu importe, le 22 juin, la tenancière de cabaret change son fusil d'épaule. Elle recrute cette fois deux autres acolytes, Thérèse et Jeanne-Marie, qui iront frapper séance tenante à la porte du vieux Larras afin de lui demander de l'aide. Prétextant se rendre demain à Raqqa, les deux dames ont pour mission de convaincre le futur pigeon de leur montrer la route. Moyennant finance, évidemment. Flairant l'entourloupe, Larras refuse. Il profite de cette visite inattendue pour leur demander de passer le mot à Madeleine, qu'elle se dépêche d'éteindre sa dette, sans quoi il n'hésitera pas à la traduire en justice au tribunal d'Oloron. Ne voyant rien venir, l'ouvrier espagnol se présente le lendemain dès 7h chez la Madeleine, laquelle l'envoie promener au motif qu'elle dort et qu'il vaudrait mieux qu'il revienne à 16h. Assuré que Joe Larras se pointera ce soir, la tenancière de cabaret lui prépare cette fois un comité d'accueil plutôt musclé. Elle sollicite une nouvelle fois ses deux complices, Thérèse et Jeanne-Marie, afin qu'elle lui prête main forte. Et le plan fonctionnera à merveille. Tout commence vers 15h30. La fille aînée de Madeleine, postée en sentinelle sur le chemin, court à l'auberge afin de prévenir les trois mégères de l'arrivée imminente du vieil homme. Quelques instants plus tard, Larras frappe à la porte de l'auberge. L'endroit a l'air désert. Il entre. À peine franchit-il le seuil que Madeleine se rue sur lui afin de le jeter au sol, tandis que Jeanne-Marie claque la porte et ferme le loquet intérieur. Les deux dames empoignent violemment Joseph, le tirant dans une chambre de la maison. Mais vous l'avez compris, le pire est à venir.
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2: Thérèse, la troisième comparse, les rejoint. Elle s'empare des jambes de Joseph tandis que Jeanne-Marie lui maintient les bras. Madeleine exulte. Elle peut enfin faire la peau de son créancier. Et pour cela, elle l'étrangle de toutes ses forces avant de s'emparer d'une corde qu'elle a préparée pour l'occasion. Quelques minutes plus tard, le vieux Joseph pousse son dernier souffle. L'horrible Madeleine va enfin pouvoir s'emparer de la fameuse ceinture qui recèle les économies du malheureux. Le fameux magot caché n'était donc pas une légende. La tenancière sans scrupule arrache les liasses de billets. Elle en distribue quelques-uns à ses deux complices. 35 francs pour Thérèse, 25 francs pour Jeanne-Marie et le reste pour Madeleine. Leur bonheur sera pourtant de courte durée car et elle ne l'avait pas prévu. Il y avait un témoin dehors et c'est très gênant. Marc, un domestique trentenaire, a scruté le manège depuis la maison voisine. Il a vu l'arrivée du vieux Larras, il a surtout entendu ses cris et, ne le voyant pas reparaître, il a décidé d'aller jeter un œil dans l'auberge de l'horreur. Madeleine l'accueille, pas gênée pour deux sous. Aucune émotion ne traverse son visage. Marc jette un rapide coup d'œil, sans résultat. Il quitte les lieux, puis fait un rapide tour de maison, quand soudain, il aperçoit par une fenêtre le corps du malheureux gisant au sol d'une chambre du rez-de-chaussée. Le jeune domestique fait part de la macabre découverte à sa maîtresse, laquelle s'empresse d'alerter monsieur le maire. Le soir même, les gendarmes rappliquent à l'auberge de l'âne, suivi du juge de paix et du procureur. La perquisition commence. Elle durera toute la nuit.
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2: Après de longues recherches, on finit par retrouver le cadavre du vieil homme. Il a été enveloppé dans un sac de toile, dissimulé entre le matelas et la paillasse d'un lit où dormait, détail macabre, le plus jeune fils de la maîtresse des lieux. Surprise en quasi flagrant délit, croyez-vous que les trois femmes avoueraient leur forfait? Même pas! Elles commencent par nier effrontément l'assassinat de leur proie, avant de se rejeter mutuellement les responsabilités les unes sur les autres. Les gendarmes n'auront pourtant guère de mal pour les confondre. Les trois mégères n'ont même pas eu le temps de dépenser l'argent qu'elles ont volé et qui traîne dans leur poche. La fouille des lieux livrera un autre indice. L'arsenic utilisé lors de la tentative d'empoisonnement du vieux Jo repose dans une boîte en métal. Détail accablant. Embarrés tous, comme en saoule, l'arrestation des trois mégères criminelles sème l'émoi. On savait certes que Madeleine traînait une sale réputation de mère maquerelle, mais de là à assassiner de sang-froid un vieil homme sans défense parce qu'il a eu le tort de réclamer le remboursement d'un prêt, somme toute modeste, il y a un pas. Voilà 10 ans que Joseph habitait la France. Le décès de son épouse n'a sans doute rien arrangé à son tempérament radin. N'ayant plus de contact avec ses trois enfants, il tuait donc le temps dans les troquets du coin, parlant sans doute beaucoup trop de ses économies planquées dans sa ceinture. Moralité, ton secret est ton sang, et si tu le partages, tu meurs. Le procès s'ouvre à Pau, devant la cour d'assises des Basses-Pyrénées, en décembre 1884. Verdict, Madeleine finira ses jours en prison, au bagne. Ses deux comparses purgeront, elles, 20 ans au cachot.
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2: Trois mégères dans le box. Nous étions en 1884 sur les hauteurs de Soule et aux confins avec la vallée du Barétous. Je vous propose dans un prochain épisode d'aller dans la cour de l'hôpital de Bayonne un après-midi de mars 1980. Soudainement, en milieu d'après-midi vers 16h, une voiture explose. C'est la voiture du sous-préfet. Pourquoi cette explosion et par qui? Réponse dans un prochain numéro intitulé « Cheval de Troie ». À bientôt.
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1: Ce matin, je vous propose de faire connaissance avec un véritable phare de la vie locale de Saint-Colomban, au sud de Nantes. Pendant des décennies, elle a été en effet le témoin de la vie du centre-bourg jusqu'à la cession de son activité de tenancière de bureau de tabac presse en 2021. Elle, c'est Martine. Et malgré ses années depuis sa retraite, de sa routine, elle n'oublie rien, avec presque un petit brin de nostalgie.
2: Bah oui, il y a une routine. Bah, les premières années, quand on est très jeune, le problème se pose pas. On est toujours en pleine forme. Arrivé à un certain stade, parce que j'ai fait presque 48 ans de travail, donc les dernières années ont été difficiles, ce qui fait que j'ai quand même des clients, une clientèle gentille qui le matin me sortait mes paquets de journaux pour les rentrer dans le magasin pour m'éviter des efforts. Enfin bon, c'est aussi la vie d'un tabac et les relations avec les gens aussi. Donc ça c'est le côté sympa, puis des discussions avec les gens viennent se confier aussi, donc on a plein d'histoires. Bon, je raconterai pas toutes les histoires, mais mais c'est passionnant et c'est ce qui me manque aussi. Donc mais bon, il suffit que je sorte un petit peu dans la commune pour rencontrer tous les anciens clients avec lesquels je peux discuter et voir tout ce qui se passe dans leur vie aussi. Donc.
1: Après avoir cédé votre bureau de tabac, qu'est-ce que vous pouvez désormais faire aujourd'hui que vous ne pouviez pas faire auparavant ?
2: Prendre du temps pour moi déjà, lire un peu plus que ce que je disais, parce que j'adore lire, mais j'avais pas assez de temps. Et puis prendre son temps pour tout. Voilà, le matin, prendre tranquillement son café en faisant sudoku ou autre jeu. Voilà, ce que avant on n'avait pas le temps de faire. Et puis prendre du temps pour les petits enfants aussi, parce que du coup là, ça nous permet de les voir un peu plus grandir, moi les petits quoi.
1: Et puis vous ne manquez pas d'idées pour vous impliquer dans la vie locale, des initiatives autour de l'histoire des commerçants de Saint-Colomban, c'est ça, hein, Martine?
2: Oui, c'est vrai que des idées j'en ai un petit peu, sauf que physiquement, j'ai un peu plus de mal à réaliser tout ce que je peux penser. Mais là, il y a des gens qui m'ont demandé, parce que j'avais fait une exposition avec les anciens commerces, des photos avec les anciens commerces de Saint-Colomban. Et on m'a demandé de refaire un petit peu ça, sous quelle forme, je ne sais pas. Mais il me manque beaucoup de photos d'anciens commerces de la commune. Donc, s'il y a des gens qui sont issus d'ici ou qui retrouvent dans leurs archives des photos, moi, je suis preneuse. Donc, pour justement pouvoir refaire quelque chose dans l'avenir, quoi. Donc, s'il y en a qui en ont, par rapport au tabac de Saint-Colomban, il sait où me trouver. Donc, on arrivera toujours à trouver une solution pour que je récupère les photos. Mais oui, voilà, s'il y en a qui avaient, parce qu'il y en a que j'ai pas du tout, donc ce serait bien.
1: Et c'est un appel sincère qu'elle formule, hein, car Martine a envie de voir cette vie commerçante colombanaise se pérenniser, mais sans toutefois oublier l'histoire de la localité. Bien au contraire, aujourd'hui, elle souhaite contribuer d'une autre manière à l'existence de son village.

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2: Pluie, neige, canicule, brouillard, la météo décide si on va râler ou si on va râler autrement, si vous voyez ce que je veux dire. Mais dans le fond, qui décide des prévisions météo? Qui observe? Qui calcule? Qui c'est qui tranche à la fin? Et surtout, pourquoi ils disent qu'il va y avoir du soleil alors qu'on se prend une rincée? Eh bien, réponds tout de suite dans les coulisses de Météo France Alsace que je teste pour vous aujourd'hui. Je suis à Ilkirch-Grafenstaden. Ici, on estime, on calcule le temps qu'il fera demain. Et à côté de moi, voici Simon. Simon, c'est le technicien météo. C'est lui qui surveille des capteurs, des antennes, des machines qui parlent. Bref, tout le langage, c'est des chiffres. Entre le vent, la pression, l'humidité, tout est mesuré en continu avec des stations météo basées un peu partout en Alsace, à des endroits stratégiques, en altitude, dans les vallées, en plaine ou encore en ville, au nord, au sud, bref, un peu partout. Et à cela, on peut ajouter aussi d'autres outils comme les radars, les satellites. Et chaque jour, c'est des millions d'observations qui arrivent dans les ordinateurs de Météo France Alsace. Et avec des équations très, très, très complexes. Et cette complexité est en lien avec notre prochaine découverte. Direction le bureau des modèles météo. Ça, c'est avec Théo. Théo, il est météorologiste et il m'explique qu'on ne prédit pas le futur. Mais en revanche, on calcule des scénarios et leurs probabilités. Certains modèles, par exemple, simulent l'atmosphère avec comme résultat, écoutez bien, 350 prévisions possibles chaque jour. Ah bah oui, hein, la machine, elle calcule tout ce qui est possible. Hein, et c'est l'humain, enfin, qui va trancher. Parce que oui, la météo, en bout de ligne, c'est pas juste une machine, hein. C'est aussi un cerveau. Il y a un cerveau qui tranche. Et en parlant de cerveau, en voici un autre bien rempli. C'est celui de Cédric. Il est climatologue. Et Cédric, lui, va nous emmener littéralement dans un autre monde. Parce qu'avec ses analyses, à Cédric, on ne regarde pas demain. Non, on va regarder 100 ans en arrière. Car Météo France, conserve en quelque sorte la mémoire du climat depuis plus de 150 ans. Parce que le passé, il nous permet quoi? De comprendre l'avenir. Surtout avec les notions du dérèglement climatique qui nécessite une véritable expertise. Alors, après ce dévoilage d'outils, de calculs, d'équations et d'expertises en tout genre, comment se fait-il qu'en 2026, on puisse encore se tromper dans les prévisions? J'ai posé la question et la réponse de mes spécialistes est claire. Prévoir la météo, c'est comme essayer de prédire la forme exacte des vagues dans une soupe qu'on remue en permanence, sauf que la casserole fait la taille de la planète et que la cuillère tourne toute seule. Et en plus de ça, il y a quelqu'un qui joue avec le feu. On continue. Bref, vous l'avez compris, impossible d'être parfait, seulement de se rapprocher de probabilités, mais avant tout, le rôle de Météo France Alsace, c'est d'anticiper au maximum les risques.
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3: Salut la Bretagne, c'est l'heure de la bonne idée 100% pur beurre. Vous connaissez le tire-bouchon, le train qui circule l'été entre Auray et Quiberon dans le sud de la Bretagne? C'est mon train préféré. Pas parce qu'il passe juste devant la maison de ma grand-mère, quoique, mais parce qu'il permet d'éviter les embouteillages de la presqu'île en polluant moins et surtout depuis que la région Bretagne a choisi d'alimenter les locomotives avec du B100. Le B100, c'est un biocarburant fabriqué à partir de colza français. Il remplace le diesel qui servait auparavant à faire circuler les trains sur cette ligne, puisque, je précise, elle n'est pas électrifiée. On parle pas du TGV non plus, hein. Avec

0: exemple, le Bessan, c'est 60% de CO2 en moins qu'avec du diesel, mais 25% de coût en plus, car oui, ce serait trop beau. C'est un carburant qui coûte plus cher, pas cool, j'avoue. Mais en même temps, bah, si on veut polluer moins, parfois, il y a des choix à faire. Le tire-bouchon circule jusqu'à mi-septembre, alors si vous ne l'avez pas encore pris, faites vite. C'est vraiment trop chouette comme trajet à faire. Vous pourrez même faire coucou à ma grand-mère à Plouarnel. Après cette date, la région et la SNCF comptent bien continuer sur leur lancée et faire rouler d'autres TER au biocarburant. Des stations de Bessan sont prêtes à Carhaix, Quimper, Saint-Brieuc et bientôt à Rennes. Le chiffre du jour maintenant, 112 300 familles bretonnes vont recevoir l'allocation de rentrée scolaire cette année. Ah, ça me rappelle l'époque où j'adorais faire des courses de fourniture pour avoir un stylo qui sentait le pop-corn. Allez, à demain pour une nouvelle bonne idée.
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2: Ici, c'est Toulouse. Et à Toulouse, il existe un pavillon. Un grand bâtiment carré, caché dans une cour intérieure en plein centre-ville. On part à sa découverte avec Céline, qui est guide à l'Office de tourisme de Toulouse. Bonjour Céline.
3: Bonjour.
2: On se balade dans Toulouse aujourd'hui et on arrive dans des petites rues, donc dans le quartier de la Bourse.
3: Oui, c'est cela.
2: C'est quoi l'histoire de ce quartier, de cette rue Sainte-Ursule par exemple? Qu'est-ce qu'on y trouvait au début, fin 18e, début 19e siècle?
3: Alors, en fait, on avait beaucoup d'activités de mercerie, bonnetterie, de confection dans cette rue-là. On a eu le commerce de gros assez longtemps, des chemises, du tissu en gros, et donc ça jusque dans les années 70-80.
2: Ouais. Écoutez, on va se balader un petit peu dans cette rue parce que je crois que dans cette rue Sainte-Ursule se cache un bâtiment assez incroyable. Donc je vous suis, hein, je vous suis. On arrive donc sous un porche. Ah oui, un pavillon devant nous.
3: Oui, voilà, c'est ce que vous aviez envie de voir, hein, je crois. Vous m'avez parlé du pavillon Mazar.
2: Pavillon Mazar, oui.
3: Voilà, on voit le nom ici. Alors, Mazar viendrait plutôt peut-être de bazar, puisqu'il faut imaginer, on vient de parler du commerce de confection. Et devant nous, on voit le nom manufacture de chemises.
2: Oui, il y a encore des pancartes, c'est ça, manufacture de chemises, la Tolosane.
3: Donc, d'abord, on est dans un espace très ouvert, ouais, qui est un ancien couvent. Donc, c'était le couvent des Ursulines.
2: Donc, on est au milieu d'un ancien couvent. Comment ça se fait qu'un pavillon comme celui-ci se trouve ici?
3: Alors, après la Révolution, on va construire une petite halle, qui était une halle de marché au drap. Et ensuite, au début 20e siècle, il y a un marchand de chemises qui va créer en fait ici sa confection de chemises.
2: D'accord, donc des chemises au pavillon Mazar. C'était à ça que ça servait. Comment on l'a construit ce pavillon? Parce qu'on est quand même passé par un tout petit passage. Compliqué de construire un grand bâtiment comme celui-ci dans une cour fermée.
3: Certainement. Alors après, il y a une autre ouverture là-bas qui est plus grande que celle par laquelle on est passé.
2: Il y a deux accès, donc un accès rue Sainte-Ursule.
3: Un accès un peu plus grand, alors aménagé aujourd'hui. Donc là, cet accès donne sur la rue du Prieuré. Voilà, puisque les Ursulines ont pu acheter différentes maisons qui donnaient sur la rue du Prieuré et sur la rue Pérolière également.
2: Et donc aujourd'hui, désormais, le pavillon est inoccupé.
3: Voilà, c'est ça.
2: Bon, bah maintenant, quand on marchera rue Sainte-Ursule, on saura ce qui se cache derrière, le pavillon Mazar. Et ça, c'est à Toulouse.
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1: Vous êtes dans un club de quelque chose, vous? Genre, vous faites du foot le dimanche matin ou du tennis le mardi soir, à moins que vous attendiez impatiemment le mercredi après-midi pour aller vous éclater au club des cheveux d'argent. Cathy, elle, son club à Bois-Guillaume, il s'appelle Invigno Meritas. Bon, je vous le dis, Cathy, dans son club, on cultive du raisin. Par contre, j'ai du mal à la trouver.
2: Ah, si on se carre pas au même endroit aussi, hein?
1: Bah oui.
2: Comment tu vas?
3: Bien, et toi?
2: T'as vu le soleil?
3: Bah écoute, regarde, l'exposition, ouais, il est
2: magnifique, hein?
1: On est au pied du conservatoire de musique de Bois-Guillaume.
3: Oui!
1: Et ici, Cathy et ses copains ont planté des vignes pour faire du vin.
3: Bah oui, le vin de Invigno Meritas.
2: Bon, tu me les montres de plus près, là?
3: Allez, on y va.
1: Il y en a pas mal des vignes dans l'agglo rouennaise.
3: Il y en a à Bois-Guillaume, il y en a à Biorel, il y en a à Mont-Saint-Aignan.
1: Et les copains d'Invigno Meritas n'en ont pas qu'au conservatoire de Bois-Guillaume.
3: Deux arts sur le Mont-Fortin, avec 1431 pieds.
1: Ouais.
3: Et tu peux voir les vignes de Rouen. Quand tu es en bas de la rue Jeanne d'Arc, tu lèves le nez au-dessus de la gare, tu vois les vignes.
2: Alors qu'est-ce qui vous a pris de monter cette association-là de viticulteurs amateurs?
3: C'est une idée folle de Philippe Rivals, qui est d'une famille de vignerons dans le Tarn. Ouais. Et il habite à Bois-Guillaume, en face d'un terrain. Et il disait, ça serait bien de mettre des vignes sur ce terrain. Et avec le propriétaire du terrain, Monsieur Humann, il nous a mis à disposition gracieusement son terrain. Et puis, courageusement, les vignerons de Bois-Guillaume ont planté différents cépages. Ça fait 10 ans.
1: Elle n'est pas toute jeune, l'association.
3: Ça fait 10 ans que l'association existe. On apprend sur le tas.
2: Tu connaissais rien avant, toi?
3: Rien du tout.
1: Rien du tout.
3: Rien du tout.
2: Là, t'es venu avec ton sécateur et tout.
3: Ouais, je peux te montrer comment on taille une vigne maintenant.
2: C'est la période, en fait.
3: Hein? On va le faire, là, ça y est, on commence.
2: Ouais.
3: On attend un petit peu parce qu'on ne voudrait pas se taper des petites gelées le mois prochain.
2: Quand t'étais gamine, tu gaulais les pommiers?
3: Oui, plutôt les pommiers que les vignes.
2: Aujourd'hui, tu tailles les vignes.
3: C'est ça.
2: Il a fallu prendre des cours ou quoi, alors? Comment vous avez
3: On fait des cours ouverts à tout public. On a eu la semaine dernière une session de taille.
2: Ah, vous en donnez en plus?
3: Ouais, les gens viennent.
1: Il y avait du monde à la dernière session de taille.
3: On était une quinzaine de personnes quand
2: même.
3: C'était
2: une session de taille.
3: Tu veux essayer?
2: Vas-y, mais il faut pas trop en couper alors. Mars, c'est pas encore trop le moment. Là.
3: On peut commencer là. Sur le dessus, tu vois, t'as des départs comme ça.
2: Ouais.
3: Et à partir de là, tu comptes 1, 2 bourgeons et tu coupes.
2: Tout simplement.
3: Voilà.
2: Tu mets tout par terre.
3: Tout ce qui est mort, hop, tu coupes.
2: Combien il y a de pieds en tout à...
1: Elle te l'a dit tout à l'heure.
3: 1431. Et tu sais pourquoi?
2: 1431.
3: Ça te rappelle pas une date?
2: C'est pas Waterloo.
3: Non.
2: C'est pas...
3: C'est chez nous quand même, hein. Rouen.
2: Ah, Jeanne d'Arc.
3: Eh ben oui.
1: C'est en 1431.
2: Quelle était... Est-ce que vous avez une cuvée Jeanne d'Arc au moins?
3: Pas encore.
1: Mais c'est une idée.
3: Bien vu, Fred.
1: Et il est comment ce vin?
3: Il est bon.
1: Il est bon.
3: Très très bon.
1: Il leur reste des bouteilles des premières cuvées.
3: Oui, plein. Ouais.
1: Ouais. Il était pas aussi bon.
2: Vous les gardez pour la postérité, quoi.
3: Exactement.
2: Pour la collection.
3: Pour les gens qu'on aime pas.
2: Ouais. Tiens.
1: Vous savez ce qu'ils font avec les feuilles de vigne?
3: On fait des feuilles de vigne farcies.
1: Rien ne se perd.
3: C'est très très bon.
1: Tapez Invigno Meritas sur un moteur de recherche, vous aurez toutes les infos.

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2: C'est quoi la confiance en soi ?
3: Bah, si t'as pas confiance en toi, c'est tu dis je fais mal mes trucs alors que bah faut se dire j'ai confiance en moi, je vais réussir mon truc et tout.
4: La confiance en soi, c'est pas forcément bah se dire je vais réussir forcément, mais se dire bah si je réussis pas c'est pas grave, mais si je réussis c'est bien, il faut que je fasse de mon mieux.
5: Avoir confiance en soi, c'est par exemple on sait qu'on sait faire cette chose, mais on a peur on va pas réussir en fait. Et après il y a des gens, la confiance c'est une émotion. En fait, la confiance en toi, par exemple, tu peux sauter à l'élastique d'un immeuble.
6: C'est avoir une confiance dans ton corps et te dire tu vas le faire et si tu n'y arrives pas, c'est pas grave, tu recommenceras si tu veux. Par exemple, tu dire bah, j'aime bien ce pantalon, si on se moque de moi, c'est pas grave, je m'en fiche, je l'aime bien. Enfin, moi, c'est tout l'inverse, quoi.
2: T'as pas confiance ?
6: Non, j'étais plus petite, j'avais pas très confiance en moi.
7: Pour moi, la confiance en soi, bah, tu t'en fiches du jugement des autres parce que les autres ils peuvent te décourager, mais toi, tu es défini parce que tu veux être. C'est pas les autres qui vont te définir. Exemple, hein, si tu veux devenir médecin et que les autres disent tu pourras jamais y arriver, c'est si tu te décourages par les autres, tu vas pas pouvoir devenir médecin, même si je le voulais. Mais c'est seulement si tu crois en toi que tu pourras y arriver. Mais les autres, elles vont te décourager, ils vont faire tout leur possible, mais toi, tu vas réussir.
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8: On a retrouvé la bonne mère ?
9: Oui, ça y est, la bonne mère a retrouvé sa couronne, surtout. C'était décidément le thème ce week-end, hein, avec la couronne de l'impératrice Eugénie volée au musée du Louvre, puis retrouvée. Pendant que Donald Trump diffuse des images de lui générées par IA avec une couronne sur la tête et aux commandes d'un avion sur lequel il lâche littéralement du caca, oui, de la merde sur le peuple américain. La classe. Revenons à notre couronne plus noble, c'était évidemment l'événement majeur de la semaine dernière, que nous avons suivi avec passion. Hein. Nous avons tous et toutes été émus de ces images avec l'hélicoptère qui porte dans le ciel de Marseille la couronne de la bonne mère. 150 kilos quand même, c'est un peu plus que celle que j'ai au fond de la bouche.
10: Elle tient bien.
9: Elle tient bien, ouais, ça va. Et donc voilà, ça a fait la joie de tout le monde. Oh, bonne mère, c'était l'occasion ou jamais de lancer cette interjection qui fait partie d'une série d'expressions comme monter à la bonne mère, porter un cierge à la bonne mère ou on peut y voir la bonne mère au travers. Ça, c'est pour quelqu'un de très très maigre comme moi, si vous...
10: Non, oui, non, peut-être pas. J'imagine.
9: La bonne mère, c'est du patrimoine à la fois religieux, spirituel, architectural, culturel, linguistique et elle est inspirante. Hein. Dans son roman Les Nistons d'Arin, qui Robert Dagani, un personnage se souvient du cantique des poissonnières à Notre-Dame-de-la-Garde, en Provençal, perti canta di sa manière, vierge du vaquile et pessounière, sous verbes ao et crédum prune, pour te chanter à leur façon, vierge, voici les poissonnières, leur verbe est haut et elle crie fort. Alors, puisqu'on parle de verbe haut, prenons un peu de hauteur sur les hauteurs de la colline de la Garde, justement. Et on va le faire avec quelques citations d'Henri-Frédéric Blanc, ce qui nous permettra de penser à lui parti trop tôt en début d'année et maintenant sous la protection de la bonne mère. C'est le sentiment qui traverse le personnage de Job. Il lève les yeux et voit là-haut la bonne mère toute dorée, toute paisible, et c'est comme s'il la voyait pour la première fois. Dans Cagole Blues, c'est Marie Zoura qui raconte. Avec des collègues, on est monté regarder la nuit. En grimpant à la bonne mère, tu as plus de ciel qu'ailleurs. Tu peux voir des étoiles en pagaille. C'était beau comme à la fête foraine. L'univers, ça doit être chouette à visiter. À force de regarder les étoiles de la nuit, t'as l'impression que c'est elle qui te regarde. Tu te sens un petit rien et d'un coup, tu te sens tout. Il m'est venu la chair de poule métaphysique. L'immensitude, c'est pas juste poétique, c'est aussi philosophique. Ouvrons l'épître aux Marseillais maintenant. La bonne mère ne délaisse personne. Sa volonté prévaut sur toute chose. En tout et pour tout, à elle la louange. Aïoli sur vous. Et pour finir, laissons Henri-Frédéric Blanc, dans le livre de Job et encore, nous laisser entrevoir la dimension transcendantale de la bonne mère. Il est question de plein de gens, pas trop tranquilles, bruyants, qui arrivent plein d'histoires. La suite, je la lis. Alors il monte se dépayser à peu de frais, voir la mer en cinémascope, histoire de se donner de la poésie, de la respirance, une bonne claque de Mistral pour se secouer l'âme. Ça fait du bien d'exister sans personne sur votre tête, sauf la bonne mère. Mais elle, elle ne vous commande pas. Elle ne vous humilie pas. Elle ne vous gueule pas aux oreilles. Elle ne vous menace pas de vous jeter à la rue. Elle ne vous fait pas mille tracasseries pour vous dégoûter de l'existence. Elle ne vous écrase pas de son silence. Elle ne vous éhantit pas de son indifférence. C'est la bonne mère de tous les Marseillais qui veille sur eux et, quand elle a le temps, sur le reste de l'univers.
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1: Une escapade très nature aujourd'hui, à la découverte des tourbières des Landes. C'est une spécificité de notre département, un milieu préservé. Karine Dos Santos est naturaliste au département des Landes.
2: Ah, les tourbières, elles sont plutôt nichées au cœur du massif landier. Ce sont des véritables joyaux écologiques. Ce sont des zones humides qui sont composées d'un sol qu'on appelle la tourbe. Cette fameuse tourbe est constituée de 20 à 30% de débris de végétaux et de 70 à 80% d'eau. Les végétaux qui composent cette tourbe sont essentiellement des sphaignes, donc ce sont des mousses de la famille des bryophytes. Et la particularité de ces mousses, c'est que ce sont des véritables éponges. Elles sont capables d'absorber jusqu'à 30 à 40 fois leur poids en eau. Alors, pour à titre d'information, un tapis de sphène de 1 mètre carré de surface sur 20 cm de hauteur peut stocker jusqu'à 70 kg d'eau. Et forcément, ces sphènes vont interagir avec le milieu en absorbant des sels minéraux, en échangeant des ions, ce qui va conduire de façon simplifiée, parce que c'est un peu plus complexe au niveau chimique, à acidifier ces milieux. Donc, on a généralement des tourbières landaises qui sont plutôt acides, avec des pH de 4 à 5, donc relativement acides, ce qui va induire des conditions de vie très particulières pour les espèces qui vont y vivre. On va dire qu'une tourbière est active si les sphènes continuent à se développer. Par contre, si elles commencent à régresser, elles vont plutôt être en voie de dégradation. Et à ce moment-là, on va voir d'autres espèces apparaître, des bruyères, du chouin noirâtre, de la moulinie, des arbustes tels que les saules, voire du piment royal, et forcément tout le cortège d'espèces qui vont avec. Donc on va diviser deux catégories en fonction de l'alimentation en eau, celles qui vont être alimentées par les fameuses nappes phréatiques, les nappes souterraines, et celles qui vont être plutôt alimentées par le réseau hydrographique ou les eaux de ruissellement. Donc ça va être plutôt des tourbières qu'on va trouver en proximité des rivières ou en périphérie des étangs. On va pas oublier le secteur des Barthes de la Dour, qui est quand même très connu et qui surtout regorge de tourbières. Mais on va dire que les espèces les plus impressionnantes pour les enfants, notamment quand on fait des animations scolaires, ce sont les fameuses plantes carnivores. Drosera, donc les Drosera à feuilles rondes et à feuilles intermédiaires, et la grassette du Portugal. Au niveau de la faune, on a le fameux lézard vivipare qui va être inféodé à ce type de milieu, et certains libellules dont la Cordulea corfer et le fameux papillon emblématique un peu des tourbières qui est le fadet des lèches, dont le département a une responsabilité assez forte pour sa conservation.
1: En raison de la fragilité du milieu, une seule tourbière est ouverte au public, la tourbière de l'Estanque à Metz, aménagée avec panneaux, pontons d'observation, circuit de randonnée et accessible aux personnes à mobilité réduite. Recommandée par Ici Gascogne.
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2: Salut Brésisel.
3: Comment elle s'appelle?
2: Alors, je m'appelle Oriane, j'ai 33 ans.
3: Et tu fais quoi dans la vie?
2: Et mon job, je suis graphiste.
4: Je voyais plus le genre graphiste, une bonne trentaine.
5: Ah oui, c'est étonnant.
6: Qu'est-ce que vous foutez là?
2: Je suis dans les petits bonheurs.
7: Le bonheur aussi peut arriver comme ça.
8: Vous habitez où, vous m'avez dit?
2: J'habite à Quimper et je suis arrivée ici parce que je voulais vivre en Bretagne et j'ai trouvé un emploi ici, dans le Finistère.
9: Comment tu as trouvé du travail?
10: Comment tu as fait pour deviner? Elle est extraordinaire, ta mère.
2: J'ai cherché dans les 4 départements et c'est tombé dans le Finistère, et moi j'adore Quimper, donc je suis ravie.
11: Pourquoi croyez-vous qu'on l'adore?
2: Ça s'explique pas trop, j'avais l'impression que j'appartenais à cette région. J'ai tout fait pour arriver ici, mais je sais pas trop pourquoi, et je suis super heureuse.
12: Heureusement que vous avez pas compté sur moi, hein, parce que sinon il fera ça le temps.
13: On ira se balader ensemble de ces jours, tu veux?
2: Mon coin préféré quand je me balade, c'est au bord de la mer et surtout la plage de Sainte-Marine.
14: Quelle plage?
2: Combris de Sainte-Marine, puisque la plage est sublime avec les dunes assez nature. Ça a été le coup de foudre avec cette plage-là.
15: Sur la plage, j'irai te chercher des coquillages.
16: Et le premier baiser, quand est-ce que vous vous l'êtes donné?
2: Alors moi, je me souviens que quand j'étais en primaire, il y avait beaucoup de garçons qui s'intéressaient à moi. Mais alors moi, j'y connaissais rien, donc j'ai eu des cadeaux, j'ai eu des bagues, j'ai eu des trucs comme ça.
17: S'ils veulent te faire un cadeau, refuse pas.
2: Et je pense que les pauvres, ils n'avaient pas beaucoup de réponses. Et moi, après, c'est arrivé assez tard. Ouais. Oui, si, c'était au lycée. Mais pareil, c'était pas moi qui étais intéressée, c'était toujours le garçon, quoi. Je me cherche encore, je pense.
18: Moi, je m'en fous parce que j'ai un amour chez moi et un amour à l'école. C'est qui? C'est mon cousin, mais je suis comme ma mère, je préfère le célibataire.
5: Prononcez trois fois la phrase impossible.
2: Ok. La jolie rose jaune de Josette Johnny dans le jardin. La jolie rose jaune de Josette Johnny dans le jardin. La jolie rose jaune de Josette Johnny dans le jardin. Ça va?
6: D'où elle sort cette Josette? Qui a lancé cette Josette?
2: Moi, je connais Tadery. T'adora, t'adori tantant, t'adora tanté, t'adori tantant, tanta, t'adora tanté, t'adora tanté, tata, t'adori tantant.
9: Bravo! Merci! Bravo!
2: Allez, salut.
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0: Stéphanie Hackett, Amour charnel. Un coup de cœur ici au Serre.
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2: Il s'appelle Frédéric Brand et ça fait maintenant 17 ans qu'il travaille à l'élaboration des créments, des 4 millions de bouteilles de créments de l'entreprise Louis Bouillot à Nuit-Saint-Georges. Il nous fait voir l'envers du décor, mais d'abord on s'équipe de chasubles orange fluo.
3: Sur le site, il y a une centaine de personnes qui travaillent sur le site. Et c'est un site classé IFS BRC, c'est-à-dire qu'on respecte des normes qualité et sécurité consommateur. Et donc, mettre des chasubles qui permettent l'identification des visiteurs avec un enregistrement bien adéquat.
2: Eh bien, allons-y, ouvrons cette porte.
3: Oui, on va y aller.
2: Oula !
3: Donc, en fait, ici, nous n'avons pas de cave enterrée. Les cuves font jusqu'à 7 mètres de haut.
2: Ah ouais.
3: 7 mètres de haut et une seule cuve représente le volume d'un petit domaine viticole. Ça représente environ 520 hectolitres de vin. Ici, nous avons dans cette cuverie-là 50 cuves différentes. Et cette diversité de cuves, cette quantité de cuves est importante parce qu'en Crémant de Bourgogne, nous sélectionnons les zones géographiques. Mais également, nous avons un grand travail au pressurage où nous séparons la cuvée et la taille que nous vinifions séparément. Et afin d'avoir une grande diversité de profils aromatiques qui vont nous servir de nos assemblages crémants futurs, nous avons besoin d'avoir une grande quantité de cuves qui vont pouvoir mettre en musique nos assemblages par la suite.
2: Donc malgré le fait qu'on soit dans un environnement plus ou moins industriel et gigantesque, on a quand même cette notion de terroir, c'est important de le rappeler.
3: C'est important. Si maintenant je mélange tout, parce que c'est effectivement une seule appellation que l'on vinifie, mais si je commence à tout mélanger pendant les vinifications, après les assemblages qu'on va faire n'auront plus aucun sens. Il faut vraiment respecter ces trois principes, donc le cépage, le terroir et le fractionnement au pressurage qui vont nous permettre justement d'accorder. Il faut savoir que Louis Bouillot a plus d'une dizaine d'assemblages différents et il faut que chacune de ces assemblages ait une personnalité bien précise avec son moment de dégustation et de plaisir propre. Et donc c'est grâce justement à ces diversités qu'on peut avoir ça.
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0: 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Wikizef, petit guide à l'usage des étrangers du sud du péage d'Arras en vacances dans notre belle région.
1: Votre cousine a décidé d'organiser son anniversaire, seulement les temps sont durs. Elle voudrait réunir la famille, mais faire ça à moindre frais. Vous savez, les réceptions dans les grandes familles, ça fait vite cher, hein, rien que la famille proche, ils sont 25. Deux, trois cousins en plus avec les gosses, on monte vite à 50. Alors elle a une idée. Elle se dit, je vais faire à manger des pentières au four avec des saucisses au barbecue. Et ils ramèneront chacun une ou deux bouteilles. Et là, votre cousin, il dit, Vadius, je vais faire une paire de bouteilles. Ne paniquez pas, Wikizef est là pour vous aider. Votre cerveau s'est mis en route à essayer de compter. Et vous ne parvenez pas à trouver comment une trentaine d'adultes en ramenant une ou deux chacun, voire trois, on arrive à une simple paire.
0: Définition.
1: Une paire de bouteilles ? Beaucoup de bouteilles. C'est simple, hein. Mais attention, quand on dit une paire de bouteilles, c'est quand on sait qu'il va y en avoir beaucoup, peut-être même de trop, mais on ne sait pas combien. Et en acceptant ce qui va par paire naturellement, les chaussures, les tototes, les chaussettes, les prunes et les jumeaux. Par contre, un colloque de jumeaux, on peut dire, des jumeaux là-bas, il va y en avoir une paire. Et si on va par là, dans le dressing de votre femme, je suis sûr que des chaussures, il y en a aussi une paire.
0: Exemple.
1: Une paire de manifestants selon la police, une belle paire de manifestants selon les syndicats. Je crois qu'on a fait le tour. Depuis le temps des Wikizef, je crois, j'en ai fait une paire, je suis sûr.
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2: En vous baladant du côté d'Ahun, dans le bourg, peut-être que vous avez déjà fait une petite pause pique-nique au jardin Jacques Lagrange, qu'on appelle aussi le jardin lapidaire. Mais c'est quoi son histoire ?
3: Nathalie Manot, je suis animatrice à l'Office de tourisme Creuse Sud-Ouest. C'était le jardin de la maison qui est là face à nous, ce très bel hôtel particulier, l'hôtel Joran. Mais avant même d'être le jardin de cet hôtel Joran, on imagine qu'ici nous sommes dans les fossés de la ville médiévale. Et ce jardin, il donne de la profondeur avec cette grande allée et ça donne encore plus de valeur et d'importance à cette belle maison. C'est vraiment une mise en scène architecturale. Le premier portail semble suffisamment large pour qu'un petit véhicule y passe. Le deuxième est tout petit, mais ça donne cet effet de longueur.
2: Pourquoi on appelle aussi ce jardin le jardin lapidaire ?
3: Parce que autour de nous, il y a plein de pierres. Alors, ce sont toujours des pierres anciennes qui sont là pour témoigner de l'histoire d'Ahun. C'est un peu comme un musée à ciel ouvert qui nous raconte l'histoire d'Ahun depuis l'époque gallo-romaine. Acitodunum à l'époque, jusqu'à nos jours. Jacques Lagrange, il a acheté dans les années 90 cette maison et à sa mort, sa compagne a légué le jardin à la municipalité et elle a demandé à ce que ce jardin devienne un jardin lapidaire, donc un jardin souvenir, historique, promenade. Jacques Lagrange, c'était un artiste. Alors, il n'était pas creusois d'origine, mais il a beaucoup aimé la Creuse. Il est venu ici pour aller auprès de Jean Lursa faire des tapisseries à Aubusson. Il était peintre, il était cartonnier, il était grand collectionneur. C'est aussi pour ça qu'il voulait une grande maison. Il collectionnait les horloges de gare, les enseignes de magasins. Ça prend beaucoup de place. Il a contribué à l'architecture. Enfin, c'était vraiment un artiste avec plusieurs facettes. Et il aimait se trouver ici, dans la Creuse, dans cet espace très naturel, avec une histoire riche. Alors, je vais te dire mon coup de cœur. Et en regardant bien la frise végétale qui est là sur le pignon, on va le trouver ce cœur. Il est en bas, à gauche, il est très stylisé. C'est vraiment un motif que Jacques Lagrange utilisait beaucoup dans ses tapisseries, dans ses peintures. Donc cette frise, elle représente une branche. Il l'avait dessinée pour illustrer le poème d'un de ses amis, Eugène Guivic. Et ce poème s'intitule « Temple du Merle ».
4: Marie-Ève,
5: Geoffroy.
4: Notre fille prend des cours de piano juste à côté. En attendant son cours, on aime bien se promener ici, oui.
5: Il y a des urnes funéraires. C'est un petit site archéologique. C'est sympa, puis il y a de jolis des petits buis qui sont bien taillés. C'est un joli jardin.
2: La prochaine fois que vous passez par le jardin Jacques Lagrange, jetez un œil à ce petit cœur sur la façade.
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6: Ça me fait toujours rire parce que les gens, à la rigueur, j'ai pu les faire sourire seulement en mettant des arrosoirs contre une maison. Essayez de faire sourire maintenant, vous pouvez toujours y attendre et rigoler.
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8: Nous sommes à Rougemont-le-Château, devant une façade incroyable, ornée de plus de 1000 arrosoirs. J'ai rencontré le créateur de ce lieu, Bruno. Bruno, 1000 arrosoirs sur une maison. Est-ce que c'est un défi un peu fou que vous vous êtes lancé?
6: Ah non, même pas du tout. Là, c'est quand j'allais au puce, je voyais un petit arrosoir abandonné là, à 5 francs. Je dis, viens vite à la maison. Alors, 1, 2, 3, 4, c'est pas du tout le but, en fait.
8: Est-ce qu'il y a une histoire particulière avec l'arrosoir, l'objet en lui-même, ou c'était un objet qui était arrivé à ce moment-là et vous êtes rentré dedans?
6: Non, je pense que de toute façon, c'est une histoire. Si je vends des fleurs et je cultive des fleurs, il faut quand même leur donner à boire. Donc, par logique, il fallait quand même un arrosoir. Donc, c'est un complément de ce que je fais, en fait.
8: Quand on voit votre façade, vous l'avez dit, plus de 1000 arrosoirs qui sont disséminés sur la façade, autour également de votre belle boutique. Est-ce que des clients, est-ce que des proches, du coup, ça devient quelque part un cadeau, ça devient un présent qu'on reçoit à force?
6: Oui, c'est vrai que sur les 1000, il y en a peut-être 100 ou 200 que des gens m'ont amené parce qu'ils vidaient la maison de leurs grands-parents ou autres. Donc, automatiquement, j'en ai eu des quantités qui me laissent devant la porte. Je peux même pas leur dire merci puisqu'il n'y a pas de mots, mais merci à ceux qui m'ont donné des arrosoirs.
8: C'est vrai que vous mettez ces arrosoirs sur votre façade. À l'intérieur, quand on rentre dans votre boutique, les fleurs, on a l'impression de rentrer dans un conte de fées. C'est ça, en fait, vous avez envie de partager du positif, quelque part un peu de rêve quand on passe la porte de votre boutique?
6: Moi, je pense qu'à la rigueur, déjà, les fleurs, ça donne de la couleur, donc de l'énergie et compagnie. Et je pense que de se promener dans les plusieurs pièces du magasin, ça fait du bien. C'est pas moi qui le dis, c'est aussi les clients qui viennent à la rigueur, aussi bien à Noël, à Pâques et autres. Ils me disent qu'on passe chez vous, on a de nouveau de l'énergie et compagnie. Moi, je répète.
8: Et vous-même, quand vous voyez tous les jours cette façade, quand vous rentrez dans votre boutique avec toutes ces fleurs, toutes ces couleurs, ça vous procure quoi?
6: En fait, j'ai fait plus ou moins l'univers, donc ces couleurs correspondent à ce que j'ai bien voulu faire. Mais le résultat, c'est surtout le brillant des gens qui me racontent et qui sont contents de venir. C'est surtout ça qui est le résultat de tout ce que j'ai fait.
8: J'ai cru comprendre aussi que les gens s'arrêtent aussi, notamment pour prendre en photo votre façade. On peut la retrouver sur les réseaux pour partager aussi ce lieu quelque part insolite. Ça vous fait quoi quand vous voyez que votre façade est prise en photo avec tous ces arrosoirs?
6: Ça me fait toujours rire parce que les gens, à la rigueur, j'ai pu les faire sourire seulement en mettant des arrosoirs contre une maison. Essayez de faire sourire maintenant, vous pouvez toujours rire et attendre rigoler. Donc ça, je suis déjà arrivé sans sortir, sans que les personnes rentrent dans le magasin. Donc c'est déjà un bon point, en fait.
8: Un immense merci à Bruno pour son accueil, cette énergie communicative à Rougemont-le-Château. Et si vous avez besoin d'une dose de merveilleux pour attaquer 2026, levez les yeux juste devant sa façade et le sourire est garanti.

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1: L'ail est un des condiments les plus incroyables. Il peut transformer un plat simple en un plat remarquable et aromatique. Il faut rappeler qu'en fait, chez nous, en Occitanie, on a trois eaux remarquables. L'ail blanc de Lomagne qui est IGP, l'ail rose de Lautrec qui est IGP et label rouge, et l'ail violet de Cadour qui est AOP. Bon, la récolte pour ces eaux-là se fait en début d'été. C'est comme tous les légumes avec une production saisonnière, on dira. Comme on en trouve toute l'année sur les étals, on oublie souvent que l'ail est un produit de saison.
2: Alors l'ail que l'on trouve toute l'année, il vient d'où ?
1: Ah ben, en majorité, il vient de Chine ou d'Argentine. Or là, il faut savoir que c'est une plante qui se nourrit de son terroir, un peu comme la vigne. C'est une plante qui est très sensible aux intrants qui vont être utilisés pour la culture. Donc les eaux qui arrivent du bout du monde, outre un bilan carbone qui est catastrophique, sont également remplies pour la plupart de pesticides et d'autres produits chimiques joyeux. Donc en fait, ils sont très mauvais et pour la planète et pour notre santé.
2: Ok, mais si l'ail est un produit de saison, comment peut-on faire pour en utiliser toute l'année dans les recettes ?
1: Alors du coup, on l'achète correctement. On achète nos eaux à nous. On achète une jolie tresque et on va la suspendre dans un endroit frais, sec, aéré, à l'abri de la lumière. Et puis, on va aussi pouvoir congeler l'ail. Et ça, c'est une solution incroyable parce qu'il va conserver l'essentiel de son arôme. Et je vous assure que ça marche. Vous pourrez le conserver jusqu'à 6 mois, ce qui est plutôt pas mal. Alors, il va devenir un peu plus mou après décongélation, mais ça n'a pas d'importance puisque dans la plupart de vos préparations, vous allez le faire cuire en sauce, en soupe, en poêlée, en plat mijoté. Ça va être idéal pour avoir toujours de l'ail prêt à l'emploi. Vous allez éviter qu'il ne germe, qu'il ne se sèche dans le placard. En fait, vous avez tout à y gagner. Zéro déchet. Alors, comment on fait ? On va hacher l'ail ou alors on va le ciseler, le mettre en lamelles. On fait un petit peu comme on a envie. On va prendre un bac à glaçons, par exemple, et on va mettre des petites proportions d'ail haché, d'ail râpé, d'ail en lamelles. Enfin, vous faites comme vous voulez. Vous pouvez mettre des gousses entières aussi, si vous voulez. Vous allez mettre à congeler. Et puis quand c'est congelé, vous récupérez tout, vous démoulez et vous mettez ça dans un sac plastique en mettant bien la date. Vous n'avez pas de bac à glaçons parce que tous vos bacs à glaçons sont utilisés par l'eau pour faire les glaçons, pour des boissons fraîches, nous dirons. Eh bien dans ce cas-là, vous prenez une plaque, vous mettez un papier cuisson dessus et vous allez à la petite cuillère faire des petits tas. Vous allez mettre à congeler et quand c'est congelé, de la même façon, vous récupérez les petits tas, vous mettez ça dans une poche congélation que vous étiquetez, vous chassez bien l'air pour fermer hermétiquement et quand vous avez besoin pour votre recette, vous ouvrez le sac, vous prenez une petite proportion et vous mettez dans vos plats. Vous êtes sûr de savoir d'où vient l'ail, vous n'avez pas fait de déchets, vous n'avez pas fait de perte et vous avez été hyper éco-responsable. Elle est pas belle la vie, ça marche quand même.
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3: C'est la Camini Minute, votre chronique de la joie et de la bonne humeur. Comment ça va les amis ? Enfin, je dis comment ça va les amis, je pourrais dire CMTV. Oui, parce que je ne sais pas si vous avez remarqué, mais je ne sais pas si c'est la nouvelle génération, mais il y a des gens, quand ils parlent, ils mettent de moins en moins de voyelles, de moins en moins de lettres. Pour dire « il n'y a rien », ils disent « il y a R ». Pour dire « mort du rire », ils disent « MDR ». Pour dire « péter de rire », ils disent « PTDR ». Et pour dire « à ce qui paraît », ils disent « à skip ». Il y a de moins en moins de lettres, de moins en moins de mots. Mais si on continue comme ça, ils vont parler comment dans 10 ans, les gens ? C'est quoi cette façon de parler, là ? Je veux dire, il n'y a rien, c'est pas une longue phrase. Je comprends qu'on veuille écourter des trucs, mais il n'y a rien, c'est pas long, il y a R. Comment on va parler dans 10 ans ? Moi, je dis... On parle de plus en plus des extraterrestres et des ovnis. Moi, je pense que si les extraterrestres viennent sur Terre, c'est à cause des gens qui parlent comme ça, qui réduisent les mots. C'est quoi cette façon de parler, franchement ? C'est abusé, quoi ! Parler français, c'est une belle langue, le français. Il y a R, MDR, PTDR, ASKIP, il est BG pour dire beau gosse. Mais c'est bien de dire qu'on est beau gosse, ça fait plaisir d'entendre beau gosse. C'est plus plaisant que BG. Ils enlèvent les voyelles comme ça. Ça me rappelle les films coquins qu'on voyait sur Canal+, au début du mois, le samedi du mois, quand c'était encrypté. Vous rappelez ça ? Faites pas semblant. Hein. Lui, à tous les auditeurs d'ici Picardie, vous aussi, vous êtes tombés au moins sur du crypté sur Canal+, dans les années 90. Et ben c'est pareil, cette nouvelle façon de parler là, des mots courts, de plus en plus courts. Et d'ailleurs, même les rappeurs de nos jours ont des noms d'artistes de plus en plus courts. ZKR, PLK, SCH, MHD. Après, il y en a qui gardent même les voyelles, Gims, Jules, Vald. Et bien sûr, on terminera par les groupes asiatiques, les Coréens de BTS. Alors eux, ils n'ont pas mis de voyelles, mais BTS, c'est quand même Bac plus 2.
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4: Oui, alors vous l'avez certainement déjà remarqué, j'adore les noms de communes avec des noms rigolos. Et j'adore essayer de comprendre d'où ça vient aussi. Alors aujourd'hui, je vous emmène en Vendée à Chantonnay. La la la la la la la. Ben oui, ben Chantonnay pour moi c'est ça, pousser la chansonnette. Je sais pas du tout pourquoi j'ai chanté une chanson de Noël, bref. D'ailleurs, le petit Robert est d'accord avec moi et donne cette définition. Chantonnay, c'est chanter à mi-voix. Bon, d'accord, Chantonnay, la commune de Vendée, ça s'écrit pas du tout pareil que chantonner du verbe chanter. Mais quand même, vous pouvez me l'accorder, c'est troublant. Est-ce que les gens chantonnent à Chantonnay? C'est une vraie question. Et la réponse est oui, mais pas plus qu'ailleurs, d'après des études approfondies réalisées par moi-même. Et si l'on en croit l'histoire relayée par la mairie de Chantonnay elle-même...
5: Ipsos mieux sec, hein. Chantonnay, ça viendrait d'un camp romain qui se serait installé dans le coin, c'est ça?
4: Oui, exactement. Il y a fort, fort longtemps. Camp apparemment dirigé par un certain Antoine, puisque ce serait le camp d'Antoine, Campus Antonini. D'ailleurs, cette histoire fait sens puisque Chantonnay est pile poil au croisement de deux anciennes voies romaines et que des fouilles ont montré des vestiges de villas gallo-romaines. Bref, il y aurait donc eu le camp d'Antoine, nom qui aurait dérivé pour arriver aujourd'hui à Chantonnay. Le nom de la commune n'a donc rien à voir avec la chansonnette, même si, fun fact, entre parenthèses, ça veut dire anecdote rigolote pour les non-initiés, le chanteur Philippe Catherine a grandi à Chantonnay. Coïncidence? Non, je ne crois pas.
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2: Bonsoir à tous et bienvenue sur ICI. Très bon début de soirée. Merci d'avoir noté ce rendez-vous dans vos agendas 20h, 21h. Bon, c'est une heure pour se détendre, pour découvrir des merveilles, celles de notre pays, nos territoires, nos régions, à travers vos villes, à travers vos villages. On va sans doute aller chez vous, peut-être ce soir, ou en tous les cas, on parlera de votre région. On ira en Lozère d'ici quelques minutes pour rencontrer un professeur de mathématiques pas comme les autres. Nous irons en Lorraine, retrouver des animaux. Enfin, direction la Côte Basque, qui propose de passer des entretiens d'embauche en tenue de sport. Origine intéressant, on va en parler. Jusqu'à 21h, nous retraçons le parcours, la personnalité, la vie d'un invité à travers les lieux qui ont compté. Une balade dans la France, pas comme les autres. C'est un auteur de bande dessinée, un dessinateur de presse, un caricaturiste qui a travaillé pour plusieurs journaux, Fluide Glacial, Charlie Hebdo, durant 23 ans, grand musicovore également. Il a collaboré avec les Un Rock. Le 14 janvier 2015, il devient mondialement célèbre pour la une du numéro 1178 de Charlie Hebdo. Je suis Charlie, une semaine après les attentats dont il réchappe. Il sort en librairie Un diamant dans les gravats. C'est son premier récit aux éditions Ma Nuit au Musée chez Stock. Je reçois avec beaucoup de plaisir et d'émotion Luz. Bonsoir Luz.
3: Bonsoir.
2: Comment ça va?
3: Super Eric.
2: Ça me fait plaisir de vous recevoir, vraiment.
3: Eh ben moi aussi.
2: Je tenais à vous remercier. Merci d'avoir accepté l'invitation de cette émission. D'autant que je vous cite tout de suite pour débuter. Je reçois celui qui a commencé à devenir le dessinateur que vous êtes, vous le dites, lorsque vous avez compris que vous n'étiez plus en ruine, mais en chantier. Ça veut dire que quand tout est pulvérisé, on peut se reconstruire?
3: Oui, c'est pas tout à fait évident. Il faut un petit temps d'attente. Il faut se regarder en chantier, il faut regarder les ruines qui sont à terre avant de se dire qu'on est capable de tout reconstruire. C'est pas simple, mais à un moment donné, quand on comprend que finalement on s'est en chantier toute sa vie, ça détend. Il y a moins d'injonctions, on se met moins de poids sur les épaules. Et finalement, être en chantier... travailler, ramasser tous ces petits gravats, bah ça fait quelque chose à faire de sa vie.
2: On parlera de ce livre avant 21h. Cette reconstruction, elle passe aussi par l'écriture, elle passe bien évidemment par le dessin. Pour comprendre comment le dessin, lui, est arrivé dans votre vie, c'est ce qu'on va faire ce soir. On va retracer ce parcours à travers les lieux, les ancrages qui ont pu être pour vous très importants. Puis c'est hyper intéressant pour ceux et celles qui peut-être ont envie de faire le même métier que vous, ou alors qui ont envie de s'inspirer d'un tel parcours. Bon, tout commence à Tours, j'ai envie de dire, et presque tout à Tours. Parce que on pourrait résumer votre vie entre Tours et Paris.
3: Oui, c'est vrai que Tours, c'est la moitié de ma vie. Et puis après, je suis parti, je suis monté à la paix capitale, comme on dit, même géographiquement. Et puis, voilà, je fais partie de ces provinciaux, régionaux, français qui sont happés par la capitale. Et puis après, finalement, après, j'en suis sorti aussi, puisque à Charlie Hebdo, je faisais des reportages. Ouais. Et donc, du coup, finalement, après, je me suis répandu dans toute la France pour ramener des choses.
2: On va rester à Tours, parce que c'est là que tout a commencé. Si je vous demande... Alors, bien sûr, on va parler de Tours, on va parler des bâtiments où vous avez vécu. Si vous m'écrivez une carte postale, vous me ferez un petit dessin, d'ailleurs.
3: Oui, bien sûr.
2: Sur les cartes postales, il y a toujours 2-3 photos. 2-3 images comme ça qui tout de suite à l'esprit sans vraiment réfléchir, Luz, vous viennent de Tours.
3: Alors déjà une photo, première photo, c'est photo de mon appart, de notre appart. Enfin pas forcément l'appart, mais l'entrée. C'est-à-dire que on était dans une espèce de résidence. Moi je l'appelle ça des HLM, mais mes parents disent non, c'est une résidence.
2: Là vous parlez de votre enfance.
3: Je parle de mon enfance. Et ce sont des bâtiments qui sont blancs. Avec un sol rouge et puis des pare-soleils bleus. Donc j'ai réalisé ça il n'y a pas très longtemps, finalement j'ai fait mon enfance dans un drapeau français, quoi.
2: C'est vrai. Mais c'est marrant que ces couleurs vous reviennent. Effectivement, il y a ce sol qui est rouge, il y a ces voitures avec ces pare-brises que vous venez d'évoquer. Si j'ai bien compris, effectivement, c'est des HLM. Plus on avançait dans la résidence, comme disaient vos parents, plus les barres étaient hautes, c'est ça?
3: Oui, exactement. Il y avait le jardin donc Gabriel, où on était. Après, il y avait le jardin Hockey Game. Et après, le jardin Bousignac. Ouais. Alors, j'ai appris bien longtemps après que c'était des compositeurs de musique. Et...